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2: Il est 6h, bonjour et bienvenue sur Radio J. Merci d'être avec nous ce matin, merci de nous rejoindre pour une nouvelle semaine d'actualité sur Radio J ce lundi 12 octobre 2026. C'est un plaisir de vous retrouver. Et déjà, et bien nous regarder sur notre chaîne YouTube Radio J, et je vais dire bonjour à et bien mon compagnon du jour, puisque nous sommes en tête à tête ce matin. Greg Labadie, bonjour.
3: Bonjour ma chère Ilana, bonjour à tous. Ça faisait longtemps.
2: Et oui, Eva a pris des petites vacances pour se reposer. Elle en a bien besoin, effectivement, et elle a bien raison, et on l'embrasse en tout cas.
3: Évidemment.
2: Si elle nous écoute.
3: Mais j'espère pas, puisque le principe des vacances, c'est de ne pas se lever à 6h.
2: C'est vrai, mais on peut aussi dormir l'après-midi, et voilà.
3: Enfin, drôle de vacances,
2: ouais, écoutez,

0: Goldman qui a publié son premier billet sur Substack et qui s'adresse notamment aux juifs de la diaspora. À tout à l'heure. Actualité ce matin, la menace au nord d'Israël avec des attaques interceptées hier soir au sud Liban. Une cible aérienne suspecte a été abattue par Israël. Et puis en parallèle, cette nuit, un missile Houthi a été intercepté dans le sud-ouest de l'Arabie Saoudite. Hier déjà, le groupe terroriste avait revendiqué plusieurs attaques contre des infrastructures saoudiennes. Plusieurs frappes, notamment contre les aéroports de Riyad et d'Amman et contre des infrastructures énergétiques du pays. Hier, 11 personnes ont été tuées dans une attaque contre l'aéroport King Khalid à Riyad. Et samedi, l'attentat contre l'aéroport avait causé 13 morts et 309 blessés. Parmi les blessés, une ressortissante française. Côté réaction, Paris réaffirme sa totale solidarité avec le Royaume saoudien. La Turquie, le Pakistan et l'Égypte ont aussi condamné les attaques, dénonçant une dangereuse escalade. Tout comme Israël. Israël qui aspire à un Moyen-Orient fort, uni face aux menaces, protégeant ses populations et bâtissant un avenir de sécurité, de coopération et de prospérité pour tous les peuples de notre région. C'est ce qu'a écrit Benjamin Netanyahou sur son compte X, un message inédit dans un contexte d'espoir de normalisation entre Israël et l'Arabie Saoudite. Politique en Israël à présent, à 2 semaines des élections, on le disait, le bloc de droite en tête. Un sondage mené par l'Institut Kantar et publié hier soir par Can News donne en effet un avantage au bloc de droite, 53 sièges contre 50 pour le bloc anti-Netanyahou. Selon ces données, si des élections avaient lieu aujourd'hui, le parti Yachar de Gadi Eisenkot émergerait comme le plus grand parti avec 22 sièges, suivi du Likoud avec 20. Écoutez hier Gadi Eisenkot dans un podcast pour Arutz Sheva, quelques précisions sur sa vision pour la région.
1: Je ne me suis jamais défini comme un homme de gauche, je me définis comme un patriote israélien. Mon père a servi au sein de Tzahal, tout comme moi, dans une unité combattante pour défendre le pays. Quant à la question palestinienne, j'ai toujours été convaincu que la solution à deux États était la bonne voie. J'estime qu'entre le Jourdain et la mer, Israël doit conserver la responsabilité globale de la sécurité. Aucune armée étrangère ne peut être présente sur ce territoire.
0: Gadi Eisenkot hier sur Arutz Sheva a noté que selon le sondage de la CAN, Biyahad de Bennett et Lapid remporterait 12 sièges, tandis qu'Otma Yehudit d'Itamar Ben-Gvir deviendrait le quatrième plus grand parti avec 9 sièges. Hier, Naftali Bennett, à la tête donc du parti Biyahad, a de son côté laissé entendre que Benjamin Netanyahou pourrait avoir sa place dans un gouvernement qu'il dirigerait. Et puis on revient sur le terrain un instant à Gaza. Une équipe américaine attendue pour préparer le désarmement du Hamas. Selon la chaîne CAN, Israël a donné son feu vert à l'entrée dans les prochains jours à Rafah et à Khan Younes d'une entreprise américaine mandatée par le Conseil de la paix. Sa mission, recenser et cartographier les zones où le groupe terroriste pourrait remettre ses armes afin qu'elles soient détruites. Une première étape concrète du plan de paix de Donald Trump. À Gaza, par ailleurs, le Hamas continue d'exploiter l'hôpital Kamal Adwan à des fins terroristes. L'armée israélienne a rendu hier public des documents, des renseignements et des images qui prouvent que le Hamas poursuit ses activités dans cet hôpital situé à Jabalia. Et puis hier après-midi, Tzal a en outre confirmé l'élimination d'un commandant du groupe terroriste impliqué dans les enlèvements du 7 octobre, ainsi qu'un autre qui avait traversé menaçant la ligne jaune. Un cessez-le-feu énergétique à effet immédiat entre Kiev et Moscou annoncé par Donald Trump. Les deux parties se sont mises d'accord, ne le rompez pas, a écrit le président américain sur son réseau Truth Social. Un pacte de non-agression mutuelle selon Donald Trump. Hier, Volodymyr Zelensky a toutefois déclaré ne pas être au courant, mais en accepter le principe. Dans le même temps, selon le Financial Times, Washington menace de suspendre les livraisons d'armes à l'Ukraine pour pousser Kiev à cesser ses frappes. Ce soir, la bataille de France commence. Les premiers mots de Raphaël Glucksmann, grand vainqueur de la primaire socialiste dès le premier tour. Il affirme tendre la main aux autres forces de gauche, à l'exception de LFI. Écoutez-le juste après sa victoire hier en conférence de presse.
2: Je serai donc dans cette campagne le candidat de la justice sociale et fiscale, de la révolution écologique et de la démocratie. Le candidat de la rupture avec le macronisme. Le candidat de la rupture avec l'hégémonie de Jean-Luc Mélenchon sur la gauche française. Le candidat qui pourra battre notre ennemi de toujours, l'extrême droite. Non, Madame Le Pen, ne sera pas à l'Élysée en mai 2027.
0: Raphaël Glucksmann, donc grand vainqueur de cette primaire socialiste. C'est le stagiaire qui a gagné, a réagi avec amertume sa rivale Ségolène Royal. Elle reste très nuageux au nord avec quelques bruines en matinée. Attention au brouillard sur les régions centrales. Et puis cet après-midi, un temps assez calme, sec et bien ensoleillé. On observe 16 à 22 degrés du nord au sud. Pluie en région parisienne avec 18 degrés. Et puis en Israël, un temps toujours chaud, hein, 28 degrés à Jérusalem. Des nuages par ailleurs à Tel Aviv, 27 degrés attendus. Il fera 32 degrés à Eilat.
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0: Merci d'être avec nous sur Radio J. Merci de nous rejoindre ce lundi 12 octobre et nous sommes en ligne avec notre correspondante à Jérusalem, Pascal Sunshine. Bonjour Pascal.
4: Bonjour Ilana.
0: Et oui, on commence cette nouvelle semaine à vos côtés. On va peut-être commencer par ce qui s'est passé avec l'Arabie Saoudite, puisqu'il y a eu énormément d'attaques ce week-end des rebelles houthis contre différents aéroports saoudiens, Pascal.
4: Oui, et cette nuit, la défense saoudienne a intercepté un missile tiré par les Houthis du Yémen vers le sud-ouest de l'Arabie Saoudite. Et un missile a de nouveau touché hier l'aéroport de Riyad, faisant un mort. La confrontation continue entre la milice pro-iranienne et la monarchie du Golfe. L'attaque la plus grave a eu lieu samedi contre l'aéroport de Riyad, où le tir d'un missile houthi a fait 12 morts et plus de 300 blessés. La contre-offensive saoudienne pour repousser les Houthis du détroit de Bab el-Mandab sur la mer Rouge est évidemment suivie de près par Israël, étant donné les risques d'escalade et d'extension du conflit. Hier soir, Benjamin Netanyahou a tenu des consultations sécuritaires avec les responsables de la défense. Un peu plus tôt, le Premier ministre israélien avait publié un communiqué pour condamner l'attaque contre l'aéroport de Riyad.
0: Alors justement, c'est une déclaration qu'on dit assez inédite dans le contexte actuel. L'Arabie Saoudite et Israël qui n'entretiennent pas officiellement de lien. Ça n'a pas été normalisé en tout cas.
4: Absolument. Il n'y a toujours aucune relation diplomatique entre Israël et l'Arabie Saoudite. On sait qu'on était très proche de la normalisation au début de l'automne 2023 et que, évidemment, l'attaque du Hamas du 7 octobre avait tout arrêté. On voit évidemment dans la déclaration du Premier ministre un signal adressé à la monarchie saoudienne, évidemment avec toujours en arrière-fond ce projet de normalisation. Pour l'instant, c'est aussi un appel plus général à l'ensemble des monarchies du Golfe Persique qu'Israël envoie, puisque Benjamin Netanyahou a déclaré également qu'il voulait voir un Proche-Orient fort et uni face aux menaces, qui se défendent et bâtissent un avenir de sécurité, de coopération et de prospérité pour tous les peuples de la région. Donc là, on revient évidemment à la philosophie des accords d'Abraham, comme ceux qui ont été signés avec le Bahreïn et avec les Émirats Arabes Unis. Donc évidemment, à mettre en rapport avec l'inquiétude des pays du Golfe face à une nouvelle escalade.

0: la possibilité d'une frappe israélienne contre les Houthis au Yémen, entre autres scénarios comme celui évidemment d'une attaque américaine conjointe avec Israël ou d'une attaque israélienne séparée contre l'Iran, autant de scénarios que Yael Zamir a préféré écarter pour le moment en rappelant aux responsables de la défense américaine qu'Israël était évidemment en campagne électorale et tenait à assurer son processus diplomatique comme prévu le 27 octobre.
1: Alors le reste de l'actualité aussi, Pascal, c'est ce qui se passe sur la scène politique en Israël, hein, évidemment à 2 semaines des élections. On dit que le bloc de droite est en tête.
0: C'est en tout cas ce qu'a constaté le sondage de la chaîne publique Cannes, diffusé hier soir, qui voit donc un renversement des forces. Ça n'est pas la première fois que ça arrive au cours de ces dernières semaines et de ces derniers mois. Et c'est maintenant le bloc Netanyahou qui mène avec 53 sièges contre 50 pour le bloc d'opposition dans les intentions de vote. Il faut préciser que ce total de 53 est obtenu en incluant les 4 sièges dont est crédité le parti Peuple d'Israël d'Ofer Winter. Or, on voit aussi que les rapports entre Ofer Winter et Benjamin Netanyahou sont loin d'être simples. En tout cas, c'est toujours le parti Yachar de Gadi Eisenkot qui arrive en tête avec 22 mandats contre 20 pour le Likoud. Et à cela, il faut aussi ajouter que 30% des personnes interrogées reconnaissent qu'à 2 semaines des élections, elles ne savent pas encore pour qui elles vont voter.
1: Ces sondages, est-ce qu'ils sont fiables justement à 2 semaines des élections? Est-ce qu'on peut s'y fier ou est-ce que tout peut changer vraiment à la dernière minute, Pascal?
0: Ce que les sondages constatent, et il y a au moins une constante, c'est l'incapacité d'aucun des deux blocs à dégager une majorité absolue, c'est-à-dire 61 sièges à la Knesset, puisque le Parlement israélien compte 120 députés. On voit que aucun des deux blocs n'arrive à dégager cette majorité. Alors il y a évidemment la question des partis arabes qui pour l'instant totalisent en tout cas dans le dernier sondage 13 mandats, ça se situe entre 13 et 15 selon les différentes enquêtes. Il y a aussi la question des petits partis de droite, celui d'Ofer Winter Peuple d'Israël et celui des réservistes de Yoaz Hendel et de Yaron Zelicha qui, selon les sondages, soit frôlent le seuil de représentativité, soit passent au-dessus avec 4 mandats, vers qui iront leur mandat s'ils entrent effectivement à la Knesset. Là aussi, les choses ne sont pas claires jusqu'au bout. En tout cas, c'est la façon dont le voient les électeurs israéliens, ce qui explique évidemment cette photo encore confuse donnée par les sondages.
1: Alors, on va revenir un instant sur le terrain aussi, Pascal, et reparler, j'imagine, un petit peu plus tard de la politique, puisque c'est important. Mais à Gaza aussi, les choses bougent, puisqu'une équipe américaine est attendue, par ailleurs, pour préparer le désarmement du Hamas. Est-ce que vous avez des infos là-dessus?
0: Alors là encore, c'est une information révélée hier par la chaîne publique Cannes, qui révèle qu'Israël a autorisé l'entrée dans quelques jours d'une équipe d'une société de sécurité américaine qui va donc entrer dans le sud de la bande de Gaza, la zone sous contrôle de Tsahal, pour localiser des sites où les Gazaouis armés, selon les termes employés, pourront remettre leurs armes qui seront ensuite détruites. C'est donc une partie du plan du Conseil de la paix. Ensuite, Tsahal est censé se retirer progressivement des zones qui n'abriteront plus de terroristes et qui passeront sous le contrôle du gouvernement technocratique mis en place, mais qui n'est toujours pas entré à Gaza. Le dispositif, en fait, n'est toujours pas finalisé. Ces détails doivent encore être mis au point. Apparemment, il y a une forte pression de la part des Américains sur Israël, mais côté israélien, on reste pessimiste sur les chances de succès du plan, puisque non seulement le Hamas ne désarme pas, contrairement à ses déclarations publiques, mais surtout, il continue à se renforcer.
1: Eh bien, merci beaucoup, Pascal Zonshine. Merci pour ces informations. On vous retrouve évidemment tout à l'heure pour le Zoom Israël à partir de 7h26. Ne bougez pas dans quelques instants. L'essentiel de l'info à suivre, Shirim, la chanson israélienne de ce lundi. Et puis Myriam Shermer, journaliste israélienne, qui répondra à toutes nos questions. À tout à l'heure.
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1: Et oui, 6h15. 15 minutes. Un missile outil intercepté cette nuit dans le sud-ouest de l'Arabie Saoudite. Hier déjà, le groupe terroriste

0: structure saoudienne. Au total, plus de 24 personnes ont été tuées et plusieurs centaines de blessés. Dans une déclaration inédite, le premier ministre israélien Benjamin Netanyahou a condamné ces attaques et pris la défense du royaume saoudien. Une enquête criminelle sur les soldats israéliens qui apparaissent dans le film Nazar, réclamé par Benjamin Netanyahou pour de graves infractions à la sécurité de l'information, diffamation et atteinte aux intérêts diplomatiques et sécuritaires d'Israël. On le rappelle, ce film est basé sur le témoignage de 24 soldats israéliens anonymes qui accusent l'armée d'avoir tué de nombreux civils à Gaza. Les élections législatives et présidentielles palestiniennes reportées, celles-ci qui n'ont pas eu lieu depuis 2006, devaient se tenir le 28 novembre prochain. Elles se tiendront finalement le 11 septembre 2027 au Grand Dam de la France, qui a exprimé son mécontentement envers Mahmoud Abbas. Et puis l'actualité en France, justement, la dissolution bientôt d'Égalité et Réconciliation, l'association de l'antisémite Alain Soral, c'est ce que réclame le gouvernement.
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0: Un peu de musique pour bien commencer cette journée. Place à Ofek Adanek, Natati Larbaït, sorti le mois dernier, Je t'ai donné un foyer. Une histoire d'amour qui tourne au règlement de compte entre rancœur et sentiments impossibles à effacer. Ofek Adanek ce matin sur Radio J. Excellent réveil.

0: Ce matin sur Radio J, Natati Larbaït.
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0: Merci de nous rejoindre sur Radio J. Comme tous les matins, on va parler de ce qui se passe évidemment sur la scène politique en Israël avec notre invitée Myriam Shermer. Bonjour.
2: Bonjour, Boker Tov, Ilana.
0: Merci d'être avec nous ce matin. Vous êtes journaliste, auteur de l'excellent Knesset 2026, comprendre la politique israélienne. Alors, avant de parler de l'actualité en Israël, Myriam, je voulais quand même qu'on revienne sur cette émission à laquelle vous avez participé, qui a fait beaucoup de bruit. C'est ce soir sur France 5, aux côtés notamment de Claude Askolovitch et de Anna Assouline. Est-ce que vous avez eu le sentiment, en tant qu'israélienne, d'être complètement à côté de personnes qui étaient déconnectées de la réalité en Israël?
2: Ah bah oui, c'est une certitude et je pense que ça va plus loin. C'est qu'en fait, c'est une situation très complexe où, j'étais pas la seule Israélienne en plateau, hein, on avait aussi Denis Charbit et Amir Badran qui sont des Israéliens. Donc, que on soit pas d'accord politiquement ou qu'on ait des visions différentes de la société israélienne, ça me va parfaitement. Mais c'est vrai que quand on a, je trouve que le rôle de la diaspora française, il est très compliqué au milieu parce que forcément, quand un juif de diaspora s'exprime, ben, c'est pas un Israélien, donc il défend sa position de juif de diaspora face à ce qu'il pense par rapport à Israël. Alors c'est pas sa faute qu'il est assigné en permanence par certains dans la société française à avoir une opinion, mais je trouve ça pas justifiable comme position. Et je trouve ça, moi je suis pour que chacun ait un point de vue sur le pays dans lequel il vote, dans lequel il vit, dans lequel il sert, et pas sur des pays dans lesquels il ne réside pas et il ne fait pas tout ça.
0: Merci en tout cas d'avoir réagi, c'était important, c'est vrai, parce que c'est vrai que ça a fait beaucoup de bruit cette émission et on avait un peu le sentiment que vous étiez seule aussi contre tous, Myriam. Alors on va revenir à l'actualité en Israël, parler des récents sondages. Selon la chaîne Kan, c'est le bloc de droite qui arrive en tête, donc Gadi Eisenkot notamment, qui est toujours très populaire en Israël, Myriam.
2: Oui, alors c'est un peu compliqué parce que quand on dit que c'est le bloc de droite qui est en tête, ça veut dire quoi en tête? Ça veut dire que Netanyahou redépasse Eisenkot, mais de très peu et que personne n'a de majorité. C'est-à-dire qu'actuellement, la chaîne Kan donne effectivement 54 mandats à Netanyahou, ce qui est plus qu'Eisenkot qui aujourd'hui en est réduit à 50-51, mais personne ne touche du doigt les fameux 61. Donc quoi qu'il en soit, c'est un gouvernement minoritaire ou un scénario d'élection à répétition. Ça fait des mois et des mois que le sondage nous dit ça, Ilana.
0: Qu'est-ce qui sépare Benjamin Netanyahou aujourd'hui concrètement de Gadi Eisenkot?
2: D'un point de vue électoral, ce que je vous dis, c'est toute la question, c'est est-ce qu'il y a une façon d'obtenir une majorité aujourd'hui? C'est-à-dire que on est très focalisé sur les deux challengers, sur Netanyahou d'un côté et sur Eisenkot de l'autre, parce que on a l'habitude traditionnellement de se focaliser sur le plus grand parti. Mais or, en Israël, être le plus grand parti, ça ne veut pas dire grand-chose en réalité, parce que ce n'est pas automatique pour autant que vous devenez Premier ministre. Pour devenir Premier ministre, il faut être désigné par 61 députés auprès du président et d'être capable de former une coalition qui tienne la route, soit qui soit capable de s'asseoir autour de ce qu'on appelle des lignes directrices, ce qu'on appelle les négociations coalitionnelles. Or, les deux ont une difficulté par rapport à ça. Eisenkot est dans une situation où il va devoir s'appuyer sur les partis arabes anti-sionistes. C'est une situation qui le met en porte-à-faux avec l'aile centriste et l'aile de droite de sa coalition, et qui le met dans une situation finalement où ces partis-là eux-mêmes, qui n'ont jamais souhaité siéger directement, Raham excepté évidemment, mais siéger directement dans une coalition, vont être en porte-à-faux parce qu'ils sont contre toute opération militaire finalement en Israël, et Israël en vit beaucoup. Et Netanyahou de son côté aussi, il a besoin de faire passer d'autres députés dans son bloc pour être capable de construire une majorité. Et pour l'instant, dans le bloc de l'opposition aujourd'hui, on rencontre personne qui se dit prêt à siéger sous Netanyahou. Est-ce que Netanyahou est capable d'accepter de ne pas être Premier ministre? C'est très complexe.
0: Alors justement, on a entendu hier par ailleurs Naftali Bennett du parti Beyahat qui a laissé entendre que Benjamin Netanyahou pourrait avoir sa place dans un gouvernement qu'il dirigerait, mais à ses conditions seulement.
2: Ah oui, alors ça a fait énormément de bruit, ça, Ilana, évidemment, puisque c'est pas acceptable du tout par les autres chefs de l'opposition, de Lieberman à Yair Golan, en passant par Eisenkot lui-même. Et Bennett lui-même s'est en partie rétracté en disant « j'ai pas dit ça sérieusement ». Et puis surtout, Ilana, ce que ça laisse entendre, c'est s'il permettrait une union avec Netanyahou, ce serait uniquement en tant que ministre. Or, pour que Netanyahou devienne ministre, déjà, il faut qu'il accepte de renoncer au Rennes, ce qui est loin d'être évident vu l'historique du personnage. Mais en plus, il faut qu'il soit pardonné par le président Herzog, parce que n'oubliez pas, Ilana, qu'il a ses affaires judiciaires et qu'en Israël, on peut devenir premier ministre inculpé pour une raison démocratique, mais on peut pas être ministre quand on est inculpé. Donc, il aurait besoin d'être pardonné par le président Herzog pour qu'un tel scénario arrive. Autrement dit, il y a quand même beaucoup d'étapes devant nous.
0: Certains disent que Benjamin Netanyahou pourrait ensuite concourir au poste de président de l'État d'Israël. Est-ce que ce sont des rumeurs ou c'est vraiment une volonté du premier ministre?
2: Oui, moi je fais partie des certains. C'est un scénario qui est envisagé puisque le président Herzog finit son mandat début 2028, d'accord, en février 2028, Ilana, donc dans un peu moins de 18 mois. C'était déjà murmuré lors quand Herzog a été élu. Certains disaient que Netanyahou aurait pu l'être à sa place déjà à l'époque, donc au début des années 2020. Ça fait longtemps que la classe politique se pose la question de la fin de carrière de Netanyahou, en sachant que c'est un homme qui va avoir 77 ans la semaine prochaine, Ilana. Donc, est-ce que en 2028, il aura envie d'être président pour 7 ans? Est-ce qu'il en aura la capacité? Et puis surtout, est-ce qu'il va se faire élire par une Knesset qui est quand même très divisée à son sujet? Mais ce serait en tout cas une très belle fin de carrière pour quelqu'un comme lui, qui a toujours mis en avant ses compétences internationales de diplomatie, notamment envers les Américains, le rapport qu'il a avec le public américain.
0: Oui.
2: Mais encore une fois, ça lui demanderait de sortir de la résidence Balfour, comme on dit en Israël, c'est-à-dire d'abandonner le rôle de Premier ministre.
0: Alors, c'est intéressant aussi, il y a eu, vous avez réagi d'ailleurs sur les réseaux sociaux, cette prise de parole d'Avi Gil, ancien secrétaire militaire de Benjamin Netanyahou, qui affirme qu'une tentative a été faite pour modifier l'heure consignée d'un appel du 7 octobre. Donc, il accuse Benjamin Netanyahou de ne pas avoir fait suffisamment, en tout cas, pour empêcher ce 7 octobre. Mais en fait, vous écrivez, vous, que la rupture ne date pas du 7 octobre, que déjà des mois auparavant, il y avait une rupture de confiance entre Benjamin Netanyahou et ses proches, ses conseillers, etc.
2: Oui, donc l'ancien secrétaire militaire témoigne dans le cadre de ce qui est devenu une polémique, à savoir est-ce que Benjamin Netanyahou, dès 6h29, donne des ordres, comme Netanyahou lui-même le dit, d'accord, ou est-ce que c'est uniquement à 6h40, et puis en sachant qu'il y a tout un processus pour qu'un Premier ministre donne des ordres, et que l'appareil sécuritaire n'attend évidemment pas que Benjamin Netanyahou leur dise de réagir, d'accord. Donc c'est très complexe cette histoire-là. Mais effectivement, moi j'ai écrit que le sujet, c'est pas ce qui s'est passé à 6h29 ou à 6h40, c'était déjà beaucoup trop tard. Le sujet, c'est effectivement ce qui est décrit dans cette interview, c'est les mois qui ont précédé, c'est-à-dire dès janvier 2023, en réalité, le gouvernement avance avec la réforme judiciaire qui suscite un énorme mouvement de contestation dans la société israélienne et en particulier qui très vite va atteindre les rangs de Tsahal et donc va mettre l'appareil sécuritaire en position délicate, voire en danger. Et là, ce que décrit le secrétaire militaire, c'est que Netanyahou se sent assiégé politiquement, c'est-à-dire qu'il faut se remettre dans le contexte. On est dans une situation où Netanyahou considère que l'appareil judiciaire est lancé dans une chasse à l'homme à son égard. Et donc, en fait, de là à considérer que les généraux ou que l'appareil militaire aussi est contre lui politiquement, bah, finalement, la distance n'est pas très grande. Et à ce moment-là, il a le sentiment que l'armée est politisée et cherche à lui imposer une politique et cherche à l'évincer politiquement et que tout ça, c'est de la politique politicienne et que les avertissements lancés par les différents chefs en disant on a un vrai problème de dissuasion, puisque les ennemis d'Israël voient bien ce qui se passe de l'intérieur et voient bien ce qui se passe, le délitement au sein de l'armée. Et ce que dit le secrétaire militaire, c'est pas que Netanyahou ait cessé de les écouter, mais que, par exemple, on a divisé pour mieux régner, c'est-à-dire qu'il les rencontrait séparément et pas tous ensemble. C'est qu'il y avait une vraie rupture de confiance. Oui. Et je pense que le sujet, il est là. Vous savez, dans l'élection actuelle, on évacue un peu trop vite la responsabilité des uns et des autres dans le 7 octobre. Qui est responsable? Moi, je considère que tout le monde est responsable. Et notamment, ce qui s'est passé au sommet de l'État quelques mois avant a joué un rôle très important.
0: Aujourd'hui, Benjamin Netanyahou refuse toujours, Myriam, qu'une commission d'enquête indépendante fasse toute la lumière sur le 7 octobre.
2: Oui, c'est-à-dire que le gouvernement a proposé sa propre version, c'est-à-dire une commission paritaire, a priori, paritaire politiquement, avec des représentants de l'opposition et de la coalition. Alors, les supporters du gouvernement vont dire la gauche a bloqué, la gauche n'a pas voulu. C'est vrai que l'opposition a tout de suite annoncé qu'elle ne participerait pas à une telle commission. Mais Netanyahou non plus n'a pas fait tellement plus d'efforts pour remettre ça sur la table. La commission ministérielle qui était chargée de faire avancer le dossier ne s'est même pas réunie depuis l'année dernière. En réalité, à toute fin utile, le gouvernement a balayé ça sous la table. Et il est évident, je pense, que Netanyahou n'a pas envie qu'une telle commission voie le jour.
0: Eh bien, merci à vous, Myriam Schermer. Merci d'avoir réagi ce matin sur Radio J. Je rappelle le titre de votre livre, Knesset 2026, comprendre la politique israélienne, pour tout comprendre justement du fonctionnement de ces élections à venir le 28 octobre. Évidemment, on ne manquera pas de vous recontacter, Myriam. Merci infiniment. Ne bougez pas. Dans quelques instants, le journal sur Radio J, et puis à suivre vos rendez-vous habituels. Et puis on retrouvera dans un peu plus de 10 minutes Virginie Gedge, alias de Safe Woman. À tout à l'heure.
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0: Il est 6h30, bonjour et bienvenue sur Radio J. Merci d'être avec nous ce matin, merci de votre fidélité. Comme chaque jour sur Radio J, vous le savez, nous sommes ensemble jusqu'à 9h ce lundi 12 octobre 2026. L'actualité ce matin, c'est ce missile outil intercepté cette nuit dans le sud-ouest de l'Arabie Saoudite. Hier déjà, le groupe terroriste avait revendiqué plusieurs attaques contre des infrastructures saoudiennes. Parmi elles, plusieurs frappes contre les aéroports de Riyad et d'Amman et contre des infrastructures énergétiques du pays. Au total, plus de 24 personnes ont été tuées et plusieurs centaines de blessés. Dans une déclaration inédite, Benjamin Netanyahou a condamné ces attaques et pris la défense du royaume saoudien. Israël aspire à un Moyen-Orient fort, uni face aux menaces. C'est ce qu'a écrit Benjamin Netanyahou sur son compte X, un message inédit dans un contexte d'espoir de normalisation entre Israël et l'Arabie Saoudite. Et puis, une enquête criminelle sur les soldats israéliens qui apparaissent dans le film NASA, réclamés par Benjamin Netanyahou pour de graves infractions à la sécurité de l'information, diffamation criminelle et atteinte aux intérêts diplomatiques et sécuritaires d'Israël. Film, on le rappelle, basé sur le témoignage de 24 soldats israéliens anonymes qui accusent l'armée d'avoir tué de nombreux civils à Gaza à l'aide de systèmes de ciblage alimentés par intelligence artificielle. À Gaza, une équipe américaine attendue justement pour préparer le désarmement du Hamas. Selon la chaîne Khan, Israël a donné son feu vert à l'entrée dans les prochains jours à Rafah et Khan Younes d'une entreprise américaine mandatée par le Conseil de paix. Sa mission, recenser et cartographier les zones où le Hamas pourrait remettre ses armes afin qu'elles soient détruites. Une première étape concrète du plan de paix de Donald Trump. Politique en Israël, à 2 semaines des élections, le bloc de droite en tête. On en parlait avec Myriam. Un sondage mené par l'Institut Kantar et publié hier soir par Khan News donne en effet un avantage au bloc de droite. 53 sièges contre 50 pour le bloc anti-Netanyahou. Le parti de Gadi Eisenkot, si des élections avaient lieu aujourd'hui, émergerait comme le plus grand parti avec 22 sièges, suivi du Likoud avec 20. Écoutez hier Gadi Eisenkot, quelques précisions sur sa vision pour la région.
3: Je ne me suis jamais défini comme un homme de gauche. Je me définis comme un patriote israélien. Mon père a servi au sein de Tsahal, tout comme moi, dans une unité combattante pour défendre le pays. Quant à la question palestinienne, j'ai toujours été convaincu que la solution à deux États était la bonne voie. J'estime qu'entre le Jourdain et la mer, Israël doit conserver la responsabilité globale de la sécurité. Aucune armée étrangère ne peut être présente sur ce territoire.
0: Gad Eisenkot hier dans un podcast sur Arutz Sheva a noté que selon le sondage de la CAN, Beyahad de Bennett et Lapid remporterait 12 sièges, tandis qu'Otma Yehudit d'Itamar Ben-Gvir deviendrait le 4e plus grand parti avec 9 sièges. D'ailleurs, Itamar Ben-Gvir a déclaré hier soir que 5 pays avaient proposé d'accepter 100 000 résidents de la bande de Gaza en échange de paiements et que la proposition restait à l'étude. L'immigration de Gaza, l'une des politiques que Ben-Gvir a l'intention de poursuivre après les élections. Le reste de l'actualité, c'est aussi les élections palestiniennes et qui sont reportées, législatives et présidentielles, effectivement, reportées en septembre 2027 au grand dam de la France qui a appelé Mahmoud Abbas à se précipiter pour organiser au plus vite des élections. Un cessez-le-feu énergétique à effet immédiat entre Kiev et Moscou annoncé par Donald Trump. Les deux parties se sont mises d'accord. Ne le rompez pas, a écrit le président américain sur son réseau Truth Social. Un pacte de non-agression mutuelle selon Trump. Hier, Volodymyr Zelensky a toutefois déclaré ne pas être au courant, mais en accepter le principe. Dans le même temps, selon le Financial Times, Washington menace de suspendre les livraisons d'armes à l'Ukraine pour pousser Kiev à cesser ses frappes contre les infrastructures énergétiques russes. Agacé par Volodymyr Zelensky, Donald Trump a affirmé qu'il était temps aussi pour l'Ukraine d'avoir un nouveau président. Écoutez la réponse de Volodymyr Zelensky.
3: Nous devons agir. Je veux dire, nous devons mettre fin à cette guerre le plus rapidement possible. Nous comptons sur les États-Unis pour nous aider à y parvenir. Du moins, je l'espère. Nous comptons sur le président et son équipe pour s'impliquer à arrêter Poutine. Oui, arrêter Poutine. Je pense que c'est l'objectif principal. L'arrêter. C'est l'enjeu essentiel pour mettre fin à cette guerre. Nous comptons sur le soutien américain et bien sûr, nous comptons aussi sur nos partenaires européens. J'espère que nous préserverons cette unité entre l'Europe et les États-Unis.
0: Volodymyr Zelensky hier sur la chaîne ABC. Et puis enfin en France, ce soir la bataille de France commence. Les premiers mots de Raphaël Glucksmann, grand vainqueur de la primaire socialiste dès le premier tour. Je serai le candidat de la rupture avec le macronisme et avec l'hégémonie de Jean-Luc Mélenchon à gauche. C'est ce qu'a déclaré le patron de Place Publique, promettant d'empêcher la victoire de l'extrême droite. Il affirme aussi tendre la main aux autres forces de gauche, à l'exception de LFI. C'est le stagiaire qui a gagné, a réagi avec amertume sa rivale, c'est Ségolène Royal. Minutes. Merci de votre fidélité. Et tout de suite, comme chaque jour, c'est le Dvar Torah du rabbin Mevorar Zerbib. Rav, bonjour.
4: Bonjour Yana, bonjour à toutes et à tous. Et Chodesh Tov ou Mevorar, en ce jour de Rosh Chodesh, ce jour de Néoménie, premier jour du mois de Mar Heshvan, huitième mois de l'année. Et c'est aujourd'hui un jour très particulier. Alors, Rosh Chodesh, c'est déjà un jour spécial où on sort la Torah, où on fait le Hallel. D'abord on le Hallel, on sort la Torah après, puis on fait le Moussaf. Et je dirais pour le mois de Mar Heshvan, un Moussaf qui a un goût particulier parce que le dernier Rosh Chodesh, normalement, tous les débuts de mois, on célèbre le Rosh Chodesh, la tête du mois. Sauf le Rosh Chodesh Tishri, parce que Rosh Chodesh Tishri, c'est Rosh Hashanah, et on ne fait pas les prières de Rosh Chodesh. Alors là, on est revenu, comme tout le reste de l'année, sauf le mois de Tishri, ce Moussaf, le Moussaf de Rosh Chodesh, qui commence dans sa partie médiane avec Rashi Chodashim, l'Amecha Natata, les Noveni, tu as donné à ton peuple, Rashi Chodashim, l'Amecha, les initiales forment le mot Rachel. Rachel, qui est, on pourrait dire, le personnage clé, emblématique pour le mois de Mar Heshvan, puisque le 11, il y a la Iloula de Rachel. C'est, je dirais, la seule Iloula la plus connue au niveau de Dame, bien que peut-être ce jour-là, c'est aussi la Iloula peut-être de Sarah également, et peut-être de Rivka, et peut-être aussi de Léa. Mais on le marque surtout comme la Iloula de Rachel Imenu, et elle vient avec ce Moussaf. Mais je dirais qu'aujourd'hui, premier du huitième mois, il est marqué dans le livre des rois. Oui, le livre des rois, le premier, puisqu'il y a deux livres des rois, le premier, chapitre 6, verset 38, « Ou vachana achat esré, à la onzième année, bayir arboul, au mois de boul, ou achodesh hashmini, c'est le huitième mois. » Pourquoi on l'appelle boul? Parce qu'au début, c'était le mois où le maboul, le déluge, était tombé, et on dit que tous les ans, depuis l'époque du déluge, c'est le thème de la paracha de cette semaine, il y avait de la pluie pendant 40 jours. Alors pas comme le déluge, mais il y avait de la pluie. Jusqu'au moment où il y a eu justement la construction du premier Beth Amikdash, où cette pluie diluvienne qui se faisait chaque année ne se faisait plus. Alors, du mot Maboul, qui veut dire le déluge, on est gardé seulement Boul. Boul qui est le symbole du lien avec la Torah, puisque Boul, c'est Bet, Vav, Lamed. Bet, c'est la première lettre de la Torah, Bereshit. Vav, c'est la lettre médiane de toute la Torah, Kol Olech Al Gachon, tout ce qui va sur son ventre. Et le Lamed, c'est la dernière lettre de Israël. Et donc, ça fait Boul. Mais alors, qu'est-ce qui s'est passé ce que nous dit le livre des rois, au premier du huitième mois, Kala Abayit Lerol Levarav Olchol Mishpatav, la maison a fini d'être construite suivant toutes ces lois, Vaivneu Sheva Shanim, la construction ayant pris, eh bien, sept ans, sept années. Alors, on marque pas vraiment, il n'a pas été inauguré à ce moment-là, il a été inauguré presque un an plus tard, le 8 Tichri de l'année de 1937. Et donc, ce premier Rejvan de 1936, ben, il s'est rien passé. Ça me fait penser au Mishkan, au sanctuaire qui a fini d'être construit le 25 qui se lève, mais il fait l'inaugurer au premier Nissan en lien avec Yitzhak, mais le 25 qui se lève. Il n'a pas été en reste puisqu'on a eu la fête de Hanouka, qui est le 25 qui se lève. Alors, souhaitons qu'il y ait une autre fête, une fête de la Géoula, de la délivrance, en lien avec la construction du Beth Amigdash, puisque justement, eh bien, ce jour, le Beth Amigdash a fini d'être construit, mais il n'a pas été inauguré, eh bien, qu'on ait la possibilité de voir le troisième temple. Et je vous laisse avec un petit passage du Hallel qu'on chante en ce jour, jour de Rosh Chodesh de Néoménie, Chodesh Tov Mevorach, excellente journée.

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0: Vous restez avec nous sur Radio J. Dans quelques instants, on va vous parler de santé mentale en Israël. Mais d'abord, c'est Micro-Sion avec Xavier Nataf.

0: à la fin 1952 qu'a eu lieu le tournage du film Le Jongleur, réalisé par Edward Mitrick et produit par Stanley Kramer. C'est le premier film hollywoodien tourné dans le nouvel État d'Israël. Edward Mitrick, qui avait déjà réalisé Crossfile en 1947, un film sur l'antisémitisme, lui-même étant non-juif, et le producteur Stanley Kramer souhaitait absolument choisir la terre d'Israël pour ce film, le considérant comme la réponse héroïque des Juifs à la tentative de destruction d'Hitler. C'est l'histoire de Hans Müller qui fait partie d'un bateau de réfugiés juifs qui débarque à Haïfa en 1949 et qui est placé dans un camp de réfugiés. Comme beaucoup d'autres survivants des camps de concentration, Hans souffre de problèmes psychologiques, notamment de culpabilité du survivant. C'est Kirk Douglas qui interprète le personnage principal du film, Millie Vital, le personnage féminin. Israël était impatient que ce film soit réalisé, pour des raisons financières bien sûr, mais également pour des raisons de propagande, et les Israéliens étaient contrariés par le fait que si toutes les scènes extérieures étaient tournées en Israël, les scènes intérieures étaient tournées dans des studios à Los Angeles pour des raisons contractuelles. Moins connu que le film d'Otto Preminger Exodus, ce film reste néanmoins déterminant dans la diffusion de l'image d'Israël de l'époque.
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3: 3 ans après le 7 octobre 2023, les blessures invisibles d'Israël restent profondes. Un Israélien sur 5 peine encore à retrouver un fonctionnement quotidien normal en raison de problèmes de santé mentale. C'est ce que révèle en effet une étude du baromètre national de la santé mentale fondée sur un échantillon représentatif de la population et des données recueillies jusqu'en mai dernier. Et certains sont particulièrement touchés chez les 18-35 ans. 32% déclarent des difficultés importantes dans leur vie quotidienne. Donc, chez les femmes de moins de 35 ans, environ un tiers présente des symptômes significatifs d'anxiété, de dépression ou de stress post-traumatique, car le 7 octobre ne s'est pas arrêté avec les massacres. Évidemment, pour beaucoup d'Israéliens, le traumatisme se prolonge dans la vie professionnelle, à la maison, dans les relations sociales. La moitié des personnes interrogées expliquent que leurs loisirs ont été affectés et 35% éprouvent des difficultés à nouer ou à entretenir des relations proches. Les chiffres donnent la mesure du choc. Environ 15% des personnes interrogées ont été directement exposées aux événements en étant soit présentes le 7 octobre ou en perdant ou en voyant blesser un proche dans les combats qui ont suivi ensuite à Gaza et au Liban. Les chercheurs soulignent le caractère exceptionnel de cette exposition. Autre constat préoccupant, environ un tiers des Israéliens ont présenté au cours de la période étudiée des symptômes dépassant le seuil clinique pour au moins l'un de ces trois troubles: anxiété, dépression, stress post-traumatique. Et parmi ceux qui ont souffert de symptômes importants de stress post-traumatique, plus de 60% continuent d'en subir les effets de manière substantielle et chronique. Et puis il y a aussi un paradoxe, un tiers de la population estime avoir besoin d'un traitement, mais la moitié de ces personnes n'a pas entrepris de démarche pour en obtenir un. Alors comment tenir? La famille, les proches, la communauté, mais aussi le sport et les loisirs jouent un rôle essentiel. Pourtant, 31% des personnes interrogées disent ne bénéficier ni d'un soutien familial important, ni d'un soutien communautaire. Donc 3 ans après le 7 octobre, Israël continue de souffrir de ce traumatisme avec des conséquences plus ou moins visibles, des blessures qui ne sont pas toujours visibles effectivement, mais qui sont bien là. Reconstruire une vie normale ne se décrète pas. Cela demande du temps, un accompagnement adapté et une solidarité.
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3: Radio J. 45 minutes, un missile outil intercepté cette nuit dans le sud-ouest de l'Arabie Saoudite. Hier déjà, le groupe terroriste avait revendiqué plusieurs attaques contre des infrastructures saoudiennes. Parmi elles, plusieurs frappes contre les aéroports de Riyad et d'Amman et contre des infrastructures énergétiques du pays. Au total, plus de 24 personnes ont été tuées et plusieurs centaines de blessés. Dans une déclaration inédite, Benjamin Netanyahou a condamné ces attaques et pris la défense de l'Arabie Saoudite. Nous aurions pu sauver plus d'otages à Gaza, c'est ce qu'affirme la présidente de la Croix-Rouge, Mirjana Spoljaric, dans une interview interview au New York Times publiée samedi, Spoljari a dit que la pression aurait dû venir plus tôt dans les négociations. Pour rappel, la Croix-Rouge n'a pas rendu visite à un seul otage à Gaza après le 7 octobre. La Colombie ouvrira son ambassade à Jérusalem mercredi. La Colombie deviendra ainsi le 10e pays à le faire, alors que le président Abelardo de la Espira renforce les liens avec Israël. En France, plusieurs milliers de personnes au salon de l'Alia à Paris. Hier, l'affluence était au rendez-vous dès la première journée. Éducation, fiscalité, emploi, les visiteurs ont pu obtenir des renseignements sur les principales questions pratiques liées à leur projet. Merci de votre fidélité. Vous le savez, nous sommes ensemble jusqu'à 9h. Elle s'appelle Virginie Gedge. Elle est comédienne et plus connue sous le pseudonyme de The Safe Woman. Et elle vient de publier son premier article sur Substack intitulé « La diaspora à Israël, les tribunes et le terrain ». Virginie, bonjour.
4: Bonjour Ilana.
3: Et merci d'être avec nous. C'est important de vous entendre, c'est vrai, puisque vous êtes très active sur les réseaux sociaux et vous en avez marre. Vous dites que les juifs de la diaspora n'ont pas à juger la politique israélienne. Qu'est-ce qui a motivé cette prise de parole d'abord ?
4: Ce qui l'a motivé, c'est un ensemble de prises de position depuis plusieurs semaines. La une de Libération avec Delphine Horviller qui dit que quand elle vient, elle ne voit que des fantômes. Ensuite, la sortie du livre de Claude Askolovitch que j'ai lu. Et ensuite, l'émission C'est ce soir que j'ai regardé. C'est un espèce d'alignement des mauvaises planètes où je me suis dit, à un moment donné, ça commence à bien faire, quoi. C'est-à-dire que moi, je veux bien qu'on ait à l'intérieur du peuple juif ce que j'appelle le peuple juif, c'est-à-dire les résidents d'Israël et tout le Ham Israël en galoute, quoi, la diaspora, qu'on ait des débats et qu'on soit pas d'accord. J'adore ça et je trouve qu'on est fait pour ça. Le seul problème, c'est que je pense qu'il y a un temps pour le faire et qu'aujourd'hui, Israël est vraiment en danger, quoi. Et franchement, j'en ai marre de regarder la télé ou d'ouvrir mon téléphone et de voir des gens qui tirent contre leur camp et qui deviennent les cautions morales de tous les gens qui nous détestent vraiment, quoi. Donc franchement, ça a été un peu épidermique. Et voilà.
3: Et vous dites notamment que, en fait, pour ces juifs de la diaspora qui s'expriment et qui critiquent Israël, pour eux, Israël, c'est un fantasme, alors que pour vous, c'est une réalité. Ce sont vraiment deux visions qui s'opposent, là.
4: Oui, bien sûr, mais parce que je pense que l'État d'Israël est né en 48 et que jusqu'en 48, l'État d'Israël était un fantasme. On imaginait l'État juif comme ceci ou comme cela. Et il y a plein de gens qui ont connu, par exemple, ma grand-mère qui n'est plus là. Pour elle, Israël a très longtemps été un fantasme et elle a connu ce que c'était que Israël qui n'existe pas. Donc moi, je veux bien comprendre. Aujourd'hui, on est en 2026. Israël a l'âge qu'il a et Israël n'est surtout... La phrase qui est très importante pour moi et qui m'a coûté d'écrire, c'est « Israël n'est pas votre résidence secondaire mentale ». C'est-à-dire que vous ne pouvez pas vous comporter comme les propriétaires de ce pays sans y être et en disant « on vient tous les étés, on l'aide, on le soutient quand on a envie, puis quand on n'a pas envie, on ne le soutient pas ». Ça n'est pas possible en fait. La situation, elle vous impose, je pense, mais c'est mon avis personnel. Ensuite, je ne demande à personne de se taire. J'avais juste envie de dire « moi, je ne suis pas d'accord ». C'est-à-dire qu'il y a énormément de gens qui m'ont écrit en me disant « mais ça veut dire qu'on n'a plus le droit de parler ?» Vous avez le droit de parler. Oui. Ils ont le droit d'aller à C'est ce soir, ils ont le droit de faire la une de Libération, ils ont le droit de publier un livre. Le livre de Claude Askolovitch, c'est 288 pages de haine de soi, Ilana, que j'ai lu et ça m'a coûté, vraiment ça m'a coûté. Ils ont le droit de le faire. Donc moi, de mon côté, de mon petit niveau à moi, j'ai le droit de dire que je trouve que c'est vraiment malvenu. C'est tout ce que je voulais dire.
3: Alors, c'est vrai qu'on peut vous opposer aussi qu'Israël dépend aussi de la diaspora, dépend des États-Unis militairement, notamment du soutien financier aussi d'une partie de la diaspora. En tout cas, pendant très longtemps, ça a été le cas. Est-ce que vous comprenez d'abord cette critique ?
4: Je l'entends, mais je pense qu'Israël n'est pas sous la tutelle de la diaspora. Même si c'est qu'une tutelle, alors il y a une tutelle qui est réelle, hein, on reçoit de l'argent, on reçoit l'aide américaine. Pendant très longtemps, l'Allemagne, dans le cadre de la réparation de la Shoah, a beaucoup financé les routes israéliennes, donc je suis pas dupe de ça. Je dis qu'aujourd'hui, à l'âge qu'on a, on peut pas vivre comme ça. C'est-à-dire que, et surtout, on ne peut pas recevoir des balles de notre camp. Il faut que les gens comprennent que ça nous fait mal. Ça fait mal à tous les Juifs qui se lèvent et qui vivent en Israël et qui se disent quand ça vient de notre propre camp et de nos co-religionnaires, c'est très compliqué à entendre. Et je voudrais juste dire un truc à ces gens-là.
3: Oui.
4: Penser, c'est pas nécessairement juste penser contre soi. C'est-à-dire qu'à un moment donné, il y a dans ce pays des choses qui se passent et quand on est très très loin, on ne les voit pas. Aujourd'hui, les gens qui parlent que de Benvir, que de Smotrich, faudrait qu'ils regardent. Il y a énormément d'autres candidats. Moi, je soutiens pas du tout ces gens-là et les gens le savent. Mais juste voilà, essayons juste de chacun à sa place et chacun à son niveau et à son angle de vue.
3: Merci.
4: C'est tout ce que je dis.
3: Merci beaucoup Virginie Gage d'avoir réagi. On peut vous retrouver donc sur Substack à présent et vous allez, j'imagine, encore publier d'autres articles et puis également sur les réseaux sociaux.
4: Merci beaucoup Ilana.
3: Merci à vous Virginie, à très bientôt. Merci.
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3: Et on enchaîne avec quelques mots de Torah. Et ce matin, c'est Raïm Nissenbaum qui est avec nous pour un jour, une mitzvah. Raïm, bonjour.
5: Bonjour à tous. Éloigne-toi d'une parole mensongère. C'est ce que nous enseigne la Torah. Eh bien, nous allons justement parler de mensonges, ou plutôt de ce débat éternel entre la vérité et le mensonge, entre la vérité essentielle et le mensonge essentiel, bien sûr. Nos prophètes nous décrivent le monde à la venue de Mashiach, l'avènement de l'ère messianique. Ils nous disent « Umal haaretz da'et Hashem » et la terre sera pleine de la connaissance de Dieu. Cela, c'est une situation de vérité absolue. On disait vérité essentielle. Le mensonge, on serait presque tenté de dire tout simplement que c'est l'inverse. L'illusion de réalité, l'apparence de vie prise pour la vie elle-même. Ce n'est certes pas un hasard, il n'y en a pas vraiment en hébreu, si le mot mensonge se dit sheker, et si en inversant légèrement les lettres qui composent ce nom, on obtient kesher. Sheker, le mensonge, kesher, le lien. Quel est le rapport ? C'est que le mensonge, nous dit-on, rattache ceux qui se sont éloignés de Dieu de tous les domaines de l'impureté. Comme pour tous les problèmes de l'univers, celui-ci a sa solution, dépendant uniquement de notre action. Ce lien du mensonge et de l'impureté peut être anéanti. Il suffit de notre effort capable de transformer l'amertume spirituelle en douceur et l'obscurité spirituelle en lumière. Oui, le mensonge remet en cause l'évidence de Dieu et le caractère seulement apparent de notre monde. Oui, la vérité, faite de la Torah, du service de Dieu, peut remettre les choses à leur place. À nous d'agir. Bonne journée à tous.
3: Bonne journée, Raïm Nissenbaum. Raïm, qu'on a le plaisir de retrouver évidemment tous les matins, vous le savez, à 6h51.
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3: Le point mobilité en Ile-de-France ce matin. Attention, un accident sur la Nationale 330 vers Paris au niveau de Panchard dans le 77 qui peut ralentir la circulation. Un accident également sur l'autoroute A86 dans le sens extérieur au niveau de La Courneuve dans le 93. Trois véhicules sont impliqués. Et puis dans les transports en commun ce jour, attention sur la ligne 8 du métro, trafic perturbé en raison d'une panne de signalisation à Invalides. Des perturbations aussi sur les lignes de RER, sur la ligne D entre Aury-la-Ville et Corbeil-Essonnes via Évry-Courcouronnes dans les deux sens. Sur la ligne E aussi, les horaires de certains trains peuvent être modifiés. Et puis des perturbations sur les lignes de Transilien, H et J notamment. Vous restez avec nous tout de suite, les secrets de Jérusalem. Et puis on retrouvera le journal d'Israël et la chronique de Daniel Rouache.
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3: Merci de nous rejoindre sur Radio J le mercredi matin. Vous le savez, c'est votre chronique Les Secrets de Jérusalem avec notre guide francophone Ilana Zaghouri. Bonjour Ilana, Boker Tov.
8: Boker Tov Ilana.
3: Alors cette semaine, vous avez été sur le terrain avec des soldats de Tzahal et l'histoire que vous leur avez racontée les a tellement touchés que vous avez eu envie de la partager avec nous aujourd'hui.
8: C'est exactement ça. Après avoir monté une centaine de marches depuis l'amphithéâtre du Sultan jusqu'au haut du mont Sion, ils m'ont regardé et m'ont demandé: Ilan, pourquoi cet escalier si long s'appelle les marches de Béni? Qui est Benny Marchak?
3: Un lieu extraordinaire et surtout un personnage exemplaire pour l'histoire de Tsahal.
8: Exemplaire. Et tout commence en 1906 en Russie. Alors Benjamin Marchak, plus connu sous le nom de Benny, né dans une famille traditionnaliste dont le papa est le rabbin de la ville, il mène une vie plus ou moins tranquille jusqu'au jour où des pogroms éclatent en Ukraine. Des bandes armées nationalistes entrent chez eux et tuent son père sous les yeux de Benny. Une épreuve terrible, mais le jeune garçon ne baisse pas les bras. À 17 ans, il s'installe à Varsovie. Là-bas, il fait la connaissance d'Itzhak Tabenkin, qui lui transmet la vision du sionisme. Pour lui, un soldat n'est pas une machine de guerre, mais un homme de valeur qui sait exactement pourquoi il se bat.
3: Et d'ailleurs, c'est suite aux événements terroristes de 1929 qu'il monte en Israël et s'installe dans un kibboutz.
8: Précisément. Et en 1941, il est parmi les premiers à intégrer les commandos d'élite du Palmar. Il y occupe une responsabilité majeure en devenant responsable de la formation éthique et morale de la brigade. Il ne s'agit pas du tout d'un chef qui reste assis dans un bureau. Il dort dans la boue avec ses hommes, il grelotte avec eux, il leur donne du courage dans la peur et partout. Et puis, arrivée l'année 1948, et la guerre d'indépendance éclate. Lors de la bataille très dure du monastère de Saint-Simon, une balle blesse gravement Benny à la mâchoire. Il ne peut évidemment plus dire un seul mot. Pendant qu'il saigne, qu'il longe sur le sol, il entend un bruit qui le fait réagir. Les combattants paniquent et commencent à battre en retrait, quitte à abandonner les blessés.
3: Et le seul qui aurait pu les encourager à ne pas abandonner, c'est Benny Marchak, et il est blessé.
8: Benny va faire un geste extraordinaire. Il arrache le pansement de sa blessure et force pour pouvoir parler. Malgré la douleur immense de la mâchoire en sang, il réussit à dire cette phrase qui restera gravée dans l'histoire. Quand il fait froid et qu'il pleut pour nous, il fait froid et il pleut aussi pour l'ennemi. Touché par son courage, les combattants reprennent espoir et tiennent bon.
3: Alors, excusez-moi Ilan, mais Benny, est-ce qu'il se relèvera finalement de ses blessures?
8: Non seulement qu'il se relève, mais quelques jours plus tard, dans la nuit du 18 mai 1948, il se retrouve au pied du mont Sion et encourage sa brigade. On a tenu bon face aux pires assauts. Alors, ce ne sont pas ces quelques marches qui vont nous arrêter.
3: Alors, laissez-moi deviner, ce sont les fameuses marches que vous avez grimpées avec les Khayalim cette semaine.
8: Bingo! C'est pour cela que ce chemin s'appelle aujourd'hui Maalot Benny Marchak.
3: Leçon de courage incroyable.
8: Et même en 1973, lors de la guerre de Kippour, malgré son cancer, il a continué à aller voir les jeunes soldats dans les tranchées pour les encourager jusqu'à la fin de sa vie. Les soldats ont toujours compté avant tout.
3: Et aujourd'hui, Ilan, vous guidez ces mêmes soldats en leur offrant cet héritage et ce courage.
8: Oui, mais je vois surtout un héritage et le mérite de pouvoir faire partie de cette chaîne en l'honneur de Jérusalem.
3: Eh bien, la détermination. C'est ça, hein, peut-être, Ilan, le secret de Jérusalem.
8: Je pense. À la semaine prochaine.
3: À la semaine prochaine, avec grand plaisir. Et le lundi, on vous retrouve, évidemment, et non le mercredi, puisqu'on a changé depuis cette rentrée 2026. Ne bougez pas. Dans quelques instants, le journal avec Daniel Haïk. On va retrouver Daniel Haïk à Jérusalem, effectivement, comme chaque jour sur Radio J. On sera aussi avec Daniel Rouache. Daniel Rouache qui va nous annoncer d'ailleurs un événement qui aura lieu cette semaine à l'ESCP. Judaïsme au féminin, Maria Chadré, l'exploration de l'humilité, c'est ce qu'elle nous dira ce matin. Et puis tout à l'heure à 7h20, on aura le plaisir d'accueillir Jacob Safar, consultant en affaires stratégiques internationales spécialisé dans les États-Unis et le Moyen-Orient, à la lumière de ce qui se passe aujourd'hui en Arabie Saoudite, ces attaques notamment des Houthis au Yémen, des Houthis du Yémen contre l'Arabie Saoudite. On en parlera avec Jacob. Et puis évidemment vos rendez-vous du lundi habituel tout à l'heure à partir de 8h30, c'est Raphaël Jérusalemi qui nous livrera ses dernières analyses de la situation sécuritaire. À tout à l'heure sur Radio J.
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3: Il est 7h, bonjour et bienvenue sur Radio J. Merci de votre écoute ce matin, ce lundi 12 octobre 2026. Vous pouvez évidemment nous regarder sur notre chaîne YouTube Radio J comme tous les jours sur Radio J.
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3: À Jérusalem, nous sommes en ligne en direct avec notre correspondant Daniel Haïk. Daniel, bonjour, Boker Tov. On va commencer ce journal par une page électorale. L'ancien Premier ministre Naftali Bennett qui a provoqué des remous hier au sein de l'actuelle opposition.
10: Effectivement, Ilana, dans un forum public, Naftali Bennett a affirmé hier qu'il n'avait aucun problème à ce que Binyamin Netanyahou soit ministre dans un gouvernement que lui, Bennett, dirigerait. Il a posé toutefois comme condition que Netanyahou accepte la création d'une commission d'enquête d'État sur les événements du 7 octobre, qu'il soit favorable à l'enrôlement pour tous et à la création d'une constitution pour l'État d'Israël. La déclaration a suscité très rapidement de très vives critiques de la part des autres partenaires de Naftali Bennett. Dans l'actuelle opposition, Gadi Eisenkot, le président d'Yachar, a affirmé qu'une telle nomination n'est pas possible. Selon lui, toute personnalité qui était en fonction le 7 octobre ne peut prétendre continuer à gouverner. Le président d'Israël, Bétenou, Avigdor Lieberman, a appelé ses collègues dans le bloc de l'opposition à prendre l'engagement de ne pas siéger avec Binyamin Netanyahou. Idem pour Yair Golan des démocrates. À la suite de cette volée de bois vert, Naftali Bennett a fait très rapidement machine arrière. Il a déclaré que ses propos étaient destinés à montrer l'absurdité de la situation politique actuelle et que dans tous les cas de figure, il ne siégera pas dans un gouvernement avec Binyamin Netanyahou.
3: Et puis toujours à propos des élections, la liste arabe commune pourrait accepter de soutenir un nouveau gouvernement au lendemain des élections.
10: Oui, un soutien qui se ferait en échange d'un engagement, même flou, de la part de ce gouvernement, devrait en vue de l'ouverture d'un horizon de pourparlers avec les Palestiniens. Ce sont les termes utilisés dans ce communiqué. Par contre, la liste commune a plusieurs exigences sociétales envers ce futur gouvernement comme condition à son soutien, comme par exemple la lutte contre la délinquance dans le secteur arabe, l'annulation de la loi Kamedits qui sanctionne les Arabes israéliens qui ont construit illégalement leur maison. Aucun parti du bloc de l'opposition n'est formellement opposé à de telles conditions.
3: Et puis le procès de Benjamin Netanyahou, seconde journée de la comparution à la barre de l'ex-conseiller juridique du gouvernement Avichai Mandelblit.
10: Oui, hier, l'ex-conseiller qui fut celui qui a déposé les actes d'accusation contre M. Netanyahou a reconnu que les enquêteurs de la police avaient plus d'une fois agi sans son autorisation et commis, je le cite, des actes graves. Il a même expliqué qu'il avait annulé une des démarches de la police qu'il avait particulièrement énervé et il a qualifié d'interdite une manœuvre de pression psychologique de la part de la police sur l'ex-conseiller de Netanyahou, Nir Hefetz, afin que ce dernier devienne témoin à charge dans le procès, ce qu'il est effectivement devenu par la suite.
3: On va parler sécurité à présent, Daniel, avec un développement dans la bande de Gaza.
10: Oui, Israël a en effet autorisé une compagnie américaine qui a été mandatée par le fameux Conseil de la paix à pénétrer dans deux ou trois zones dans la bande de Gaza afin de déterminer des sites sur lesquels le Hamas pourra déposer ses armes comme il en a pris l'engagement l'année dernière. Ces sites devraient se trouver à Rafiah et à Khan Younes dans le sud de la bande de Gaza et dans des zones qui sont sous contrôle israélien. Côté israélien, on affirme que les Américains exercent de très lourdes pressions sur l'État d'Israël afin de progresser sur cette voie et en même temps on émet des doutes sur les succès d'une telle démarche. Motif, le Hamas se dit prêt à être désarmé officiellement, mais concrètement, il ne fait que se renforcer et n'a absolument pas abandonné son projet de détruire l'État d'Israël.
3: Le Premier ministre Benjamin Netanyahou a réclamé l'ouverture officielle d'une enquête contre le documentaire NASA, primé à la Nostra de Venise.
10: Oui, M. Netanyahou a demandé à Tsahal et aux autres services de renseignement d'enquêter sur les soldats qui ont participé à ce documentaire et qui ont ainsi, selon le Premier ministre, porté atteinte à la sécurité de l'État. Le chef d'état-major de Tsahal, Eyal Zamir, et le chef du Shin Bet, David Zini, ont été ainsi saisis de ce dossier à la demande du Premier ministre. Les soldats qui ont témoigné sont passibles de peine de prison pour divulgation d'informations sensibles et atteinte aux intérêts diplomatiques et sécuritaires de l'État d'Israël.
3: Et puis un nouveau documentaire anti-israélien a été primé justement samedi en Normandie.
10: Oui, son nom, Gaza, l'arme de la faim, FIM. Il s'agit d'un documentaire produit par les équipes du magazine Ligne Rouge de BFM TV. Il a obtenu le prix du Mémorial de Caen dans la catégorie grand format télévision. Ce documentaire se focalise sur la soi-disant famine à Gaza durant la guerre. Il a obtenu ce prix alors qu'aujourd'hui, même l'ONU reconnaît qu'il n'y a jamais eu de famine à Gaza.
3: Et puis enfin, une enquête d'État établit que 3 ans après le 7 octobre, on en parlait, la société israélienne demeure très marquée.
10: Oui, selon cette enquête, un Israélien sur cinq avoue avoir une difficulté à reprendre une vie normale. Pour les plus jeunes de 18 à 35 ans, à savoir la tranche d'âge qui sert dans la réserve militaire de Tsahal, 32% font état de dysfonctionnement. Et en général, les femmes affirment avoir plus de difficultés que les hommes à reprendre le cours normal de leur vie.
3: Merci beaucoup Daniel, on vous retrouve tout à l'heure à 7h30 sur Radio J.
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3: Merci de votre fidélité sur Radio J et de votre écoute. Comme chaque jour, vous pouvez évidemment nous regarder sur notre chaîne YouTube Radio J, sur nous écouter aussi sur le DAB+ et sur radioj.fr. Et puis vous reconnaissez cette petite musique, c'est la chronique tech et high-tech de Daniel Rouache, président d'honneur de la Chambre de commerce Israël-France. Bonjour Daniel.
11: Oui, bonjour Ilana.
3: Alors ce matin, vous allez nous parler de la start-up israélienne BeeWise, des ruches robotisées qui révolutionnent l'univers des apiculteurs aux États-Unis. Une histoire incroyable, hein, une start-up israélienne de 150 employés implantée à Kiev, Varsovie, en Californie et au kibboutz Migdal Haemek.
11: Effectivement, Ilana, c'est une histoire tout à fait intéressante. En fait, hier matin, j'ai eu l'occasion de discuter d'interviewer le PDG de BeeWise. C'est BeeWise qui gère cette opération, cette start-up de technologie agricole qui a été fondée en Israël il y a 8 ans. C'est la première ruche robotisée au monde pilotée par l'intelligence artificielle et la vision par ordinateur. Ce que me disait Sahar Safra, le PDG de BeeWise, c'est que la société en fait a des antennes un peu partout dans le monde, pas en France. Mais l'opération la plus importante qui est menée actuellement, c'est aux États-Unis. BeeWise est également présente en Pologne, également en Ukraine. Pologne et Ukraine, c'est uniquement un centre de recherche et développement qui développe des applications. Donc cet entrepreneur avec des amis a monté cette société qui prend un véritable envol. Il y a des venture capitalistes qui ont investi dans la société, c'est des sommes très importantes. L'objectif de cette start-up BeeWise, c'est avoir une surveillance 24 heures sur 24, c'est des caméras et des algorithmes d'intelligence artificielle qui analysent en permanence les cadres de la ruche jusqu'aux cellules individuelles pour suivre la santé des abeilles. C'est des interventions automatisées avec un bras robotisé. C'est la réduction de la mortalité et c'est là où c'est vraiment assez impressionnant. La solution permet de baisser drastiquement les pertes de colonies, environ autour de 8%, alors que 40% pour les ruches traditionnelles, ce sont des pertes. Et également, le système gère l'extraction et la récolte du miel directement à l'intérieur du dispositif. C'est absolument fascinant. Moi-même, je suis invité avec un collègue, Ron Waldman. Nous allons au kibboutz le 8 novembre. L'objectif, c'est de visiter BeeWise, c'est d'écrire un texte, un case study pour des écoles de management. Nous allons visiter le kibboutz Beit Haemek. Ce kibboutz est situé dans le conseil régional de Maté Hacher dans le district nord d'Israël. C'est un tout petit kibboutz de la Galilée occidentale, uniquement 550 habitants. Voilà une société qui est intéressante, ruche autonome, intelligence artificielle, protège les pollinisateurs essentiels à l'agriculture mondiale. C'est une société extrêmement intéressante parce que en fait le business model de la société est tout à fait innovant en signant des contrats un peu partout dans le monde. Ce qui se passe aux États-Unis, c'est un succès réel. La société BeeWise s'est implantée aux États-Unis. Il y a maintenant une maison mère américaine et également en Israël. C'est à San Ramon, en Californie. Le chiffre qui est très impressionnant, qui m'a été cité, l'équipe de BeeWise gère et suit environ 250 000 ruches aux États-Unis, autour de la Floride, de la Californie et en Oregon. Voilà un travail intéressant de l'innovation israélienne.
3: Alors Daniel, par ailleurs, je crois que vous avez un événement à nous annoncer pour demain, un événement important.
11: Oui, effectivement, demain à 18h à l'ESCP à la porte de Champéret, la chaire ESCP Tel Aviv a le plaisir de vous inviter, en tous les cas nos auditeurs sont invités. Si vous pouvez prendre un stylo, c'est daniel@rouache.net. Alors j'ai invité C'est un événement spécial. Il va y avoir Manuel Carvalho, qui est un pompier français qui était secouriste le 11 septembre aux États-Unis. Il va témoigner. J'ai invité Michael Benfred.

0: Et vous pouvez tout trouver sur le site Israel Valley, qui vous donne tous les détails pour vous inscrire.
1: Alors, est-ce que vous pouvez nous rappeler peut-être juste votre adresse pour s'inscrire, pour ceux qui n'ont pas eu le temps de prendre leur petit stylo, leur petit calepin? Daniel, est-ce que vous pouvez répéter cette adresse mail?
0: Le plus simple, c'est daniel@rouach.net. Rouach, c'est R-O-U-A-C-H. .net, vous allez recevoir tous les éléments. On est extrêmement bien organisé, il faut s'inscrire et nous vous attendons. Pour les auditeurs de Radio J, nous allons également offrir un livre, le livre Israel Valley, qui est en américain et en français. Donc vous choisirez l'exemplaire que vous voulez. C'est le cadeau de la maison, c'est le cadeau de l'ESCP et franchement, il a une affaire radiante. Je vous attends demain de pied ferme pour vous poser plusieurs questions et je crois que les auditeurs pourront également vous rencontrer en chair et en os.
1: Avec très grand plaisir et j'y serai évidemment et à l'heure. Merci beaucoup Daniel Rouach d'avoir été avec nous ce matin. On se donne rendez-vous donc demain soir et puis la semaine prochaine sur Radio J évidemment comme chaque lundi.
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1: 7h12, on se réveille ensemble comme tous les matins avec la douce voix de Maria Chadré, rabbinite et thérapeute. Et ce matin, Maria Cha, eh bien, vous allez nous dire quel est le pire trait de caractère. Bonjour, Boker Tov.
3: Boker Tov, Shavuatov. À votre avis, quel est le défaut de caractère le plus dangereux? Est-ce que c'est la colère, la jalousie, l'avarice, la médisance? Alors le Orot Tzadikim, qui est un des grands ouvrages de Moussar, fait un choix étonnant. Lorsqu'il entreprend de travailler les Midot, donc son livre parle de bout en bout des Midot, des traits de caractère, il commence par une seule, par l'orgueil. Comme si avant de corriger le reste, il fallait commencer par là. Pourquoi cela? Parce que l'orgueil fausse notre regard sur nous-mêmes et sur les autres, et d'ailleurs même sur Dieu. Être orgueilleux, ce n'est pas seulement se promener en pensant « je suis bien meilleur que les autres ». C'est beaucoup plus subtil. C'est ne plus supporter d'être contredit. C'est avoir du mal à dire « oh, je me suis trompé ». C'est ne pas poser une question parce qu'on a peur de montrer qu'on ne sait pas. C'est écouter quelqu'un tout en étant déjà occupé à préparer sa réponse. C'est regarder celui qui a moins réussi que nous avec un peu de condescendance. Et parfois, c'est aussi attribuer entièrement nos réussites et bien à nous-mêmes. J'ai travaillé, j'ai réussi, j'ai construit, j'ai obtenu. Et la Torah nous met en garde contre cette pensée terrible. Kochi v'otsem yadi, c'est-à-dire ma force et la puissance de ma main, dit la Bible. Ne dis jamais que c'est la force et la puissance de ta main qui a produit tout cela. C'est le danger de l'orgueil. C'est que progressivement, le jeu prend tellement de place qu'il n'en reste même plus pour les autres et il n'en reste même plus pour Dieu. Car celui qui pense tout savoir n'apprend plus. Celui qui pense avoir toujours raison ne se remet plus en question. Et celui qui croit que tout ce qu'il possède vient uniquement de lui finit par oublier qu'il a reçu énormément avant même d'avoir commencé à agir. Il a reçu son intelligence, ses capacités, les rencontres qu'il a faites, les opportunités. Et il y a une nuance essentielle. Le judaïsme ne nous demande pas de nous diminuer. L'humilité ne consiste pas à dire « je ne vaux rien ». Au contraire, le Orot Tzadikim, donc l'auteur de ce livre, évoque aussi un autre orgueil, un orgueil positif. À partir du verset « Vaigba libo bedarke Hashem », son cœur s'éleva dans les voies de Dieu. Il existe donc une fierté nécessaire. Être fier de ce que l'on porte, fier de ses valeurs, de son identité, fier d'avoir résisté à ce qui nous tirait vers le bas, fier aussi des talents que Dieu nous a donnés. Et la différence donc est peut-être là. Le mauvais orgueil dit « regarde ce que je suis ». Et le bon orgueil va dire « regarde ce que j'ai reçu et regarde ce que je peux en faire ». L'un nous place au-dessus des autres, alors que l'autre dit de nous qu'on a encore tellement à apprendre.
1: Merci beaucoup Maria Cha, on vous retrouve au quotidien sur Radio J.
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1: 7h15, toute l'actualité ce matin, c'est ce missile outil intercepté cette nuit dans le sud-ouest de l'Arabie Saoudite. Hier déjà, le groupe terroriste avait revendiqué plusieurs attaques contre des infrastructures saoudiennes, parmi elles plusieurs frappes contre les aéroports de Riyad et d'Amman et contre des infrastructures énergétiques du pays. Au total, plus de 24 personnes ont été tuées et plusieurs centaines de blessés. Dans une déclaration inédite, Benjamin Netanyahou a condamné ces attentats et pris la défense du royaume saoudien. À Gaza, une équipe américaine attendue pour préparer le désarmement du Hamas, selon la chaîne Cannes. Israël a donné son feu vert à l'entrée dans les prochains jours à Rafah et à Khan Younes.

0: d'une entreprise américaine mandatée par le Conseil de la paix. Sa mission, recenser et cartographier les zones où le groupe terroriste pourrait remettre ses armes afin qu'elles soient détruites. Première étape concrète donc du plan de paix de Donald Trump. Nous aurions pu sauver plus d'otages à Gaza, c'est ce qu'affirme la présidente de la Croix-Rouge, Mirjana Spoljaric, dans une interview au New York Times publiée samedi. Spoljaric a dit que la pression aurait dû venir plus tôt dans les négociations. Pour rappel, la Croix-Rouge n'a pas rendu visite à un seul otage à Gaza après le 7 octobre. Le reste de l'actualité en Israël, c'est l'enquête sur des attaques d'Israéliens contre des Arabes en Samarie qui se poursuit. Hier, deux responsables de la sécurité ont été arrêtés lors d'une opération spectaculaire menée par le Shin Bet et les services de sécurité compétents, accusés d'être impliqués dans une attaque contre des Palestiniens près du village d'Agraba le mois dernier. Un tribunal a prolongé leur détention de 4 jours. Les autorités leur ont interdit de rencontrer leurs avocats. La Colombie ouvrira son ambassade à Jérusalem mercredi. La Colombie deviendra ainsi le 10e pays à le faire, alors que le président Abelardo de la Espirella renforce les liens avec Israël. En France, plusieurs milliers de personnes au salon de l'Alia à Paris. L'affluence au rendez-vous dès la première journée. Les visiteurs ont pu obtenir des renseignements sur les principales questions pratiques liées à leur projet. Puis enfin, la dissolution bientôt d'Égalité et Réconciliation, l'association de l'antisémite Alain Soral. C'est ce que souhaite en tout cas le gouvernement. Un point sur la météo. Ce matin, le ciel reste très nuageux au nord avec quelques bruines. Attention au brouillard sur les régions centrales notamment. Le soleil brille au sud avec de la douceur, 13 à 17 degrés aux abords de la Méditerranée. Et puis cet après-midi, l'anticyclone regonfle sur le pays avec un temps calme, sec et bien ensoleillé. On observe 16 à 22 degrés du nord au sud. Il fera 18 degrés à Paris avec de la pluie attendue. Et puis en Israël, un temps toujours chaud, 28 degrés à Jérusalem. Nuages à Tel Aviv avec 27 degrés et 32 degrés à Eilat.
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0: Merci de votre fidélité. Vous pouvez évidemment nous regarder en live, en direct sur notre chaîne YouTube Radio J. Dans quelques instants, notre invité, Jacob Safar, consultant en affaires stratégiques internationales. On va évidemment revenir sur ces menaces des rebelles houthis du Yémen contre l'Arabie Saoudite. Quelle sera ou pas la réponse des États-Unis, la réponse d'Israël également? Est-ce qu'Israël, comme un effet domino, va être impliqué, engagé dans cette guerre? On en parle avec lui. Sujet d'ailleurs qu'on abordera aussi à 8h30 avec Raphaël Jérusalemi. À tout à l'heure.
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2: 7h20, Jacob Safar, bonjour.
3: Bonjour.
2: Et bienvenue sur Radio G. Vous êtes consultant en affaires stratégiques internationales spécialisé dans les États-Unis et le Moyen-Orient. Vous vivez entre Paris, Jérusalem et Washington et vous suivez donc très attentivement ce qui se passe. Après les tirs de missiles des Houthis contre des infrastructures saoudiennes, Donald Trump envisage une éventuelle intervention militaire américaine. L'Arabie saoudite aussi, peut-être. Est-ce que le Royaume saoudien va répliquer à ces attaques?
3: Alors, le Royaume saoudien a déjà commencé à répliquer à ces attaques. Énormément d'attaques sont depuis à peu près 3 semaines, tous les soirs, sur Sanaa et sur plusieurs parties du Yémen.
2: Ouais.
3: Et ce qui se passe, c'est que par rapport à Donald Trump, s'il va, oui ou non, attaquer les Houthis au Yémen, c'est vrai que depuis 48 heures, depuis 72 heures même, on voit énormément d'avions de ravitaillement qui viennent depuis les États-Unis vers l'Europe et qui se dirigent vers le Moyen-Orient. On a juste cette nuit 22 nouveaux avions qui viennent d'arriver au Moyen-Orient.
2: Alors, les déclarations du président américain sont un peu floues. Est-ce qu'il va s'engager? Est-ce que aussi, dans un effet domino, comme je posais la question ce matin, Israël peut être impliqué? Parce qu'Israël a aussi été attaqué par les Houthis du Yémen très durement après le 7 octobre.
3: Alors, pour comprendre l'alliance entre les États-Unis et l'Arabie Saoudite, il faut savoir que les États-Unis, depuis 45, ont un accord avec l'Arabie Saoudite. C'était Franklin Delano Roosevelt déjà à l'époque qui a lui-même fait un accord directement avec à l'époque donc le prince Al Saoud et donc il y a une sécurité qui est apportée par les États-Unis directement à l'Arabie Saoudite. Donc quand l'Arabie Saoudite est attaquée, les États-Unis interviennent.
2: Alors par ailleurs, il y a aussi évidemment cette guerre avec l'Iran. Les déclarations de Donald Trump sur une éventuelle frappe contre l'Iran sont globalement toujours contradictoires. L'Iran, lui, dit que les États-Unis ne respectent pas leurs conditions pour mettre fin à cette guerre. C'est vrai qu'on parle beaucoup du détroit d'Ormuz. On a un peu mis de côté, c'est en tout cas le sentiment qu'on a, tout ce qui concerne le nucléaire. Est-ce que c'est aussi peut-être un aveu d'échec de l'administration américaine?
3: Non, il n'y a pas d'aveu d'échec. Sur le nucléaire, il y a une opération qui a été faite donc l'année dernière en juin, qui a détruit les sites clés nucléaires iraniens, ça veut dire Fordo, Isfahan et Natanz, qui ont détruit les centrifugeuses, donc ce qui permettait d'enrichir l'uranium et ce qui permettait d'avoir une bombe. Il se trouve que l'Iran avait 440 kilos d'uranium enrichi à 60%. Pour arriver à de 60 à 90%, donc la zone militaire, c'est extrêmement rapide. Et il se trouve que cet uranium enrichi se trouve donc à Isfahan, dans un site qui s'appelle le site 216. Et ce site-là est enfermé parce que les Américains ont lancé des missiles Tomahawk depuis des sous-marins pour bloquer toutes les entrées. Et jusqu'à aujourd'hui, ce site qui est sous surveillance des Israéliens et des Américains, ce site est inaccessible pour les Iraniens et l'uranium enrichi se trouve là-bas. Donc pour l'instant, tout le monde est en sécurité.
2: Donc pour l'instant, celui qui a la main, c'est Donald Trump.
3: Et sur le détroit d'Ormuz, il a également la main puisqu'on voit que même le président de la République française, Emmanuel Macron, l'a dit la semaine dernière, plus de pétrole sont passés dans le détroit d'Ormuz et par Yongbu, donc sont sortis du Moyen-Orient la semaine dernière qu'avant la guerre. Donc on est arrivé à des taux qui sont, même si c'est beaucoup plus cher puisque la menace est plus grande, c'est plus cher de faire passer du pétrole, mais concrètement sur un thème de volume, il y a plus de volume de pétrole qui passe aujourd'hui par le détroit d'Ormuz qu'avant le 28 février 2026.
2: On dit que Donald Trump ne frappera pas l'Iran avant les élections de mi-mandat. Est-ce que justement ce qui est lié, en tout cas la guerre à l'Iran, est lié à l'agenda politique américain?
3: Oui, bien sûr. Il reste 22 jours maintenant avant les mi-termes. C'est très peu probable que Donald Trump relance une guerre avant le 22 février, avant les élections de mi-terme. On est dans la dernière ligne droite des mi-termes. Il doit se concentrer, bien sûr, sur son élection. Et ce qu'il faut, c'est que maintenant que le détroit est ouvert, en tout cas pour les Américains et pour le monde entier, sauf pour les Iraniens, ce qu'il faut, c'est continuer une pression maximale avec une menace crédible militaire. Et pour l'instant, on est parti sur 3 semaines.
2: Ouais. Plutôt calme.
3: Ouais, plutôt calme.
2: Alors, on revient par ailleurs au Proche-Orient. Benjamin Netanyahou s'est discrètement rendu aux Émirats Arabes Unis il y a quelques jours, à Abu Dhabi. Dans quel but?
3: Alors, il y a une réunion extraordinaire, puisque c'est une réunion qui est... Alors, c'était secret, mais ça a été confirmé par le Premier ministre israélien et par à peu près tous les participants à cette réunion, dont Mohamed Ben Zayed. Donc, cette réunion a eu lieu à Abu Dhabi. Il est allé dans des avions, dans des jets privés. Il n'est pas parti avec l'avion officiel du gouvernement israélien parce que c'était secret à ce moment-là. Et donc, il est parti dimanche soir, c'était il y a à peu près 10 jours. Et il est parti aux Émirats. Il y avait tous les représentants du Moyen-Orient. C'était une sorte d'OTAN de tout le Moyen-Orient avec l'Égypte, la Turquie, le Qatar, l'Arabie. l'Arabie Saoudite, les Émirats Arabes Unis, le Bahreïn, le Koweït, et Benjamin Netanyahu a présenté des preuves de ce qui se passait exactement par rapport au nucléaire, donc comme on en parlait tout à l'heure.
2: Oui.
3: Et il a présenté les plans qu'il avait par rapport à la situation et ce qui va se passer dans le futur avec l'Iran.
2: Il y a eu cette déclaration, par ailleurs, hier, on l'a dit, de Benjamin Netanyahu, qui a défendu l'Arabie Saoudite. Est-ce qu'on se dirige là vers un accord de normalisation de plus en plus probable entre Riyad et Jérusalem ?
3: Depuis le début des accords d'Abraham, une main secrète de MBS, le prince héritier Mohammed Ben Salman, est derrière tous les accords d'Abraham. Si les Émirats Arabes Unis ont pu faire les accords d'Abraham avec Israël, c'est parce que MBS était pour. Si le Bahreïn a pu faire les accords d'Abraham, c'est parce que MBS était pour. MBS, c'est lui qui a façonné en quelque sorte, avec évidemment Benjamin Netanyahu, ses conseillers Randermer et Jared Kushner et Donald Trump, c'est eux qui ont façonné ces accords d'Abraham. Mais il faut savoir que MBS a été la main invisible qui a permis la création de tous ces accords d'Abraham. On voit quelque chose d'extraordinaire depuis quelques années. MBS a permis aux enfants saoudiens, c'est lui qui organise les voyages de toutes les écoles saoudiennes, il les envoie à Auschwitz. Et il veut que les enfants saoudiens voient ce qui s'est passé à Auschwitz. Ils vont avec leurs professeurs visiter Auschwitz et c'est un pas en avant et c'est vraiment un pas important pour que la paix se fasse entre les Israéliens et l'Arabie saoudite.
2: Merci beaucoup, Jacques. Consultant en affaires stratégiques internationales, je vous dis à très bientôt. Merci.
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2: Radio J. Et on revient à l'actualité politique en Israël. On est maintenant à 15 jours des élections. Pascal Zonshein, et on ne voit toujours pas de tendance claire. Comment, Pascal, les deux blocs peuvent-ils encore éviter un match nul le 27 octobre ?
4: Ben, Ilana, c'est d'abord un casse-tête pour les instituts de sondage qui voient les petits partis frôler ou franchir, selon les enquêtes, le seuil de représentativité à la Knesset, et souvent tout près de la marge d'erreur qui doit être calculée dans les réponses des sondés. Et ça plombe la stratégie des partis politiques qui doivent démêler les fils du yo-yo tout en essayant de garder une ligne cohérente. Et c'est loin d'être simple. Du côté de la coalition sortante, deux inquiétudes majeures. Ofer Winter, chef du parti Peuple d'Israël, réaffirme son intention d'aller jusqu'au bout, malgré le risque qu'il n'atteigne pas les 3,25% des suffrages nécessaires pour entrer au Parlement, avec un minimum légal de 4 mandats. Winter a déjà siphonné des voix au Likoud, mais surtout au parti sionisme religieux de Bezalel Smotrich et à puissance juive d'Itamar Ben-Gvir. Il assure qu'il recommandera Benjamin Netanyahou pour former le prochain gouvernement, mais le patron du Likoud n'en est pas sûr, et les électeurs de la coalition encore moins. L'autre problème du bloc Netanyahou, c'est la situation des partis orthodoxes. Chass et Yahadut HaTorah reculent dans les intentions de vote et ils n'arrivent pas à faire décoller leur campagne du côté du parti Ashkenaz, à cause des divergences entre les deux chefs de file du courant lituanien, le Rav Hirsch et le Rav Lando, qui n'arrivent pas à se mettre d'accord. Et du côté du parti Sfarad, c'est une campagne schizophrène qui brouille le message. D'un côté, le Rav Yitzhak Yosef, chef spirituel du Chasse, vent debout contre le service militaire des jeunes ultra-religieux. Et de l'autre, un courant plus sioniste nationaliste qui a toujours existé au Chasse et dont beaucoup d'électeurs ont des fils sous les drapeaux et qui participent à l'effort de guerre. Et si on regarde le bloc d'opposition, la situation n'est pas plus encourageante. Le parti Yachar de Gadi Eisenkot est en tête, mais son camp ressemble trop à une armée mexicaine, trop de chefs et pas assez de troupes. Et on voit qu'Eisenkot ne veut plus ménager ses alliés, mais se présenter comme le seul candidat qui soit une alternative crédible à Netanyahou. Le leader de Yachar cherche maintenant à obtenir un maximum de suffrages pour être sûr de recevoir du président le mandat de former le prochain gouvernement. Et les chefs du bloc d'opposition ne sont toujours pas d'accord sur les lignes rouges, alliance avec les partis orthodoxes ou soutien parlementaire des partis arabes, pour ne citer que deux exemples. Le parti islamiste Ra'am avait fait partie de la coalition Bennett-Lapid en 2021, et aujourd'hui, c'est le chef de la liste arabe conjointe qui propose un soutien extérieur à une coalition qui bloquerait le retour de Netanyahou. Et vu leur poids électoral entre 13 et 15 sièges, on voit mal comment le bloc d'opposition pourra éviter de composer avec eux, sans compter le petit parti des réservistes, qui n'hésite pas à se présenter comme le troisième bloc malgré les 4 sièges dont il est crédité et le risque qu'il n'entre pas à la Knesset. Tout peut encore se jouer sur un fort taux de participation qui favorise les grands partis contre les petits, et sur une campagne qui parvienne à convaincre les 30% d'électeurs encore indécis.
2: Merci beaucoup, Pascal Zonshine, notre correspondante à Jérusalem. On se retrouve évidemment tous les matins dès 6h et cet après-midi dans le Grand Journal à partir de 14h.
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2: Il est 7h30. Bonjour et bienvenue sur Radio J. Merci de votre fidélité ce lundi 12 octobre 2026. C'est un plaisir évidemment de vous accompagner, de vous réveiller surtout ce lundi matin.
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2: À Jérusalem, nous retrouvons notre correspondant Daniel Haïk. Daniel, la manchette du Israel Hayom de ce matin est consacrée à une initiative de familles endeuillées qui ont perdu un proche à la guerre.
5: Oui, Lana, au nom des enfants, c'est le titre de Israel Hayom qui nous révèle la décision de ces familles de se mobiliser, c'est-à-dire afin qu'il y ait enfin en Israël un partage plus équitable du fardeau sécuritaire. Le journal nous montre 7 personnes qui ont perdu un proche à la guerre au cours des 3 dernières années et qui réclament un enrôlement pour tous les Israéliens, y compris les élèves des yeshivot orthodoxes. Nous devons tous ensemble porter le fardeau de la sécurité d'Israël, affirme-t-il. L'un d'eux, Efi Shoham, est le père du sergent-chef Yuval Shoham, Zichrono Livracha, tombé au combat, à la guerre. Il affirme, il n'est pas concevable qu'une communauté entière au sein de la société israélienne, la communauté orthodoxe, ne participe pas à l'effort national. Et Eden Daoui, la sœur du sergent-chef Roy Daoui, Zichrono Livracha, affirme, le prochain gouvernement devra mettre en application cet enrôlement pour tous. Tzvi Zussman, le père du sergent-chef Ben Zussman, tombé au combat également, explique, Ben est parti au combat parce qu'il a compris la dimension historique de l'heure. Nous nous attendions à ce que durant ces 3 dernières années, nos frères orthodoxes sortent également pour protéger le pays. Et en marge, Israël Hayom mentionne le programme du général Ofer Winter qui consiste à mobiliser dans Tzahal un quart des jeunes orthodoxes et qui prévoit une augmentation de 100% de la solde pour chaque soldat combattant.
2: Et puis le Yediot Aharonot a choisi ce matin de consacrer son titre principal en une à une révélation de Nahum Barnea.
5: Oui, et comme on pouvait s'y attendre à 2 semaines des élections, ces révélations de Nahum Barnea sont un acte d'accusation politique de plus contre Benjamin Netanyahou. Le journal titre ainsi, le procureur général de la CPI à La Haye a été mobilisé par les familles des otages en 2024. Mais Benjamin Netanyahou a refusé alors de conclure un accord qui aurait mis fin au combat et qui, selon Nahum Barnea, aurait pu sauver peut-être des vies de certains otages. Il s'agit bien entendu du procureur Karim Khan, l'homme qui a délivré les mandats d'arrêt contre Netanyahou et Yoav Gallant avant de se faire limoger, vous le savez, pour harcèlement sexuel. Barnea affirme qu'il y avait alors sur la table un accord mettant fin à la guerre en juillet 2024. Mais Netanyahou n'a donc pas voulu le signer, même si cela aurait pu lui être mandat d'arrêt. Et Barnea a conclu, au bout du compte, nous n'avons pas eu la victoire totale que nous a promis Netanyahou, seulement un match nul, fin de citation.
2: Le Israel Hayom reprend de son côté son information d'hier sur le Qatar qui alimente un duel, la bande de Gaza, sans que Netanyahou n'y trouve à redire.
5: Oui, qui alimente en fuel, hein, il faut le souligner, dans la bande de Gaza, la population gazaoui, sans que Netanyahou ne trouve rien à redire à cette démarche. Et ce matin, le journal cite les réactions de mécontentement et de critiques de la part des actuels chefs de l'opposition, comme Gadi Azenkot, qui affirme Netanyahou est, je le cite, l'essence qui permet au Hamas de survivre. Ofer Winter, lui aussi, affirme, les révélations prouvent que le concept qui existait avant le 7 octobre n'a pas véritablement changé. Et Yair Lapid, lui, est certain qu'Israël risque de payer le prix au travers d'un nouveau 7 octobre. L'orientaliste Dr Ariel Admoni explique pourquoi le Qatar continue ainsi à parrainer la bande de Gaza. Et il nous explique que c'est la politique du Qatar que de financer l'aide humanitaire comme facteur stabilisateur. Et au bout du compte, cela lui permet de renforcer des éléments subversifs et terroristes. Le Dr Admoni nous indique que cela peut impliquer aussi des démarches auprès d'instances internationales de la part du Qatar, comme la FIFA.
2: Dans un de ses éditos, souvent pertinent, l'ancien conseiller à la sécurité nationale, Meir Ben Shabbat, aborde, lui, un dossier ardu.
5: Oui, il s'agit de celui des Palestiniens Gazaouis qui deviennent citoyens israéliens en se mariant avec des femmes bédouines du Negev. Et oui, cela existe, c'est un phénomène important dans le sud du pays. Il met en avant une mise en garde du contrôleur de l'État qui, en avril 2026, a révélé dans un rapport une tentative de création dans le Negev d'un bataillon militaire inspiré des bataillons terroristes palestiniens en Judée-Samarie. Une tentative fort heureusement déjouée par les services de sécurité israéliens, mais qui reflète une perte de gouvernance israélienne dans cette région du sud d'Israël. Pour Meir Ben Shabbat, il s'agit là d'une menace hautement stratégique qui résulte de ces mariages entre bédouins du Negev et palestiniens gazaouis. Selon le Shin Bet, aujourd'hui, un bédouin sur cinq est d'origine palestinienne.
2: Et puis, aujourd'hui, à 2 semaines et 1 jour des élections, les sondages sont suivis avec de plus en plus d'attention.
5: Oui, et celui de la chaîne 11, la chaîne publique israélienne, est intéressant parce qu'il révèle pour la première fois un changement de tendance à l'avantage de l'actuelle coalition de Benjamin Netanyahou. Selon les résultats de ce sondage, l'actuelle coalition dépasserait pour la première fois le bloc de l'actuelle opposition, 53 mandats pour le bloc Netanyahou contre 50 pour le bloc Azenkot. Si les élections avaient lieu aujourd'hui, le parti Yachar d'Azenkot obtiendrait 22 mandats, 20 pour Netanyahou avec le Likoud, 12 pour Bennett, 9 pour Ben-Gvir, 8 pour les démocrates de Yair Golan, pour la liste arabe, pour le judaïsme de la Torah et pour Israël Bétenou, 7 pour le parti Chasse, 5 pour le parti Smotrich, le sionisme religieux, et également pour le parti Ram de Mansour Abbas, et 4 pour Ofer Winter et pour le parti des réserves.
2: Le Yediot Aharonot, Daniel, nous explique en première page aussi que dans ses manœuvres électorales, Benjamin Netanyahou se démarque totalement d'Itamar Ben-Gvir pour se rapprocher nettement de Bezalel Smotrich.
5: Oui, le Yediot Aharonot révèle que le Likoud et le parti sioniste religieux se sont considérablement rapprochés ces dernières semaines au point de créer un état-major électoral commun et des centaines de bénévoles des deux partis qui vont travailler main dans la main pour augmenter le nombre de mandats qu'ils espèrent en tout cas recevoir. Par contre, Netanyahou s'éloigne délibérément d'Itamar Ben-Gvir et a coupé tout compte avec lui, et ce pour une raison essentielle. Au Likoud, on comprend que plus Ben-Gvir sera affaibli, plus il aura des difficultés à obtenir à nouveau le fameux ministère de la Sécurité Nationale. Et en marge, le Yediot Aharonot consacre ce matin un article au candidat des divers partis qui, selon les sondages, ne sont pas certains d'être députés dans la 26e Knesset.
2: Enfin, ce matin, les quotidiens israéliens et les sites d'info se penchent sur le témoignage de l'ancien conseiller juridique du gouvernement, Avichai Mendelblit.
5: Oui, le Yediot Aharonot parle en première page de témoignage dramatique devant le tribunal de district de Jérusalem dans le procès de Benjamin Netanyahou. Un témoignage important. Les journaux expliquent que lors de la première journée de son témoignage à la barre hier, Avichai Mendelblit a reconnu que les enquêteurs de la police avaient pris des libertés avec la loi pour obtenir des informations sur Benjamin Netanyahou, et il a avoué que certaines démarches des enquêteurs n'avaient pas été validées par lui. Autre aveu de Mendelblit, qui n'a pas vérifié si les accusations renfermées dans le dossier 400 sur le fait que Netanyahou ait délibérément bénéficié d'une couverture médiatique favorable sur le site Voilà était véridique ou pas. Le professeur Yuval Albachan, qui écrit ce matin un commentaire à ce sujet dans le Israel Hayom, indique que le conseiller juridique, l'homme qui a déposé les actes d'accusation contre Netanyahou, a bien reconnu qu'il y a eu plus d'une fois vice de forme dans les enquêtes contre le Premier ministre, et il explique qu'il n'y a quasiment aucune chance pour que le tribunal de district de Jérusalem annule à la suite de ses aveux les actes d'accusation contre Netanyahou.
2: Merci beaucoup Daniel Haïk, notre correspondant à Jérusalem. On vous retrouve tous les matins à 7h et 7h30.
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2: Merci de votre écoute ce matin, et dans quelques instants, eh bien, c'est le quart d'heure politique, le billet d'humour avant Anouchka Monceau évidemment, et puis l'invité de David Revaud-Allonne, Rachid Temal, sénateur du Parti Socialiste du Val-d'Oise. À noter qu'à 8h30, nous serons avec Raphaël Jérusalemi, ancien officier du renseignement militaire israélien, Corinne Lepage également, qui reviendra sur le rapport publié par la Cour des comptes la semaine dernière sur la transition écologique, sujet dont on parle trop peu, mais heureusement Corinne sera là dès 8h45, et puis la santé avec le docteur Serge Raphaël. Vous le savez, c'est tous les matins et en direct. C'est le moment de stimuler son immunité, nous dira Serge Raphaël. À tout à l'heure.

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2: Merci de votre fidélité. 7h39. Dans quelques instants, David Rouveau-Dallon qui va s'installer avec son invité en studio, Rachid Temal, sénateur du Parti Socialiste du Val-d'Oise. Il s'installe, il court, il vole. Bonjour David.
3: Bonjour Ilana, bonjour à tous.
2: Et bonjour à votre invité également, Rachid Temal. Bienvenue dans ce studio de Radio J. L'humour avant tout et l'humeur, signé Anouchka Monceau ce matin.
3: La bonne humeur.
2: Bonjour ma chère Anouchka.
4: Salut Ilana, bonjour à tous.
3: Bonjour,
4: bonjour David. Bonjour Rachid Temal, vous êtes sénateur socialiste depuis 2017. Vous avez donc connu la défaite de Benoît Hamon, les 1,75% de Anne Hidalgo, la création de la NUPES. Vous avez le CV d'un tennisman français. Rachid Temal, je vais vous dire ce que je dis à toutes mes copines qui sont dans une relation toxique. Quittez-le, vous méritez mieux. Enfin, pas LFI, mais... En tout cas, on est très heureux de vous recevoir, Rachid. Vous faites partie d'une minorité qu'on accueille très rarement à Radio J. Je veux parler des proches de François Hollande. On va passer à la nouvelle de l'année, celle qui rend les Français complètement fous depuis hier soir. La victoire de Raphaël Glucksmann à la primaire de la gauche social-démocrate. Ils sont descendus dans la rue, les Champs-Élysées sont noirs de monde, les voitures klaxonnent, les gens s'embrassent. Non, je déconne, tout le monde s'en fout. Il a quand même remporté 66% des voix dès le premier tour, hein, 66%.
3: Vous me piquez toutes mes questions pour
4: exactement,
3: mon interview.
4: Exactement, exactement. Mais 66%, c'est un score de dictateur, on est d'accord. Avec le charisme d'un puceau à qui une fille vient de dire oui.
5: Je serai donc dans cette campagne le candidat de la justice sociale et fiscale, de la révolution écologique et de la démocratie.
4: Ah bah même lui, il a l'air surpris quoi. Je suis trop content, j'ai pas de programme et j'ai gagné le cœur des Français. Vive la France. Ce soir, Léa, c'est ton soir. Bon, alors déjà que le Glucksmann ne venait pas beaucoup à Radio J, là, il peut devenir officiellement antisémite. À chaque fois qu'on l'invite dans l'émission, il trouve une excuse. On a l'impression d'être la copine moche. Il nous dit qu'il n'a pas le temps et on le voit se faire toutes les radios qui bougent. Après, je le comprends, la dernière fois qu'il a vu autant de juifs, c'était à sa bar mitzvah. En tout cas, il a largement dépassé Ségolène Royal, qui a obtenu 7,62% des voix. Voilà, le stagiaire a dépassé le maître. Comme quoi, l'antisionisme est en train de devenir has-been. Moi, je vois qu'une seule solution pour elle, recoucher avec Hollande. Hollande qui pourrait faire un comeback à tout moment. Alors attention, oui. Quand je
3: mais
4: dis
3: vous
4: que...
3: me piquez vraiment toutes les questions.
4: Non, mais moi c'est du n'importe quoi. Moi quand je dis comeback, alors ça sera pas le comeback de Céline à l'Arena. Hein. Là, on sera plus sur une ambiance salle polyvalente de Tulle avec la sono qui grésille entre les quiches froides et le sauciflard. Mais enfin, on ne le juge pas. Il y a des femmes que ça excite. Ça il me semble que c'est pas dans vos fiches. Vous savez qu'à la base, on devait avoir les résultats de la primaire samedi soir, mais le vote a été perturbé par une cyberattaque, obligeant les organisateurs à le prolonger jusqu'à dimanche soir. Ah bah ça a dû être compliqué de recompter les voix de Ségolène Royal. 1, 2, 3. Par contre, une cyberattaque contre le primaire socialiste, ça j'ai pas trop compris. C'est quoi, un coup de Poutine qui pourra harceler ses agents? Moi, je pense que le PS devrait prendre exemple sur Mélenchon. Pourquoi organiser une primaire quand on a des sbires qui peuvent faire le travail? Lui, il a ses trois petites blondes. Mathilde Panot, Manon Aubry, que vous connaissez tous, et maintenant, Éloane. Oui, Éloane, jeune blond de 17 ans, blond comme les blés, qui se balade dans les manifestations lycéennes avec son kéfier. Il est devenu la nouvelle Jeanne d'Arc des lycéens. Il a même affronté Louise Montangon sur LCI. Non mais c'est fou, à 17 ans, d'avoir envie de débattre de politique à la télévision, Ilana. Moi, à leur âge, mon seul engagement militant, c'était de piquer des rouges à lèvres chez Sephora. Allez, courage les lycéens, encore une semaine jusqu'aux vacances de la Toussaint. Après, vous aurez enfin une bonne excuse de ne plus rien foutre. Et puis, à la rentrée, le gouvernement vous aura déjà oublié. Les députés LFI qui viennent brûler des poubelles avec vous, ils seront passés à autre chose. Le budget 2027, la taxation des grandes fortunes, l'interdiction des monts chéris parce que les cerises sont récoltées par un agriculteur qui, une fois dans sa vie, a été en Israël. En attendant, une nouvelle semaine de manifestation est prévue. Meilleur moyen d'échapper au contrôle avant les vacances.
2: Ouais.
4: Et samedi 17 octobre, nouvel appel à manifester, cette fois contre la vie chère et la hausse du prix des carburants. Alors les lycéens, ils sont encore un peu jeunes pour se plaindre du gasoil, du loyer et du crédit immobilier. Heureusement, ils pourront compter sur leurs aînés, les gilets jaunes. Voilà, on peut le dire, c'est officiellement la nouvelle prise de la Bastille. Dans 50 ans, on lira dans les livres d'histoire, 17 octobre 2026, Jean-Luc Mélenchon et Francis Lalanne ont sauvé la France. Francis Lalanne, c'est le dernier mec avec Steven Seagal à porter catogan.
3: C'est pas la même carrure.
4: Voilà, c'est pas la même carrure, en pensant encore que c'est sexy. On se retrouvera et c'est aussi le seul à être capable de chanter. On se retrouvera et d'être condamné pour abandon de famille.
2: Eh bien, merci beaucoup. Merci à Anouchka Monceau qui suit toujours aussi l'actualité. Tous nos chroniqueurs, finalement, pourraient vous remplacer.
3: Absolument, absolument. Je crois que je vais laisser la place.
2: Et tout de suite, votre invité, c'est Rachid Temal, sénateur PS du Val d'Oise.
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3: Bonjour Rachid Temal.
6: Bonjour.
3: Vous êtes sénateur PS du Val d'Oise. Vous avez dirigé le PS par intérim en 2017 et 2018. Et l'actualité politique ce matin, on vient de l'entendre, elle est à gauche, elle est toute fraîche. C'est la désignation de Raphaël Glucksmann, désigné hier soir candidat du pôle social-démocrate par la primaire socialiste, dès le premier tour et à plate couture, puisqu'il obtient 66,17% des voix. C'est un score sans appel.
6: C'est une victoire. D'abord, moi, je veux dire qu'on est le seul espace politique, avec le Parti Socialiste, Place Publique et la gauche républicaine et socialiste, à désigner par le vote son candidat, et avec autant de militants. Je pense qu'on est les seuls aujourd'hui en France. D'abord, on peut le saluer. Deuxième chose, effectivement, Raphaël Glucksmann a gagné avec 66%. Il est aujourd'hui notre candidat pour l'élection présidentielle. Et là-dessus, il n'y a pas de sujet. Et je crois qu'il faut maintenant se tourner vers les Français.
3: Alors, c'est vrai que vous êtes le seul parti à organiser une primaire, mais Patrick Mennucci, président de la commission d'organisation, explique que 120 587 personnes ont voté sur quelques 140 000 inscrits. On est quand même très loin de la primaire de 2012 qui avait conduit à la victoire de François Hollande. À l'époque, c'était entre 2,6 et 2,8 millions de votants. Est-ce que ça peut quand même donner une dynamique, ça, quelques dizaines de milliers de votants seulement?
6: Alors la comparaison n'est pas tout à fait juste, si je peux me permettre, parce que en 2011 comme en 2017, je les ai organisés, c'était tous les Français pouvaient voter. Là, il fallait s'inscrire, ce qu'on appelait une primaire ouverte, une primaire fermée, mais ça allait vite. Non, mais maintenant la question, vous avez raison de le dire, c'est que il faut que notre candidat soit sur le terrain. Il l'est, il va continuer, il va faire des propositions pour que très rapidement, effectivement, il puisse dans les sondages monter. Et surtout jouer le second tour, parce que c'est ça qui compte aujourd'hui. La question, c'est de gagner cette élection présidentielle, parce qu'on ne souhaite pas que l'extrême droite prenne le pouvoir dans notre pays. Et je crois que ceux qui sont plus à même de porter une nouvelle espérance, l'alternative, c'est effectivement les socialistes et les autres forces de gauche avec Raphaël Glucksmann.
3: Alors, on va en parler, mais d'abord, un mot sur le score du premier secrétaire du Parti Socialiste, Olivier Faure. 14,46% des suffrages, c'est quand même une claque pour lui, mais surtout pour sa ligne, qui n'était, on peut le dire, pas très claire vis-à-vis de l'alliance avec Jean-Luc Mélenchon.
6: Je ne crois pas que ce soit le sujet du jour. Je veux dire, il y a eu un vote. D'abord, il n'y a pas que les socialistes.
3: Ce sujet de la ligne de l'alliance, c'était quand même un des sujets, un des sujets de débat de la primaire.
6: Oui, c'est un des sujets. Mais aujourd'hui, faisons pas de faux débats entre nous. Jamais personne n'a imaginé au Parti Socialiste d'alliance avec LFI pour la présidentielle.
3: Moi, je vous le dis.
6: Attendez. Alors, votre humoriste avant avait dit j'étais une exception. Oui, moi, j'ai par deux fois. Quand il s'est agi de faire un accord avec LFI, par deux fois, j'ai voté contre. J'entends que certains sont les premiers. Moi, j'ai voté deux fois contre, donc j'ai pas de sujet avec LFI. Je n'ai pas voté pour l'accord avec eux. Bon, je dis juste que dans la présidentielle, le sujet n'est pas nous vis-à-vis d'LFI, c'est nous collectifs, avec Raphaël, vis-à-vis des Français. Je crois qu'il faut sortir maintenant de ce débat mortifère à gauche et se tourner vers les Français. Quels que soient les Français, quoi qu'ils aient voté dans le passé, la question qui nous est posée, c'est comment et pourquoi vont-ils voter pour notre candidat et changer notre pays?
3: Oui, Rachid Temal, mais quand même, il y a la présidentielle, vous avez raison, mais après, il y a les législatives, et là, la question des accords se pose, et on a vu qu'Olivier Faure, il avait été très, très ambigu, pour ne pas dire plus, sur ce sujet. Il envisage, très clairement, disons-le, de reconduire ces accords pour sauver le groupe socialiste et sauver ses députés.
6: Je ne suis pas son porte-parole et je crois que le mieux c'est d'inviter lui. Moi, ce que je vous dis simplement, c'est qu'une élection, faut prendre les choses dans le bon sens. Faut suivre les enseignements de François Mitterrand et d'autres. Il y a aujourd'hui une élection présidentielle. Faisons l'élection présidentielle jusqu'au bout pour la gagner. Et puis, nous verrons ce qui se passera ensuite. Si nous gagnons l'élection présidentielle, nous aurons à créer une dynamique, une majorité pouvant transformer le pays. Si d'autres forces la gagnent, on verra ce qu'on aura à faire. Je veux dire, on a su faire le Front Républicain par le passé pour éviter que le Front National, en 2024, ne puisse gagner malgré les sondages qui lui étaient très favorables. Donc toutes ces questions-là, on se les posera à l'envenu. Aujourd'hui, moi ce que je pense, quand je pense à mon département, c'est quand vous habitez Sarcelles ou Magnan-Vexin, comment Raphaël Guzman peut et doit leur dire, voilà, avec moi, vous vivrez mieux l'année prochaine si vous votez pour moi. Moi je pense à tous ceux qui, le 15 du mois, n'ont plus que la lumière dans le frigo. Bon bah tous ces gens-là, il faut leur parler, il faut leur faire des propositions, leur dire que l'espoir est possible d'avoir un meilleur emploi, d'avoir des conditions de vie pour leurs enfants meilleures, de pouvoir se chauffer et en même temps se déplacer. Il y a plein de questions comme ça du quotidien. Et je crois que c'est là-dessus que les Français jugeront notre candidature.
3: Alors, on comprend bien votre préoccupation sur les questions du quotidien, mais il y aura aussi sur ces questions-là un match d'abord à gauche, entre tous les candidats, bien sûr, mais entre les candidats de gauche, c'est-à-dire Glucksmann, Mélenchon. Hier, il a attaqué Raphaël Glucksmann, je cite, l'hégémonie de Mélenchon sur la gauche française. Et d'ailleurs, Mélenchon, il a fait une démonstration de force hier à Clermont-Ferrand, 10 000 personnes pour un meeting consacré au mouvement lycéen. Il avait ironisé déjà samedi, une fois que le candidat socialiste sera désigné, le tableau sera stabilisé, enfin pas tout à fait de leur côté, il considérait visiblement qu'il y avait encore un peu de faiblesse. Et puis il est très loin devant dans les sondages, hein, puisque pour beaucoup d'enquêtes d'opinion, le donne au deuxième tour contre Marine Le Pen. Ça va être dur de le dépasser, de le rattraper, non ?
6: Ben, si on pense que c'est dur, faut pas aller en combat. Donc c'est pas l'état d'esprit de Raphaël Guzman. Ce qui est clair, c'est que moi je pense que tant qu'on restera dans ce débat entre les partis, je pense qu'il sera mortifère pour nous. La question qui nous est posée, c'est, on a des millions de Français qui s'interrogent encore aujourd'hui et qui s'interrogent jusqu'au dernier moment pour qui voter. C'est à eux et à elles qu'il faut parler. Je crois que c'est le seul sujet, c'est pas de concourir vis-à-vis d'un tel ou un tel, c'est de porter un projet, porter de l'espoir. C'est comme ça qu'on gagne l'élection. Parce que peut-être qu'il y a des gens qui ne votent plus depuis des années, qu'il faut aller chercher. Peut-être qu'il y a des gens qui ont pu, par désespoir à un moment donné, voter je sais pas moi, Mélenchon ou par exemple Le Pen, ils s'interrogent aujourd'hui avec une nouvelle offre politique. Peut-être qu'il y a des gens qui ont fait le choix de par défaut de Macron et qui s'interrogent sur ce qu'il faut faire. Voilà, moi je pense qu'il faut maintenant parler à l'intelligence des Français, leur faire une proposition concrète, le temps viendra, des mesures, un projet, et c'est là-dessus que nous ferons le débat et le combat pour gagner l'élection présidentielle.
3: Alors, la priorité de Raphaël Glucksmann, je cite encore son discours d'hier, c'est de battre notre ennemi de toujours, l'extrême droite, et il dit aussi, nous allons nous unir pour partir en combat et empêcher les trumpistes, les poutinistes, les xénophobes et les démagogues de s'emparer de la République. Donc il vise Marine Le Pen, mais Marine Le Pen elle est toujours à 35% dans les sondages, loin, très loin devant. Est-ce que ça vous semble être la cible numéro 1, ça doit être la cible numéro 1 de Raphaël Glucksmann dans cette campagne?
6: Donc je vous l'ai dit, la cible numéro 1 ça va être les Français, parler aux Français. Après il est clair que ce qu'il dit sur le Rassemblement National et Madame Le Pen, c'est une réalité. C'est-à-dire ses accointances, voire sa soumission d'un côté au dictateur Poutine, de l'autre côté à Trump, c'est une réalité. On peut prendre des faits, les propos qui ont été tenus sur l'Ukraine ou sur d'autres sujets. Je veux dire, ils n'ont pas la même volonté que nous d'avoir une souveraineté française plus renforcée, une souveraineté européenne renforcée. Ça, c'est un sujet. Donc, il faut porter ce combat-là. Mais je le redis, il y a aussi les Français au milieu de ça avec qui il faut parler. Donc, Raphaël a raison d'avoir ces deux cibles-là, bien évidemment.
3: L'affaire Bardella avec ses propos antisémites déterrés par Mediapart. Alors, lui nie et a annoncé une plainte en justice, mais Mediapart a apporté des preuves sur ses propos tenus en 2013. Qu'est-ce que ça vous inspire? Ça veut dire que finalement le RN n'est pas tant le bouclier des juifs, entre guillemets, celui que prétendait être Marine Le Pen?
6: Je crois qu'il ne l'est pas, il ne l'a jamais été. Voilà un parti fondé par des collaborateurs de Pétain qui a quand même, je rappelle, signé le statut des Juifs d'entre pays et qui a participé avec sa collaboration à la Shoah, qui vient aujourd'hui nous expliquer qu'il est là pour défendre les Juifs. Attendez, regardez, chaque jour qui passe, quasiment, on nous annonce un collaborateur, un élu du Rassemblement National qui tient des propos antisémites, homophobes, etc. Bon, on voit bien que ce parti-là est ce qu'il a toujours été, finalement. Un parti antisémite, bien évidemment. Et donc, il n'est pas là pour défendre les Juifs ni de France, d'ailleurs.
3: LFI a aussi été beaucoup pointé pour le fait de pratiquer l'antisémitisme stratégique, c'est-à-dire électoral. Pour vous, ça crée quand même un climat particulier pour la communauté juive entre l'extrême droite et l'extrême gauche.
6: Bah, ce que je dis à la communauté juive que je connais bien, puisque j'ai dans mon département une communauté juive importante que je rencontre régulièrement. Vous êtes des citoyens français, vous êtes pleinement composants de la France. Alors, il y a plusieurs propositions de partis, et je crois que notre famille politique a toujours démontré son combat contre l'antisémitisme, et donc vous avez en Raphaël Glucksmann, je crois, un candidat qui saura effectivement combattre les discriminations, combattre le racisme, combattre l'antisémitisme, et je crois que c'est un bon candidat, bien évidemment, pour tous les citoyens français qui considèrent que la France doit être fraternelle, ouverte à la fraternité, et donc vivre ensemble.
3: Alors, il y a un candidat dont on n'a pas parlé, c'est François Hollande, parce que lui, il n'était pas candidat à la primaire, mais il attend son heure, on le sait, pour pouvoir se présenter. Il mise, disons-le franchement, sur le fait que Raphaël Glucksmann ne percera pas dans les sondages. Est-ce que c'est pas un bon candidat avec son expérience d'ex-président, notamment sur les questions géopolitiques, à l'heure où c'est très tendu sur le plan international?
6: Est-ce qu'il a l'expérience? Bien évidemment, il l'a, puisque vous le dites vous-même, il a été président de la République, on l'a vu. Je rappelle que quand il refuse, par exemple, de livrer les Mistral
3: à Vladimir Poutine,
6: à l'époque, qu'est-ce qu'on n'a pas entendu? La droite, l'extrême droite, l'extrême gauche. Et il a tenu bon, il avait raison. Donc oui, alors moi je pense qu'il faut rassembler toute la famille socialiste, et je crois que François Hollande l'a dit lui-même, dire si il y a un candidat qui est en capacité de d'y arriver, et alors il sera dans cela. Donc je pense que Raphaël Glucksmann et François Hollande doivent se rencontrer, discuter, et je crois qu'il faut rassembler tous les talents quand on veut être président de la République.
3: Alors, un mot sur le mouvement lycéen qui a semblé faiblir en fin de semaine et qui reprend aujourd'hui et avec une grande journée de mobilisation demain mardi. Comment vous analysez cette flambée de colère et la façon dont le gouvernement le gère?
6: D'abord, le fait générateur, et je crois que chacun peut se rendre compte, c'est l'état déplorable des lycées et les conditions à la fois d'études pour les enfants, les élèves, 37, 38 par classe, et puis même pour les conditions de travail des enseignants, du personnel, etc. Ça, c'est factuel. Et donc, oui, nous devons mieux, collectivement, les régions, l'État doit mieux donner de meilleures conditions d'études et de travail à toutes celles, tous ceux qui sont dans les lycées comme dans les collèges. Ça, c'est un fait. Et donc, je pense qu'il faut répondre à cela. Et ça doit passer par un dialogue, une discussion dans les établissements, puis au niveau national. Ce que je regrette, c'est que le gouvernement ait commencé pas par discuter, mais plutôt par la répression. Bon,
3: il y a quand même eu des débordements, de la casse, des lycées brûlés.
6: J'allais poursuivre. Donc, moi, je serai toujours contre la violence. Ma famille politique, je la condamne, la violence. D'où qu'elle vienne, je condamne la violence de certains jeunes ou moins jeunes qui ont cassé. Parce que d'abord, ils cassent leur outil. Comme dirait l'autre, on casse pas son outil de travail.
3: Alors même qu'ils demandent des bonnes conditions de travail.
6: Donc ça, c'est une faute. Mais ça n'enlève pas leur demande. Et puis je le dis, il est hors de question de caillasser des policiers ou des pompiers. Mais il est aussi pour des policiers à devoir aussi être parfois avoir la main moins dure. Et on l'a vu. Moi, dans mon département, un jeune a eu la mâchoire totalement déchiquetée. Bon, cela c'est pas possible. Donc il faut mener des enquêtes. Donc c'est pour ça que moi j'appelle. Et je sais que la police est républicaine dans notre pays. Il y a pas de sujet pour moi. Elle est là et elle est nécessaire. Je dis juste qu'il faut maintenant faire attention et qu'il faut plutôt le dialogue plutôt que taper.
3: Vous parlez de la violence. Certains élus, et notamment LFI, pour ne pas les citer, ont semblé autoriser la violence. Bali Bakayoko, le maire de Saint-Denis, a même expliqué qu'il y avait, dans certains cas, une violence légitime, même s'il a un peu rétro-pédalé après. Qu'est-ce que ça vous inspire? Les élus LFI ont été accusés de mettre de l'huile sur le feu de la contestation.
6: Vous avez noté que moi, je ne suis pas LFI, et donc je n'ai pas envie de commenter pour eux. Ils sont ce qu'ils sont, ils font ce qu'ils veulent. Moi, je porte une vision, un projet pour ma famille politique. Je suis socialiste, je suis fier de l'être. Et donc, nous, ce que nous disons, c'est qu'il faut trouver les moyens pour que les gamins soient mieux dans leur lycée, donc pas de violence.
3: Merci, Rachid Temal, d'avoir répondu aux questions de Radio J.
2: Merci beaucoup, David. Demain, votre invité sera François Sauvadet, président de l'Association des départements de France.

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1: Bonjour à toutes et à tous, bon réveil et bienvenue sur RCG en ce lundi 12 octobre 2026, il est 8h.
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1: Au programme de cette édition, crainte sécuritaire en Israël. Les détails avec notre correspondante depuis Jérusalem, Cathy Bessraor.
3: Le procès Netanyahou de nouveau sous les projecteurs. L'ancien procureur général Mandelbit à la barre, un témoignage très attendu dans les affaires de corruption visant le Premier ministre.
1: À 8h15, la victoire de Raphaël Glucksmann dès le premier tour lors de la primaire de la gauche. L'invité de cette édition, Patrick Kanner, ancien ministre et président du groupe socialiste, écologiste et républicain au Sénat. Et puis l'analyse de notre éditorialiste politique, Mickaël Darmon. On fait tout de suite un tour d'horizon de l'actualité sur RCJ.
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1: Bonjour Victor.
4: Bonjour Elsa, bonjour à tous. La police israélienne estime avoir réuni suffisamment d'éléments pour engager des poursuites contre Tsari Braverman, chef de cabinet du Premier ministre israélien, dans l'affaire des comptes rendus du 7 octobre. 3 ans après le 7 octobre 2023, environ un Israélien sur 5 déclare avoir des problèmes de santé mentale. C'est ce que révèle une étude publiée hier par le Baromètre national de la santé mentale, un projet mené par 3 instituts de recherche de Jérusalem. Benjamin Netanyahu ordonne l'ouverture d'une enquête criminelle sur les 2 réalisateurs israéliens du film NASA. Il est à craindre que les personnes impliquées dans le film aient commis des infractions pénales et divulgué des informations classifiées, a déclaré le Premier ministre israélien dans une lettre publiée par son bureau. Le film relate une intrigue mensongère, trompeuse et biaisée qui porte atteinte à la réputation de l'État d'Israël et de Tsahal dans le monde, a-t-il ajouté. Le film est disponible aujourd'hui et demain dans les salles de cinéma en France. Mahmoud Abbas reporte les élections palestiniennes d'un an. Le président de l'autorité palestinienne a invoqué la dégradation des conditions politiques et sécuritaires dans les territoires. Près de 3 millions de Palestiniens s'apprêtaient à élire leur parlement le 28 novembre et à voter pour leur nouveau président début 2027 pour la première élection organisée depuis 2006. Dans un communiqué, le ministère français des Affaires étrangères a déploré une décision qui, je cite, « prive à nouveau la population palestinienne de son droit à s'exprimer démocratiquement et par les urnes ». Le Hamas continue d'exploiter ses hôpitaux à des fins terroristes. C'est ce que révèlent des documents rendus publics par l'armée israélienne. Une vidéo montre notamment des terroristes en train de poser un engin explosif devant un hôpital de Jabalia au nord de Gaza. À noter qu'une équipe américaine mandatée par le Conseil de paix de Donald Trump est attendue à Gaza dans les prochains jours. Sa mission, recenser et cartographier les zones où le Hamas pourrait remettre ses armes pour qu'elles soient détruites. Après les avoir rapatriés pendant le cessez-le-feu avec Téhéran, les États-Unis ont redéployé hier des dizaines d'avions ravitailleurs au Moyen-Orient dans la perspective d'une éventuelle reprise des hostilités avec la République islamique d'Iran. Selon le Financial Times, les États-Unis menacent de bloquer les livraisons d'armes destinées à l'Ukraine. La raison ? Faire pression sur Kiev pour qu'elle mette fin à ses frappes contre les infrastructures énergétiques russes. Samedi, Donald Trump avait annoncé un cessez-le-feu énergétique entre les deux pays avant que la Russie ne frappe le même jour les infrastructures ukrainiennes. Il est temps pour l'Ukraine d'avoir un nouveau président, a par ailleurs déclaré Donald Trump la même journée. C'est à notre peuple qu'il revient de choisir, lui a répondu Volodymyr Zelensky. En France, Raphaël Glucksmann remporte la primaire social-démocrate dès le premier tour avec 66,17% des voix. Le député européen Place Publique est maintenant candidat du Parti Socialiste à l'élection présidentielle, devance largement Olivier Faure en deuxième position avec 14,6% des voix. Les autres candidats, Ségolène Royal, Emmanuel Morel et Jérôme Guedj, finissent tous les trois avec respectivement 7,62%, 5,92% et 5,83% des voix. La gauche démocratique est de retour, s'est félicité Raphaël Glucksmann, invité du JT de France Télévisions hier soir.
5: Je serai donc dans cette campagne le candidat de la justice sociale et fiscale, de la révolution écologique et de la démocratie, le candidat de la rupture avec le macronisme, le candidat de la rupture avec l'hégémonie de Jean-Luc Mélenchon sur la gauche française, le candidat qui pourra battre notre ennemi de toujours, l'extrême droite. Non, Madame Le Pen ne sera pas à l'Élysée en mai 2027.
4: Le candidat désigné du Parti Socialiste à l'élection présidentielle a également tendu la main à François Hollande, qui l'a félicité par message après les résultats. Réaction des concurrents battus, Raphaël Glucksmann est digne et crédible, a déclaré Jérôme Guedj, qui souligne des convergences.
6: 72 ou 73%, le score cumulé de Raphaël et le mien, ça correspond à ce que les sympathisants de gauche, de Place Publique et du Parti Socialiste nous disaient dans les sondages, à savoir ne faites plus jamais rien avec la France insoumise. Je crois que le message est clair. Et soyez une gauche de transformation qui est dans la crédibilité de ses propositions. Moi, je vais mettre ce que je peux faire au service de cette réussite sans aucun état d'âme.
4: Une majorité très claire s'est dégagée dès le premier tour, a reconnu le secrétaire général du Parti Socialiste, Olivier Faure.
7: Cher Raphaël Glucksmann, tu as su convaincre une majorité des votants. Tu es désormais le candidat élu des trois partis associés dans cette primaire, Place Publique, le Parti Socialiste et la gauche républicaine et socialiste. Nous avons désormais un candidat, à nous toutes et tous, de forger ensemble cet esprit de victoire. Merci.
4: Je suis très déçu, a pour sa part réagi Ségolène Royal, qui accepte de soutenir Raphaël Glucksmann à condition qu'il y ait un rassemblement à gauche qui se fasse. Blocus des lycées, le mouvement serait soutenu par 54% des Français selon un sondage Ipsos BVA. Interrogé sur les revendications, les sondés soutiennent en grande majorité la limitation du nombre d'élèves par classe ou encore la rénovation des établissements. En revanche, moins de la moitié soutiennent la suppression de Parcoursup et un plus petit nombre encore approuve l'idée d'une réduction du nombre d'heures de cours. À noter que 47% condamnent les violences policières survenues en marge des manifestations. Pour rappel, un acte 5 du mouvement de mobilisation lycéen est prévu demain, malgré les renforts de professeurs annoncés par le ministre de l'Éducation nationale, Édouard Geffray. Égalité et réconciliation, l'association d'extrême droite fondée par Alain Soral est visée par une procédure de dissolution. Le ministre de l'Intérieur, Laurent Nunez, estime que l'association, sous couvert de combattre le racisme ou d'assister les victimes de discrimination, reprend en réalité le courant de pensée national-socialiste en référence directe au nazisme. Et enfin, l'emblématique marché des enfants rouges au cœur du 3e arrondissement a été ravagé par un incendie qui s'est déclenché dans la nuit. Il s'agit là du plus vieux marché couvert de la ville, classé monument historique. Le feu a été maîtrisé, mais le marché est totalement sinistré, a écrit le maire de Paris-Centre, Ariel Veil sur X.
1: Victor Benchimol, 8h07 sur ACG, restez avec nous. Dans un instant, l'actualité israélienne avec notre correspondante Cathy Besraor.
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1: 8h08 sur RCJ, on prend la direction d'Israël pour y retrouver notre correspondante Cathy Besraor. Cathy, bonjour.
10: Bonjour Elisa.
1: On commence par les frappes des Houthis sur Riyad qui ont déclenché en Israël une forme d'inquiétude. En tout cas, Israël qui suit de près les développements dans la région.
3: Absolument, suit de près. C'est d'ailleurs un officier de l'armée israélienne qui précise qu'en raison de la nouvelle dégradation sérieuse ce qui se passe en Arabie Saoudite avec ces attaques des Houthis contre l'aéroport de Riyad et une possible intervention américaine en Israël, on est obligé de monter le niveau d'urgence et d'être évidemment très prudent. Ce que dit cet officier haut placé de l'armée israélienne, c'est qu'il n'y a pas d'informations précises sur des développements possibles, mais vu les déclarations en dents de scie qu'on a vu ces derniers jours de Donald Trump, Israël préfère choisir de mettre en urgence un certain nombre de systèmes israéliens de défense au cas où il y aurait véritablement une intervention américaine qui impliquerait évidemment l'Iran et d'une manière ou d'une autre Israël.
1: Le procès du Premier ministre Benjamin Netanyahou à présent, l'ancien procureur général Avishai Mandelbit va témoigne à charge. Ces déclarations qui relancent la polémique, où en est-on de ce procès qui dure depuis quand même très longtemps, Cathy?
3: Absolument, Elsa. Depuis 2016, et tout a commencé justement avec Avichai Mandelbit, le procureur qui est l'ancien, qui était alors procureur général. C'est lui qui a décidé de déposer des actes d'accusation contre Benjamin Netanyahou.

0: de Netanyahou l'ont mis un petit peu, si vous voulez, au pas, en disant que comment, en révélant avec des documents à l'appui, que la décision de Mandelbit a reposé alors, il y a plusieurs années, sur des informations erronées que obtenait Mandelbit sur la manière dont la police avait enquêté le dossier Netanyahou, dans le cadre que Mandelbit n'était pas au courant d'un certain nombre, de plusieurs enquêtes qui avaient été menées à la police, alors que Mandelbit aurait dû signer, accepter chaque pas, si vous voulez, chaque étape de l'enquête de la police. Alors vous imaginez évidemment que ce témoignage de Avidal Mandelbit est récupéré politiquement, aussi bien par l'opposition qui dit voilà, Mandelbit redit, répète que les accusations sont très graves, et d'un autre côté évidemment par le camp Netanyahou qui dit voyez, Mandelbit n'était pas au courant de ce qui s'est passé véritablement avec la police, et la décision qu'il a prise d'entraîner Benjamin Netanyahou et tout Israël dans un procès était une décision qui était à la base juridiquement erronée.
1: Et enfin, Cathy, élection israélienne et la liste arabe unie qui se dit prête à offrir un filet de sécurité parlementaire à toute coalition qui viserait à remplacer Benjamin Netanyahou, et ce, sous certaines conditions.
0: Et cette déclaration est évidemment passionnante. Pourquoi ? Parce que c'est pas Abbas, c'est pas le parti qui a déjà coopéré avec le gouvernement Bennett Lapid. C'est la liste arabe unie dans laquelle il y a l'ancien parti communiste, etc. Vraiment la liste arabe qui est située à gauche-gauche de l'échiquier politique. Et jusqu'à présent, ils avaient dit, pas question, nous ne collaborons pas avec n'importe quel gouvernement que ce soit de gauche israélien. Et voilà qu'ils changent de position et qu'ils disent, nous sommes d'accord de donner un filet de sécurité. Alors là aussi, ça a une double conséquence. D'abord, c'est sûr que c'est récupéré par le camp Netanyahou qui dit voilà, Eisenkot n'a aucune chance de former un gouvernement, il lui faut le soutien des Arabes, et une des conditions dont vous parlez c'est évidemment la décision de créer un État, le hockey israélien, le feu vert pour un État palestinien. Ça c'est une des conditions qu'ils avancent. D'un autre côté, si véritablement ils acceptent d'offrir un filet de sécurité, ça peut changer de tout en tout la carte politique israélienne, parce que selon les sondages, même le camp opposé à Netanyahou, l'opposition n'a aucune chance d'arriver à 61 députés, en tout cas selon les sondages, et si véritablement la liste arabe unie donne un filet de sécurité, ça permettrait à Eisenkot de former un gouvernement même s'il n'a pas 61 députés, et si on fait 1 plus 1, on peut comprendre peut-être la déclaration de Eisenkot il y a quelques jours qui a dit devant les conférences de presse qu'il était prêt, il formerait un gouvernement même minoritaire même s'il n'avait pas 61 députés. Est-ce qu'il savait déjà que la liste arabe unie serait prête à lui offrir un filet de sécurité ? Peut-être. En tout cas, c'est une déclaration importante pour l'avenir de ces élections.
1: Merci beaucoup, Cathy Bissra. On vous retrouve lundi prochain sur RCJ, 8h14. Et dans un instant, en France, la victoire de Raphaël Glucksmann dès le premier tour lors de la primaire de la gauche hier soir. On en parle dans un instant avec l'invité de cette édition, Patrick Kanner, président du groupe socialiste, écologiste et républicain au Sénat.
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1: Et l'invité de cette édition sur RCJ, Patrick Kanner, ancien ministre, sénateur du Nord et président du groupe socialiste, écologiste et républicain au Sénat. Bonjour.
5: Bonjour.
1: Merci beaucoup d'être avec nous ce matin. Raphaël Glucksmann a été désigné candidat de la gauche social-démocrate hier soir avec plus de 66% des voix. Cette ligne, c'est un plébiscite pour lui, bien sûr, mais aussi clairement pour cette ligne anti-LFI qu'il a toujours défendue.
5: Oui, c'est une évidence. Et si j'y rajoute les voix obtenues par Jérôme Guerre,

0: Edge, qui était sur la même ligne de rupture avec les filles, on dépasse la barre des 70%. Donc oui, 7 électeurs sur 10 hier de cette primaire social-démocrate et aussi européenne, je crois qu'il faut le souligner, ont décidé de changer de cap, estimant qu'il y avait une alternative possible pour cette gauche de gouvernement, cette gauche de responsabilité, d'accéder au pouvoir, de barrer la route à Madame Le Pen sans passer par une sorte de soumission, permettez-moi l'expression, à Jean-Luc Mélenchon.
1: Il s'est présenté hier soir avec Glucksmann comme le candidat, je cite, de la rupture avec le macronisme et de la rupture avec, on en a parlé donc, l'hégémonie de Jean-Luc Mélenchon sur la gauche. Hier soir, par exemple, on a Marlène Schiappa qui appelle Raphaël Glucksmann à une coalition, toute alliance également avec le bloc central. Ça aussi, c'est exclu.
0: Vous savez, à ce stade, il faut d'abord rassembler sa famille. J'ai bien senti dans cette famille, chez Les Verts ou d'autres mouvements à gauche, qu'il y avait une sorte de suspicion vis-à-vis de Raphaël Glucksmann. Écoutez, Raphaël Glucksmann, moi je le connais notamment depuis sa candidature en 2019 aux élections européennes. C'est un homme de gauche, un homme sincère, bienveillant, c'est parfois rare en politique, qui a des convictions et qui se place résolument à gauche. Après, Bien évidemment. Au premier tour, on choisit, vous connaissez la formule, au second tour, on élimine. Il faudra éliminer Madame Le Pen. Et moi, j'appelle tous les démocrates à se rallier potentiellement à cette candidature pour pouvoir, à un moment donné, dire non à la fatalité d'un second tour entre Monsieur Mélenchon, qui ne rêve que de ça, même s'il sait qu'il sera battu, et Madame Le Pen, qui pour moi est une impasse sociale, une impasse économique et surtout une impasse morale pour notre pays quand on regarde notamment ce que peuvent écrire, en tout cas c'est ce qui est supposé, ses principaux lieutenants, dont son principal lieutenant, Jérôme Bardella, sur l'antisémitisme.
1: Vous le dites, Patrick Kanner, il faut d'abord rassembler son camp, ce soutien des vaincus. Il pose déjà question. Hier, c'est Ségolène Royal qui se dit déçue et qui dit, je cite, « Le stagiaire a gagné la primaire, malheureusement. » Toutes ces forces de gauche qui étaient sur une autre ligne, là, vous avez quand même senti qu'il y avait une nécessité de se dire l'urgence et justement de battre, à la fois de dépasser Jean-Luc Mélenchon et de battre Marine Le Pen. Cette union de tous ces candidats, de toutes ces lignes, elle est véritablement possible ?
0: Ils se sont engagés à soutenir le ou la vainqueur, en l'occurrence le vainqueur Raphaël Glucksmann, dans une charte préparatoire à cette primaire socialiste, social-démocrate. Madame Ségolène Royal, j'ai envie de dire, c'est un peu le clap de fin pour sa vie politique, même si en politique on n'est jamais mort.
1: L'engagement justement aussi qui était dans la charte, c'est celui d'une forme d'union de la gauche. Est-ce que les négociations vont commencer peut-être avec les écologistes, avec l'après aussi, toute cette galaxie qui était celle de l'ancienne primaire de la gauche hors LFI, elle va se reconstituer ?
0: Moi, je le souhaite. Je souhaite que la gauche non LFI puisse, qui avait imaginé d'ailleurs une autre primaire, puisse se retrouver. Nous avons, nous, délibéré de manière démocratique pour un leader de cette gauche, c'est Raphaël Glucksmann depuis hier soir. Il doit ouvrir effectivement ses bras vers les autres partenaires de gauche, à condition que ceux-ci acceptent aussi de considérer qu'il y a une voie possible en dehors de LFI. Vous savez, je suis conscient, j'ai bien vu le meeting hier de Monsieur Mélenchon, 10 000 personnes à Clermont-Ferrand, c'est énorme. Donc ça montre que le chemin est possible, mais il sera ardu. On le sait bien, Monsieur Mélenchon a réussi à capter une partie de l'opinion publique pour faire de lui un vote utile, alors que je pense que pour moi c'est un vote totalement inutile, puisque nous savons qu'il sera battu par Madame Le Pen au second tour. Donc, qu'est-ce que nous voulons ? Nous voulons battre Madame Le Pen, nous voulons battre l'extrême droite, nous voulons éviter cette infamie à notre pays. Donc, dans ce cadre-là, eh bien, c'est l'union, notamment au premier tour, qui permettra de battre Monsieur Mélenchon, de devancer Monsieur Mélenchon et de qualifier pour le second tour. Pour moi, la seule question qui vaille aujourd'hui, c'est comment une gauche responsable, démocratique, sociale, écologiste, européenne, est capable de dire non, il y a une autre voie qui est possible par rapport à celle que veut Monsieur Mélenchon.
1: François Hollande, invité hier à, je cite, rejoindre la dynamique pour Raphaël Glucksmann, par lui-même d'ailleurs, cette perspective du sauveur François Hollande qui arriverait si jamais la dynamique en faveur de Raphaël Glucksmann n'était pas assez forte, elle plane quand même toujours ?
0: Vous savez, ce n'est pas à l'ordre du jour. En politique, il faut savoir mêler les plats les uns après les autres. Hier, il y a eu une primaire qui a bien fonctionné, un grand nombre de votants par rapport à ce qu'on pouvait imaginer il y a encore quelques semaines. C'est tant mieux pour cette gauche que j'aime. À partir de là, François Hollande aura toute sa place. Quelle place? Eh bien, écoutez, nous le verrons. Mais à ce stade, d'abord, permettre à Raphaël Glucksmann, eh bien, d'asseoir cette victoire et surtout de l'amplifier par des accords avec la gauche qui souhaite finalement gouverner et qui souhaite gouverner avec une certaine ligne politique qui n'est pas celle de la brutalisation ou du populisme.
1: Cette gauche que vous aimez, donc, Patrick Kanner, elle est aujourd'hui représentée par un candidat qui n'était pas issu du Parti Socialiste. C'est aussi la fin d'une ligne forte au PS et une candidature socialiste qui n'émane donc pas du Parti Socialiste. Qu'est-ce que ça dit ?
0: Vous savez, le paradoxe, c'est que c'est Olivier Faure qui a permis à Raphaël Glucksmann d'être là où il est aujourd'hui, en lui cédant la place qu'il aurait dû prendre en 2019 à la tête des européennes, de la candidature européenne. Donc, Olivier Faure, aujourd'hui, se retrouve effectivement avec un score que l'on peut qualifier de médiocre. C'est pas lui faire insulte que de le dire, avec 14% des voix, un peu plus que les voix qu'il avait obtenues à l'occasion de sa réélection comme président, comme patron du Parti Socialiste après le congrès de Nancy, il y a maintenant 2 ans. Donc, oui, c'est un échec pour Olivier Faure. De là à dire qu'il doit démissionner, je ne participe pas de cela. Moi, je considère qu'il a été élu par les militants, par le congrès de Nancy. S'il doit quitter ses responsabilités, eh bien, ce sera à l'occasion d'un autre congrès. Par contre, je lui demande de mettre tout le Parti Socialiste au service de la candidature de Raphaël Glucksmann, comme ça avait été le cas pour la campagne européenne de 2024. Voilà, je crois que il faut sortir dans l'honneur et il faut surtout porter un espoir nouveau pour une gauche qui aujourd'hui est la seule pour moi capable de battre Mme Le Pen.
1: Dernière question, Patrick Kanner, justement pour porter cette gauche et face à Jean-Luc Mélenchon, qui est aujourd'hui à 18-19% d'intention de vote, si on se fie au dernier sondage, est-ce qu'il va falloir que Raphaël Glucksmann se montre, entre guillemets, plus à gauche, qu'il renonce à certaines positions, que ce soit sur la France, sur l'international, sur Gaza, sur tout ça? Est-ce qu'il va y avoir un besoin de décalage à gauche?
0: Moi, je ne suis pas favorable à une surenchère. Personne ne pourra être au-dessus des extrêmes portés par Monsieur Mélenchon. C'est au contraire montrer qu'une autre gauche est possible pour notre pays, celle qui a gouverné finalement ce pays pendant la Ve République avec François Mitterrand, Lionel Jospin ou François Hollande. Oui, une autre voie est possible. Ce n'est pas dans la surenchère. Vous savez, personne ne pourra copier beaucoup plus facilement Monsieur Mélenchon. Monsieur Mélenchon joue sur la brutalisation, joue sur le populisme, joue sur finalement une extrémisation de la gauche française. Ce n'est pas notre ligne et que M. Glucksmann reste fidèle à lui-même, c'est le principal.
1: Merci beaucoup Patrick Kanner, président du groupe Socialiste, Écologiste et Républicain au Sénat, d'avoir été notre invité ce matin sur RCJ.
0: Merci.
1: 8h23 sur RCJ. À présent, cette victoire de Raphaël Glucksmann, on en parle avec vous, Mickaël Darmon, analyste politique pour RCJ. Bonjour.
2: Bonjour à tous.
1: C'était compliqué hier soir autour de Raphaël Glucksmann, à la fois en interne avec les vaincus dont on sent que ça va être compliqué de faire bloc derrière lui, et à l'extérieur, ce serait a priori des militants LFI qui lui ont jeté du riz, puis plus tard de la farine. Il y a un gap entre le score, 66%, on le rappelle, et cette réalité peut-être plus contrastée autour de lui.
3: Oui, effectivement, malgré donc la réussite de cette primaire qui avait été donc décidée également par Raphaël Glucksmann sur un périmètre social-démocrate, donc quelque part on va pas s'étonner non plus trop de ce résultat, puisque le corps électoral était déjà d'emblée, on l'avait souligné au début de cette compétition, largement favorable à donc Raphaël Glucksmann. Ça a donc donné sa dynamique, mais comme vous le soulignez, évidemment, ça ne veut pas dire que politiquement c'est une victoire. C'est un défi qui ne fait que commencer en vérité, parce que effectivement Raphaël Glucksmann est en rupture. Il a dit avec justement la France Insoumise, qui au même moment, la même journée, faisait autour de Jean-Luc Mélenchon une autre démonstration de force avec les 10 000 personnes au moins, sinon plus, réunies à Clermont-Ferrand, et un discours de Jean-Luc Mélenchon sur lequel il fait une sorte de monopole sur la jeunesse avec des propositions et avec sa capacité donc de fédérer cette jeunesse radicale à gauche. C'est tout le défi premier de Raphaël Glucksmann. d'être capable également de parler à cette gauche-là, de la ramener vers lui, en montrant que cette équation, c'est-à-dire que voter pour Jean-Luc Mélenchon, c'est comme on vient de l'entendre, eh bien, c'est faire en sorte que Marine Le Pen arrive à l'Élysée.
1: Justement, Raphaël Glucksmann, qui s'est positionné hier soir comme adversaire à Marine Le Pen, dit qu'elle ne sera pas à l'Élysée. Ce n'est donc pas inéluctable, c'est le discours. Mais en réalité, le premier adversaire de Raphaël Glucksmann avant éventuellement Marine Le Pen, c'est Jean-Luc Mélenchon. Et comment cette bataille des gauches, elle est déjà en marche ?
3: Elle est déjà évidemment bien engagée. Elle va continuer à structurer toute la campagne présidentielle, bien évidemment, mais elle va également avoir des déclinaisons internes, parce que si l'adversaire déclaré, bien sûr, à gauche de Raphaël Glucksmann, c'est Jean-Luc Mélenchon, il y aura également il devra également composer avec des adversaires plus masqués à l'intérieur de son propre camp. La question est de savoir comment ceux qui ont été défaits lors de cette primaire hier soir, en particulier donc Olivier Faure et ses réseaux, qui restent quand même premier secrétaire, désavoué certes, qui a reçu un camouflet politique certes, mais qui reste quand même premier secrétaire du Parti Socialiste, et une Ségolène Royal, dans une très moindre mesure, avec juste sa capacité de nuisance médiatique, va continuer à saper le candidat. On l'a compris hier avec la soirée un peu crispée, hein, la fameuse photo de famille, où on a entendu, on a vu effectivement les battus être de bonne composition, mais qui ne trompait personne. En réalité, ils sont amers, déçus, et on verra surtout dans quelle mesure ils vont être amenés à soutenir un candidat qui n'estime pas des leurs. Un détail, mais qui ne trompe pas, lorsque Olivier Faure prend la parole, il dit « Cher Raphaël Glucksmann, chez les socialistes, on s'appelle par le prénom. Le message implicite, c'est de dire « Bon, Raphaël Glucksmann n'est pas de chez nous, il est le candidat, il a gagné, on va devoir le soutenir, mais facialement. »
1: Dernière question, Mickaël. Hier, Raphaël Glucksmann qui dit il y aura bien un bulletin à mon nom pour la présidentielle. En réalité, ce qui plane, donc à la fois cette ombre possible de François Hollande, mais aussi cette union déraisonnable qui pourtant pourrait être à un moment assez inéluctable face au risque Marine Le Pen.
3: Et oui, c'est là effectivement on va être maintenant placé au défi de l'intelligence collective. Est-ce que les candidats vont céder à leur ego, à leur ambition personnelle, à leur capacité, à leur agenda, comme on dit personnel, ou vont-ils être capables de surmonter, de faire un geste qui soit au-delà d'eux-mêmes, de manière à pouvoir effectivement dire, comme ils le réclament sur toutes les tribunes, Raphaël Glucksmann en premier, il faut tout faire pour éviter l'élection de Marine Le Pen. Dans ces cas-là, s'il faut tout faire, peut-être même aller jusqu'à peut-être sacrifier sa propre candidature. Les semaines à venir nous indiqueront si effectivement cette allégeance collective sera au rendez-vous.
1: Merci beaucoup Mickaël Darmon. On vous retrouve ce midi pour un tour plus complet de l'actualité politique en France. 8h28, c'est la fin de cette édition. Merci à toutes et à tous de l'avoir suivi. Passez une belle journée à l'écoute de notre antenne.
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6: Bonjour à tous et bienvenue dans votre journal. Nous sommes le lundi 12 octobre et voici les titres. Hier après-midi, l'association culturelle des Juifs du Pape participait à une visite du site mémorial du camp des Milles, suivi d'un atelier animé par l'historien Bernard Mossé autour du thème « Comment la démocratie bascule-t-elle ?». Justine Van Miden, présidente de l'association culturelle des Juifs du Pape, évoque à Magali Barthès l'utilité d'une telle visite.
7: Cette idée a été proposée par Bernard Mossé à notre dernière assemblée générale, puisque Bernard Mossé, donc membre du comité scientifique de la fondation du Camp des Milles et membre de notre association, c'est lui aussi un juif du pape. Et ça touche à double titre, je pense, l'histoire des juifs du pape, parce que d'abord, beaucoup de juifs de Provence et donc de membres de la communauté des juifs du pape sont passés par le Camp des Milles avant d'être déportés vers Auschwitz et d'être assassinés, certaines personnes de ma famille, mais aussi parce qu'on a une histoire, une responsabilité collective et un peu universelle dans la résistance, on va dire, et aussi dans notre volonté, en tout cas en tant qu'association, de lutter contre l'ignorance, de lutter contre les préjugés, contre les discriminations, l'antisémitisme, le racisme, et on voit bien que c'est aussi un des objectifs pédagogiques de ce camp, et c'est ce que l'atelier a révélé.
6: L'un des plus grands campus de France dédié à l'intelligence artificielle sera livré en 2029 dans le quartier des Égalades face à la station du métro Gèze. La première pierre a été posée hier par le président d'Unitel, une entreprise de tech marseillaise qui a l'ambition de faire de Marseille le plus grand pôle français dédié à l'IA. François de Canson, maire de la Lande des Morts dans le Var, devrait être élu ce matin pour prendre la place de Renaud Muselier à la tête de la région Sud. Disposant d'une majorité de 84 élus sur 123, le reste des sièges devrait être attribué au Rassemblement national et à ses soutiens. La réplique de la bonne mère quitte déjà le Mucem. Elle avait été posée sur le toit de la tour du roi René face à la vraie bonne mère. Propriété de la maison Christoffel, elle pourrait être prêtée à différents lieux partenaires. Son démontage est prévu demain. De nouvelles fontaines raccordées au réseau public ont été installées au Cercle des nageurs de Marseille. Elles doivent promouvoir l'eau du robinet auprès des sportifs et du public. Sandrine Motte, directrice générale de la Société des eaux de Marseille, explique ce qui fait la qualité de l'eau distribuée dans la ville au micro de Nathan Sperling.
8: On a une eau qui vient des Alpes. Donc déjà à la base, on a une ressource exceptionnelle. On a pour notre métropole et sur Marseille notamment des traitements de l'eau potable à l'ozone, ce qui a l'avantage, l'ozone est un hyper désinfectant, mais aussi ne marque pas le goût de l'eau. Et du coup, nous avons au robinet une eau sans saveur, c'est ce qui fait sa qualité. Et ça, c'est au quotidien, H24, 7 jours sur 7, tout le travail des agents de la Société des eaux de Marseille pour s'assurer que cette eau soit d'une qualité parfaite et qu'elle n'ait pas de saveur.
6: En football, l'OM a enfin retrouvé le goût de la victoire face à 3, 2-0. Après 5 défaites d'affilée, ce sont les joueurs Harit et Abdelli qui ont sauvé le club olympien. La météo aujourd'hui est de 17 degrés le matin et jusqu'à 23 degrés cet après-midi sur notre belle cité phocéenne. Je vous donne rendez-vous à 10h pour la grande matinale spéciale consacrée au dîner du CRIF Marseille-Provence qui aura lieu ce soir au domaine des Calanques. À cette occasion, je reçois l'actuel et les anciens présidents du CRIF Marseille-Provence, Bruno Benjamin, Michel Teboul, Isidore Aragonès, Clément Yana et enfin Richard Prasquier. Nous vous proposons également un plateau spécial ce soir à partir de 18h sur Radio JM pour vous faire vivre cette soirée exceptionnelle en présence du ministre de l'Intérieur, Laurent Nunez. Je vous souhaite à tous de passer une excellente journée et surtout, prenez bien soin de vous.
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1: Il y a des voyages qui dépassent largement le cadre d'un déplacement professionnel. Cette semaine passée aux États-Unis dans le cadre d'un voyage de presse organisé par le département d'État autour de la lutte contre l'antisémitisme fait incontestablement partie de cela. Au fil des rencontres avec les institutions, les responsables et les acteurs engagés dans ce combat, j'ai découvert un pays qui consacre des moyens considérables à la sécurité de ses communautés juives. Un chiffre m'a particulièrement marqué. En 2025, les institutions américaines ont dépensé plus de 2 milliards de dollars pour assurer la sécurité des communautés juives. Un montant en hausse de 33% en un an, qui témoigne autant de l'ampleur des moyens mobilisés que de la réalité des menaces auxquelles ces communautés sont confrontées. Dans un pays où les Juifs représentent environ 2% de la population, cette mobilisation interroge et interpelle. Synagogues, écoles, centres communautaires, la protection des lieux de culte et de vie juive est devenue un enjeu majeur qui mobilise des ressources humaines, financières et institutionnelles considérables. Derrière ces chiffres, il y a une réalité plus préoccupante encore, celle d'une communauté qui doit investir toujours davantage pour pouvoir vivre, se réunir, transmettre et pratiquer sa religion en sécurité. Ce voyage m'a permis de mesurer concrètement les dispositifs mis en place, les stratégies déployées et les difficultés rencontrées sur le terrain. Il m'a aussi rappelé qu'aucun pays n'est à l'abri de l'antisémitisme et qu'aucune société ne peut considérer ce combat comme définitivement gagné. Les institutions ont un rôle essentiel à jouer, mais leur action ne saurait suffire sans une mobilisation de la société tout entière, sans un travail d'éducation, de transmission et de vigilance, et bien sûr sans une presse capable de nommer les faits, enquêter et de rendre compte avec rigueur. Mais l'un des enseignements les plus précieux de cette semaine ne se trouvait pas uniquement dans les rencontres officielles. Il se trouvait aussi dans les échanges avec les 19 autres journalistes qui participaient à ce voyage, venus d'horizons géographiques, culturels et médiatiques très différents. L'Italie, l'Espagne, l'Angleterre, l'Irlande, la Norvège, l'Allemagne, la Macédoine, la Bulgarie, la Grèce, l'Afrique du Sud, l'Australie, la Malaisie, la Moldavie, la Roumanie, l'Argentine, le Mexique et l'Autriche. Nous étions réunis autour d'un même sujet, mais nous ne l'abordions pas tous avec les mêmes références, les mêmes sensibilités, ni les mêmes réalités nationales. Et c'est précisément ce qui a rendu ces échanges si enrichissants. Comment la presse traite-t-elle de l'antisémitisme dans nos différents pays? Comment rendre compte de faits sensibles sans les minimiser, sans les instrumentaliser et sans céder aux simplifications? Quel rôle les journalistes peuvent-ils jouer pour éclairer les consciences, déconstruire les préjugés et empêcher que l'indifférence ne s'installe? Confronter nos pratiques, partager nos expériences, comprendre les contraintes auxquelles nos confrères sont confrontés, ces moments ont donné à ce voyage une dimension supplémentaire. Ils nous ont permis de sortir de nos cadres habituels, de prendre du recul sur notre propre travail et de mesurer combien le regard porté sur un même phénomène peut varier selon l'histoire, la culture, le contexte politique et la place qu'occupe la question dans le débat public. À l'heure où les discours de haine circulent sans frontières, où les réseaux sociaux accélèrent la propagation des préjugés et où les tensions internationales peuvent nourrir des actes hostiles à l'encontre de communautés entières, cette dimension internationale est essentielle. L'antisémitisme ne se combat pas en vase clos, il exige de la connaissance, de la coopération, de la lucidité et une capacité collective à reconnaître ces manifestations, quelles que soient les formes qu'il emprunte. Je retiens de cette semaine des rencontres marquantes, des enseignements concrets et des échanges humains et professionnels particulièrement riches. Mais je retiens surtout une conviction renforcée: combattre l'antisémitisme est une responsabilité collective qui ne peut reposer uniquement sur les communautés visées ni sur les institutions chargées de les protéger. Elle engage les responsables politiques, les éducateurs, les citoyens et bien sûr les journalistes. Parce que comprendre est une première étape, parce qu'informer est une responsabilité et parce que face à l'antisémitisme, le silence, l'ignorance et l'indifférence ne peuvent jamais constituer des réponses. Ce voyage m'a rappelé, au-delà des frontières et des différences, que nous avons tous une part à prendre dans ce combat.
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1: La coopération féminine organise jeudi 15 octobre 2026 sa grande sortie annuelle à Pernes-les-Fontaines. Au programme, visite guidée du village et de son quartier juif, déjeuner au restaurant et déambulation dans le village l'après-midi. Inscription obligatoire au 07 67 68 69 34. 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

0: L'ancien président syrien Hafez el-Assad cultivait le secret autour de lui. Pour obtenir des informations, le Mossad récupéra ses urines aux obsèques du roi Hussein en 1999. Analysées, elles démontrèrent qu'Assad était en phase avancée de cancer et de diabète. L'opération a été menée pour les funérailles du roi Hussein, où le Mossad a fait construire des toilettes spécialement créées par l'agence de renseignement israélienne. Ce qui rendait ces toilettes spéciales, c'est que la sortie ne conduisait pas à de banales canalisations, mais à un bocal à échantillons. Plusieurs minutes après que le dirigeant syrien eut utilisé les toilettes, le pot contenant un échantillon de son urine était expédié en Israël, où une équipe de pathologistes et de biochimistes l'attendait pour l'analyser. L'échantillon a confirmé non seulement l'état de son diabète et indiqué la présence d'un cancer dans ses voies urinaires, mais également révélé des traces des médicaments qu'Assad prenait alors. Israël avait besoin d'en savoir plus sur la santé d'Assad, car il s'était engagé dans un processus de pourparlers de paix avec les Syriens. Il devait donc savoir si Assad allait vivre encore longtemps, ainsi que prévoir la date de l'arrivée de son successeur, son fils Bachar, au pouvoir. Comme toujours, le Mossad a cherché à minimiser son rôle dans cette affaire, décrivant la collecte d'échantillons d'urine comme une opération de routine pour une unité d'agent spécial connue sous le nom de Keshet.
1: Micro-sillon. Cette carte postale d'Israël vous est offerte par le département de la promotion de l'Alia de l'Organisation sioniste mondiale.

0: 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Il est 9h.
1: Le journal Victor Benchimol.
2: Bonjour Victor.
3: Bonjour Elsa, bonjour à tous. La police israélienne estime avoir réuni suffisamment d'éléments pour engager des poursuites contre Tsari Braverman, chef de cabinet du Premier ministre israélien, dans l'affaire des comptes rendus du 7 octobre. 3 ans après le 7 octobre 2023, environ un Israélien sur 5 déclare avoir des problèmes de santé mentale. C'est ce que révèle une étude publiée hier par le Baromètre national de la santé mentale, un projet mené par 3 instituts de recherche de Jérusalem. Benjamin Netanyahu ordonne l'ouverture d'une enquête criminelle sur les 2 réalisateurs israéliens du film NASA. Il est à craindre que les personnes impliquées dans le film aient commis des infractions pénales et divulgué des informations classifiées, a déclaré le Premier ministre israélien dans une lettre publiée par son bureau. Le film relate une intrigue mensongère, trompeuse et biaisée qui porte atteinte à la réputation de l'État d'Israël et de Tsahal dans le monde, a-t-il ajouté. Le film est disponible aujourd'hui et demain dans les salles de cinéma en France. Mahmoud Abbas reporte les élections palestiniennes d'un an. Le président de l'autorité palestinienne a invoqué la dégradation des conditions politiques et sécuritaires dans les territoires. Près de 3 millions de Palestiniens s'apprêtaient à élire leur parlement le 28 novembre et à voter pour leur nouveau président début 2027 pour la première élection organisée depuis 2006. Dans un communiqué, le ministère français des Affaires étrangères a déploré une décision qui, je cite, prive à nouveau la population palestinienne de son droit à s'exprimer démocratiquement et par les urnes. Le Hamas continue d'exploiter ses hôpitaux à des fins terroristes. C'est ce que révèlent des documents rendus publics par l'armée israélienne. Une vidéo montre notamment des terroristes en train de poser un engin explosif devant un hôpital de Jabalia au nord de Gaza. À noter qu'une équipe américaine mandatée par le Conseil de paix de Donald Trump est attendue à Gaza dans les prochains jours. Sa mission, recenser et cartographier les zones où le Hamas pourrait remettre ses armes pour qu'elles soient détruites. Après les avoir rapatriés pendant le cessez-le-feu avec Téhéran, les États-Unis ont redéployé hier des dizaines d'avions ravitailleurs au Moyen-Orient dans la perspective d'une éventuelle reprise des hostilités avec la République islamique d'Iran. Selon le Financial Times, les États-Unis menacent de bloquer les livraisons d'armes destinées à l'Ukraine. La raison ? Faire pression sur Kiev pour qu'elle mette fin à ses frappes contre les infrastructures énergétiques russes. Samedi, Donald Trump avait annoncé un cessez-le-feu énergétique entre les deux pays avant que la Russie ne frappe le même jour les infrastructures ukrainiennes. Il est temps pour l'Ukraine d'avoir un nouveau président, a par ailleurs déclaré Donald Trump la même journée. C'est à notre peuple qu'il revient de choisir, lui a répondu Volodymyr Zelensky. En France, Raphaël Glucksmann remporte la primaire social-démocrate dès le premier tour avec 66,17% des voix. Le député européen Place Publique est maintenant candidat du Parti Socialiste à l'élection présidentielle, devance largement Olivier Faure en deuxième position avec 14,6% des voix. Les autres candidats, Ségolène Royal, Emmanuel Morel et Jérôme Guedj, finissent tous les trois avec respectivement 7,62%, 5,92% et 5,83% des voix. La gauche démocratique est de retour, s'est félicité Raphaël Glucksmann, invité du JT de France Télévisions hier soir.
4: Je serai donc dans cette campagne le candidat de la justice sociale et fiscale, de la révolution écologique et de la démocratie, le candidat de la rupture avec le macronisme, le candidat de la rupture avec l'hégémonie de Jean-Luc Mélenchon sur la gauche française, le candidat qui pourra battre notre ennemi de toujours, l'extrême droite. Non, Madame Le Pen ne sera pas à l'Élysée en mai 2027.
3: Le candidat désigné du Parti Socialiste à l'élection présidentielle a également tendu la main à François Hollande, qui l'a félicité par message après les résultats. Réaction des concurrents battus, Raphaël Glucksmann est digne et crédible, a déclaré Jérôme Guedj, qui souligne des convergences.
5: 72 ou 73%, le score cumulé de Raphaël et le mien, ça correspond à ce que les sympathisants de gauche, de Place Publique et du Parti Socialiste nous disaient dans les sondages, à savoir... Ne faites plus jamais rien avec la France insoumise, je crois que le message est clair. Et soyez une gauche de transformation qui est dans la crédibilité de ses propositions. Moi, je vais mettre ce que je peux faire au service de cette réussite sans aucun état d'âme.
3: Une majorité très claire s'est dégagée dès le premier tour, a reconnu le secrétaire général du Parti Socialiste, Olivier Faure.
2: Cher Raphaël Glucksmann, tu as su convaincre une majorité des votants. Tu es désormais le candidat élu des trois partis associés dans cette primaire, Place Publique, le Parti Socialiste et la gauche républicaine et socialiste. Nous avons désormais un candidat. À nous toutes et tous de forger ensemble cet esprit de victoire. Merci.
3: Je suis très déçu, a pour sa part réagi Ségolène Royal, qui accepte de soutenir Raphaël Glucksmann à condition qu'il y ait un rassemblement à gauche qui se fasse. Blocus des lycées, le mouvement serait soutenu par 54% des Français selon un sondage Ipsos BVA. Interrogé sur les revendications, les sondés soutiennent en grande majorité la limitation du nombre d'élèves par classe ou encore la rénovation des établissements. En revanche, moins de la moitié soutiennent la suppression de Parcoursup et un plus petit nombre encore approuve l'idée d'une réduction du nombre d'heures de cours. À noter que 47% condamnent les violences policières survenues en marge des manifestations. Pour rappel, un acte 5 du mouvement de mobilisation lycéen est prévu demain, malgré les renforts de professeurs annoncés par le ministre de l'Éducation nationale, Édouard Geffray. Égalité et réconciliation, l'association d'extrême droite fondée par Alain Soral est visée par une procédure de dissolution. Le ministre de l'Intérieur, Laurent Nunez, estime que l'association, sous couvert de combattre le racisme ou d'assister les victimes de discrimination, reprend en réalité le courant de pensée national-socialiste en référence directe au nazisme. Et enfin, l'emblématique marché des enfants rouges au cœur du 3e arrondissement a été ravagé par un incendie qui s'est déclenché dans la nuit. Il s'agit là du plus vieux marché couvert de la ville, classé monument historique. Le feu a été maîtrisé, mais le marché est totalement sinistré, a écrit le maire de Paris Centre, Ariel Veil sur X.
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1: Bonjour à tous et bienvenue dans votre journal. Nous sommes le lundi 12 octobre et voici les titres. Hier après-midi, l'association culturelle des Juifs du Pape participait à une visite du site mémorial du camp des Milles, suivie d'un atelier animé par l'historien Bernard Mossé autour du thème « Comment la démocratie bascule-t-elle ?». Justine Van Miden, présidente de l'association culturelle des Juifs du Pape, évoque à Magali Barthès l'utilité d'une telle visite.
2: Cette idée a été proposée par Bernard Mossé à notre dernière assemblée générale, puisque Bernard Mossé, donc membre du comité scientifique de la Fondation du Camp des Milles, est membre de notre association. C'est lui aussi un juif du pape. Et ça touche à double titre, je pense, l'histoire des juifs du pape, parce que d'abord, beaucoup de juifs de Provence et donc de membres de la communauté des juifs du pape sont passés par le camp des Milles avant d'être déportés vers Auschwitz et d'être assassinés, certaines personnes de ma famille, mais aussi parce qu'on a une histoire et une responsabilité collective et un peu universelle dans la résistance, on va dire, et aussi dans notre volonté, en tout cas en tant qu'association, de lutter contre l'ignorance, de lutter contre les préjugés, contre les discriminations, l'antisémitisme, le racisme, et on voit bien que c'est aussi un des objectifs pédagogiques de ce camp, et c'est ce que l'atelier a révélé.
1: L'un des plus grands campus de France dédié à l'intelligence artificielle sera livré en 2029 dans le quartier des Égalades face à la station du métro Gèze. La première pierre a été posée hier par le président d'Unitel, une entreprise de tech marseillaise qui a l'ambition de faire de Marseille le plus grand pôle français dédié à l'IA. François de Canson, maire de la Lande des Morts dans le Var, devrait être élu ce matin pour prendre la place de Renaud Muselier à la tête de la région Sud. Disposant d'une majorité de 84 élus sur 123, le reste des sièges devrait être attribué au Rassemblement National et à ses soutiens. La réplique de la bonne mère quitte déjà le Mucem. Elle avait été posée sur le toit de la tour du roi René face à la vraie bonne mère. Propriété de la maison Christoffle, elle pourrait être prêtée à différents lieux partenaires. Son démontage est prévu demain. De nouvelles fontaines raccordées au réseau public ont été installées au Cercle des nageurs de Marseille. Elles doivent promouvoir l'eau du robinet auprès des sportifs et du public. Sandrine Motte, directrice générale de la Société des eaux de Marseille, explique ce qui fait la qualité de l'eau distribuée dans la ville au micro de Nathan Sperling.
3: On a une eau qui vient des Alpes. Donc déjà à la base, on a une ressource exceptionnelle. On a pour notre métropole et sur Marseille notamment des traitements de l'eau potable à l'ozone, ce qui a l'avantage, l'ozone est un hyper désinfectant, mais aussi ne marque pas le goût de l'eau. Et du coup, nous avons au robinet une eau sans saveur, c'est ce qui fait sa qualité. Et ça, c'est au quotidien, H24, 7 jours sur 7, tout le travail des agents de la Société des eaux de Marseille pour s'assurer que cette eau soit d'une qualité parfaite et qu'elle n'ait pas de saveur.
1: En football, l'OM a enfin retrouvé le goût de la victoire face à 3, 2 à 0. Après 5 défaites d'affilée, ce sont les joueurs Harit et Abdelli qui ont sauvé le club olympien. La météo aujourd'hui est de 17 degrés le matin et jusqu'à 23 degrés cet après-midi sur notre belle cité phocéenne. Je vous donne rendez-vous à 10h pour la grande matinale spéciale consacrée au dîner du CRIF Marseille-Provence qui aura lieu ce soir au domaine des Calanques. À cette occasion, je reçois l'actuel et les anciens présidents du CRIF Marseille-Provence, Bruno Benjamin, Michel Teboul, Isidore Aragonès, Clément Yana et enfin Richard Prasquier. Nous vous proposons également un plateau spécial ce soir à partir de 18h sur Radio JM pour vous faire vivre cette soirée exceptionnelle en présence du ministre de l'Intérieur, Laurent Nunez. Je vous souhaite à tous de passer une excellente journée et surtout, prenez bien soin de vous.
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1: Shalom à toutes et à tous. Aujourd'hui, l'Arche de Noé. Cette semaine, nous lisons la paracha noire, le récit du déluge et de l'Arche. On croit connaître l'Arche de Noé, le déluge, les animaux de par deux, la colombe, l'arc-en-ciel. Et pourtant, c'est peut-être l'un des plus anciens grands récits de conservation du vivant. C'est du moins ce que je comprends en tant que vétérinaire. Car Hachem ordonne à Noé de faire entrer de tout ce qui vit deux de chaque espèce. En hébreu, un mot revient, l'éminéou, selon son espèce. Le même mot qui rythmait la création. L'arche, c'est donc la création sauvée en miniature. Que rien ne se perde. Et voyez qui monte à bord, jusqu'au peuple minuscule des insectes. Tout ce qui rampe sur le sol. Une question demeure. Noé sauve les animaux, chacun selon son espèce. Mais qu'en est-il des végétaux? Et surtout, après un tel déluge, où la colombe a-t-elle trouvé sa feuille d'olivier? Les sages se sont posé la question. Bereshit Rabba raconte que Noé avait emporté dans l'arche des sarments de vignes, des boutures de figuiers et des pousses d'oliviers. Selon une autre tradition, la terre d'Israël aurait été épargnée par les pluies du déluge et la colombe aurait rapporté sa feuille du mont des oliviers. Enfin, une troisième tradition affirme que les portes du jardin d'Éden se seraient ouvertes devant elle, lui permettant d'y cueillir cette feuille. Ainsi, le monde végétal, lui aussi, aurait trouvé refuge et survécu au déluge. Alors, que fait Noé au cours des 12 mois passés dans l'arche? Eh bien, il veille. Le Talmud, dans le traité Sanhédrin, fait dire à Sem, le fils de Noé, « Nous avons beaucoup souffert dans l'arche. Les animaux qui mangeaient le jour étaient nourris le jour, ceux qui mangeaient la nuit, la nuit. » Le même passage raconte que Noé ignorait de quoi se nourrissait le caméléon. Un jour, alors qu'il ouvrait une grenade, un ver en tomba et l'animal le mangea. Noé comprit alors comment le nourrir. Prendre soin, ici, c'est aussi observer, comprendre et s'adapter. Dans le Midrash Tanhuma, Rabbi Lévi raconte que pendant les 12 mois passés dans l'arche, Noé et ses fils ne purent dormir car ils devaient nourrir les animaux, les bêtes et les oiseaux, jour et nuit, chacun selon son rythme. Yabbi Yohanan écrit qu'un jour, Noé tarda à nourrir le lion, celui-ci le mordit et Noé en resta boiteux. Prendre soin du vivant, c'est donc répondre aux besoins propres de chaque espèce. Je lis dans ce Noé le geste de tout éleveur penché sur ses bêtes, de tout apiculteur penché sur sa ruche. Il n'est pas un rescapé passif, c'est le premier gardien de la diversité du vivant, de ce que nous appelons aujourd'hui la biodiversité. La tradition l'avait compris tôt. Un midrash de Bereshit Rabba affirme que même les mouches, les puces et les moucherons font partie intégrante de la création du monde. Rien n'est superflu. Or, c'est ce que la science redécouvre dans l'effroi. Souvenez-vous des pare-brises salis d'insectes de notre enfance qu'il fallait laver après chaque trajet d'été. Ces pare-brises-là ont presque disparu de nos étés. En moins de 30 ans, la biomasse des insectes volants a chuté de 75% dans certaines zones pourtant protégées. Leur déclin affecte la pollinisation et avec elle de nombreuses cultures, vergers, fleurs et fruits. Nous vivons sans le voir un déluge lent. Près d'un million d'espèces sont aujourd'hui menacées de disparition. Alors l'arche, aujourd'hui, c'est nous qui la bâtissons ou que nous laissons couler. Un midrash bouleversant de Kohelet Rabba imagine Dieu montrant le jardin d'Éden à Adam. Regarde mes œuvres, comme elles sont belles et dignes d'éloge. Tout ce que j'ai créé, je l'ai créé pour toi. Prends garde de ne pas abîmer ni détruire mon monde, car si tu le détruis, il n'y aura personne pour le réparer après toi. Personne après nous, voilà la mesure exacte de notre responsabilité. Et relisons la fin du récit. On croit l'alliance scellée avec Noé seul. En réalité, Hachem dit « J'établis mon alliance avec vous et avec tous les êtres vivants ». L'arc-en-ciel n'est pas seulement un pacte entre Hachem et l'homme, mais entre Hachem et Kolma Chechaï. Tout ce qui vit. Alors, quand nous laissons décliner les pollinisateurs et disparaître les espèces, ce n'est pas seulement un service écologique que nous perdons, C'est notre fidélité à cette alliance qui se fissure. Car dès le jardin d'Éden, Adam fut placé pour le travailler et le garder. Et ce petit verbe « garder » contient toute une écologie. L'homme n'est pas le propriétaire de la création, il en est le gardien. D'Adam le gardien à Noé le protecteur, la Torah nous confie la même charge. À notre mesure, nous devons tous être encore un peu Noé, veiller à ce que rien de ce qui vit ne se perde. Notre responsabilité est immense. Shavuatov à toutes et à tous et à la semaine prochaine.
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1: Le journal Victor Benchimol.
2: Bonjour Victor.
3: Bonjour Elsa, bonjour à tous. La police israélienne estime avoir réuni suffisamment d'éléments pour engager des poursuites contre Tsari Braverman, chef de cabinet du Premier ministre israélien, dans l'affaire des comptes rendus du 7 octobre. 3 ans après le 7 octobre 2023, environ un Israélien sur 5 déclare avoir des problèmes de santé mentale. C'est ce que révèle une étude publiée hier par le Baromètre national de la santé mentale, un projet mené par 3 instituts de recherche de Jérusalem. Benjamin Netanyahu ordonne l'ouverture d'une enquête criminelle sur les 2 réalisateurs israéliens du film NASA. Il est à craindre que les personnes impliquées dans le film aient commis des infractions pénales et divulgué des informations classifiées, a déclaré le Premier ministre israélien dans une lettre publiée par son bureau. Le film relate une intrigue mensongère, trompeuse et biaisée qui porte atteinte à la réputation de l'État d'Israël et de Tsahal dans le monde, a-t-il ajouté. Le film est disponible aujourd'hui et demain dans les salles de cinéma en France. Mahmoud Abbas reporte les élections palestiniennes d'un an. Le président de l'autorité palestinienne a invoqué la dégradation des conditions politiques et sécuritaires dans les territoires. Près de 3 millions de Palestiniens s'apprêtaient à élire leur parlement le 28 novembre et à voter pour leur nouveau président début 2027 pour la première élection organisée depuis 2006. Dans un communiqué, le ministère français des Affaires étrangères a déploré une décision qui, je cite, prive à nouveau la population palestinienne de son droit à s'exprimer démocratiquement et par les urnes. Le Hamas continue d'exploiter ses hôpitaux à des fins terroristes. C'est ce que révèlent des documents rendus publics par l'armée israélienne. Une vidéo montre notamment des terroristes en train de poser un engin explosif devant un hôpital de Jabalia au nord de Gaza. À noter qu'une équipe américaine mandatée par le Conseil de paix de Donald Trump est attendue à Gaza dans les prochains jours. Sa mission, recenser et cartographier les zones où le Hamas pourrait remettre ses armes pour qu'elles soient détruites. Après les avoir rapatriés pendant le cessez-le-feu avec Téhéran, les États-Unis ont redéployé hier des dizaines d'avions ravitailleurs au Moyen-Orient dans la perspective d'une éventuelle reprise des hostilités avec la République islamique d'Iran. Selon le Financial Times, les États-Unis menacent de bloquer les livraisons d'armes destinées à l'Ukraine. La raison ? Faire pression sur Kiev pour qu'elle mette fin à ses frappes contre les infrastructures énergétiques russes. Samedi, Donald Trump avait annoncé un cessez-le-feu énergétique entre les deux pays avant que la Russie ne frappe le même jour les infrastructures ukrainiennes. Il est temps pour l'Ukraine d'avoir un nouveau président, a par ailleurs déclaré Donald Trump la même journée. C'est à notre peuple qu'il revient de choisir, lui a répondu Volodymyr Zelensky. En France, Raphaël Glucksmann remporte la primaire social-démocrate dès le premier tour avec 66,17% des voix. Le député européen Place Publique est maintenant candidat du Parti Socialiste à l'élection présidentielle, devance largement Olivier Faure en deuxième position avec 14,6% des voix. Les autres candidats, Ségolène Royal, Emmanuel Morel et Jérôme Guedj, finissent tous les trois avec respectivement 7,62%, 5,92% et 5,83% des voix. La gauche démocratique est de retour, s'est félicité Raphaël Glucksmann, invité du JT de France Télévisions hier soir.
4: Je serai donc dans cette campagne le candidat de la justice sociale et fiscale, de la révolution écologique et de la démocratie, le candidat de la rupture avec le macronisme, le candidat de la rupture avec l'hégémonie de Jean-Luc Mélenchon sur la gauche française, le candidat qui pourra battre notre ennemi de toujours, l'extrême droite. Non, Madame Le Pen ne sera pas à l'Élysée en mai 2027.
3: Le candidat désigné du Parti Socialiste à l'élection présidentielle a également tendu la main à François Hollande, qui l'a félicité par message après les résultats. Réaction des concurrents battus, Raphaël Glucksmann est digne et crédible, a déclaré Jérôme Guedj, qui souligne des convergences.
5: 72 ou 73%, le score cumulé de Raphaël et le mien, ça correspond à ce que les sympathisants de gauche, de Place Publique et du Parti Socialiste nous disaient dans les sondages, à savoir ne faites plus jamais rien avec la France insoumise. Je crois que le message est clair. Et soyez une gauche de transformation qui est dans la crédibilité de ses propositions. Moi, je vais mettre ce que je peux faire au service de cette réussite sans aucun état d'âme.
3: Une majorité très claire s'est dégagée dès le premier tour, a reconnu le secrétaire général du Parti Socialiste, Olivier Faure.
4: Cher Raphaël Glucksmann, tu as su convaincre une majorité des votants. Tu es désormais le candidat élu des trois partis associés dans cette primaire, Place Publique, le Parti Socialiste et la gauche républicaine et socialiste. Nous avons désormais un candidat. À nous toutes et tous de forger ensemble cet esprit de victoire. Merci.
3: Je suis très déçu, a pour sa part réagi Ségolène Royal, qui accepte de soutenir Raphaël Glucksmann à condition qu'il y ait un rassemblement à gauche qui se fasse. Blocus des lycées, le mouvement serait soutenu par 54% des Français selon un sondage Ipsos BVA. Interrogé sur les revendications, les sondés soutiennent en grande majorité la limitation du nombre d'élèves par classe ou encore la rénovation des établissements. En revanche, moins de la moitié soutiennent la suppression de Parcoursup et un plus petit nombre encore approuve l'idée d'une réduction du nombre d'heures de cours. À noter que 47% condamnent les violences policières survenues en marge des manifestations. Pour rappel, un acte 5 du mouvement de mobilisation lycéen est prévu demain, malgré les renforts de professeurs annoncés par le ministre de l'Éducation nationale, Édouard Geffray. Égalité et réconciliation, l'association d'extrême droite fondée par Alain Soral est visée par une procédure de dissolution. Le ministre de l'Intérieur, Laurent Nunez, estime que l'association, sous couvert de combattre le racisme ou d'assister les victimes de discrimination, reprend en réalité le courant de pensée national-socialiste en référence directe au nazisme. Et enfin, l'emblématique marché des enfants rouges au cœur du 3e arrondissement a été ravagé par un incendie qui s'est déclenché dans la nuit. Il s'agit là du plus vieux marché couvert de la ville, classé monument historique. Le feu a été maîtrisé, mais le marché est totalement sinistré, a écrit le maire de Paris Centre, Ariel Veil sur X.
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1: Bonjour à tous et bienvenue sur les ondes de Radio JM. Il est 10h passé de 9 minutes et vous êtes avec nous, toujours fidèles, pour 2 heures de direct dans votre grande matinale. Je suis très heureuse de vous retrouver sur le 90.5 en direct depuis nos studios et bien sûr sur nos réseaux sociaux. De retour de cette semaine aux États-Unis pour parler de la lutte contre l'antisémitisme, je tiens à remercier toute l'équipe qui a assuré la relève la semaine dernière. Le programme, c'est tout de suite, et je tiens évidemment à saluer notre incontournable Noah à la technique qui nous accompagne comme chaque jour. Bonjour Noah.
2: Bonjour Laura.
1: C'est parti pour le jingle.
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1: Et on commence le programme par la météo. Aujourd'hui sur Marseille, je vous l'annonçais ce matin dans le journal, il fait 17 degrés ce matin et jusqu'à 24 degrés cet après-midi sur notre belle cité phocéenne. Cette grande matinale est consacrée aujourd'hui, au dîner du CRIF Marseille-Provence qui a lieu ce soir au domaine des Calanques. Un rendez-vous, comme vous le savez, incontournable pour la communauté juive et pour la communauté marseillaise. Et à cette occasion, nous avons convié bon nombre de responsables qui ont porté le titre de président ou présidente du CRIF Marseille-Provence. Il y aura bien sûr Bruno Benjamin, l'actuel président, mais aussi Michel Teboul, Isidore Aragonès, Clément Yana et enfin l'ancien président du CRIF national, Richard Prasquier. Le traditionnel agenda communautaire de la semaine vous sera présenté par Noah. La chronique culinaire spéciale, évidemment comme chaque semaine, sera proposée par Sacha. La grande matinale de Radio JM, c'est maintenant jusqu'à midi.
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1: Nous sommes le lundi 12 octobre 2026 et on démarre cette matinale par mon édito.
3: Hier, Raphaël Guzman a été élu. Élu à 66% au sein de la famille social-démocrate. Dès le premier tour, il est donc le candidat à la présidentielle pour 2027 de notre famille politique. Nous sommes évidemment très heureuses et très heureux de ce score large, net, qui permet d'avoir un socle de rassemblement pour la suite. Cette victoire, elle marque une étape politique majeure. Elle confirme la dynamique engagée lors des deux dernières élections européennes et consacre le retour d'une gauche démocratique, sociale, écologique, profondément républicaine, capable de porter une alternative crédible pour notre pays. Nous saluons évidemment également la mobilisation de toutes celles et ceux qui ont voté d'abord, mais aussi qui ont rendu ça possible, ainsi que les autres candidates et candidats à cette primaire. Face à 10 années de macronisme qui ont abîmé ce pays, face à l'extrême droite plus menaçante que jamais, le projet que nous portons est un projet de transformation sociale, de justice sociale, de justice fiscale, de reconstruction des services publics, un projet aussi de réindustrialisation qui s'appuie sur la transformation écologique. Et je crois que ce projet, il est à la hauteur des enjeux et que nous devons maintenant tout faire pour qu'il rassemble au plus large et qu'en 2027, nous continuions de construire ce chemin de la victoire.
0: L'édito de Laura Saint.

0: Fabien Roussel défend une ligne communiste ancrée dans les préoccupations populaires et le monde du travail. Marine Tondelier veut faire entendre la voix de l'écologie. Et à droite, ils sont également nombreux. Bruno Retailleau entend imposer sa ligne d'autorité et de fermeté. David Lisnard défend une droite libérale et décentralisatrice. Au centre, Gabriel Attal et Édouard Philippe cherchent eux aussi à incarner une alternative présidentielle. Et puis il y a Marine Le Pen, figure centrale du Rassemblement national, dont le projet nationaliste occupe une place majeure dans le débat public. Face à cette multiplication des candidatures, Raphaël Glucksmann peut-il vraiment faire entendre sa différence? Son ambition est affichée, proposer une autre voie, loin du macronisme et de la stratégie de Mélenchon. Mais comment transformer cette ambition en projet concret? Comment convaincre les classes populaires, répondre aux inquiétudes sur le pouvoir d'achat, les services publics, la sécurité et l'avenir de la jeunesse? Et surtout, comment rassembler sans renoncer à ses convictions? Car le risque est bien là, devenir le candidat d'une gauche convaincue mais incapable de dépasser ses propres frontières. La présidentielle ne se gagnera pas seulement sur les valeurs affichées, mais sur la capacité à convaincre, à proposer et à fédérer. Alors Raphaël Glucksmann peut-il devenir le visage d'une gauche républicaine rassemblée ou risque-t-il d'ajouter une candidature de plus à un paysage politique déjà profondément fracturé? Il a remporté une première bataille, mais face à Mélenchon, Roussel, Tondelier, Retailleau, Attal, Philippe, Le Pen et bien d'autres, le plus difficile reste à faire. Car revendiquer une place dans la course à l'Élysée est une chose, construire un projet capable de rassembler les Français en est une autre, et c'est désormais tout l'enjeu de son pari présidentiel.
1: Vous venez d'écouter l'édito de Laura Sahin.
0: Il est désormais l'heure d'accueillir notre premier invité pour cette spéciale dîner du CRIF Marseille-Provence. Bruno Benjamin, bonjour.
2: Bonjour.
0: Merci beaucoup d'être avec nous en direct sur Radio JM. Vous étiez président du CRIF Marseille-Provence de 2016 à 2022, puis de nouveau président du CRIF aujourd'hui depuis septembre 2025. Et vous allez accueillir aujourd'hui, ce soir précisément, les Marseillaises et les Marseillais, mais aussi les officiels, dont le ministre de l'Intérieur, Laurent Nunez. D'abord, Bruno Benjamin, rappelez-nous l'intérêt d'une telle soirée, de ce dîner annuel du CRIF Marseille-Provence.
2: L'intérêt, si vous voulez, c'est que le CRIF puisse s'adresser à la République. Le CRIF, qui est l'expression politique de la communauté, puisse faire valoir et faire entendre au ministre de l'Intérieur toutes les inquiétudes, toutes les difficultés, les bonnes choses aussi et les mauvaises, en s'adressant au ministre et en expliquant finalement pourquoi exprimer uniquement nos inquiétudes? Ça, bien sûr que non, mais aussi faire en sorte qu'on exprimerait bien évidemment aussi ce qui peut nous lier, ce qui peut nous rassembler, à savoir que il faut intégrer que certains auront toujours la volonté de vivre en France et d'autres qui souhaiteront partir. Et ceux qui souhaiteront partir doivent avoir le choix. Ils doivent faire ce choix parce que justement ils sont motivés bien par autre chose que par une peur ou par si vous voulez une recrudescence de l'antisémitisme. Donc moi, mon état d'esprit, c'est de m'adresser au ministre. Je le fais à longueur d'année, donc j'ai la chance de bien le connaître, donc je le fais à longueur d'année, mais là face à face, ça sera encore plus direct. Et on pourra bien évidemment lui faire ressentir peut-être aussi un peu plus de notre émotion, de notre sensibilité face à face plutôt qu'au téléphone ou par message.
0: Ce dîner, vous l'organisez quelques jours seulement après le 7 octobre et les commémorations des 3 ans du massacre perpétré par le Hamas en Israël. Comment aujourd'hui se porte la communauté juive ici à Marseille 3 ans après cette date qui a tout changé, Bruno Benjamin?
2: Vous savez, comme je disais hier, le 7 octobre a bouleversé nos vies, mais ce qui nous a, moi je crois, ce qui nous a le plus profondément touché finalement, c'est le lendemain, c'est à partir du 8 octobre, le fait de justifier ces actes, de les relativiser, pour certains même d'honorer l'horreur. On a tous découvert à cet instant que l'antisémitisme malheureusement n'avait pas disparu, il était en sommeil. Et qu'il est aujourd'hui résurgent et Il avait, à mon sens, simplement changé peut-être de...

0: langage et parfois de visage. Dans quel état est la communauté? La communauté est aujourd'hui, on peut le dire, inquiète. Je ne pense pas qu'elle ait peur. En tous les cas, moi, je n'ai pas peur. Et je ne pense pas que la communauté ait peur. La communauté est inquiète parce qu'elle se pose une question existentielle. Est-ce qu'on pourra continuer ou pas à vivre en France? Voilà. Donc ça, personnellement, je pense que oui. D'accord. Certains me diront, ah, mais tu es bien optimiste, etc. Non, moi je crois qu'on pourra continuer à vivre en France parce que la véritable question en réalité, c'est dans quelle France on vivra et est-ce qu'on aura un avenir ici? Voilà, mais vivre, oui. Il y a bien des Juifs qui vivent en Iran. Alors je prends un exemple qui est diamétralement, je veux dire, opposé et qui est extrême. Mais c'est une question qu'on peut effectivement se poser. Si vous voulez, vous savez, moi ce qui me rebute, si vous voulez, c'est le fait de vivre dans une France où nos enfants devront se cacher, ne plus porter leur étoile de David, où les écoles devront rassembler à des forteresses, ce qui est déjà le cas aujourd'hui. D'accord? Il faudra être protégé absolument par des policiers pour entrer dans une synagogue, ce qui est déjà le cas. Mm-hmm. D'accord? On a déjà franchi ce pas. C'est pas la France que nous voulons et ce n'est pas celle que nous devons accepter. C'est pour cette raison que ces dîners existent aussi, pour en faire état à l'État, c'est le cas de le dire, pour qu'ils intègrent le fait. Alors, vous allez me dire, mais cet État est encore présent pour quelques mois. Il est vrai. Il est vrai. Mais le dîner a une telle, un tel retentissement, si vous voulez, que tous et chacun, y compris les élus qui ne sont pas encore aux responsabilités, savent ce que pensent les Juifs. Nous ne sommes pas des invités dans ce pays. Hein. On est partie intégrante de son mm-hmm. histoire, de sa culture, de son identité. On a contribué à sa grandeur. Et on continuera, pour ceux qui resteront ici, en tous les cas, à le faire. Mais il est vrai que la communauté est inquiète et qu'elle se pose la question et que certains ont déjà franchi le pas de l'Alia en Israël ou ailleurs. On est effectivement en interrogation. Je crois que le déclencheur va être 2027.
1: Mm-hmm. Alors
0: on
1: justement,
0: verra qui sera élu.
1: Voilà, quelle France voulons-nous? Vous avez posé la question, Bruno Benjamin. Votre rôle, comme on l'a dit, c'est de faire un pont avec les femmes et les hommes politiques et la communauté juive. Considérez-vous aujourd'hui que le CRIF Marseille-Provence doit parler avec tous les partis politiques?
0: Oui, absolument. Mais je l'ai déjà dit, hein, je l'ai dit il y a un an quand je suis arrivé. Mm-hmm. Ça m'a valu des inimitiés, mais je le répète, je le confirme. Je parle avec tous et chacun, sauf avec la France insoumise. Mm-hmm. D'accord? Parce que je ne peux pas parler avec quelqu'un qui passe son temps à te critiquer, hein, dans la vie de tous les jours. Ne parlons pas de politique. Quand on a une relation d'humain à humain, si on a en face de soi quelqu'un qui nous critique au quotidien, on va certainement stopper le fait d'échanger avec lui. Donc la France insoumise est disqualifiée pour moi. Pour le reste, à chaque fois qu'on me sollicite, à chaque fois qu'on m'interroge, je réponds parfaitement. Vous savez, j'ai échangé avec des islamistes, d'accord, qui étaient radicalisés. Alors, aller parler avec des partis politiques qui sont considérés comme des extrêmes, je ne vois pas pourquoi je le ferais pas. À partir du moment où ils sont dans le champ républicain, ça veut dire que la République les reconnaît comme tels, d'accord, qui sont élus de la République, pour certains qui représentent des institutions comme des mairies, d'accord. Et Dieu seul sait si la communauté a besoin au quotidien d'échanger avec des maires sur un plan administratif et autres. Donc, le fait d'échanger, ça ne veut pas dire cautionner, ça ne veut pas dire soutenir, ça ne veut pas dire approuver. Au contraire, moi je dis que à chaque fois qu'on va échanger et qu'on doit s'opposer, c'est le moyen de le faire. C'est pas à distance qu'on va s'opposer à quelque chose. C'est justement quand on côtoie les gens qu'on peut s'opposer ou qu'on peut combattre certaines de leurs idées.
1: Alors justement, j'aimerais qu'on revienne ensemble sur un communiqué de presse que vous avez lancé la semaine dernière, en fin de semaine, autour du licenciement d'un collaborateur de Franck Alizio, qui aurait eu des propos antisémites, excusez-moi. N'y voit-on pas là, Bruno Benjamin, le vrai visage du Rassemblement National et cette impossibilité de se débarrasser de ces préceptes qui sont présents depuis l'époque de Jean-Marie Le Pen ?
0: Moi, mes parents m'ont appris à ne pas généraliser, d'accord ? Ces propos ont été tenus en 2018, ok ? Il aurait dû faire amende honorable, il l'a pas fait, mais en tous les cas, depuis 2018, il n'a plus tenu de propos qui étaient des propos tendancieux. Donc ça, je vous dis, selon la genèse des choses qu'on a bien voulu me donner. Donc moi, je généralise pas, c'est pas parce qu'il y a un membre du Rassemblement National qui plus est collaborateur de Franck Alizio que le Rassemblement National est fondamentalement, foncièrement antisémite. Si on veut jouer à ce petit jeu, je peux vous donner des noms, moi, tout de suite, ici en Provence, chez les Républicains d'antisémites, chez les Socialistes d'antisémites, chez les Communistes d'antisémites, et ainsi de suite. Donc je crois qu'il faut avoir raison gardée, d'accord ? On est attentif, on est vigilant, d'accord ? On a ça à l'état d'esprit, ok. Mais j'ai cette vigilance pour l'ensemble des partis, d'accord. Parce qu'aujourd'hui, c'est pas la panacée du Rassemblement National que d'être antisémite. Je peux vous le dire, je peux vous donner des noms. Je peux vous donner des noms chez les Républicains, encore une fois, chez les socialistes, chez les communistes, etc.
1: Donc vous, votre rôle finalement au CRIF, c'est de porter la voix des Juifs de France, alors vous particulièrement des Juifs de la région Marseille-Provence. Vous avez donc vocation à porter cette voix et toutes les sensibilités politiques qui constituent la communauté juive ici ?
0: Bien sûr. Et bien sûr. Aujourd'hui, si vous voulez, il a été instauré au CRIF national de ne pas dialoguer avec le Rassemblement National.
1: Oui.
0: Et d'abord avec le Front National et après le reste. Est-ce que moi j'ai le droit de dire de penser autrement ? Je pense que oui, on est en République, d'accord ? Le CRIF, c'est un organe démocratique, donc on peut échanger. Je me plie à une discipline d'ensemble, d'accord ? Ce qui est normal, hein, puisqu'on fait partie d'un bloc, mais je pense complètement autrement. Et Jonathan Arfi, qui est président national, le sait pertinemment. J'ai assez échangé avec lui, avec les membres du comité exécutif national, et j'ai dit clairement les choses. Personne ne m'empêchera d'échanger avec le Rassemblement national ici, même si aujourd'hui, il y a une distance qui est historique, j'allais dire, que l'on maintient, mais ce qui m'empêche pas d'échanger. Voilà. Donc, je préfère, encore une fois, échanger avec des gens qui sont considérés comme antisémites. Je dis bien qu'ils sont considérés comme antisémites, généralement. D'accord ? Je dis, moi, qu'il ne faut pas généraliser, parce que, en aucune manière, tous les membres du Rassemblement National sont antisémites. Alors, il y en a forcément quelques-uns, mais il y en a dans tous les partis. Alors, on fait comment ? On arrête de parler avec les socialistes, avec les républicains, avec le Parti communiste, il est vrai qu'on n'échange pas beaucoup, avec les Verts, qui sont aussi, qui ont chez eux un parterre d'antisémites. Donc, qu'est-ce qu'on fait ? On arrête de parler ? Ou on continue à parler, on continue à s'opposer, on continue à se confronter ? Ça veut pas dire... Moi, je sais pas pourquoi on a instauré ça. Le fait d'échanger avec quelqu'un, c'est le soutenir. Moi, j'ai jamais voté RN. Ça m'empêche pas d'aller parler, de dialoguer avec eux, de pouvoir encore une fois me confronter, y compris intellectuellement.
1: Merci Bruno Benjamin.
0: Ça me permet de leur faire quelques reproches aussi. D'accord ? Si je coupe les ponts, si je n'échange pas avec eux, d'accord ? Qui leur fera les reproches puisque personne ne veut évoquer la chose avec eux. Donc c'est pas raisonnable. Vous voulez que je vous dise mieux ? Je trouve que c'est pas intelligent. Voilà. Ça sera le mot de la fin pour moi.
1: Merci beaucoup Bruno Benjamin, président du CRIF Marseille-Provence. Et je vous retrouve tout à l'heure, ce soir, en ouverture de notre émission spéciale Dîner du CRIF, en direct du domaine des Calanques à partir de 18h avec un parterre d'invités et d'officiels. Merci à vous en tout cas.
0: Merci à vous et je voulais remercier la radio de couvrir l'événement. Elle le fait depuis tout le temps. merci d'avoir perpétué cet état de fait.
1: Avec grand plaisir, on se retrouve ce soir, Bruno Benjamin. Merci à vous. Une petite pause musicale et on se retrouve juste après le journal. Juste petite précision, et c'est important quand même, parce que je voulais le préciser avant l'interview de Bruno Benjamin, mais on a commencé tout de suite, immédiatement. J'aimerais souligner le travail de Fabienne Bendayan, ancienne présidente du CRIF Marseille-Provence, que je ne recevrai pas ce matin en raison de son implication politique actuelle, et c'est la seule raison pour laquelle je ne la reçois pas. Mais il faut souligner malgré tout le travail réalisé notamment lors des attaques du 7 octobre 2023 et jusqu'à la fin de son mandat en 2025. Tout de suite, une pause musicale.

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1: Bonjour à tous et bienvenue dans votre journal. Nous sommes le lundi 12 octobre et voici les titres. Hier après-midi, l'association culturelle des Juifs du Pape participait à une visite du site mémorial du Camp des Milles, suivie d'un atelier animé par l'historien Bernard Mossé autour du thème « Comment la démocratie bascule-t-elle ?». Justine Van Miden, présidente de l'association culturelle des Juifs du Pape, évoque à Magali Barthès l'utilité d'une telle visite.
2: Cette idée a été proposée par Bernard Mossé à notre dernière Assemblée Générale, puisque Bernard Mossé, donc membre du comité scientifique de la Fondation du Camp des Milles, est membre de notre association, c'est lui aussi un juif du pape. Et ça touche à double titre, je pense, l'histoire des juifs du pape, parce que d'abord, beaucoup de juifs de Provence et donc de membres de la communauté des juifs du pape sont passés par le camp des Milles avant d'être déportés vers Auschwitz et d'être assassinés, certaines personnes de ma famille, mais aussi parce qu'on a une histoire et une responsabilité collective et un peu universelle dans la résistance, on va dire, et aussi dans notre volonté, en tout cas en tant qu'association, de lutter contre l'ignorance, de lutter contre les préjugés, contre les discriminations, l'antisémitisme, le racisme, et on voit bien que c'est aussi un des objectifs pédagogiques de ce camp, et c'est ce que l'atelier a révélé.
1: L'un des plus grands campus de France dédié à l'intelligence artificielle sera livré en 2029 dans le quartier des Égalades face à la station du métro Gèze. La première pierre a été posée hier par le président d'Unitel, une entreprise de tech marseillaise qui a l'ambition de faire de Marseille le plus grand pôle français dédié à l'IA. François de Canson, maire de la Lande des Morts dans le Var, devrait être élu ce matin pour prendre la place de Renaud Muselier à la tête de la région Sud. Disposant d'une majorité de 84 élus sur 123, le reste des sièges devrait être attribué au Rassemblement national et à ses soutiens. La réplique de la bonne mère quitte déjà le Mucem. Elle avait été posée sur le toit de la tour du roi René face à la vraie bonne mère. Propriété de la maison Christoffel, elle pourrait être prêtée à différents lieux partenaires. Son démontage est prévu demain. De nouvelles fontaines raccordées au réseau public ont été installées au Cercle des nageurs de Marseille. Elles doivent promouvoir l'eau du robinet auprès des sportifs et du public. Sandrine Motte, directrice générale de la Société des eaux de Marseille, explique ce qui fait la qualité de l'eau distribuée dans la ville au micro de Nathan Sperling.
3: On a une eau qui vient des Alpes. Donc déjà à la base, on a une ressource exceptionnelle. On a pour notre métropole et sur Marseille notamment des traitements de l'eau potable à l'ozone, ce qui a l'avantage, l'ozone est un hyper désinfectant, mais aussi ne marque pas le goût de l'eau. Et du coup, nous avons au robinet une eau sans saveur, c'est ce qui fait sa qualité. Et ça, c'est au quotidien, H24, 7 jours sur 7, tout le travail des agents de la Société des eaux de Marseille pour s'assurer que cette eau soit d'une qualité parfaite et qu'elle n'ait pas de saveur.
1: En football, l'OM a enfin retrouvé le goût de la victoire face à 3, 2-0. Après 5 défaites d'affilée, ce sont les joueurs Harit et Abdelli qui ont sauvé le club olympien. La météo aujourd'hui est de 17 degrés le matin et jusqu'à 23 degrés cet après-midi sur notre belle cité phocéenne. 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
1: Nous sommes de retour sur le 90.5 et nos réseaux sociaux. N'oubliez pas de nous suivre, évidemment. Vous êtes de plus en plus nombreux sur Facebook, Instagram, X et même TikTok. Il est désormais temps d'accueillir deux anciens présidents du CRIF Marseille-Provence. Isidore Aragonès, qui a été président de 2004 à 2010, est en direct avec nous. Bonjour Isidore.
2: Oui, bonjour Laura, bonjour à toute l'équipe de Radio JM et bonjour à tous les auditeurs et toutes les auditrices
1: merci,
2: de Radio JM.
1: Merci beaucoup, nous sommes également en plateau avec Michel Teboul. Michel Teboul qui a été présidente du CRIF de 2010 à 2016. Bonjour Michel.
3: Bonjour Misso, bonjour Radio JM, bonjour l'équipe et surtout bonjour à tous nos auditeurs.
1: Merci beaucoup à tous les deux d'être avec nous à l'aube de ce dîner du CRIF Marseille-Provence ce soir qui aura lieu au domaine des Calanques. Un dîner toujours très important, Isidore Aragonès, c'est toujours un rendez-vous incontournable pour la communauté marseillaise.
2: Ah bien sûr, c'est le rendez-vous qui permet à l'ensemble de la communauté d'exprimer ses regrets, ses doléances, de faire connaître ses espoirs et aussi de favoriser un rapprochement avec tous ceux qui s'intéressent de près ou de loin aux problèmes de la communauté et qui savent quel est le soutien que nous apportons à Israël.
1: Alors ce soir sera présent le Premier ministre, Laurent Nunez, à cette soirée très importante. En tant qu'ancienne présidente, Michel Teboul, qu'est-ce que vous avez envie de lui demander à ce ministre de l'Intérieur ?
3: D'abord, il faut se souvenir que Laurent Nunez a été préfet de police à Marseille durant ma mandature. Mmh. Et j'ai beaucoup eu affaire à lui et mon successeur Bruno Benjamin aussi a eu affaire à Laurent Nunez qui s'est toujours montré avec beaucoup de professionnalisme et d'empathie à l'écoute des problèmes de la communauté. C'est vrai que nous avons de plus en plus d'écoles, nous avons de plus en plus de synagogues et c'est vrai qu'on peut pas mettre un gendarme derrière chaque juif, mais chaque juif est un contribuable et chaque juif mmh. mérite mmh. d'être protégé. Et ça, Laurent Nunez l'a bien entendu. Ce soir, ce qu'on va lui demander, c'est beaucoup plus... Ce sont des revendications qui relèvent plus des problèmes internationaux et surtout de géopolitique du Moyen-Orient qui malheureusement déteint et complètement impliqué dans le débat politique français. Et nous avons certainement beaucoup de questions à lui poser concernant l'intrusion des frères musulmans en France et surtout les manifestations pro-palestiniennes qui ont lieu quasiment tous les jours et avec de plus en plus de force.
1: Isidore Aragonès, ce dîner a lieu quelques jours après le triste anniversaire du 7 octobre. On sent la société marseillaise particulièrement abattue depuis cette date. Est-ce que c'est un sentiment que vous partagez en tant qu'ancien président du CRIF Marseille-Provence ?
2: Pas du tout, pas du tout. Et je vais revenir un peu sur ce que disait Michel. Mmh. En fait, c'est vrai que chaque année, nous faisons connaître nos espoirs et puis nos souhaits, nos préoccupations. Là, nous allons surtout, et je pense que c'est l'état d'esprit de Bruno, notre président, nous allons surtout faire connaître notre détermination. Nous sommes juifs et nous le restons. Et en tant que juifs, nous rappelons que nous sommes français avant tout et que rien ne peut nous empêcher de vivre comme nous le faisons, de soutenir Israël, quelles que soient les critiques injustes et injustifiées qui sont apportées à Israël. Et cette détermination, c'est le point fort de l'ensemble de la communauté qui se sent encore plus solidaire que jamais, plus soudée, plus déterminée à se battre, à faire connaître la vérité et aussi à repousser l'élan antisémite que malheureusement nous devons vivre, mais qui nous rend encore plus forts et combatifs.
1: Mais le dialogue est pourtant difficile aujourd'hui à Marseille. Michel Teboul, depuis le 7 octobre, Bruno Benjamin nous confie encore récemment qu'il n'avait pas ou peu de liens avec des responsables de la communauté musulmane, par exemple. Comment renouer le dialogue ici, sur notre territoire ?
3: J'avoue que j'aurais beaucoup de mal, moi qui, pendant mes deux mandatures, a beaucoup, beaucoup œuvré pour le rapprochement entre les deux communautés. On pourra rappeler beaucoup d'événements qui sont restés des événements forts dans l'histoire de Marseille. Mais aujourd'hui, il y a beaucoup, beaucoup trop de préjugés, il y a beaucoup trop de propagande anti-israélienne et on est dans l'incapacité de faire bouger les lignes. Les gens campent dans leur... C'est manichéen, c'est cloisonné, c'est chacun dans son camp et chacun se durcit dans son camp. Et c'est très, très difficile. Je pense que en ce moment, il vaut mieux faire le dos rond que d'essayer d'entamer des discussions avec l'autre communauté.
1: Alors justement, vous parliez de détermination, Isidore Aragonès, déterminé à imposer son identité juive, à imposer finalement tout simplement le fait d'être français, marseillais, juif. Comment trouver les solutions? Parce qu'aujourd'hui, on sent une communauté juive aussi un peu perdue, malgré cette détermination.
2: Pas du tout, on n'est pas perdu. Je pense qu'il faut reconnaître certaines choses, et notamment, le 7 octobre a modifié nos états d'esprit.
1: Oui.
2: Et il est vrai que, en ce qui me concerne, j'ai perdu une partie de mon humanité. Mais je pense que c'est provisoire, c'est parce que nous vivons dans un monde hostile, entouré de personnes hostiles, de partis politiques hostiles, et ce qui fait que, c'est vrai, nous avons du mal aujourd'hui à justifier un rapprochement avec la communauté des musulmans. Non pas que nous soyons devenus racistes, mais tout simplement parce que nous savons que lorsque nous essayons de favoriser ce rapprochement, eh bien nous heurtons un refus total. Même pour ceux qui le souhaiteraient, je parle des dirigeants que nous avons connus, avec lesquels nous avons fraternisé, eh bien ceux-là n'ont pas la possibilité de s'exprimer et de dire qu'il faudrait favoriser ce rapprochement. Alors nous restons sur nos positions. Pour l'instant, nous pensons qu'à une chose, à témoigner notre soutien, notre amour d'Israël et à manifester notre solidarité avec l'ensemble de la communauté juive de Marseille, avec les Français juifs qui continuent à être Français, qui continuent à se battre en France, à lutter en France, à enrichir le pays, mais aussi qui ont leur sensibilité. Et malheureusement, ces partis politiques qui ont changé, qui font cela donne, nous savons qu'aujourd'hui ce sont nos adversaires, ce sont les ennemis du peuple d'Israël.
3: Je rajouterai, Nisso, que même si certains de nos amis musulmans tentent un rapprochement avec nous, ils sont ostracisés par leur communauté ou par des forces occultes qui les empêchent. Souviens-toi, et je vais rappeler à Laura, il y avait eu un voyage organisé par l'imam Chalgoumi. Mm-hmm. Il avait amené une dizaine d'imams israéliens qui exerçaient en Israël. Il les avait amenés faire une tournée en France, même en Europe, je crois, pour témoigner que la pratique de l'islam était possible en Israël et qu'il n'y avait pas d'apartheid. Mais il recevait quotidiennement, il me montrait son téléphone, il recevait des menaces de mort, lui disant « tu es un traître, tu es un juif déguisé », etc. Donc, si vous voulez, il y a un entrisme des frères musulmans, je n'ai pas peur de le dire, sur le sol français, qui fait que la communauté musulmane, la majorité de la communauté musulmane, celle qui est la plus silencieuse et celle qu'on voudrait avoir à nos côtés, celle-ci ne peut pas s'exprimer parce qu'elle est menacée.
1: Alors ce soir au dîner du CRIF seront conviés des élus du Rassemblement National. J'aimerais votre point de vue, Michel Teboul, et vous Isidore Aragonès, sur ce rapprochement avec les élus du Rassemblement National ici sur notre territoire.
3: Vas-y Nisso.
2: En ce qui concerne, d'abord, il n'y a pas un rapprochement avec les élus du Rassemblement National. Il y a simplement la possibilité de les laisser s'exprimer. Il ne faut quand même pas oublier que le Rassemblement National est le seul parti politique qui a manifesté son soutien total et sans réserve à l'égard d'Israël. On ne peut pas rester indifférent. Les choses ont évolué, la situation a évolué, et on doit tenir compte de cette évolution. Je pense que le fait d'avoir invité les élus du Rassemblement National est une très bonne chose, non pas parce qu'on va devenir demain des amis, des copains, mais tout simplement parce que on est prêt à présent à les écouter. Jusqu'il y a quelques années, bien, c'était tout à fait différent. J'ai lutté pendant des années, on s'est battu contre le Front National, mais les choses ont évolué.
1: Même après l'affaire Bardella, Isidore Aragonès. Même après l'affaire Bardella et cette affaire qui a quand même secoué une partie de la communauté juive du fait de ces messages antisémites qui auraient été diffusés par nos confrères de Mediapart.
2: C'est vrai, malheureusement pour lui, ces révélations, je ne sais pas si elles sont avérées ou si elles sont gênantes. Je pense que d'ailleurs sa communication n'a pas été au top, mais peu importe, Bardella, s'il est avéré qu'il a tenu ses propos, eh bien, à partir du moment où il n'a manifesté aucun regret, puisqu'il est nié, eh bien, il doit être écarté en ce qui nous concerne. Il est hors de question d'envisager le moindre dialogue, le moindre discussion avec un homme qui a tenu des propos antisémites et aussi grave et aussi sérieux. Mais ça n'enlève rien au travail fourni, à l'amélioration des relations que l'on pourrait avoir avec les élus du Rassemblement national, qui, à partir du moment où ils seraient écartés de la vie politique, parce que ce serait ça, si tel devait être le cas, et bien à ce moment-là, démontreraient qu'ils sont prêts à envisager un véritable rapprochement et une véritable compréhension de la communauté juive.
1: Votre réponse, Michel Teboul, par rapport
3: à... Moi, c'est très simple. Je suis très en colère contre les partis républicains traditionnels qui nous ont mis dans une position intenable pour nous, communauté juive, en nous acculant à devoir prendre position pour le RN ou pas. Évidemment que face à LFI, il n'y a pas d'alternative. Maintenant que Bardella ait tenu ses propos, je vais vous dire mon sentiment personnel, je suis convaincue qu'il les a tenus et je suis convaincue qu'il y en a bien d'autres, de gauche et de droite, qui les tiennent en secret ou en catimini.
1: C'est ce que nous disait Bruno Benjamin d'ailleurs, ouais, juste avant vous, ouais, que malheureusement les antisémites sont présents dans tous les partis, et même les partis républicains.
3: Évidemment, mais aujourd'hui il nous faut être pragmatique. Aujourd'hui on est dans une situation difficile et on va vers ceux qui nous soutiennent le plus. Maintenant je suis convaincue d'une chose aussi, c'est que le RN d'aujourd'hui n'est bien sûr pas le RN de Jean-Marie Le Pen. Bien sûr pas, évidemment pas. Ce sont des gens qui ont évolué, qui, notamment vis-à-vis de la communauté juive, sans être dupes. Moi, je sais que la logique d'exclusion aujourd'hui, c'est les Arabes, demain, ça peut être les Juifs. On n'est pas dupes du tout. On est juste pragmatique. Maintenant, il y a une autre idée qu'il ne faut pas oublier, c'est qu'en écartant le Front National, le RN, en l'écartant complètement, on l'empêche d'entendre nos positions et surtout d'entendre nos questionnements. Donc, restons, ouvrons-leur la porte et justement, tenons notre rôle de défenseurs de nos valeurs.
1: Si vous étiez président du CRIF aujourd'hui, Isidore Aragonès, quel serait votre message à la communauté juive marseillaise à l'aube d'une élection présidentielle qui s'annonce électrique ?
2: Vous savez que nous n'avons jamais donné de mot d'ordre en matière d'élection. Nous n'avons jamais invité les membres de notre communauté à voter pour tel ou tel parti. Mais là, notre communauté doit savoir, et elle le sait, que nous ne pouvons soutenir des partis qui sont franchement hostiles, qui sont dangereux pour le peuple d'Israël, qui sont dangereux pour la communauté juive. Je parle bien sûr avant tout de LFI, qui a démontré à maintes reprises son antisémitisme violent, caché quelquefois sous forme d'antisionisme, mais tout le monde sait à présent qu'ils sont antisémites, et ils ne se le cachent même plus.
3: Ils le revendiquent.
2: C'est le parti écarté. Pour le reste, eh bien, chacun fait sa propre idée de ce qui va se passer. Chacun a ses propres problèmes, a ses propres revendications. Mais à partir du moment où ce parti sera écarté, eh bien, le danger pour notre communauté sera nettement moindre.
1: C'est votre point de vue également, Michel Teboul ?
3: Moi, je pense que, bien sûr, on n'a jamais donné de directive de vote. Et je pense que même si on en donnait, si on leur disait qu'il ne faut pas voter RN, les gens sont tellement... ils sont motivés par la peur. Et c'est pas un bon conseiller, la peur. Donc ils ne nous entendront pas quoi qu'on leur dise. Simplement rester sur nos gardes. Faire un vote pragmatique aujourd'hui pour que LFI ne le remporte pas. Mais personnellement, je sais pour qui je voterai et je ferai tout pour renforcer les partis républicains, que ce soit celui de gauche avec
1: Raphaël Glucksmann, qui a été élu à la première hier soir.
3: À sa tête, puisqu'il a été élu hier. Ou de l'autre côté, s'ils arrivent, bien sûr, si les RN,
1: à droite,
3: LR
1: ouais,
3: arrivent à faire une union. Et,
1: oui, parce
3: et
1: que là, pour l'instant, ils sont beaucoup. Hein. Il y a Lisnard, il y a Rotaillot.
3: Mais on n'est pas à l'abri d'un miracle. Et moi, j'espère qu'il y en a un qui va sortir du lot. Et je ne citerai pas lequel.
2: On a des bons candidats à droite et à gauche aussi.
1: Oui, voilà, c'est ce qu'on disait, c'est qu'il y a beaucoup, beaucoup de candidats et c'est aussi toute la confusion de cette campagne présidentielle. Et j'imagine que ce soir, on reste quand même sur un rendez-vous bon enfant, un rendez-vous qui fait du bien à la communauté juive de Marseille ou
3: non,
1: pas ?
3: Non, en fait, il ne faut pas oublier que c'est un rendez-vous républicain.
1: Oui.
3: Parce que quand ça a été créé, le dîner du CRIF, c'était montré que le juif est un juif engagé dans le fonctionnement du pays, dans le respect de toutes les valeurs démocratiques de la République française. Mmh. Et c'est dans ce sens que ce dîner prend toute sa mesure, si vous voulez, c'est là toute la mesure du dîner. Et puis, au fil du temps, c'est devenu un dîner où on a beaucoup revendiqué, et c'était bien légitime, et on continue de le faire. Et surtout, on montre notre implication dans la vie de la cité. Si vous voulez, si vous récapitulez tout ce qu'a pu faire le CRIF depuis sa création, vous verrez toutes les actions qui ont été faites justement pour montrer que la mosaïque des communautés pouvait tout à fait être quelque chose de positif pour la cité et pour le pays.
1: Je profite de votre présence tous les deux, Isidore Aragonès et Michel Teboul, pour parler de l'engagement de Fabienne Bendayan, qui est aujourd'hui engagée politiquement. Et c'est pour ça que nous n'avons pas voulu la convier ce matin. Nous la recevrons ce soir pendant le dîner du CRIF. J'aimerais que vous me parliez de son engagement pendant le 7 octobre, parce que c'était elle, la présidente du CRIF Marseille-Provence à ce moment-là. Comment on arrive, en tant que présidente du CRIF Marseille-Provence, à tenir la barre pendant ces moments de grande fragilité?
3: Ben, je vais vous décevoir, mais je pense que c'est les périodes où c'est le plus facile, parce que vous avez derrière vous toute une communauté extrêmement motivée, qui, si vous faites un appel à manifester, vous avez du monde. Si vous êtes porté par l'émotion, et par cette émotion, cette indignation générale, et tout ça, ça vous porte, et c'est ce qui a porté Fabienne, qui a été excellente dans la gestion de cette crise, qui a été présente, qui a été dynamisante pour l'ensemble. Et puis surtout, elle a bien porté la parole de toute la communauté, et pour ça je l'en félicite. Moi j'ai eu à vivre le 2019, mars 2019, la tuerie d'Otsaratora.
1: À Toulouse.
3: J'ai eu à vivre ça, et j'ai eu
1: c'était
3: à porter...
1: C'était en 2012, hein, pas en 2019.
3: En 2012, pardon. C'était le 19 mars oui, 2012,
1: exact.
3: C'est là que j'avais le 19 bien en sûr. Tête. Et ça avait été difficile parce que le premier coup de fil que j'avais reçu, c'était celui du préfet, qui était en place à l'époque et qui m'avait dit « il serait important qu'on vous voie défiler main dans la main avec des responsables de la communauté musulmane ». Nous n'avions rien demandé. Ça nous est tombé comme ça et il fallait que nous fassions la démarche de montrer que oui, on est bien avec nos frères musulmans. Mais bien sûr, je suis bien avec mes frères musulmans, avec la majorité. Moi, je le répète, la majorité silencieuse, c'est elle que je voudrais entendre. C'est elle que je voudrais à nos côtés quand on manifeste. Parce qu'on ferait bloc ensemble contre cette minorité agissante et extrêmement destructrice de l'équilibre politique français.
1: Pour conclure, Isidore Aragonès,
2: je vous avoue que je suis un petit peu surpris que Fabienne Bendayan n'ait pas été invitée à la grande matinale, parce que même si à présent elle a pris un engagement politique, elle a été une grande présidente, elle a mené des combats très difficiles, nous l'avons soutenue, toute la communauté l'a soutenue, et c'est dommage qu'aujourd'hui elle ne participe pas, même si ce soir vous allez l'inviter à s'exprimer, qu'elle ne participe pas à la grande matinale. Je l'ai dit, écoutez, à partir du moment où un président mène le combat que nous attendons de lui ou d'elle, eh bien nous devons de soutenir ce président. Nous soutenons le président en exercice, et ceux qui sont beaucoup investis, Michel le sait très bien, c'est pas un combat facile, c'est pas une tâche facile d'assurer la présidence de la communauté juive de Marseille, de la région, et... on peut saluer le grand mérite de Fabienne Bendayan.
1: Merci beaucoup à tous les deux. Merci.
3: Je voulais dire à Nisso qu'en arrivant ce matin et dès que j'ai rencontré Laura, je lui ai dit que j'étais étonnée de ne pas voir Fabienne.
1: Et on s'est expliqué auprès d'elle et on l'invitera évidemment. Et elle est toujours la bienvenue sur Radio JM. Merci à tous les deux, Michel Teboul.
2: Je voulais l'expliquer sur les antennes de la radio.
1: Pardon ?
2: Moi, je voulais m'exprimer à ce sujet sur les antennes de la radio.
1: Oui, voilà, ben, vous l'avez fait, Isidore.
3: C'est chaud.
1: Merci à vous deux, en tout cas. Et puis, c'est désormais l'heure du journal de nos amis d'RCJ. À tout de suite.
2: Merci.
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0: 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Il est 11h.
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2: Bonjour Victor.
3: Bonjour Elsa, bonjour à tous. La police israélienne estime avoir réuni suffisamment d'éléments pour engager des poursuites contre Tsari Braverman, chef de cabinet du Premier ministre israélien, dans l'affaire des comptes rendus du 7 octobre. 3 ans après le 7 octobre 2023, environ un Israélien sur 5 déclare avoir des problèmes de santé mentale. C'est ce que révèle une étude publiée hier par le Baromètre national de la santé mentale, un projet mené par 3 instituts de recherche de Jérusalem. Benjamin Netanyahu ordonne l'ouverture d'une enquête criminelle sur les 2 réalisateurs israéliens du film NASA. Il est à craindre que les personnes impliquées dans le film aient commis des infractions pénales et divulgué des informations classifiées, a déclaré le Premier ministre israélien dans une lettre publiée par son bureau. Le film relate une intrigue mensongère, trompeuse et biaisée qui porte atteinte à la réputation de l'État d'Israël et de Tsahal dans le monde, a-t-il ajouté. Le film est disponible aujourd'hui et demain dans les salles de cinéma en France. Mahmoud Abbas reporte les élections palestiniennes d'un an. Le président de l'autorité palestinienne a invoqué la dégradation des conditions politiques et sécuritaires dans les territoires. Près de 3 millions de Palestiniens s'apprêtaient à élire leur parlement le 28 novembre et à voter pour leur nouveau président début 2027 pour la première élection organisée depuis 2006. Dans un communiqué, le ministère français des Affaires étrangères a déploré une décision qui, je cite, prive à nouveau la population palestinienne de son droit à s'exprimer démocratiquement et par les urnes. Le Hamas continue d'exploiter ses hôpitaux à des fins terroristes. C'est ce que révèlent des documents rendus publics par l'armée israélienne. Une vidéo montre notamment des terroristes en train de poser un engin explosif devant un hôpital de Jabalia au nord de Gaza. À noter qu'une équipe américaine mandatée par le Conseil de paix de Donald Trump est attendue à Gaza dans les prochains jours. Sa mission, recenser et cartographier les zones où le Hamas pourrait remettre ses armes pour qu'elles soient détruites. Après les avoir rapatriés pendant le cessez-le-feu avec Téhéran, les États-Unis ont redéployé hier des dizaines d'avions ravitailleurs au Moyen-Orient dans la perspective d'une éventuelle reprise des hostilités avec la République islamique d'Iran. Selon le Financial Times, les États-Unis menacent de bloquer les livraisons d'armes destinées à l'Ukraine. La raison ? Faire pression sur Kiev pour qu'elle mette fin à ses frappes contre les infrastructures énergétiques russes. Samedi, Donald Trump avait annoncé un cessez-le-feu énergétique entre les deux pays avant que la Russie ne frappe le même jour les infrastructures ukrainiennes. Il est temps pour l'Ukraine d'avoir un nouveau président, a par ailleurs déclaré Donald Trump la même journée. C'est à notre peuple qu'il revient de choisir, lui a répondu Volodymyr Zelensky. En France, Raphaël Glucksmann remporte la primaire social-démocrate dès le premier tour avec 66,17% des voix. Le député européen Place Publique est maintenant candidat du Parti Socialiste à l'élection présidentielle, devance largement Olivier Faure en deuxième position avec 14,6% des voix. Les autres candidats, Ségolène Royal, Emmanuel Morel et Jérôme Guedj, finissent tous les trois avec respectivement 7,62%, 5,92% et 5,83% des voix. La gauche démocratique est de retour, s'est félicité Raphaël Glucksmann, invité du JT de France Télévisions hier soir.
4: Je serai donc dans cette campagne le candidat de la justice sociale et fiscale, de la révolution écologique et de la démocratie, le candidat de la rupture avec le macronisme, le candidat de la rupture avec l'hégémonie de Jean-Luc Mélenchon sur la gauche française, le candidat qui pourra battre notre ennemi de toujours, l'extrême droite. Non, Madame Le Pen ne sera pas à l'Élysée en mai 2027.
3: Le candidat désigné du Parti Socialiste à l'élection présidentielle a également tendu la main à François Hollande, qui l'a félicité par message après les résultats. Réaction des concurrents battus, Raphaël Glucksmann est digne et crédible, a déclaré Jérôme Guedj, qui souligne des convergences.
5: 72 ou 73%, le score cumulé de Raphaël et le mien, ça correspond à ce que les sympathisants de gauche, de Place Publique et du Parti Socialiste nous disaient dans les sondages, à savoir... Ne faites plus jamais rien avec la France insoumise, je crois que le message est clair. Et soyez une gauche de transformation qui est dans la crédibilité de ses propositions. Moi, je vais mettre ce que je peux faire au service de cette réussite sans aucun état d'âme.
3: Une majorité très claire s'est dégagée dès le premier tour, a reconnu le secrétaire général du Parti Socialiste, Olivier Faure.
4: Cher Raphaël Glucksmann, tu as su convaincre une majorité des votants. Tu es désormais le candidat élu des trois partis associés dans cette primaire, Place Publique, le Parti Socialiste et la gauche républicaine et socialiste. Nous avons désormais un candidat. À nous toutes et tous de forger ensemble cet esprit de victoire. Merci.
3: Je suis très déçu, a pour sa part réagi Ségolène Royal, qui accepte de soutenir Raphaël Glucksmann à condition qu'il y ait un rassemblement à gauche qui se fasse. Blocus des lycées, le mouvement serait soutenu par 54% des Français selon un sondage Ipsos BVA. Interrogé sur les revendications, les sondés soutiennent en grande majorité la limitation du nombre d'élèves par classe ou encore la rénovation des établissements. En revanche, moins de la moitié soutiennent la suppression de Parcoursup et un plus petit nombre encore approuve l'idée d'une réduction du nombre d'heures de cours. À noter que 47% condamnent les violences policières survenues en marge des manifestations. Pour rappel, un acte 5 du mouvement de mobilisation lycéen est prévu demain, malgré les renforts de professeurs annoncés par le ministre de l'Éducation nationale, Édouard Geffray. Égalité et réconciliation, l'association d'extrême droite fondée par Alain Soral est visée par une procédure de dissolution. Le ministre de l'Intérieur, Laurent Nunez, estime que l'association, sous couvert de combattre le racisme ou d'assister les victimes de discrimination, reprend en réalité le courant de pensée national-socialiste en référence directe au nazisme. Et enfin, l'emblématique marché des enfants rouges au cœur du 3e arrondissement a été ravagé par un incendie qui s'est déclenché dans la nuit. Il s'agit là du plus vieux marché couvert de la ville, classé monument historique. Le feu a été maîtrisé, mais le marché est totalement sinistré, a écrit le maire de Paris Centre, Ariel Veil sur X.
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6: Nous sommes de retour dans la grande matinale de Radio JM tous les lundis de 10h à midi. Et pour cette deuxième partie d'émission, c'est le moment d'accueillir un ancien président du CRIF Marseille-Provence, Clément Yana. Bonjour.
7: Bonjour, bon carton.
6: Merci beaucoup d'être avec nous en direct. Vous avez été président du CRIF Marseille-Provence de 97 à 2003, si je ne me trompe pas. Vous habitez actuellement en Israël, alors on a envie d'avoir votre regard depuis là-bas sur ce qu'il se passe à Marseille en tant qu'ancien président du CRIF Marseille-Provence, mais aussi en tant que Marseillais. Selon vous, peut-on encore vivre paisiblement en France en tant que juif, Clément Yana?
7: Écoutez, je suis en Israël, j'ai fait mon alia depuis 2 ans maintenant, presque 2 ans, puisque j'ai suivi ma famille pour m'installer à Hadera en Israël, et je m'intègre tout doucement en Israël, tout en regardant ce qui se passe, bien entendu, en Europe, et plus particulièrement en France et à Marseille. Je dois avouer que je suis de plus en plus inquiet sur la réalité marseillaise, puisque je m'aperçois, je vois qu'il y a une propagande anti-sioniste, donc antisémite, qui se développe dans tous les courants marseillais, alors que Marseille était l'une des villes où le consensus intercommunautaire était le mieux partagé, le plus partagé. Et j'avais moi-même beaucoup travaillé sur l'intercommunautaire et j'avais donc des amis et des copains dans toutes les communautés. Aujourd'hui, il faut le dire, j'ai perdu pratiquement tous mes copains, tous mes alliés, tous mes amis qui ont, après le 7 octobre, refusé le fait qu'Israël avait été attaqué et qu'Israël pouvait se défendre. Donc automatiquement, cette volonté de refuser à Israël le droit de se défendre sur plein de fronts a fait que ces hommes, ces femmes, ont pris comme bouc émissaire Bibi Netanyahou, le gouvernement, etc., pour se positionner comme antisionistes. Et je considère aujourd'hui que ces Marseillais antisionistes sont aussi des Marseillais antisémites.
6: Comment vous l'expliquez, cette fracture finalement aujourd'hui à Marseille? Vous nous confiez qu'après le 7 octobre, bon nombre de vos amis vous ont tourné le dos. Comment vous expliquez? Ça veut dire que les relations antérieures, elles n'étaient pas sincères, elles n'étaient pas honnêtes finalement envers la communauté juive?
7: Si, elles étaient certainement très sincères, mais je vais vous donner une phrase qui m'a été apportée dès le 8 octobre, vers le 9 octobre. Et comment toi, Clément, un homme qui se voulait un homme de valeur de gauche, peut soutenir un gouvernement d'extrême droite israélien, peut soutenir ce qui se passe à Gaza, c'est-à-dire des clichés que l'on ne pouvait pas imaginer entendre par des gens qui avaient combattu sur justement l'antiracisme et l'intercommunautaire avec moi.
6: Mmh. Alors ce soir aura lieu le dîner du CRIF, le traditionnel dîner du CRIF Marseille-Provence, en présence du ministre de l'Intérieur Laurent Nunez. Si vous étiez président du CRIF Marseille-Provence, qu'est-ce que vous auriez envie de lui dire à Laurent Nunez?
7: Eh bien, qu'il faut pas rester insensible à cette montée de cette propagande antisioniste. Et parce qu'elle est noyautée, parce qu'elle est manipulée par des forces très fortes, qui sont l'extrême gauche et un certain islamisme, et qu'aujourd'hui, ne rien faire, c'est leur laisser la place. Ce que je voudrais surtout dire, parce que ce sera le premier dîner du CRIF où je serai absent depuis très longtemps, c'est de dire à tous mes amis marseillais, restez unis, soyons forts. Nos différences sont certainement très importantes. Il y a des hommes de droite, de gauche, des religieux, des non-religieux, il y a des laïcs, nous sommes très différents, mais nous avons un point commun, c'est que nous sommes assaillis par des gens qui ne voient pas ces différences, qui voient simplement qu'une chose, c'est que nous sommes juifs et qu'on doit nous combattre. Et nous devons réagir par l'unité, par cette force de rassemblement qui a toujours été présente chez nous, peuple juif.
6: Alors vous dites qu'il faut faire bloc, je l'entends, mais est-ce que les institutions de la République ne doivent pas prendre leur part aussi dans cette lutte contre l'antisémitisme, Clément Yana?
7: Mais bien entendu, simplement, je pense que les institutions de la République sont aujourd'hui très affaiblies. Et bien entendu qu'elles doivent prendre leur part. Moi je considère que le représentant du juif en France, c'est l'institution républicaine. C'est elle la vraie représentante du monde juif.

0: Que les juifs marseillais retrouvent une certaine tranquillité, la tranquillité qu'ils avaient notamment avant le 7 octobre 2023.
1: Je suis un peu sceptique quand même. Hein. Je suis un peu sceptique parce que ce que je vois et ce que j'entends, c'est plutôt un processus d'aggravation plutôt qu'un processus de tranquillité et d'espérance. Mais enfin, il faut, comme on dit chez nous, il ne faut jamais désespérer.
0: Mmh. Donc, il faut garder espoir. Parce que nous, on est ici. Nous, on est à Marseille, Clément Yana.
1: Ben oui, mais je parle aussi en tant qu'ancien Marseillais.
0: Oui.
1: J'ai mes amis à Marseille. J'ai beaucoup d'amis à Marseille encore. Mais je suis pour de poser la question si faut-il espérer. Oui, il faut espérer. Mais je suis sceptique que ça s'arrange rapidement. Il faudrait véritablement une mobilisation générale de toutes les forces juives et non-juives pour essayer de contrebalancer cette propagande, cette manipulation, cette volonté de nous détruire, d'une façon ou d'une autre, que ce soit physiquement que spirituellement.
0: Alors on profite de votre présence en Israël pour parler d'une échéance qui va arriver très vite, qui sont les élections en Israël dans moins de 2 semaines. Comment est l'ambiance sur place? Est-ce que vous pouvez être notre reporter du jour, Clément Yana, et nous expliquer un petit peu comment les Israéliens appréhendent ces élections?
1: Écoutez, moi, ce que j'ai découvert en arrivant en Israël, c'est d'abord le débat violent qu'il y a dès que l'on aborde un quelconque problème politique. Les Israéliens ne savent pas se parler tranquillement. Dès qu'ils abordent la politique, à table, par exemple, ou chez des amis, quel que soit le contexte, ça prend des niveaux de violence que je n'imaginais pas.
0: Mm-hmm.
1: Deuxièmement, la vie politique israélienne est tellement compliquée pour comprendre comment voter aujourd'hui. C'est la politique technique, hein, parce que c'est très compliqué. On vote pas pour un homme, on vote pour un parti, mais si le parti n'a pas ses 3,25%, il disparaît. Enfin, c'est très très compliqué. Donc, comme je suis un nouvel immigrant, je vais certainement aller voter. J'essaie de comprendre le maximum, mais je ne suis pas sûr d'avoir tout compris dans la vie politique israélienne.
0: Mais ce sont les premières élections après le 7 octobre 2023. Elles vont être aussi cruciales pour l'avenir, notamment du gouvernement de Benjamin Netanyahou.
1: Elles sont cruciales pour l'ensemble de la vie politique israélienne. Mmh. Elles sont cruciales pour l'ensemble des Israéliens. Il y a des Israéliens qui décident de continuer à faire confiance à Bibi Netanyahou, d'autres qui décident que son temps est passé, mais en même temps, ils n'ont pas d'autre solution, c'est crucial. Et je crois qu'il y a un grand point d'interrogation, et je ne suis pas très sûr que le 28 octobre ou le 27 octobre au soir, on sache exactement ce qui va gagner tout de suite, parce que mmh. il y aura certainement après cette discussion pour créer une coalition. Personne n'en sait rien. Enfin, personne ne sait qui va gagner aujourd'hui. Surtout que les sondages montrent que chacun se retrouve pratiquement là au même niveau.
0: Merci beaucoup Clément Yana pour cette analyse et pour aussi nous avoir parlé de ce dîner du CRIF qui est un rendez-vous crucial ce soir à Marseille au domaine des Calanques. Je le rappelle,
1: oui,
0: vous avez été président.
1: J'espère que ce dîner sera comme tous les autres,
0: oui,
1: une belle réussite. Je crois que le CRIF est une superbe association et je veux penser qu'il y aura beaucoup de monde et que ce sera une véritable réussite.
0: Merci.
1: On en a besoin.
0: Merci beaucoup. On en a besoin évidemment et on sera ravis de venir vous voir. Clément Yana, vous nous ferez le petit guide en Israël avec grand plaisir. Je le rappelle, vous avez été président du CRIF Marseille-Provence de 1997 à 2003. Merci à vous pour votre analyse. Au revoir. Tout de suite un peu de musique et on se retrouve juste après pour l'agenda communautaire avec Noah.
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1: Il est 11h20 et c'est l'heure de l'agenda communautaire. Tout de suite avec notre belle Noah, le jingle.
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3: Bonjour à toutes et à tous. Voici les prochains rendez-vous de la vie communautaire. Et on commence dès ce soir avec un événement incontournable de la vie communautaire marseillaise. Comme vous l'avez compris avec nos invités depuis ce matin, ce lundi 12 octobre se tient le traditionnel dîner du CRIF Marseille-Provence. Et à cette occasion, Radio JM bouleverse ses programmes et vous donne rendez-vous pour une soirée exceptionnelle en direct du domaine des Calanques. De 18h à 20h, retrouvez Laura Sahin pour un plateau spécial avec une émission en direct pour vous faire vivre les temps forts de cet événement. Puis à partir de 20h, Radio JM vous propose de suivre l'intégralité du dîner du CRIF, retransmis en direct sur nos ondes. Alors rendez-vous ce soir dès 18h sur le 90.5 et sur nos réseaux sociaux pour vivre ensemble cette grande soirée. Autre rendez-vous cette semaine du côté de la littérature. Ce jeudi 15 octobre, le Fonds social juif unifié vous invite à une rencontre exceptionnelle avec Bernard-Henri Lévy à l'occasion de la parution de son 50e livre « Mémoire provisoire » publié aux éditions Olivier Nora en coédition avec Plon. Un ouvrage singulier dans lequel Bernard-Henri Lévy revient sur les rencontres, les engagements et les combats qui ont marqué sa vie, dessinant ainsi à travers ses souvenirs un demi-siècle d'histoire. Une belle occasion d'échanger avec l'auteur autour de son parcours et de ce nouvel ouvrage. Pour plus d'informations et pour vous inscrire, rendez-vous sur www.billetweb.fr/BHL. www.billetweb.fr/BHL. Le lieu de la rencontre vous sera communiqué après votre inscription. Alors voilà pour les rendez-vous à venir. À vos agendas et moi je vous dis à la semaine prochaine pour d'autres événements communautaires.
1: Merci beaucoup Noah pour cet agenda communautaire de la semaine et on se quitte avec une petite pause musicale avant de retrouver votre journal d'information locale dans 5 petites minutes.

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2: Bonjour à tous et bienvenue dans votre journal. Nous sommes le lundi 12 octobre et voici les titres. Hier après-midi, l'association culturelle des Juifs du Pape participait à une visite du site mémorial du Camp des Milles, suivie d'un atelier animé par l'historien Bernard Mossé autour du thème « Comment la démocratie bascule-t-elle ?». Justine Van Miden, présidente de l'association culturelle des Juifs du Pape, évoque à Magali Barthès l'utilité d'une telle visite.
3: Cette idée a été proposée par Bernard Mossé à notre dernière assemblée générale, puisque Bernard Mossé, donc membre du comité scientifique de la fondation du Camp des Milles, est membre de notre association, c'est lui aussi un juif du pape. Et ça touche à double titre, je pense, l'histoire des juifs du pape, parce que d'abord, beaucoup de juifs de Provence et donc de membres de la communauté des juifs du pape sont passés par le Camp des Milles avant d'être déportés vers Auschwitz et d'être assassinés, certaines personnes de ma famille, mais aussi parce qu'on a une histoire et une responsabilité collective et un peu universelle dans la résistance, on va dire, et aussi dans notre volonté, en tout cas en tant qu'association, de lutter contre l'ignorance, de lutter contre les préjugés, contre les discriminations, l'antisémitisme, le racisme, et on voit bien que c'est aussi un des objectifs pédagogiques de ce camp, et c'est ce que l'atelier a révélé.
2: L'un des plus grands campus de France dédié à l'intelligence artificielle sera livré en 2029 dans le quartier des Égalades face à la station du métro Gèze. La première pierre a été posée hier par le président d'Unitel, une entreprise de tech marseillaise qui a l'ambition de faire de Marseille le plus grand pôle français dédié à l'IA. François de Canson, maire de la Lande des Morts dans le Var, devrait être élu ce matin pour prendre la place de Renaud Muselier à la tête de la région Sud. Disposant d'une majorité de 84 élus sur 123, le reste des sièges devrait être attribué au Rassemblement national et à ses soutiens. La réplique de la bonne mère quitte déjà le Mucem. Elle avait été posée sur le toit de la tour du roi René face à la vraie bonne mère. Propriété de la maison Christoffel, elle pourrait être prêtée à différents lieux partenaires. Son démontage est prévu demain. De nouvelles fontaines raccordées au réseau public ont été installées au Cercle des nageurs de Marseille. Elles doivent promouvoir l'eau du robinet auprès des sportifs et du public. Sandrine Motte, directrice générale de la Société des eaux de Marseille, explique ce qui fait la qualité de l'eau distribuée dans la ville au micro de Nathan Sperling.
4: On a une eau qui vient des Alpes. Donc déjà à la base, on a une ressource exceptionnelle. On a pour notre métropole et sur Marseille notamment des traitements de l'eau potable à l'ozone, ce qui a l'avantage, l'ozone est un hyper désinfectant, mais aussi ne marque pas le goût de l'eau. Et du coup, nous avons au robinet une eau sans saveur, c'est ce qui fait sa qualité. Et ça, c'est au quotidien, H24, 7 jours sur 7, tout le travail des agents de la Société des eaux de Marseille pour s'assurer que cette eau soit d'une qualité parfaite et qu'elle n'ait pas de saveur.
2: En football, l'OM a enfin retrouvé le goût de la victoire face à 3, 2-0. Après 5 défaites d'affilée, ce sont les joueurs Harit et Abdelli qui ont sauvé le club olympien. La météo aujourd'hui est de 17 degrés le matin et jusqu'à 23 degrés cet après-midi sur notre belle cité phocéenne. 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
2: Il est 11h32 et nous sommes de retour dans la dernière partie de cette grande matinale spéciale Dîner du CRIF Marseille-Provence. Et notre dernier invité est encore un ancien président du CRIF, mais cette fois du CRIF national, Richard Prasquier. Bonjour.
5: Bonjour.
2: Merci à vous d'être en direct sur Radio JM. Vous avez été président du CRIF national de 2007 à 2013. Et même réflexion qu'avec Clément Yana, que j'ai interviewé juste avant vous, qui était président du CRIF Marseille-Provence, il fut un temps. Vous vivez en Israël et je suis curieuse de savoir, de connaître le regard que vous portez sur la situation en France et particulièrement sur la situation marseillaise de la communauté juive depuis le 7 octobre.
5: Non, je ne vis pas, Laura, je ne vis pas en Israël.
2: Ah, mais là, vous y êtes.
5: Je suis en Israël.
2: Ah, très bien. Je pensais que vous y viviez.
5: Voilà. Non, j'ai 3 enfants, 12 petits-enfants en Israël, dont un certain nombre sont actuellement à l'armée. Donc, je suis extrêmement proche d'Israël, mais je continue de vivre en France et je reviendrai à Paris dans une semaine environ, une dizaine de jours.
2: Alors, justement, puisque vous êtes à Paris, vous voyez aussi ce qui se passe à Marseille et j'aimerais savoir le regard que vous portez sur ce qui se passe ici à Marseille et sur la situation de la communauté juive en général en France depuis le 7 octobre.
5: Écoutez, je ne peux faire que les mêmes conclusions auxquelles tout le monde a abouti. La situation de la communauté juive en France, si je la compare à celle que j'ai connue entre 2007 et 2013, est effectivement considérablement dégradée. Je n'ai pas besoin de revenir là-dessus, chacun le vit dans son quotidien. Les attaques contre les juifs prennent un aspect particulier qu'on connaît depuis longtemps d'ailleurs, qui est celui du refus du terme antisémitisme sous la houlette de l'antisionisme, mais nous savons très bien tous ce qu'il en est, et il n'y a là-dessus qu'à constater que la situation n'a fait que se dégrader et qu'elle a commencé à se dégrader dès le 8 octobre 2023, ce qui montre bien qu'elle relève d'un processus qui avait déjà été organisé auparavant.
2: Quelles seraient les solutions, vous qui avez été à la tête du CRIF national? J'imagine que vous êtes toujours en lien avec l'association actuellement et que vous échangez sur les solutions aujourd'hui pour pouvoir vivre en tant que juif français en France.
5: Écoutez, je pense qu'il faut, bien sûr que je suis... Je suis en relation et le CRIF national comme les CRIF régionaux font tout le travail qui est nécessaire. C'est un travail difficile, c'est un travail indispensable et parfois cela entraîne un certain nombre de protestations. Je les ai connues quand j'étais président du CRIF. On pensait qu'on n'en faisait pas assez. Il s'agit de il s'agit de manifester notre colère, mais il s'agit aussi de comprendre que nous sommes dans un pays où l'immense majorité de la population n'est pas antisémite, où il y a eu un certain nombre d'événements qui ont été prévenus en France alors qu'ils ont eu lieu dans d'autres pays européens. Je pense à l'Angleterre, je pense à l'Espagne, je pense à l'Italie, où les manifestations pro-palestiniennes ont été d'une violence incroyable contre les juifs. Et il y a des alliés en France dans le monde politique, et ces alliés, eh bien, il faut parler avec eux, il faut les renforcer. Dans la population française, il en est de même. Il y a énormément de Français qui sont interloqués par la violence des accusations contre Israël. Certains pensent qu'il n'y a pas de fumée sans feu, d'autres pensent que il y a quelque chose là qui n'est pas compréhensible. Il s'agit d'aller vers eux, il s'agit de leur parler, de la même façon de parler à toutes les autorités politiques, administratives, qu'elles soient nationales ou qu'elles soient régionales, ce que fait bien entendu le CRIF de Marseille, comme tous les autres CRIF régionaux. Nous sommes dans une situation extrêmement grave, il ne faut pas le cacher, et nous sommes dans une situation où il faut dire les choses, les appeler pour ce qu'elles sont. Notre ennemi, c'est l'islam radical, point. Notre ennemi en France sur le plan politique, c'est LFI, le parti de Jean-Luc Mélenchon, qui prend véritablement des positions qui sont complètement populistes, mais populistes dans un sens totalement inacceptable, totalement ignoble, et il faut tout faire pour que ce parti ne parvienne pas à la place que Mélenchon rêve et qui véritablement entraînerait le départ de la population juive de France.
2: La France insoumise qui critique régulièrement d'ailleurs les organisations des dîners du CRIF. Ce soir aura lieu celui de Marseille, comme on le disait. En quoi ce sont des rendez-vous importants, à la fois pour la communauté juive, mais aussi pour la communauté marseillaise en général ?
5: Ce sont des rendez-vous qui ont lieu depuis 1985. Ils ont été institués par Théo Klein et ça fait déjà un peu plus de 40 ans. Mais déjà à cette époque, il y avait eu des attentats contre les Juifs. Je vous rappelle que le premier attentat que chacun a oublié a eu lieu en 1979 à Paris, dans la rue Médicis, devant un restaurant universitaire juif qui a fait un nombre considérable de blessés, qu'on l'a complètement oublié, et que ça fait donc plus de 50 ans que ce problème existe. Il a bien entendu subi des aggravations que chacun connaît. Il est important, que la communauté juive se présente devant les autorités de notre pays, parce que les problèmes qui touchent aujourd'hui les Juifs ne sont pas tant des problèmes religieux que des problèmes véritablement existentiels, des problèmes de la vie quotidienne, et ces problèmes-là doivent être exposés aux hommes politiques qui, pour la plupart, je vous le répète, ne sont pas des antisémites. Et nous avons la chance en France d'avoir une législation basée sur la loi de séparation entre l'Église et l'État, et une tradition qui fait que il y a des éléments de défense à l'intérieur de notre pays, mais il y a aussi ce fait que le militantisme acharné de LFI son introduction auprès de la génération la plus jeune, et toujours cette fascination des jeunes pour les extrêmes qui aujourd'hui sont extrêmement inquiétants et qui montre que il suffit de groupes de militants extrêmement déterminés pour que la masse plus ou moins amorphe de la population finisse par accepter des choses inacceptables, des choses que nous connaissons dans l'histoire de notre pays, malheureusement.
2: Martine Vassal, la présidente du département des Bouches-du-Rhône, a demandé la semaine dernière à notre antenne au Premier ministre d'interdire la France insoumise. Est-ce que c'est quelque chose qui pourrait être envisageable selon vous, Richard Prasquier ?
5: Non, je ne crois pas qu'on puisse interdire comme cela un parti, au contraire, qui pourrait utiliser cela comme pour se victimiser, ce qu'il fait avec une très très grande habileté. Et c'est d'ailleurs la victimisation est l'un des processus essentiels des attaques contre les Juifs, et le terme de génocide, par exemple, est un terme qui a été véritablement institué pour ça, pour se victimiser. Je ne pense pas qu'on puisse les interdire, mais je pense qu'il faut absolument les combattre par tous les moyens, et de façon démocratique, bien sûr, mais sans aucune restriction. Il se trouve que à l'heure actuelle, quoi qu'on pense de toutes les autres formations politiques, se trouve qu'à l'heure actuelle, c'est en eux que réside le danger pour la communauté juive.
2: Ce soir sera présent au dîner du CRIF Marseille-Provence Laurent Nunez, le ministre de l'Intérieur. Si vous étiez à ce dîner, qu'est-ce que vous lui demanderiez, Richard Prasquier ?
5: Écoutez, j'imagine la difficulté de son travail. J'ai eu l'occasion de le connaître lorsque j'étais président du CRIF. Il exerçait des fonctions à cette époque à la préfecture de police de Paris. Et c'était un homme d'une très grande qualité, d'une très grande écoute par rapport au monde juif. Et j'ai conservé pour lui une grande sympathie. J'imagine la difficulté de la situation dans laquelle il se trouve, puisqu'il a face à lui un parti qui a un espoir, un rêve, c'est qu'il y ait un accident très grave, par exemple la mort d'un jeune, la mort d'un lycéen, ce qui permettrait de déclencher des mouvements d'ampleur considérable sous le thème de la police tue, vous les connaissez, et la situation dans laquelle se trouve Laurent Nunez, faire face à des jeunes lycéens, des jeunes de notre pays qui manifestent d'une façon échevelée est violente, est une situation extrêmement compliquée. Je n'ai pas de conseils à lui donner, je suis sûr qu'il fait au mieux possible, mais je ne pourrais que lui dire que nous sommes extrêmement inquiets de la façon dont cette situation a évolué au cours de ces dernières années. Mais ça, il le sait.
6: Merci beaucoup Richard Prasquier, ancien président du CRIF national de 2007 à 2013, d'avoir été avec nous en direct sur Radio JM pour commenter cette spéciale dîner du CRIF ce soir à Marseille. Merci à vous.
5: Merci.
6: On enchaîne avec une petite pause musicale et on se retrouve juste après avec la chronique culinaire de Sacha.

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1: Après ce doux moment avec Lady Gaga et Bruno Mars, il est temps d'accueillir la princesse des fourneaux ici à Radio JM. Bonjour Sacha.
2: Bonjour Laura. Bonjour.
1: Merci beaucoup d'être avec nous. On arrange son petit micro, on lance un jingle et c'est à vous.
0: Juste avant midi, retrouvez les ricette de la nonna, présenté par Sacha.
1: Alors, qu'est-ce que vous nous avez préparé aujourd'hui ?
2: La pasta.
1: La pasta.
2: Ainsi, les ricette de la nonna. Alors, pardon. ce sont des pâtes à la citrouille, au potimarron, en fait, on l'appelle un petit peu comme on veut. C'est orange,
1: c'est l'automne, rond, c'est bientôt l'automne. Halloween, c'est ça. C'est de saison.
2: Donc, pour 4 personnes, il nous faudra 500 g de potimarron, une gousse d'ail, de l'huile d'olive extra vierge, du romarin, de la sauge, du persil, 320 g de penne rigate. Les penne rigate, c'est celles qui ont les rayures. Hein. 180 g de taleggio. Alors, le taleggio, c'est un fromage de la Lombardie, fromage de vache. Et du parmesan râpé et du poivre. Je suis désolée, j'ai un chat dans la gorge.
1: Mais je vois ça.
2: Je crois même que c'est un tigre.
1: C'est la transition entre les deux saisons.
2: Ça fait que quelques semaines que ça dure. Alors, pour le potimarron, soit... Alors, on dit tout, hein, courgette, potiron... pas courgette, courge, potiron, potimarron, c'est pareil.
1: C'est valable pour tous.
2: C'est la même famille. Donc, soit on le prend chez le primeur... Soit on va chez notre ami Picard en morceaux, ça va plus vite. Ensuite, on taille la sauge et le persil et le romarin. On fait cuire le potiron pendant 10 minutes avec la sauge et le romarin. On le met dans de l'huile et on le fait revenir. Ensuite, on ajoute un filet d'eau, on ajoute de l'ail. On sale à part de l'eau bouillante pour... plonger les pâtes, mais cette eau, on l'ajoute à notre potimarron qui vient de revenir avec la sauge, le romarin, l'ail. Ça va donner un super goût tout ça. Donc, on jette notre eau bouillante dans notre préparation de potimarron et on y ajoute les pâtes. Donc, les pâtes cuisent avec toute cette préparation très, très goûteuse pendant 10 minutes. À la fin de la cuisson, on arrose d'une pluie de parmesan, de poivre, de persil et de taleggio en dés. En fait, on laisse reposer 5 minutes. On couvre la casserole, la cocotte, ce que vous voulez. Cela va permettre au taleggio de devenir filant. Voilà. On remue bien et on déguste.
1: Et on déguste.
2: Ça, c'est vraiment une recette de casalinga de la maison. C'est extraordinaire.
1: J'adore votre expression « la pluie de parmesan ». Ça donne envie. Ça donne envie qu'il pleuve, en fait, ici à Marseille, du parmesan.
2: Du parmesan.
1: Merci beaucoup, voilà. Sacha, pour cette belle chronique culinaire. On se retrouve évidemment la semaine prochaine. C'est la fin de cette grande matinale sur Radio JM que j'ai eu le plaisir de présenter aux côtés de Noah à la régie et de Sacha en plateau, ainsi que de tous nos invités dans le cadre de cette grande matinale spéciale Dîner du CRIF Marseille-Provence. Je vous retrouve donc tout à l'heure, à partir de 18h, pour cette émission spéciale en direct du domaine des Calanques, avec la venue notamment du ministre de l'Intérieur Laurent Nunez, de tous les officiels et bien sûr de toute l'équipe de Radio JM pour vous partager les instants les plus importants de cette belle soirée. Je vous rappelle que juste après cette émission, il y aura la diffusion en direct des discours du dîner du CRIF. Merci beaucoup Sacha.
2: Merci à tout le monde.
1: Et rendez-vous à ce soir, évidemment.
2: Oui. Ciao, Perla Cucina. Hein.
1: Tout de suite, c'est le flash de midi de RCJ. Passez une très belle journée sur Radio JM. Et bon appétit.
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1: Bonjour à toutes et à tous, bienvenue sur RCJ. Si vous nous rejoignez au programme de cette édition, le journal de Victor Benchimol, les précisions de notre correspondante en Israël, Cathy Bisraor, sur les alertes sécuritaires en Israël à la suite des attaques des Houthis contre l'Arabie Saoudite et les précisions de Laurence Goldman sur ce qu'on sait à présent du vol Fly Dubai, puis le biais d'humeur d'Anaël Maman, regard d'une enseignante sur les blocages lycéens et de certaines universités, ensuite Raphaël Glucksmann, candidat du PS, Marine Le Pen, toujours à plus de 35% dans les sondages. Revers pour la diplomatie française avec les élections palestiniennes repoussées. On en parlera avec notre éditorialiste politique Mickaël Darmon, puis les équilibres géopolitiques 3 ans après le 7 octobre bouleversé au Moyen-Orient, le décryptage de Mohamed Sifaoui et notre page culture, le coup de cœur lecture de Josiane Savigno et le spectacle culte d'Amélie Blochstein et Dame. Pour finir cette édition, l'histoire juive du jour de Jérôme Attal, le 12 octobre 1940, la création du ghetto de Varsovie, prélude à l'extermination. On fait tout de suite un tour d'horizon de l'actualité sur RCJ.
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2: Bonjour Elsa, bonjour à tous. Un soldat de Tsahal a été légèrement blessé cette nuit lors d'un accident opérationnel dans le sud du Liban, a annoncé l'armée israélienne. Une enquête a été ouverte pour déterminer les circonstances de l'incident. Je ferai tout pour éviter de nouvelles élections, a déclaré ce matin Yitzhak Herzog lors d'une conférence de presse organisée par le média israélien Ynet. Le président d'Israël répondait à une question sur le scénario où le scrutin du 27 octobre ne déboucherait pas sur un résultat décisif. Lors de la même conférence, Ofer Winter a accusé Benjamin Netanyahou de nuire à son propre bloc et à la droite israélienne. Enfin, Yair Golan a déclaré que le plus important était d'empêcher Benjamin Netanyahou de former un gouvernement. Plus de 15 000 étudiants de yeshivot ultra-orthodoxes n'ont pas répondu à leurs convocations militaires qui leur ont été adressées au cours des 2 dernières années. C'est ce que révèlent des données publiées ce matin par le média israélien Ynet. On revient sur l'attentat déjoué survenu à bord du vol Fly Dubai en direction d'Israël le 30 septembre dernier avec de nouveaux éléments. Laurence Goldman, tout d'abord, les Émirats qui confirment que le copilote de l'avion prévoyait un attentat suicide contre l'aéroport Ben Gurion.
3: Oui, c'est le procureur émirati en charge de l'enquête qui l'affirme. L'individu de nationalité omanaise a profité de 2 vols précédents à destination de Tel Aviv pour se familiariser avec l'itinéraire. Il avait prévu de prendre le contrôle de l'appareil pour le faire s'écraser sur un terminal de l'aéroport Ben Gurion. Il s'agirait donc bien d'un projet d'attentat suicide inspiré des attaques du 11 septembre 2001. Cette déclaration du procureur constitue à ce jour le récit le plus détaillé sur le déroulé des faits. Le suspect a avoué avoir agi seul, mais une enquête est en cours pour déterminer s'il a eu d'éventuels complices. Autre point important, le copilote a déclaré aux enquêteurs émiratis qu'il s'était préparé psychologiquement et physiquement à l'attaque en visionnant des contenus faisant l'apologie du terrorisme et en prenant des cours de boxe. L'enquête a par ailleurs révélé qu'il y avait eu des signes laissant penser que l'homme était en train de dériver vers l'extrémisme et le terrorisme dès 2017 alors qu'il faisait des études en Australie. Mais les enquêteurs qui ont examiné les procédures de recrutement de Fly Dubai ont constaté que le suspect remplissait toutes les conditions professionnelles et de sécurité requises et qu'aucune de ces procédures n'avait révélé le moindre indice de ses opinions extrémistes ni de son intention de mener à bien un complot terroriste.
2: Dans ce contexte, Air France écarte ses navigants originaires de 31 pays des vols vers Israël, ce qui donne lieu à une vive polémique en France au sein même de la compagnie aérienne et d'une partie de la classe politique.
3: Oui, selon des informations publiées vendredi par Mediapart, une note interne adressée par la direction d'Air France à ses pilotes et personnels navigants commerciaux les informe de nouvelles règles restreignant l'accès à l'espace aérien et aux aéroports israéliens. Mediapart explique que la consigne interdit l'affectation sur les vols à destination d'Israël des personnels possédant la nationalité de 31 pays qui n'entretiennent pas de relations diplomatiques officielles avec Jérusalem, l'Algérie, la Tunisie, la Libye, l'Iran ou encore le Pakistan. Les personnels ressortissants de pays ont normalisé leurs relations avec Israël, tels que le Maroc ou les Émirats Arabes Unis, ne sont pas soumis à ces restrictions. Les services de sécurité israéliens reconnaissent ne pas avoir les moyens d'effectuer le contrôle de tous les équipages venant de l'étranger, d'où cette directive des autorités israéliennes. Elles exigent des compagnies aériennes qu'elles effectuent elles-mêmes ces contrôles. La publication de ce document par Mediapart a, vous l'avez dit, immédiatement fait réagir plusieurs responsables politiques de gauche. Le secrétaire général du Parti communiste, Fabien Roussel, dénonce une ingérence étrangère qui impose, dit-il, des discriminations. Et ces critiques sont reprises par des élus de la France insoumise, comme le député Thomas Porte et l'eurodéputé Rima Hassan, qui affirme, je cite, qu'Air France discrimine ses salariés sous les ordres d'Israël.
2: Alors que répond Air France à ces accusations ?
3: Interrogée par l'agence France Presse, la direction de la compagnie aérienne s'est déclarée tenu de se conformer aux règles d'admission édictées par les autorités des pays qu'elle dessert, tant en ce qui concerne ses clients que ses personnels. Air France insiste sur le caractère obligatoire de ces réglementations internationales pour maintenir ses liaisons aériennes, mais l'affaire provoque des remous en interne, notamment du côté des syndicats. Toujours selon Mediapart, Air France aurait tout d'abord envisagé de demander aux salariés concernés de se signaler eux-mêmes, mais cette collecte de données est interdite en France. Air France aurait finalement décidé de demander au personnel visé de se retirer des vols en direction de Tel Aviv sans avoir à se justifier. La compagnie précise que le non-respect de la directive israélienne soumettrait Air France et le salarié à des sanctions. L'un des syndicats du personnel navigant regrette qu'Air France n'ait jamais envisagé de refuser tout simplement d'appliquer cette consigne.
2: Pendant ce temps, en Israël, une centaine de passagers qui se trouvaient à bord de ce vol Fly Dubai en direction de Tel Aviv le 30 septembre prépare une action collective de grande envergure.
3: Et ces passagers se préparent en effet à attaquer juridiquement la compagnie Fly Dubai, mais aussi les ministères des Transports israéliens et émiratis. Cette action en justice entend rétablir les responsabilités, notamment celles des autorités. Selon la presse israélienne, les plaignants pourraient réclamer des centaines de millions de dollars de dommages et intérêts. Un comité a été mis en place afin de gérer cette action judiciaire. Il est placé sous la direction de Tzivik Manes, l'un des Israéliens qui ont maîtrisé l'assaillant. Les passagers pourraient poursuivre la compagnie Fly Dubai en vertu de la Convention de Montréal, un instrument juridique international qui fixe l'indemnisation des passagers pour les dommages, blessures ou décès survenus en vol. Israël et les Émirats Arabes Unis font partie de cette convention. Les accords d'Abraham, qui ont normalisé les relations entre les deux pays en 2020, contiennent également des dispositions relatives à la sécurité aérienne.
2: Laurence Goldman. 3 ans après le 7 octobre 2023, environ un Israélien sur 5 déclare avoir des problèmes de santé mentale. C'est ce que révèle une étude publiée hier par le Baromètre National de la Santé Mentale, un projet mené par 3 instituts de recherche de Jérusalem. La Cour suprême d'Israël ordonne à Tsahal de fixer un calendrier pour le retour des Palestiniens dans les camps de réfugiés de Cisjordanie. En janvier l'année dernière, ces camps avaient été démantelés dans le cadre d'opérations antiterroristes. Pour les juges de la Cour suprême, si les conditions de sécurité permettant leur retour ne sont toujours pas respectées, une série de mesures doit en revanche être mise en œuvre pour rendre cela possible, notamment la définition d'un calendrier. Mahmoud Abbas reporte les élections palestiniennes d'un an. Le président de l'autorité palestinienne invoque la dégradation des conditions politiques et sécuritaires dans les territoires. Réaction ce matin du ministre français des Affaires étrangères Jean-Noël Barrot depuis le salon du Conseil des Affaires étrangères de l'Europe au Luxembourg.
4: C'est le plus mauvais service que l'on pouvait rendre aux Palestiniens qui ont le droit d'exprimer leur aspiration à l'autodétermination et de le faire au travers d'élections libres et démocratiques en se choisissant des chefs. Nous en appelons au président de l'autorité palestinienne à revenir sur cette décision et à organiser au plus vite ces élections législatives et ces élections présidentielles.
2: Une équipe américaine mandatée par le Conseil de paix de Donald Trump est attendue à Gaza dans les prochains jours. Sa mission, recenser et cartographier les zones où le Hamas pourrait remettre ses armes dans le cadre de son désarmement. Après les 2 attentats houthis survenus ce week-end à l'aéroport de Riyad en Arabie Saoudite, Israël suit de près les développements dans la région. Les précisions avec notre correspondante en Israël, Cathy Bisraor.
5: Absolument, suit de près. C'est d'ailleurs un officier de l'armée israélienne qui précise qu'en raison de la nouvelle dégradation sérieuse ce qui se passe en Arabie Saoudite avec ces attaques des Houthis contre l'aéroport de Riyad et une possible intervention américaine en Israël, on est obligé de monter le niveau d'urgence et d'être évidemment très prudent. Ce que dit cet officier haut placé de l'armée israélienne, c'est qu'il n'y a pas d'informations précises sur des développements possibles, mais vu les déclarations en dents de scie qu'on a vu ces derniers jours de Donald Trump, Israël préfère choisir de mettre en urgence un certain nombre de systèmes israéliens de défense au cas où il y aurait véritablement une intervention américaine qui impliquerait évidemment l'Iran et d'une manière ou d'une autre Israël.
2: Ukraine. Emmanuel Macron a affirmé ce matin qu'il ne fallait pas céder à la menace russe en réponse à une série de décisions et à propos de Donald Trump semblant aller dans le sens de la Russie face à l'Ukraine.
6: Je pense qu'il ne peut y avoir de rouverture sur les sujets énergétiques s'il y a une vraie trêve des deux côtés. J'ai pas constaté ces 48 dernières heures de trêve énergétique du côté russe. Et donc on a toujours dit les choses de manière très claire, et d'ailleurs le président Trump l'a lui-même présenté comme tel en disant « j'ai obtenu une trêve des deux côtés ». Les faits sont là qui disent que les Russes ont continué de bombarder des infrastructures énergétiques dans les dernières heures. J'aurai l'occasion de lui parler tout à l'heure. Je pense qu'il faut qu'on soit collectivement sérieux. On a aujourd'hui, je crois, aucune raison factuelle de changer notre position. La Russie continue de bombarder à la fois les civils et les infrastructures en Ukraine. Et donc, oui, pour chercher un cessez-le-feu sur l'énergie, et je dirais aussi sur la mer Noire,

0: est engagé. Un mineur de 14 ans a été interpellé. Les ministres de l'Intérieur Laurent Nunez et de l'Éducation nationale Édouard Geffray se rendent sur place. Raphaël Glucksmann remporte la primaire social-démocrate dès le premier tour avec 66,17% des voix. Le député européen Place Publique est maintenant candidat du Parti Socialiste à l'élection présidentielle, devance largement Olivier Faure en deuxième position avec 14,6% des voix. Les autres candidats, Ségolène Royal, Emmanuel Morel et Jérôme Guedj, finissent tous les trois avec respectivement 7,62, 5,92 et 5,83% des voix. La gauche démocratique est de retour, s'est félicité Raphaël Glucksmann. Il était l'invité de France Inter ce matin.
1: Je sens une immense responsabilité. Je sens une immense responsabilité parce que je sais le moment historique qu'on traverse. Et toute ma vie m'a préparé à ce moment historique. Quand vous avez passé votre vie à croire que tout serait toujours pareil et que vous vous retrouvez dans une situation où en réalité la paix en Europe est menacée, où l'extrême droite est aux portes du pouvoir, où pour la première fois dans l'histoire de notre pays, eh bien l'extrême droite peut gagner par les urnes et être majoritaire en France, ça n'est jamais arrivé. Eh bien je crois qu'en fait ce qui vous prépare à ça, c'est la capacité à vous battre. Et je veux dire aussi que la France n'est pas condamnée au déclin, qu'on n'est pas condamné à voir finalement notre République se déliter, qu'il y a plus en nous que ce que nous croyons, et qu'en réalité, il y a des millions de Françaises et de Français qui espèrent un sursaut.
0: Également sur France Inter, le candidat du Parti Socialiste à la présidentielle a appelé Jean-Luc Mélenchon à désavouer ses supporters qui agressent. Raphaël Glucksmann en effet était la cible d'un enfarinage perpétré par une militante LFI quelques heures après sa victoire à la primaire. Blocus des lycées, la mobilisation des jeunes doit se faire dans le calme, dans l'ordre et dans le respect à la fois des personnes et des biens, a déclaré Emmanuel Macron ce matin à la veille d'une nouvelle journée d'action et de grève en soutien au mouvement lycéen. Sur LCI, la secrétaire générale de la CGT, Sophie Binet, a renouvelé son soutien à cette journée de mobilisation et au mouvement de contestation. Selon un nouveau sondage M6 RTL publié ce matin, le parti de Marine Le Pen reste largement en tête des intentions de vote lors du premier tour de l'élection présidentielle. Il recueillerait 35 à 37% des voix. Jean-Luc Mélenchon arriverait en deuxième position avec 18% devant Édouard Philippe à 17%. Et enfin, le prix Nobel d'économie récompense les Américains Michael Woodford et Robert Hall pour leur nouveau modèle macroéconomique.
2: Beaucoup Victor Benchimol, midi 16 sur RCG, restez avec nous. Dans un instant, le billet d'humeur d'Anel Maman.
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2: Midi 18 sur RCJ. À présent, votre regard, Anel Maman, sur les mobilisations lycéennes et étudiantes de ces derniers jours. Bonjour.
7: Bonjour Elsa. Chères lycéennes, chers lycéens, chers étudiants et étudiantes, vous êtes dehors dans les rues, devant vos écoles et vos universités, à bloquer et à revendiquer de meilleures conditions d'accès à l'enseignement. Fiers de vous voir exercer vos droits, d'accord avec vous sur le principe.

0: type qu'en effet, il y a un réel problème au niveau de l'éducation nationale, que vous manquez de professeurs pour pouvoir étudier, qu'il n'est pas possible d'avoir des remplaçants toute une année, que vous avez besoin de stabilité, surtout à un moment où votre dossier est pris en compte. Oui, vous avez totalement la légitimité de manifester. Cependant, ne perdez pas votre sujet. Ne fragilisez pas votre combat. Ne laissez pas votre cause être détournée par ceux qui ne la considèrent pas. Ceux-là même qui viennent et qui brûlent des poubelles devant vos façades. Ceux qui occupent des universités et qui les abîment, qui les vandalisent et qui les détériorent. Ceux qui taguent sur des tableaux sur lesquels nous, enseignants, vous donnons cours pour vous apprendre vos droits. Ceux qui cassent des chaises sur lesquelles vous, étudiants, vous asseyez pour suivre vos cours. Oui à la manifestation, oui pour un changement, car vous, élèves et étudiants, souffrez comme nous, enseignants et professeurs. Pas d'argent pour nous payer vos centaines de copies à corriger, pas d'argent pour nous payer les heures de surveillance de vos examens blancs et partiels, des retards de paiement atteignent souvent les 6 mois, voire davantage, des collègues qui demandent à partir du public, car on est laissé à l'abandon, perdu, avec malgré tout une volonté plus forte que tout, celle de vouloir vous transmettre le meilleur de ce que nous connaissons pour que vous, membres des futures générations, puissiez avancer ensemble dans une vie bien plus belle qu'aujourd'hui. Ces dégâts vont coûter cher à la France. Cet argent qui pourrait améliorer un peu mieux la situation ne sera que pour réparer ce qui aura été dégradé. Et si on regarde bien plus largement, avec une dette publique aussi importante qu'à la France actuellement, je ne vois pas comment le ministre de l'Éducation nationale, Édouard Geffray, compte payer les 3000 nouveaux emplois professeurs remplaçants qu'il promet d'ouvrir en septembre 2027. Le risque est bien plus grand. Je vous rappelle que la commission d'enquête du Sénat sur l'excellence académique des universités a publié son rapport le 9 septembre et propose un renversement important du système universitaire actuel. Le rapport recommande des frais d'inscription qui seraient 5 fois plus élevés que ce que les étudiants payent aujourd'hui. 900 euros par licence, 1300 euros en master. De plus, il ne souhaite plus que le bac soit une garantie automatique vers l'accès aux études supérieures. Si on regarde donc d'un peu plus près, chers étudiants et lycéens, le Parlement est proche de votre analyse. Parcoursup est un échec, mais attention, il ne valide pas l'objectif que vous briguez. Il souhaite, au contraire, le rendre encore plus sélectif. Mais j'en reviens à mon sujet. Oui à vos revendications, mais non à l'usage de la violence que certains, certes minoritaires parmi vous, ont adopté. Comment est-ce possible de s'en prendre physiquement à des enseignants et à des proviseurs? Comment pouvez-vous vous en prendre à ceux qui, depuis des années, combattent l'ingratitude de l'État en étant sous-payés tout en voulant vous donner cours? Pourquoi tirer contre son camp? Pourquoi aller à l'encontre de ceux qui mettent leur amour propre de côté pour vous aider? S'il manque des professeurs, ce n'est pas que pour une question de budget. Beaucoup ont décidé d'abandonner. Ne devenez donc pas le bourreau de ceux qui vous tendent la main. Et comprenez plutôt que c'est avec eux qu'il faut avancer dans ce combat. C'est toute l'éducation nationale, de l'école à l'université qu'il faut réformer pour vous aider et nous aider à garantir à la France un avenir. C'est à nous tous de prendre conscience que la Jet Z souffre, que son avenir n'est plus aussi certain que ceux qui vécurent les 30 Glorieuses, que les stages et les alternances se font rares, que les diplômes perdent leur valeur sur le marché du travail, que les salaires ne sont plus gratifiants et que le bonheur commence à se faire rare. Mais c'est aussi à vous, jeunes révoltés, de veiller à ce que votre mouvement ne sombre ni dans la violence, ni dans la récupération politique de bas étage. Alors, parce que nous représentons la France demain, plaidez s'il vous plaît notre cause avec dignité et ne détruisez pas, chers lycéens et étudiants, votre légitimité. Bien à vous, votre enseignante en droit, Amaëlle.
1: Merci beaucoup Annaëlle, on vous retrouve la semaine prochaine sur RCJ midi 22 et dans un instant l'analyse politique de Mickaël Darmon.
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1: Midi 24 sur RCJ, l'actualité politique comme tous les lundis, c'est avec vous, Mickaël Darmon, bonjour.
14: Bonjour, bonjour à tous.
1: On a commencé à en parler ce matin, cette victoire de Raphaël Glucksmann pour la primaire de la gauche, socialiste et place publique. Il dit ce matin qu'il aura besoin de tout le monde, François Hollande, Bernard Cazeneuve, mais au-delà de ce cercle des sociaux-démocrates, on voit qu'il y a déjà des tensions chez les Verts suscitées par son élection, sa désignation. Est-ce qu'il peut vraiment réunir? J'ai l'impression que c'est ça, là, la question du moment, au-delà de son camp.
14: Ah bah, ce sera vraiment le défi pour savoir comment il va réussir à effectivement créer les conditions de ce rassemblement. Maintenant, ce qu'on attend après la fameuse, toujours très construite, photo de famille des candidats qui se réunissent ou sont censés se réunir autour du vainqueur. Maintenant, il faut créer les vraies conditions du rassemblement et la possibilité donc de le matérialiser avec un meeting, avec un acte politique. On se souvient par exemple que lorsque François Hollande avait été désigné après donc la primaire en 2012, il avait disparu pendant près d'un mois, un mois et demi. On se demandait d'ailleurs où était passé le candidat. En réalité, il avait fait une sorte de congrès sous-marin pour ensuite ressurgir, créer les conditions du meeting du Bourget, sortir cette fameuse phrase sur mon ennemi c'est la finance et faire en sorte que toute la gauche du PS se lève, Montebourg en tête, pour donc l'acclamer et les anciens candidats qui tout d'un coup l'ont acclamé. Donc il va falloir que Raphaël Glucksmann soit capable d'enthousiasmer, d'enflammer, d'embarquer comme on dit. Ceux du OPS qui n'ont forcément pas suivi, d'autant plus que on est bien évidemment sur cette ligne de crête d'une rupture avec la France insoumise qui est assez intransigeante de son point de vue, ce qui n'est pas exactement le cas dans l'ensemble du Parti socialiste tel qu'on l'a vu avec son premier secrétaire. Donc ça va être un peu ça va être difficile. Les ennuis commencent comme on le lit partout, comme on l'entend. Évidemment, de ce point de vue-là, on va avoir d'abord, on va regarder un peu les sondages. Est-ce qu'il y a une sorte d'effet désignation entre guillemets? Et puis ensuite, vraiment la vitesse de croisière. Est-ce que il va réussir à s'imposer, réussir effectivement à embarquer derrière lui? Bien évidemment, on va regarder ça dans les prochaines semaines. Ça paraît très très compliqué quand même, hein, malgré les satisfaits des uns et des autres. Je pense qu'effectivement, son chemin ne va pas être jalonné de roses. En tout cas, il y aura beaucoup d'épines.
1: Dernier sondage en date, justement testé, donc les candidats avant que Raphaël Glucksmann ne soit désigné candidat de la gauche. C'est cette dernière vague du baromètre Toluna Harris Interactive pour M6 et RTL qui consacre, en tout cas l'avance, la confirme pour l'instant, cette avance de Marine Le Pen au premier tour à 35 à 37% en fonction des hypothèses, derrière ce serait Jean-Luc Mélenchon qui serait en position pour se qualifier au second tour à 18%, Édouard Philippe est juste derrière à 17%. Ce que ça indique aussi ce sondage, c'est que l'affaire Bardella n'a pas tant pesé que ça.
14: Donc l'affaire Bardella n'a pas pesé, voire pas du tout même, sur l'électorat donc de Marine Le Pen. On pouvait le subodorer tant cet ancrage est grand et fort, tant également le problème vient aussi de l'émetteur, c'est-à-dire que Mediapart n'est pas considéré entre guillemets par une grande partie de la population comme émetteur de confiance, et en particulier parmi ceux évidemment qui sont du côté donc de Marine Le Pen. Donc à partir de là, quand on est électeur de Marine Le Pen, on ne croit pas à ce que dit Mediapart. Donc il y a forcément cette démarche qui fait que ça tombe un petit peu à plat. Marine Le Pen, au fond, elle n'est pas concernée par les révélations de Jordan Bardella. On peut imaginer que cette enquête avait été menée dans la perspective où Jordan Bardella était le candidat après une mise à l'écart de Marine Le Pen pour ses ennuis judiciaires. Or, c'est pas la situation. Donc, on verra bien ce que ça va donner. Il y a ici ou là des inquiétudes de la part de lieutenant de Marine Le Pen qui disent si cette affaire perdure, ça peut fragiliser. Et c'est ce qui est vrai, ce qu'on appelle l'électorat de conquête du RN, en particulier donc au sein de la droite, qui entend voilà le projet de Marine Le Pen aujourd'hui avec un peu plus de voilà de d'acquiescement et d'approche positive. Mais là, c'est quelque chose qui, dans une logique de rassemblement au second tour, peut freiner, peut lui faire perdre effectivement des points. Mais d'ici là, on n'est pas encore vraiment dans le combat du deuxième tour. Ce que j'entends aussi, ce que je comprends avec ce sondage et en droite ligne avec la désignation de Raphaël Glucksmann, c'est qu'à un moment donné, il faudra aussi peut-être qu'il y ait une démarche d'intelligence collective. Si l'enjeu est d'éviter Jean-Luc Mélenchon au second tour, qui, pour l'instant, dès qu'il arrive au second tour, déclenche l'élection de Marine Le Pen, eh bien, pour tous ceux qui voudraient éviter Marine Le Pen à l'Élysée, il va falloir peut-être réfléchir à un vote utile et à un vote sur une seule personne. Mais ça, on verra si l'intelligence collective est au rendez-vous et au dépassement des égos et des ambitions.
1: C'est aussi un enjeu qui concerne, bien sûr, le bloc central. Gabriel Attal, toujours dans la course. Édouard Philippe, lui aussi. Bien sûr, c'était la battle des meetings ce week-end. Jean-Luc Mélenchon d'un côté à Clermont-Ferrand. Lyon de l'autre côté avec Gabriel Attal. Le résultat est assez clair.
14: Oui, il est assez clair le résultat. On sait, d'après la chronologie, c'est Gabriel Attal qui a commencé à tirer des flèches sur Jean-Luc Mélenchon. Il le fait parce qu'il doit réveiller sa campagne. Il doit réveiller un électorat qui, pour l'instant, vraiment, on le fait pas vraiment décoller. Et ce que l'on comprend, ce que l'on entend, c'est qu'effectivement, entre le 15 novembre et le 15 décembre, il faudrait que ça bouge du côté du candidat Renaissance. Sinon, il va y avoir vraiment un vrai problème de positionnement. Donc, il faut monter le mur du son. Il faut aller provoquer celui qui permet de créer effectivement de la notoriété, en tout cas de la réaction. Jean-Luc Mélenchon a en fait il a rendu service à Gabriel Attal. Il a fait exister, même si c'est pas avec des paroles très amènes, en disant de toute façon il va se rallier. Je parle pas avec vous, vous êtes outranciers. Mais il a fait exister par rapport à d'autres. Donc c'était exactement ce que voulait Gabriel Attal. On sent bien également que c'est un peu une gestion de crise aussi.
1: Par ailleurs, du côté de la France insoumise, Mathilde Panot, qui a fait beaucoup parler d'elle ce week-end, qui a refusé, dans le cadre de ce mois de combat contre le cancer du sein, de porter ce ruban rose en accusant ce symbole d'être lié, je cite, à l'expansion coloniale d'Israël. On va pas revenir sur tous les tenants, les aboutissants de cette critique, mais en tout cas, ça a fait réagir d'Aurélien Rousseau, Place Publique, à Marine Le Pen, en passant par Prisca Thévenot, Ensemble pour la République. Il y a besoin aussi, enfin, ça va jusque-là, cette obsession anti-israélienne de LFI.
14: Oui, obsession d'un complot, l'obsession, la réminiscence et la manière de faire ressurgir les vieux complots qui accuse des conglomérats mystérieux, des mains invisibles d'empoisonner. Ou on a vu ça par le passé, à une époque, on s'en souvient peut-être pas, mais il y avait eu avant la guerre de 14 une grande polémique concernant les bouillons de cubes de soupe qui étaient censés être empoisonneurs parce qu'appartenant à une entreprise allemande, et donc il y avait également la même mécanique, un emblème, une maladie qui concerne beaucoup de monde, et évidemment un ennemi caché. Là, on est dans une répétition aussi des protocoles de sage notion. Enfin, ce qu'on va conseiller surtout à Mathilde Panot, c'est d'être en bonne santé, qu'elle ne soit jamais amenée à être obligée de bénéficier de tous les protocoles israéliens qui existent dans la médecine générale et mondiale pour pouvoir guérir des maladies. Donc qu'elle soit le plus en bonne santé possible pour qu'elle ait le moins possible d'occasion d'approcher des protocoles et des médecins israéliens.
1: La situation au Proche-Orient, qui concerne aussi ce week-end indirectement la France, avec cette annonce du report des élections en Palestine. C'était l'une des conditions, on se souvient, annoncées par la diplomatie française à cette reconnaissance de la Palestine opérée il y a un peu plus d'un an à l'ONU. Jean-Noël Barrot dit que c'est le plus mauvais service rendu au peuple palestinien.
14: Et le plus mauvais service rendu à la diplomatie française. Quel camouflet! On s'en souvient de cette avancée toute, je dirais, en, en tendresse filiale et paternelle du président Macron, prenant la main de Mahmoud Abbas, vraiment celui qui allait accompagner la démocratie en Palestine, et qui faisait qu'effectivement c'était de bon aloi de pouvoir justement reconnaître la Palestine. On voit à quel point il y a eu de la naïveté. On a entendu tout à l'heure effectivement le ministre Barrot qui dit le peuple palestinien a droit à l'autodétermination. Mais enfin, il ne vote pas pour l'autodétermination, il vote pour organiser sa vie démocratique. On n'en est pas là. Donc en fait, même le choix de ce terme montre à quel point tout cela est à côté de la plaque, et à quel point il y a eu une lecture erronée, erratique de ce qui se passe autour de ce sujet, et à quel point surtout l'erreur de la reconnaissance unilatérale sans condition de la Palestine était vraiment un coup d'épée dans l'eau.
1: Et enfin, Michael, la situation dans les lycées, prise de parole d'Emmanuel Macron tout à l'heure au salon de l'auto. Je cite, on a besoin pour que les choses avancent, que les discussions se passent dans le calme, dans l'esprit de responsabilité, pour qu'elles donnent lieu à des décisions. Est-ce que le gouvernement actuel peut vraiment prendre des décisions concernant l'éducation?
14: Non, pas vraiment, parce que tout cela fait partie effectivement d'un long processus de gouvernance, d'énergie politique, de capacité à pouvoir produire de la politique publique, de détermination. Or, l'agenda est en train de dicter maintenant sa loi. Même le ministre de l'Éducation nationale a reconnu que tout cela était quand même d'abord maintenant soumis au résultat 2027, et que lorsqu'il y aurait toute une remise à plat législative, parlementaire, politique, alors il aurait la capacité de pouvoir agir. Là, une déclaration d'Emmanuel Macron au salon de l'auto sur les lycéens, c'est une manière de pouvoir continuer à être présent dans l'actualité. On sait qu'il n'a pas trop aimé la gestion par le gouvernement de ce conflit, mais il n'empêchera pas de toute façon le fait que effectivement cette présidence a commencé avec un conflit majeur qui était les gilets jaunes, et se termine avec un conflit important et encore non moins symbolique que celui des lycéens, d'une jeunesse perdue. C'est une sorte de résumé également de cette décennie.
1: Merci beaucoup Michael, on vous retrouve la semaine prochaine 12h36 sur RCJ. L'analyse géopolitique de Mohamed Sifaoui à présent. Mohamed, bonjour.
4: Bonjour.
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1: 3 ans après le 7 octobre 2023, une question qui s'impose à nous. Où en est-on de ce qui est appelé par le régime iranien et ses proxys l'acte de la résistance?
4: Alors, avant de répondre à votre question, Elsa, je vais vous exposer 2 informations qui vont résumer la situation. À Gaza, le Hamas accepte pour la première fois et par écrit une feuille de route sur ses armes, tout en refusant néanmoins le mot désarmement. Seconde information, au Liban, 2 membres présumés du Hezbollah auraient été arrêtés, ou plutôt ont été arrêtés, avec 500 kilos d'explosifs. Alors certaines sources parlent de 250 kilos, mais le sujet n'est pas là, parce que cette arrestation, qui est réalisée par les forces libanaises, raconte quelque chose. Commençons par l'essentiel et posons-nous donc la question clairement. Ces 2 organisations, c'est-à-dire le Hamas et le Hezbollah, sont-elles réellement vaincues? Militairement, oui, elles sont défaites. Cela ne fait aucun doute aujourd'hui. Mais elles ne sont pas vaincues politiquement. Une défaite militaire, c'est la destruction d'une capacité. Une victoire politique, c'est la disparition d'un projet ou de la volonté de le porter, voire de la capacité de porter ce même projet. Or, le Hamas et le Hezbollah ont perdu l'essentiel de leurs chefs depuis ces 3 dernières années. Une grande partie de leurs arsenaux et leurs réseaux logistiques ont été détruits, ainsi que leur profondeur stratégique qui a été aussi perdue. Mais ils conservent une idéologie, c'est-à-dire l'islamisme, une base sociale également, des structures clandestines et surtout une conviction, celle que le temps joue pour eux. C'est la vieille doctrine de la mukawama, c'est-à-dire la résistance, qui mesure le succès non à l'état du champ de bataille, mais à la survie de l'organisation. Survivre face à Israël, pour eux, c'est déjà gagner.
1: Et que reste-t-il du Hamas aujourd'hui?
4: Il reste une organisation décapitée, incontestablement, mais pas éteinte. Je le redis, pensez à la liste. Mohamed Daif, le chef de la branche militaire, tué en juillet 2024. Ismaïl Haniyeh, chef du bureau politique, assassiné à Téhéran le même mois. Yahya Sinwar, l'architecte du 7 octobre, tué à Rafah en octobre 2024. Son frère, qui lui a succédé, Mohamed Sinwar, à la tête qui était à la tête donc des brigades Al-Qassam, éliminé en mai 2025. Toute la génération qui a conçu l'attaque a disparu en moins de 3 ans. Mais le Hamas a toujours fonctionné sur un principe de régénération, de résilience, d'une certaine façon. Depuis l'assassinat de son chef historique, le cheikh Yassine, en 2004, il a été pensé pour survivre à ses chefs. L'organisation arrive à renaître de ses cendres de façon, je dirais, régulière. La direction est aujourd'hui collégiale, partagée entre l'intérieur et l'extérieur, avec des figures comme Khalil al-Hayya, qui a mené les négociations, et Khaled Mash'al, qui incarne toujours l'aile diplomatique tournée vers le Qatar et la Turquie. Sur le terrain, après le cessez-le-feu d'octobre 2025, le Hamas a immédiatement cherché à réaffirmer son autorité dans les zones que l'armée israélienne avait évacuées. On a vu des exécutions publiques, des membres de clans accusés de collaboration avec Israël. Le message était limpide, nous sommes toujours là, et l'ordre, c'est nous. C'est ce que dit, en tout cas, le Hamas. Le Hamas doit répondre aujourd'hui à une double exigence, survivre donc face à Israël et s'imposer devant l'autorité palestinienne.
1: Venons-en à présent à cette feuille de route. Pourquoi est-ce une nouveauté?
4: Parce que c'est la première fois que le Hamas accepte noir sur blanc le principe d'un processus de mise sous contrôle de ses armes. Jusqu'ici, la ligne était intangible. Les armes de la résistance ne se négocient pas, c'est ce que disaient les différents leaders du Hamas. Le fait même d'entrer dans une logique écrite, séquencée, est un aveu de faiblesse. Le Hamas est aujourd'hui épuisé, littéralement. Gaza est en ruine, nous le savons, et la population est exsangue. Et l'organisation sait que sans un minimum de concessions, il n'y aura ni reconstruction, ni levée de l'étau. Mais il faut lire attentivement ce qui a été accepté. Le Hamas refuse donc le mot désarmement, et ce refus n'est pas cosmétique seulement. Dans le lexique islamiste, rendre les armes, c'est renoncer au djihad. Donc renoncer, dans le cas du Hamas, à sa raison d'être. Accepter une mise sous contrôle, un gel, voire un stockage, c'est une autre chose. C'est préserver la fiction d'une résistance qui suspend uniquement son action, sans abdiquer son droit à la résistance, en tout cas c'est ce qu'ils disent. Ce n'est pas une capitulation dans l'esprit des dirigeants du Hamas, mais une trêve armée, habillée en concession. Voilà comment il faut décrypter ce message de l'organisation terroriste qui espère une longue trêve pour se reconstruire, mais ne veut pas abdiquer et reconnaître sa défaite.
1: Certains dirigeants du mouvement continuent par ailleurs de revendiquer un droit à porter les armes.
4: Alors, bien sûr, et ce double discours est consubstantiel au Hamas, il faut le rappeler. Il y a une parole pour les médiateurs qataris, égyptiens et turcs, et une parole pour la base militante. La première dit, regardez, nous sommes raisonnables. Et la seconde dit, nous n'avons rien cédé. Ce n'est pas seulement de la tactique. Encore une fois, le Hamas est issu des frères musulmans, il faut le rappeler inlassablement. Et depuis Hassan al-Banna, la confrérie a toujours su manier la gradualité. On avance, on recule, on attend, mais l'objectif ne change jamais. C'est ce que les dirigeants européens, y compris les Français, ne comprennent pas. Concrètement, le Hamas distingue les armes lourdes, roquettes, ateliers de fabrication, tunnels offensifs, qu'il pourrait accepter de neutraliser parce qu'elles sont de toute façon largement détruites, et les armes légères qu'il considère comme défensives, entre guillemets, et indispensables à son contrôle de la société gazaoui. Or, ce sont précisément ces armes légères qui lui permettent aujourd'hui de tenir la route, d'intimider, de punir. Garder la Kalachnikov, c'est garder le pouvoir, tout simplement. Or, aujourd'hui, le Hamas a besoin de garder ses armes de poing et ses armes légères pour continuer d'asseoir sa suprématie sur la bande de Gaza et se préparer en s'alliant au temps lent, comme d'habitude, pour lancer dans quelques années de nouvelles offensives contre Israël. C'est dire que les erreurs faites aujourd'hui par Israël se paieront, disons, dans une dizaine d'années tout au plus.
1: Israël qui rejette pour l'instant l'enchaînement proposé.
4: Tout est dans la séquence, oui. D'abord, aucune décision stratégique ne sera prise, à mon avis, avant les élections israéliennes. Nous verrons donc la suite d'ici la fin de l'année, quand le nouveau gouvernement sera installé. Le Hamas veut un ordre précis, retrait israélien supplémentaire, déploiement de forces internationales de stabilisation, début de la reconstruction et seulement ensuite la mise sous contrôle progressive des armes. Israël exige l'inverse. D'abord, le désarmement vérifiable, ensuite le retrait au-delà de la ligne qu'il contrôle et la reconstruction. C'est un véritable dilemme de sortie de conflit. Chaque camp redoute de donner sa carte maîtresse avant d'avoir obtenu la contrepartie qu'il attend. Pour Israël, accepter la séquence du Hamas reviendrait à laisser l'organisation se reconstituer à l'abri d'une présence internationale qui ne voudra jamais l'affronter. Et sur ce point, l'expérience libanaise lui donne raison. Rappelons-nous, la FINUL, déployée depuis 1978 et renforcée en 2006, n'a jamais empêché le Hezbollah de transformer le Sud-Liban en arsenal. Il y a d'ailleurs une question que personne ne tranche clairement. Quelle force internationale acceptera d'aller désarmer le Hamas par la contrainte si celui-ci s'y refuse? Aucun pays arabe ou musulman n'enverra ses soldats tirer sur des Palestiniens. La force de stabilisation risque donc d'être une force d'observation, pas une force de coercition. Et c'est toute la nuance qu'il faut relever. Vous allez voir que ce sera le problème impossible à régler, et cela, les dirigeants du Hamas le savent déjà.
1: Pensez-vous que le Hamas conserve pendant ce temps un soutien dans la population de Gaza ?
4: Alors c'est la question la plus difficile, parce que la parole est confisquée, nous le savons. On a vu au printemps 2025 des manifestations inédites à Beit Lahia notamment et ailleurs, où des Gazaouis criaient « Hamas dehors ». C'était impensable avant le 7 octobre. Il y a une colère réelle contre une organisation qui a entraîné toute la population dans une guerre dont elle a payé le prix le plus lourd et un territoire détruit à une échelle sans précédent. Mais cette colère ne se transforme pas automatiquement en alternative politique. L'autorité palestinienne est discréditée, quasi totalement. Les milices claniques soutenues un temps par Israël se sont révélées fragiles et démonétisées. Et le Hamas reste la seule structure organisée, armée et capable de distribuer les ressources. Dans une société en ruine, justement, celui qui tient l'aide, les salaires et la sécurité tient forcément la population. C'est tout l'enjeu de l'administration technocratique palestinienne prévue par le plan américain, réussir à exister sans le Hamas, sans être perçu en même temps comme une créature de l'étranger.
1: Du côté du Liban à présent, cette arrestation de deux membres présumés du Hezbollah avec 500 kilos d'explosifs, quelle portée faut-il lui donner ?
4: Il faut la prendre pour l'instant, naturellement, avec quelques précautions, tant que les autorités n'ont pas confirmé la filiation et les circonstances de cette arrestation. Mais si l'information est vérifiée, comme on l'entend, c'est-à-dire des militants du Hezbollah pris la main dans le sac avec un arsenal en explosifs assez important. C'est un fait rare, presque une rupture symbolique. Depuis la fin de la guerre civile et les accords de Taif en 1989, le Hezbollah libanais est resté la seule milice à avoir conservé ses armes au nom de la résistance contre Israël. Je cite, l'État libanais a, lui, toléré pendant des années, puis légitimé cette exception. Et l'armée libanaise et le Hezbollah ont coexisté selon la formule fameuse et fumeuse, l'armée, le peuple et la résistance. Que l'État s'en prenne directement à la logistique militaire du Hezbollah en saisissant un tel volume d'explosifs, cela signifie deux choses. D'abord que le rapport de force a véritablement changé, l'État ose désormais. Ensuite que le Hezbollah, malgré ses pertes, continue tout de même de faire circuler du matériel. Les deux réalités continuent de coexister.
1: Justement, dans quel état se trouve le Hezbollah ?
4: L'organisation, on le sait, a subi en 2024 la plus grande humiliation de son histoire. L'opération des beepers et des talkie-walkie piégés en septembre 2024 a démontré une pénétration israélienne totale de son appareil. Puis Hassan Nasrallah a tué le 27 septembre 2024, il y a maintenant deux ans, dans son quartier général souterrain de la banlieue sud de Beyrouth. Et son successeur désigné, Hashem Safieddine, quelques jours plus tard, tué lui aussi à son tour. Une grande partie du commandement militaire a été éliminé, donc le commandement a été décapité littéralement et les frappes ont continué après le cessez-le-feu de novembre 2024 jusqu'à la mort de son chef d'état-major en novembre 2025, c'est-à-dire l'année dernière. Son secrétaire général actuel, Naïm Kassem, n'a, il faut le dire, ni le charisme ni l'autorité d'un Nasrallah. C'est un idéologue, certes un clerc, mais pas un tribun et pas un homme politique au sens premier du terme. Mais surtout, le Hezbollah a perdu son poumon. La chute de Bachar al-Assad en décembre 2024 a coupé la route terrestre qui reliait Téhéran à Beyrouth via l'Irak et la Syrie. Et le nouveau pouvoir syrien, issu de la mouvance sunnite de Hayat al-Tahrir al-Sham, est hostile au Hezbollah, il faut le rappeler, qui a combattu en Syrie aux côtés d'Assad. Sans oublier, bien sûr, le régime iranien, désormais fragilisé. La géographie, d'une certaine façon, elle-même s'est retournée contre la milice chiite.
1: Et sur le plan politique libanais, qu'en est-il ?
4: Le paysage a profondément changé. L'élection de Joseph Aoun à la présidence en janvier 2025, puis la nomination de Nawaf Salam comme premier ministre ont marqué la fin d'une époque où le Hezbollah pouvait bloquer les institutions. En août 2025, le gouvernement a pris une décision historique, confiée à l'armée la mission d'établir le monopole de l'État sur les armes. Les ministres chiites ont quitté la séance, mais la décision a été prise malgré tout. L'armée a commencé par le sud du Litani, la zone prévue par la résolution 1701 de 2006, mais le cœur du problème est au nord désormais, la banlieue. Au nord, mais aussi surtout la Beka, la banlieue sud de Beyrouth, les dépôts enterrés, les réseaux de contrebande à la frontière syrienne et j'en passe. Et c'est là que l'arrestation dont nous parlons prend tout son sens si elle se confirme. Elle montrerait que l'État libanais ne se contente plus de prendre possession des positions abandonnées par le Hezbollah, mais qu'il commence vraiment à intercepter des flux d'armement.
1: Est-ce que le Hezbollah peut vraiment accepter d'être désarmé?
4: Alors c'est la question centrale. Comme le Hamas, il refuse le mot désarmement. Naïm Qassem répète que les armes sont l'âme, je cite, du Hezbollah, et qu'y renoncer, ce serait livrer le Liban à Israël. Il faut comprendre que le Hezbollah n'est pas une milice libanaise qui aurait accessoirement des liens avec l'Iran. C'est depuis sa fondation en 1982, par les gardiens de la Révolution, l'expression libanaise de la doctrine khomeiniste. Son allégeance idéologique va toujours au guide suprême iranien. Désarmer le Hezbollah, c'est lui retirer sa fonction dans l'architecture régionale de Téhéran. Mais le Hezbollah est aussi un acteur communautaire chiite libanais. Il doit gérer une base qui a perdu des maisons, des villages entiers dans le sud, des proches. Et la reconstruction financée par les pays du Golfe et des Occidentaux est conditionnée désormais au désarmement. Le Hezbollah est pris donc dans une contradiction évidente. S'il garde ses armes, sa communauté reste dans les ruines. S'il les rend, il perd sa raison d'être.
1: Quelque part, le Hamas et le Hezbollah font face au même dilemme.
4: Alors exactement le même, et c'est l'enseignement majeur de ces trois dernières années. Hamas et Hezbollah sont confrontés à la même question, la reconstruction contre les armes. Et ils adoptent la même stratégie en réalité, accepter des processus et gagner du temps. Dans les deux cas, il s'agit d'éviter la capitulation sémantique tout en desserrant l'étau. Il y a pourtant une différence de taille. Au Liban, il existe un État imparfait, certes confessionnel, fragile, mais un État avec une armée, un président, un gouvernement, une légitimité internationale aussi. À Gaza, il n'y a pas d'État, il y a des ruines. Le désarmement du Hezbollah peut donc passer par un transfert vers une institution internationale, une institution nationale plutôt. Celui du Hamas suppose d'abord de créer l'institution qui recevrait les armes, qu'elle soit nationale ou internationale. C'est pourquoi le dossier libanais avance lentement et celui de Gaza piétine.
1: Et l'Iran dans tout cela?
4: Le régime iranien est le grand perdant, évidemment, de la séquence ouverte le 7 octobre 2023. Téhéran avait construit pendant 40 ans, il faut le rappeler, un axe de la résistance. Le Hezbollah, le régime syrien, les milices irakiennes, les Houthis, le Hamas, le djihad islamique. Cette architecture devait dissuader Israël de frapper l'Iran. Elle a produit en réalité l'effet inverse. Le Hezbollah a été neutralisé. La Syrie de Bachar al-Assad est perdue. Le Hamas est en ruine. Et l'Iran lui-même a été frappé directement sur son territoire, y compris sur ses installations nucléaires lors de la guerre de juin 2025. Mais il serait imprudent d'enterrer Téhéran aujourd'hui, car cette guerre contre le régime iranien n'est pas terminée. Ce régime résonne en décennies. Il a la patience stratégique des réseaux financiers, des relais idéologiques. Il ne peut plus approvisionner le Hezbollah, certes par la route syrienne, mais il a d'autres moyens de rebondir. Il cherchera d'autres routes maritimes, d'autres routes aériennes, financières, d'où l'importance de la saisie, comme celle dont nous parlons. Chaque cargaison interceptée est un indicateur de ce qui continue de circuler aussi.
1: Le 7 octobre a-t-il finalement atteint ses objectifs du point de vue de ses concepteurs?
4: Alors, Yahya Sinwar voulait trois choses en vérité. Briser l'invincibilité israélienne, torpiller la normalisation entre Israël et l'Arabie Saoudite et replacer la question palestinienne au centre de l'agenda mondial. Sur les deux derniers points, il a en partie réussi. La normalisation saoudienne a été gelée et la cause palestinienne a connu une mobilisation internationale considérable, y compris avec des reconnaissances de l'État de Palestine par plusieurs pays occidentaux, dont la France d'ailleurs. Mais il espérait aussi une guerre régionale, je parle de Sinwar, avec l'entrée massive du Hezbollah et de l'Iran qui aurait submergé de son point de vue Israël. Ce calcul a véritablement échoué. L'axe n'a pas suivi comme prévu, et lorsqu'il s'est engagé, il a été démantelé pièce par pièce de façon méthodique. Au prix d'une catastrophe humaine à Gaza, certes, le 7 octobre a abouti à l'affaiblissement de tous ceux qui l'avaient rendu possible. C'est le paradoxe tragique de ce pari, une victoire symbolique payée par une défaite stratégique et par le sang des civils.
1: Et pour conclure, que faut-il alors surveiller dans les prochains mois ?
4: Je pense qu'il faut surveiller trois indicateurs. À Gaza d'abord, la mise en œuvre concrète de cette feuille de route. Qui collecte les armes ? Qui vérifie ? Quelles armes lourdes seulement ou aussi légères ? Si la réponse reste floue, ce texte ne sera, je dirais, qu'une manœuvre de plus. Au Liban ensuite, la capacité de l'armée libanaise à agir au nord du Litani et la réaction du Hezbollah à des opérations comme celle de cette semaine. S'il les tolère, c'est qu'il est réellement affaibli. S'il mobilise la rue chiite ou menace la paix civile, nous entrerons probablement dans une phase beaucoup plus dangereuse. Enfin, il faudra surveiller aussi la posture de l'Iran, du régime iranien, qui reste le centre de gravité de tout ce dispositif. Mais la leçon de fond est bien sûr idéologique. On ne désarme pas une idéologie avec des accords techniques. Le Hamas et le Hezbollah peuvent rendre des roquettes, ils ne rendront pas l'idée qui les a fondées, la destruction d'Israël. Le véritable désarmement passera donc par la construction d'alternatives politiques crédibles, un État libanais souverain et fort, une gouvernance palestinienne légitime, un changement de régime en Iran. Sans cela, ces organisations arriveront à se reconstituer comme elles l'ont toujours fait. L'histoire du Moyen-Orient est pleine de mouvements déclarés morts qui ont su ressurgir parfois 10 ans plus tard. Je vous souhaite une bonne semaine à tous.
1: Merci beaucoup Mohamed Sifaoui. Midi 55 sur RCJ, on se retrouve dans un instant.
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1: Midi 55 sur RCJ, tout de suite le coup de cœur littéraire de Josiane Savigno.
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17: Lucie Rico, puisque c'est d'elle qu'il s'agit aujourd'hui, Lucie Rico n'en est qu'à son troisième roman, mais déjà on sait qu'elle a le talent des titres qui intriguent. Le premier s'appelait « Le chant du poulet sous vide » en 2020. Le deuxième, « GPS » en 2022, tous les deux aux éditions POL. Le troisième, toujours chez le même éditeur, a pour titre « Mais que fait ce sang sur le pull de Jennifer ?» Vous pensez que je vais vous parler d'un polar de série B ? Eh bien, pas du tout. C'est une enquête, loufoque parfois, et toujours pleine d'humour, mais sur un sujet très sérieux, l'amnésie traumatique. Alors, ça commence par une histoire de clavier qui se bloque. Jennifer, la narratrice, écrit des comptes rendus pour des réunions d'entreprise. Soudain, elle ne peut plus mettre de point à la fin des phrases, c'est un problème. Puis, le A et le U ne fonctionnent plus non plus, encore pire. Elle va donc chez le réparateur informatique, et là, soudain, lui revient une scène de son enfance. Mais un souvenir incomplet, un souvenir perdu. Je vous lis quelques phrases. Devant autant en emporte le vent, Vivian Lee et Clark Gable vont s'embrasser quand quelqu'un appuie sur pause et s'approche de moi. C'est l'après-midi, dans le salon où il y a deux grandes portes-fenêtres à store. Mon regard passe sur le mur derrière la télé et du sang. Du sang sur le papier peint et du sang sur mon pull et rien. Cette affaire devient obsédante. Jennifer se repasse la scène. Ils s'embrassent, quelqu'un appuie sur pause et toujours rien. La scène a eu lieu chez son grand-père, à Perpignan, la ville natale de Jennifer. Sur les conseils de son petit ami, avocat, elle s'y installe et tente de reconstituer l'atmosphère de l'appartement du grand-père. Lui, il est mort depuis plusieurs années et l'appartement n'existe plus. Alors ça donne un récit loufoque. Il faut retrouver du vieux papier peint, un magnétoscope, il faut retrouver l'odeur du lieu, l'odeur du chien, l'odeur de la soupe. Et il faut regarder encore et encore, autant en emporte le vent, pour tenter d'en finir avec le traumatisme, avec le souvenir manquant. Ça n'est pas une mince affaire, d'autant que la mère de Jennifer s'en mêle, ainsi que la tante, un personnage assez effrayant. On accompagne Jennifer. On sent bien qu'elle sollicite son lecteur, qu'elle veut qu'il fasse sa propre idée sur ce trauma. Pour ça, elle met du suspense, de l'imagination, de la suggestion. Et vraiment, vous devriez lire Lucie Rico parce qu'elle ira loin, cette fille-là. Donc ça s'appelle « Que fait ce sang sur le pull de Jennifer ?» C'est aux éditions POL.
1: Merci beaucoup Josiane Savigno. Et tout de suite, ravie de vous retrouver, Amélie Blochstein. Dame, bonjour.
18: Bonjour Elsa, ravie également toujours.
16: le spectacle culte d'Amélie Blochstein-Nidam.
1: Aujourd'hui, Amélie, vous nous parlez de La Machine à spectacle, la toute première pièce de groupe de Solène Wachter à voir cette semaine à Chaillot.
18: Ah oui, Elsa, et attention, ça déménage fort à coups de cascades et d'effets spéciaux très spéciaux. Cette chorégraphie écrite pour 5 interprètes a tout d'un épisode d'un Starsky et Hutch au féminin. Je vous emmène.

0: Ok, everyone, get ready.
1: Bah alors, let's go. Le nom de Solène Vachter est associé aux grands noms de la danse pour lesquels elle a travaillé. Anne-Thérèse Kersmaeker, je vous rabâche les oreilles, auditrices et auditeurs à ce micro. Donc, il a formé chez Pars, hein, l'école d'Anne-Thérèse, et Boris Charmat, autre grand nom de la danse. Puis, à partir de 2023, je l'ai vu, moi, pas mal.
2: 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Il est 13h.
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0: 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La coopération féminine organise jeudi 15 octobre 2026 sa grande sortie annuelle à Pernes-les-Fontaines. Au programme, visite guidée du village et de son quartier juif, déjeuner au restaurant et déambulation dans le village l'après-midi. Inscription obligatoire au 07 67 68 69 34. 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Contactez Iris au 06 63 44 49 00. 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Vous venez d'écouter les informations communautaires. Pour toute demande d'informations communautaires, contactez le standard au 04 91 37 78 78.
1: Shavua Tov Meorach. Un des sujets les plus importants de toute la Torah, c'est le sujet du fruit défendu, le péché originel. Et nous allons essayer de comprendre plus en détail comment c'est possible qu'un homme qui a été créé par Dieu, il y a ne serait-ce que quelques heures, une heure, deux heures, Dieu lui demande un seul commandement, de ne pas manger du fruit défendu. Et nous allons essayer de comprendre plus en détail comment c'est possible que Dieu demande à l'homme de ne pas manger du fruit défendu et que une heure ou deux heures il doit attendre, car Dieu lui a interdit de manger du fruit défendu que jusqu'à Shabbat, jusqu'à samedi. Donc l'entrée de Shabbat, vendredi soir. Il a été créé la 9e heure et l'ordre lui a été enjoint de ne pas manger du fruit défendu. À la 12e heure, il aurait eu le droit de manger du fruit défendu, et pour autant, il est incapable de se retenir. Si Dieu vient et te dit « saute par la fenêtre », je pense qu'une grande partie de ceux qui regardent cette vidéo, ils seraient prêts à le faire. Les Juifs ont été capables de sortir d'Égypte, d'être dans un désert pendant 40 ans, dans un endroit où normalement, tu ne peux pas survivre 3 jours, 4 jours. Et pour autant, ils étaient 3 millions de personnes. Parce que Dieu leur a demandé. Dieu vient de créer Adam. Adam parle à Dieu comme moi, je suis en train de vous parler. Savoir que les Juifs, quand Dieu s'est révélé à eux, pour le don de la Torah, ils ont reculé de 2 kilomètres et ils sont morts. Et ils ont dit à Moshe, s'il te plaît, c'est trop difficile pour nous. On veut que ce soit toi qui nous parles. Et que toi, tu nous donnes l'information à travers ta manière de parler, parce que Dieu, quand il parle, c'est très difficile. Vous savez, nous disons que si un lion rugit, comme le Tehilim dit, que Shehari Ishag Miloira, quand un lion rugit, qui n'aura pas peur? Dieu, quand il parle, vous n'imaginez pas la puissance. Adam vient d'être créé par Dieu. Adam, l'ange le plus puissant de la création, était jaloux tellement il était grand. On dit qu'il faisait 50 mètres de hauteur, que son visage était resplendissant, il était dans le paradis, il était immortel, il avait tout pour lui. Il avait la femme la plus belle de l'histoire, Ève, Chava. Et quoi? Et Dieu lui demande un élément simple, mange pas du fruit défendu. Et quand tu mourras, quand tu mangeras du fruit défendu, tu mourras. Je comprends pas. T'as rien à faire. T'es à ce point incapable de te retenir. Alors nous, qu'est-ce qu'on doit dire? Et surtout, quelle est la conséquence qu'il ait mangé du fruit défendu? Quelle est la conséquence? La mort, la maladie et la souffrance. C'est-à-dire quoi? C'est que Adam, quand il a mangé du fruit défendu, l'Inquisition, la Shoah, Première Guerre mondiale, Deuxième Guerre mondiale, tous les gens qui meurent aujourd'hui, tous les gens qui sont dans les hôpitaux, tous les naissances déformées, eh ben, en réalité, c'est la conséquence du fruit défendu. C'est-à-dire que si Adam n'avait pas mangé du fruit défendu, le Messie aurait suivi directement, et toute cette souffrance que nous vivons, eh ben, on n'aurait pas dû la vivre. Donc, imaginez-vous que un domino tombe, le deuxième domino tombe, bah, il peut avoir 10 milliards de dominos derrière ou 100 milliards de dominos derrière. Quand c'est bien posé, l'un après l'autre, eh ben, c'est un effet de ricochet. Un qui suit l'autre, qui suit l'autre, qui suit l'autre. Eh ben, toutes les souffrances de toute l'humanité, aujourd'hui encore, est la conséquence d'Adam. Dans l'histoire, il n'y a eu que deux moments où l'humain était protégé de la mort, c'était à ce moment-là. Et la deuxième période de l'histoire, c'est quand c'était du don de la Torah jusqu'à la faute du veau d'or. On dit qu'il n'y avait plus de personnes qui étaient aveugles, plus de personnes qui étaient handicapées, plus de personnes qui étaient malades. Et le processus messianique du Messie était déjà activé. Et par la faute du fruit, par la deuxième faute la plus grave de l'histoire, qui est la faute du veau d'or, la mort, la maladie, la souffrance sont revenus. Ce qui veut dire que Adam, quand il a mangé du fruit défendu, il a ramené la mort, la maladie, la souffrance sur terre. Alors on peut se poser une question. Répond Nochel à Maître du Monde. Pourquoi Adam était incapable de se retenir ne serait-ce que 3 heures? Et d'un fruit, qui disait. Un fruit! Et il y avait d'autres fruits pareils. Seulement ce fruit-là était interdit. Donc la question c'est, comment ça se fait qu'Adam a mangé de ces fruits? Et plus précisément, pourquoi parfois on est face à un interdit et on est totalement incapable de se retenir? On a envie de se retenir, on essaye, on demande à Dieu qu'il nous aide, et pour autant on retombe. Et on retombe, et on retombe. Et parfois tu es là et tu te dis, bah, il suffit de 15-20 minutes et après ça y est, la folie qui est en moi va se calmer. Parce qu'on dit, en Adamo vera vera. Et là, il n'irnas bourouar tout. Un homme ne faute que quand il y a un vent de folie qui rentre en lui. Quand il est là, il est marié avec des enfants, il est heureux, il est équilibré. Il va avoir quelques secondes de plaisir et après, tout le monde va le regarder d'une mauvaise manière. Ses enfants, ils vont lui tourner le dos, ils vont plus vouloir parler avec lui. Les gens vont parler dans son dos. Pourquoi? Pour quelques secondes de plaisir. Il a 50 ans, il est heureux, il a une femme. Et bam! Il suffit de quelques minutes pour bah, que la folie passe, et pour autant combien de gens tombent, pour n'importe quelle folie. Donc en vérité, la question qui est liée, et que vous allez voir combien elle est liée, pourquoi parfois c'est tellement dur de se retenir et au final on est là et on a l'impression que bah c'est insupportable et on tombe et on fait et on transgresse l'interdit, et certaines personnes malheureusement se détruisent totalement. Pour bien comprendre la réponse, il faut d'abord se poser une question qui est écrite dans le Maxime des Pères. Une Mishnah, un passage dans lequel il est écrit Srar mitzvah mitzvah. Le mérite de la mitzvah, de la bonne action, c'est la bonne action. Srar avera avera. Le mérite de la mauvaise action, c'est la mauvaise action. Et on peut essayer de comprendre, mais en vérité, qu'est-ce que cela veut dire? Quoi? Le mérite de la bonne action, c'est la bonne action. Absolument, a priori, ça veut rien dire. Et le mérite de la mauvaise action, c'est quoi? C'est la mauvaise action, qu'est-ce que ça veut dire? En fait, comprendre que plus une mitzvah est difficile, alors tu vas te dire, mon mérite, c'est la mitzvah. Donc si c'est difficile, c'est que j'ai pas de mérite. Parce que tu dis que le mérite de la mitzvah, le mérite de la bonne action, c'est la bonne action. Donc plus c'est difficile, qu'est-ce que ça veut dire? Et plus une avéra est agréable. Plus une avéra, plus une transgression est bonne. Elle est douce, elle est alléchante. Ton cœur se met à battre, ton corps se met à chanter, ton désir s'enflamme et tu penses que tu es l'homme le plus puissant et le plus beau et le plus intelligent au monde, et pour ça tu te fais avoir. Alors c'est ça mon mérite ? Qu'est-ce que ça veut dire ? Le mérite de la bonne action, c'est la bonne action. Le mérite de la mauvaise action, c'est la mauvaise action. En réalité, derrière ces mots du pire Kavod se cache une idée fantastique et extrêmement puissante et qui personnellement est une des idées qui m'a le plus accompagné dans ma vie. Mon père, Alav Hashalom, quand il est niftar, j'avais le Covid. Et vous allez comprendre par cette histoire qu'est-ce que cela veut dire. Et j'ai pas pu assister ni à la levée du corps, ni aux 7 jours, parce que j'avais peur pour ma mère. J'étais seul, chez moi à la maison. Un mois après, le Covid commence à perdre en puissance et les vols s'ouvrent. J'ai pas eu encore la chance d'aller voir mon père. Je voulais aller, mais c'était trop compliqué entre les tests Covid, etc. Et à un moment donné, je me dis, il faut que j'y vais. Je savais que la difficulté de ce voyage, vu que la mitzvah était très très très très grande, de voir pour la première fois son père dans l'endroit où il est enterré en Israël, c'est très difficile, parce qu'en vérité, je savais que l'enjeu était très grand derrière, et vous allez comprendre. Qu'est-ce que je fais ? Je prends un billet, j'ai galéré, beaucoup plus qu'habituel, non. Et qu'est-ce qui se passe ? Quand j'arrive à l'aéroport, j'ai toujours pas mon test PCR. Ceux qui connaissent, c'était très compliqué, parce que t'avais 48 heures qu'il fallait le faire avant. L'embarquement va fermer dans 5 minutes. J'ai toujours pas mon test PCR, je deviens nerveux. Et 3 minutes avant que l'embarquement ferme, je le reçois. Je monte dans la première avion. Je m'arrête, je descends dans un pays tiers. Et à l'escale, d'ailleurs c'était un pays peu recommandable, faut pas trop aller là-bas, c'était en Turquie, on sait que c'est un peu antisémite. Et quand je m'arrête dans l'escale, il y a une dame qui me dit « Monsieur, vous devez faire le papier ». Et c'était nouveau, et je savais pas qu'il fallait le faire. Je fais le papier. Quand je reçois l'avis favorable que je peux aller en Israël, la dame, elle me dit, non, vous pouvez pas passer. Je fais, madame, je vois encore les gens qui sont en train d'entrer dans l'avion. Qu'est-ce que ça vous change à vous? Non. Donc, l'avion n'avait pas décollé. Les portes n'étaient pas fermées. Mais je suis tombé sur une dame. On sait très bien, dans ces pays-là, qui ne nous aiment pas. Donc, en vérité, elles s'en tapent complètement. J'ai raté le vol. Je suis resté plus de 10 heures dans l'aéroport en question. Ça m'a coûté plus de 600 euros le vol qui suit. Et, quand je suis arrivé en Israël, j'ai dû prendre un taxi arabe qui était sur place. C'était un moment très chaud et franchement, j'ai pris un risque. Mais je sais. Sra mitzvah mitzvah. La grandeur d'une mitzvah, c'est la mitzvah. Ça veut dire quoi ? Plus une mitzvah est difficile, plus une mitzvah est importante. Et les gens, ils disent, ouais, mais regarde, je commence à faire Shabbat et regarde ce qui m'arrive. Mais en vérité, comprends que si tu déranges en haut, si tu déranges de Satan les énergies négatives, si tu réellement évolues, avances, progresses, de la manière que dans le sport, là où tu évolues réellement, c'est les dernières pompes, c'est les dernières minutes, c'est là où au final ton corps n'a pas l'habitude et donc la progression est réelle. De la même manière, dans une mitzvah, plus c'est difficile à faire une mitzvah, comme le mariage. C'est pour ça que d'ailleurs aujourd'hui beaucoup de gens divorcent, parce que les gens ne sont pas habitués à construire, mais ils sont habitués à la facilité. Donc plus une mitzvah est facile, et plus une mitzvah, elle, et cela ne veut pas, et c'est une mitzvah qui est légère relativement. Et plus une mitzvah va être dure à faire, et plus une mitzvah va être contraignante à faire, et plus une mitzvah va être désagréable à faire, et plus c'est une preuve que le mérite est grand. Mardi dernier, moi avec une autre personne, mais c'est moi qui ai pris ça sur mes épaules grâce à mes frères, à organiser et trouver l'argent pour un orphelin et une orpheline. Hier, j'étais dans le shabbat d'un ami à moi qui s'est marié. Et le mariage des orphelins qui était mardi, ce mardi qui est passé, juste avant, donc à peu près une semaine avant, j'avais plus ou moins organisé un peu le traiteur, un peu le photographe, mais très vaguement. Et pour moi, le mariage des orphelins et de l'orpheline était dans longtemps. Donc je me suis pas trop pris la tête, je me suis dit ça va. Et quand je suis parti voir une personne et discuter avec lui, il me dit alors, c'en est où le mariage des orphelins? Il y en était une semaine avant le mariage des orphelins, mais je ne savais pas. Je lui dis, bah, c'est en octobre. Il me fait le combien? Et je regarde, parce qu'il voulait participer, et je regarde, je lui dis le 6. Et il me dit, mais le 6 c'est dans une semaine. Comme si il y a une bombe qui me tombait sur la tête. Le ciel qui tombe sur la tête. Comment ça? Dans une semaine? Je me fais oui. J'ai rien organisé. Et j'appelle le traiteur. Et le traiteur était un peu malade. Donc, il m'avait dit, ça va pas être évident. À un moment donné, je pensais qu'il pourrait pas. Donc, j'ai essayé de voir s'il y avait un autre traiteur au cas où ce traiteur ne pouvait pas. Après, Baruch HaShem, et je remercie le traiteur Rudy Sada qui a pris sur lui ce beau mariage. Avec un prix très bas. Ça m'a coûté 10 000 et j'ai trouvé les 10 000 euros. L'intégralité de l'argent, je l'ai donné au Khatan et à la Kala. J'ai rien pris, l'intégralité. Et j'ai payé 10 000 par des donateurs que je remercie. Et j'ai fait en sorte que le prix soit de 10 000 grâce à tous les personnes qui ont participé, le traiteur, le photographe, etc. Au lieu de ça aurait dû coûter un match pareil, ça aurait dû coûter au moins 25 000 euros. Et je sais. Et la vérité, c'est quoi? C'est que 5 jours avant le mariage, j'étais presque sûr que le mariage... Je me dis peut-être que le mariage va s'annuler. Et j'ai dit à Dieu, Dieu, tu parles d'une orpheline et d'une orpheline. Moi, je prends ça sur moi. Qu'est-ce que tu veux? Combien tu vas les faire souffrir? Orphelin, orpheline, déjà, c'est pas assez. Et j'en avais... Franchement, ça m'a fait de la peine, beaucoup de peine. Et au final, grâce à ça, j'ai eu plus d'argent j'ai pu organiser un mariage beaucoup plus beau. C'est Dieu qui a pu organiser un mariage. Et moi, j'étais juste l'intermédiaire. Sraar mitzvah, mitzvah. Le mérite de la mitzvah, c'est la mitzvah. Ça veut dire quoi, sraar mitzvah, mitzvah? Plus une mitzvah est dure, à l'opposé de ce que beaucoup de gens pensent, plus une mitzvah est grande. Une mitzvah facile, il y a anguille sous roche. Une mitzvah difficile, ça veut dire que c'est Dieu qui est en accord. Ça veut dire qu'en fait, le Satan, il se mêle et il veut surtout pas que la chose se fasse. C'est pour ça qu'on te dit, sraar mitzvah, mitzvah. Ah, la question qu'on a posée, on n'a pas répondu. Et c'est quoi? Sraar avera, avera. Le mérite de la avera, c'est la avera. Qu'est-ce que ça veut dire? Quoi? J'ai kiffé ma avera, c'est ça? Mon mérite? Pas du tout. Plus une avera est bonne, plus une avera est agréable, plus une avera est alléchante, plus ton cœur se met à battre, plus ton corps se met à chanter, plus ton désir est puissant, plus tu crois que t'es l'homme le plus puissant, le plus important, le plus rayonnant, le plus sympathique, le plus jouissif. Et plus tu dois savoir que ce sentiment de bonheur, c'est en vérité ta propre destruction qui est en train de se jouer là. Pourquoi Adam n'a pas tenu 3 heures? Pas par rapport au fait de manger une pomme, pas par rapport à manger le fruit, pardon, parce qu'une pomme c'est faux, mais par rapport à l'enjeu qui se jouait derrière. En réalité, il y a l'ange le plus puissant de la création, que quand il a été créé au 2e jour, ou au 4e jour, selon les avis, il se sentait pour le patron de l'univers. Il croyait que c'était le référent après Dieu, l'ego. Quand Adam a été créé, Adam lui a pris sa place. Et il lui a fait de l'ombre. Et maintenant, il n'a plus la place qu'il avait. Il est jaloux. Il veut détruire Adam. Quand Dieu a créé le serpent, il a vu Chava. Il a vu une femme d'une beauté inimaginable qu'on ne sait même pas ce que ça veut dire. On dit que les plus belles femmes d'aujourd'hui, c'est comme un singe devant une femme, tellement elle était belle, pour imaginer un petit peu. Donc on parle d'une beauté qu'on ne connaît pas. Bah oui, elle vient d'être créée par Dieu. Et donc elle a une beauté et matériel et spirituel à tous les niveaux. Elle incarne toutes les plus belles femmes de l'histoire en une seule femme que Dieu vient de créer. Et le serpent qui marche, qui parle, qui est le second de l'homme, qui est censé seconder l'homme, il a justement cette négativité de la relation intime dans l'interdit. Donc lui, il te dit, pourquoi je vais laisser ça à Adam? Je veux que Adam meure et moi, je prends son rôle. Et on dit que le serpent, plus l'ange le plus puissant de la création est associé pour donner place au mal. Et comme tu as en face de toi un naïf, un enfant qui vient de naître, qui est peut-être pur, mais qui comprend rien au mal, bon, en vérité, il y a tout le mal dans son entièreté qui converge dans un point pour faire tomber l'homme le plus puissant mais le plus naïf de l'histoire, puisqu'il ne connaît pas encore le mal. Et donc en réalité, l'enjeu ici, c'est quoi? Le serpent, qu'est-ce qu'il a fait? Il a sympathisé avec Rava. Il s'est dit, si Adam mange du fruit, il va mourir, mais elle, Dieu ne lui a pas dit qu'il va mourir, donc elle va rester en vie, parce que c'est lui que Dieu a dit, mais pas elle. Donc si lui mange, Adam mange, il mourra, et moi, je me frotte les mains, j'aurai ma femme pour moi. L'ange, lui, voulait qu'Adam meure parce que Adam lui a pris sa place. Donc, histoire d'ego et de plaisir, les problèmes de toute l'histoire, en réalité, ils s'associent, ils fusionnent, ils font une réalité. Et qu'est-ce qui se passe? Ils arrivent voir Adam, Rava, et lui disent, dis-moi, qu'est-ce que tu penses de cet arbre magnifique? Mon mari, il m'a dit surtout de ne pas manger, et aussi de ne pas toucher, car si je mange, je meurs, et je mange, et je, ou je touche, je mourra. Et qu'est-ce qu'il a fait? Il a approché, il a parlé de l'arbre, il a parlé du fruit, il l'a fait regarder le fruit, et il l'a poussé une fois proche, et il a touché le fruit défendu, et elle n'est pas morte. Et le serpent lui dit, tu vois, en réalité, tu sais pourquoi Dieu ne veut pas que tu manges du fruit défendu? Il lui dit, non, je sais pas. Il dit, en vérité, je peux pas te dire, ça se fait pas. Dieu veut pas. Il dit, vas-y, s'il te plaît, vas-y, vas-y. Regardez, c'est un gros vicieux, le serpent. Et quand tu vas manger du fruit, tu seras l'égal de Dieu. Et ce qu'il a dit, le serpent, c'est vrai. Mais on le verra par la suite. Et c'est pour ça que Dieu ne veut pas que tu manges. L'ego. Quand toi, tu as mangé, Rava, le fruit défendu, tu vas être égal de Dieu. Et Rashi, il dit sur place, en très grand commentaire, dit sur place, de la même manière que, eh ben, on est un peu jaloux et souvent on a du mal à être ami avec des gens qui travaillent dans le même métier que nous, on est amis mais pas vraiment, on fait semblant, mais en vérité, on est un peu des rivaux, je parle du moins dans le travail. De la manière, Dieu ne veut pas qu'il y ait quelqu'un qui soit l'égal de Dieu. Donc, quand toi, tu mangeras du fruit, tu seras aussi haut que Dieu. Et Rava, elle est là, elle se dit, ah, peut-être, t'as raison. Et là, elle mange du fruit. Mais comme elle ne veut pas mourir seule, elle fait manger Adam du fruit. Et là, tout d'un coup, Adam, il se rend compte qu'il est nu. Comme on dit, « Vaïf kru enechem » et ils ont ouvert les yeux. Et on peut poser une question, qu'est-ce que ça veut dire? Ouvrir les yeux, qu'est-ce que ça veut dire? Et pourquoi est-ce que souvent dans le monde traditionnel, on dit « Il a ouvert les yeux et il a vu un nouveau monde, un monde dans un monde ?» C'est que Adam, avant d'avoir mangé du fruit défendu, le mal n'était pas en lui. Il était comme les anges, que dans le monde du bien, mais pas dans le monde du mal. Le serpent, ce qu'il lui a dit, c'est que tu seras l'égal de Dieu. Et c'est vrai. L'homme, aujourd'hui, il peut créer des démons, ou des anges, anges, démons, le bien ou le mal, la vie ou la mort. Mais à la base, ça, c'était que Dieu qui était de cette capacité. L'homme, normalement, il était comme les anges. Il y avait aussi le monde démoniaque qui aurait dû être détruit directement. Et qu'est-ce qui se passe? Quand Adam mange du fruit défendu, vous savez ce qu'il fait? Il fait mélanger le bien et le mal. Lui, il est bien. Le fruit est bon. L'acte est mauvais. Donc, il fusionne quelque chose de bon à quelque chose de mauvais. Donc, il amène une association de bien et de mal. Donc, il salit le bien en parallèle. Et à ce moment-là, Veiv Kichou Enechem, et ses yeux se sont ouverts. Donc, une nouvelle manière de voir la réalité. Il a vu sa nudité, il a mis quelque chose devant sa nudité, et Dieu, il arrive, il lui dit, tu vois, pourquoi tu caches ta nudité? Au début, il arrive, Dieu, doucement, il dit, où tu es, pour rentrer en discussion avec lui, pour ne pas qu'il panique, parce que comme quand tu veux t'aimer avec quelqu'un, déjà, tu rentres en discussion avec lui. Quand la personne, elle sait qu'elle a fait une bêtise, tu peux pas directement rentrer, doucement, doucement. Et il rentre en discussion avec lui. Et il dit, moi, pourquoi tu sais que t'es nu? D'où tu sais que t'es nu? D'où tu sais que tout le mal vient de la nudité? Jusqu'à maintenant, t'étais nu, t'étais gêné, t'étais pas dérangé, t'étais comme un bébé, t'avais pas encore ce sentiment de sexualité débauchée. Tous les gros mots sont liés à la sexualité débauchée. Et en vérité, on dit dans la Gemara qu'en vérité, le Yitzhara aujourd'hui, le seul vrai Yitzhara qui existe, c'est la nudité, c'est le rapport intime interdit. Le jour de Kippour, on parle de cela parce qu'en vérité, c'est la chose la plus dure. Quelqu'un qui arrive à faire attention à ce qu'il regarde et à vraiment préserver sa nudité, c'est la chose la plus belle, mais la plus dure qui existe. La femme, elle veut être belle, l'homme, il veut profiter de son corps, profiter de sa jouissance, mais savoir qu'initialement, eh ben, en vérité, la relation intime, c'était un peu comme serrer la main à quelqu'un, il n'y avait pas encore le désir du mal. Il n'y avait que le désir du bien. Donc avec ta femme, c'est tout. Pourquoi tu veux la femme d'un autre? Ta femme, c'est très, ça suffit. Imaginez-vous, on aimait notre femme, que notre femme, de manière folle, et comme la première fois, à chaque fois, on serait les hommes les plus heureux au monde du monde. Et ben, Adam était comme ça. Il n'y avait pas trop d'homme autre chose. Il voyait, il connaissait que ça. Maintenant, tout d'un coup, il voit le mal que cela peut représenter. Il a un désir trop puissant, déséquilibré, qui peut foutre en l'air une vie d'une personne, et combien de gens détruisent leur vie avec ça. Et il dit, dis-moi Dieu, Adam, pourquoi tu sais que t'es nu? D'où tu sais que la nudité est un problème? D'où tu vois le vice de la nudité? Ah, c'est parce que t'as fait un acte interdit, donc t'as mélangé le bien et le mal, et donc, t'es mon égal. Le serpent, il a dit quoi à Ève, à Chava? Il lui a dit, quand tu mangeras du fruit défendu, tu seras l'égal de Dieu. Il a eu raison, pourquoi? Parce qu'en réalité, l'homme, et seulement l'homme, fusionne le bien et le mal, on a le bien en nous, on a le mal en nous, et on fait un choix, le libre arbitre. C'est que Dieu qui peut faire des vrais choix. Les anges sont limités par rapport à leurs choix. Et donc, en réalité, il a dit exactement ce qui était vrai. Mais c'était un bon vendeur. T'arrives devant un vendeur et tu regardes une voiture, t'es très attiré par la voiture. Et il te dit tout, sauf le prix. Et sauf que la voiture, elle tient 100 km une fois que t'as signé. Et que maintenant, t'es complètement subjugué, t'es prêt à payer le prix. De toute façon, il te donne le prix. Après, il t'a donné le prix, mais sans les options. Maintenant, toi, quand tu reçois des options, ça te coûte hyper cher. Et une fois que t'es sorti du garage, tu te rends compte qu'au bout de 100 km, faut que tu rentres la voiture. En fait, tu t'es fait douiller complètement. Il t'a dit que ce que tu voulais entendre, pas ce qu'il ferait. C'est ce que le serpent a fait. Il lui a dit, tu seras l'égal de Dieu. Mais il a oublié, il a omis volontairement de lui dire que tu vas mourir aussi. Pourquoi? Parce que comme maintenant, quelque part, t'as le bien en mal et le mal en toi, faut pas que le mal soit éternel, donc t'es obligé de mourir. Donc en réalité, le bien, cette force qu'on t'a donnée, elle est destructrice. Et en réalité, Dieu voulait le bien, qu'en réalité, on n'a pas besoin de passer par le mal pour devenir aussi, être, comme on dit, des enfants de Dieu. Ça veut dire quoi? C'est-à-dire qu'en réalité, concrètement, quand quelqu'un il a très envie de faire un interdit, pose-toi la question, les conséquences de l'interdit. Et avant d'être dans un état tel cette femme qui n'arrive plus à dominer parce que de s'imaginer aussi puissant que Dieu l'a mis dans un état second tellement forte qu'elle a été incapable de se retenir, et Adam a été totalement naïf, et ta femme qui arrive et qui te met tellement de pression pour que tu fasses quelque chose qu'à la fin tu tombes et t'arrives pas à tenir, même si Dieu qui t'a dit face à ta femme tu tiens pas la cadence. Dans la vie, comprends, srar mitzvah mitzvah, le mérite de la mitzvah c'est la mitzvah, srar avera avera, le mérite de la avera c'est la avera. Plus une avera est bonne, plus une avera est agréable, plus un interdit est bon, plus un interdit est agréable, plus il est attirant, plus il est destructeur. Et en réalité, c'est le plus grand sacré de la vie d'un homme. Quand j'ai envie de faire quelque chose, pose-toi la question, qu'est-ce que je gagne, qu'est-ce que je perds? Et plutôt que de me mettre dans une situation dans laquelle j'ai plus la possibilité de dire non parce que c'est trop puissant, je prends un peu de recul, ne serait-ce qu'un petit peu, et me dire qu'est-ce que je gagne, qu'est-ce que je perds. Et je peux vous dire que cette notion-là fait partie des notions qui m'animent au quotidien. À chaque fois que j'ai une mitzvah qui est difficile, je sais, je le garde dans un coin du cœur, c'est qu'elle est importante. Et à chaque fois qu'une avéra est très difficile à combattre, je sais qu'en vérité, chacun se connaît, chacun connaît ses pulsions, chacun connaît ses passions. Et chacun doit comprendre que c'est là où il doit faire un vrai travail. Parce que s'il arrive à se retenir, ne serait-ce qu'un jour de plus, il a envie de manger quelque chose et il a un désir fou. Alors dans un jour, dans trois jours, tu fais des efforts, tu progresses à ton niveau. Mais tu sais qu'en vérité, les mitzvot les plus difficiles, peut-être tu peux attendre un petit peu avant d'être capable d'enchaîner et d'aller prendre ce combat à bras le corps. Mais savoir, plus une mitzvah est difficile et plus une mitzvah est importante. Plus un commandement positif est difficile, plus c'est dur de faire ce que Dieu te demande, plus c'est dur de faire ce qu'on te demande qui est bien, plus c'est une preuve que tu es en train de progresser et que l'enjeu spirituel derrière est énorme. Et plus un interdit est bon, est agréable et te donne des sentiments, plus c'est le serpent qui se cache derrière. Et savoir que Dieu a maudit Adam, a maudit Chava, mais il a surtout maudit le serpent. Et il lui a pas donné la possibilité de donner des arguments. Vous savez pourquoi? Quand tu incites, quand t'es un incitateur à faire du mal, Dieu te foudroie 10 fois plus que les autres. Le serpent marche, il parlait, était quasiment l'égal de l'homme, il était censé seconder l'homme. Aujourd'hui, le serpent, il a été maudit, il rampe à même le sol, il crache du venin, et il est le symbole du mal dans son absolu. Et la femme, maintenant elle va avoir du mal à accoucher, elle va souffrir l'éducation des enfants, l'homme va devoir travailler la terre, et surtout au début de l'histoire, la terre va le rejeter. Maintenant aujourd'hui, certaines parties de cette malédiction, de plus en plus, elle est moindrée avec l'IA. Les gens te disent l'IA, c'est mal Internet, c'est mal l'ordinateur, c'est mal le téléphone, c'est mal. Le Rabbi Lubavitch dit, effectivement, il y a du mal, on ne peut pas dire le contraire, mais en fait, tout ça, c'est des outils messianiques. Quand Mashiach va venir, quand le Messie va venir, quand le mal va être enlevé de notre cœur, on va redevenir comme Adam, et donc le mal ne sera plus une réalité émotionnelle, donc de toujours vouloir tirer tout vers soi, de vouloir être au centre de toujours de l'intérêt, etc., pour que on soit dans une vie équilibrée. Shabbat shalom à tout le monde, et un bon départ avec Mashiach très rapidement, que ce départ soit le départ final, ultime, avec la rédemption finale, avec tous nos morts et le Messie.

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1: Bonjour à tous, Shavua Tov et Chodesh Tov, ravi de vous retrouver en direct sur Radio J. On est ensemble pendant une heure pour tout comprendre de l'actualité. Il est 14h, bienvenue dans le Grand Journal.
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1: Au sommaire, alors que la France regrette le report des élections palestiniennes par Mahmoud Abbas, en Israël, la perspective d'un gouvernement d'union nationale après les élections du 27 octobre fait débat. Vous écouterez les explications de Pascal Zunchel. On reviendra également sur le sacre de Raphaël Glucksmann avec Christophe Barbier. Puis, en troisième partie, mon invité aujourd'hui dans le Grand Journal, le Rav Shimon Gobert. Nous sommes le lundi 12 octobre 2026, premier Cheshvan 5787. Une émission à écouter sur radioj.fr et à suivre en vidéo sur notre chaîne YouTube notamment. Et à la une de l'actualité, Israël aura-t-il un gouvernement après les élections du 27 octobre prochain? C'est le vœu en tout cas du président israélien Yitzhak Herzog qui s'est exprimé sur le sujet lors d'une conférence organisée par le quotidien israélien Yedioth Acharonot. Mais le chef de l'opposition et numéro 2 du parti, Beyachad, Yair Lapid, s'oppose à la promesse du président Herzog de tout faire pour éviter de nouvelles élections, mettant en garde contre les tentatives, je cite, de former un autre faux gouvernement d'union après ce scrutin, similaire à celui installé après les attaques terroristes du 7 octobre 2023. J'espère sincèrement que le président Herzog ne tentera pas de mettre en place un autre faux gouvernement d'unité dans lequel Netanyahou tromperait une fois de plus ses partenaires et infligerait toujours plus de désastres aux citoyens israéliens avec les votes de ceux qui ont voté pour le destituer, écrit Lapid sur le réseau social X. Nous ne coopérons pas avec cela, ajoute-t-il. De son côté, l'ancien Premier ministre et président de Beyachad, Naftali Bennett, confirme qu'il ne rejoindra pas un gouvernement avec le Premier ministre Benjamin Netanyahou. Il avait pourtant affirmé l'inverse hier, suscitant de nombreuses réactions en Israël. Déclaration ironique, précise-t-il. Aujourd'hui, Netanyahou ne peut plus rester une minute au sein du gouvernement israélien. Il est responsable des attentats du 7 octobre et il doit rentrer chez lui, a déclaré Naftali Bennett lors de cette même conférence du Yedioth Acharonot. Le président du parti Yashar Gadi Eisenkot, dont les sondages le montrent à égalité avec Benjamin Netanyahou, a rejeté cette suggestion, tout comme d'ailleurs le chef du parti de gauche, les démocrates, Yair Golan. Naftali Bennett qui affirme également que Benjamin Netanyahou porte la responsabilité des liens présumés de ses conseillers avec le Qatar et il vise en particulier son conseiller principal, Jonathan Ourish, un suspect clé dans l'affaire dite du Qatargate. Les Pays-Bas interdisent aux supporters israéliens d'assister à un match de Ligue Europa qui se tiendra jeudi prochain. Les autorités locales évoquent des questions de sécurité. Le ministère israélien des Affaires étrangères fait actuellement pression sur les autorités néerlandaises pour qu'elles lèvent cette interdiction faite aux supporters du club de l'Hapoel Beersheva d'assister à cette rencontre contre le club local AZ Alkmaar. La ville néerlandaise d'Alkmaar a classé ce match comme présentant un risque très élevé en raison du contexte géopolitique, d'éventuelles manifestations et confrontations entre les supporters israéliens et des manifestants pourraient ainsi se tenir. Selon le site sportif The Athletic, la décision aurait par ailleurs pris en compte les violents affrontements survenus lors d'un match de Ligue Europa, cette fois entre l'Ajax Amsterdam et le Maccabi Tel Aviv. C'était à Amsterdam en novembre 2024, une soirée au cours de laquelle des supporters israéliens avaient été agressés. Dans le reste de l'actualité au Moyen-Orient, le ministère saoudien de l'énergie reconnaît que les infrastructures du royaume étaient mises à l'épreuve après la série d'attaques meurtrières des Houthis du Yémen, notamment contre l'aéroport de Riyad ce week-end. L'Arabie saoudite promet une réponse ferme. Les autorités saoudiennes qui ont publié dans la nuit les images de la vidéosurveillance de l'attaque de l'aéroport de Riyad samedi, qui a causé la mort de 13 personnes et causé par ailleurs 309 blessés, entraîné sa fermeture. Les Houthis du Yémen ont revendiqué hier des opérations d'envergure, notamment en trois phases contre l'aéroport de la capitale saoudienne. Sur le plan diplomatique, Paris, Washington ou encore Jérusalem ont condamné ces attaques. Donald Trump qui a déclaré envisager l'intervention de l'armée américaine aux côtés des Saoudiens. Précisons que le ministre iranien des Affaires étrangères, Abbas Araghchi, s'est entretenu hier au téléphone avec son homologue saoudien, Faisal Ben Ferhan. L'Ukraine appelle l'Europe à durcir la pression sur Moscou, à utiliser les avoirs russes gelés avant une réunion de ses homologues aujourd'hui de l'Union européenne au Luxembourg. Les mots n'arrêtent pas les missiles, ce sont les décisions qui les arrêtent, a déclaré le ministre des Affaires étrangères ukrainien Andriy Sybiha. Volodymyr Zelensky s'est adressé de son côté à ses partenaires européens réunis au Forum de sécurité de Varsovie. Il faut une pression américaine sur la Russie, pas des concessions, a déclaré le président ukrainien. On l'écoute.
3: Il est important que nous parlions tous d'une seule voix maintenant. Nous avons besoin de la pression américaine sur la Russie, pas d'allègement de sanctions, pas de concessions, mais une véritable pression afin que nous puissions atteindre au moins ce que le président américain a évoqué hier, un cessez-le-feu énergétique. Veuillez en parler, faites clairement savoir que l'Ukraine est prête pour un cessez-le-feu et que la Russie doit l'être aussi. Les pas vers la paix doivent être ainsi honnêtes.
1: Le président ukrainien Volodymyr Zelensky, alors que des frappes russes ont été menées à Kharkiv en Ukraine, Emmanuel Macron indiquait de son côté depuis le salon de l'automobile ce matin ne voir aucune raison pour le moment de changer de position vis-à-vis de la Russie. Il faut qu'on soit collectivement sérieux, assure le chef de l'État, position également défendue aujourd'hui par le Premier ministre polonais. On écoute Emmanuel Macron.
4: Je pense qu'il ne peut y avoir de rouverture sur des sujets énergétiques s'il y a une vraie trêve des deux côtés. Je n'ai pas constaté ces 48 dernières heures de trêve énergétique du côté russe. Et donc on a toujours dit les choses de manière très claire, et d'ailleurs le président Trump l'a lui-même présenté comme tel en disant « J'ai obtenu une trêve des deux côtés ». Les faits sont là qui disent que les Russes ont continué de bombarder des infrastructures énergétiques dans les dernières heures. J'aurai l'occasion de lui parler tout à l'heure. Je pense qu'il faut qu'on soit collectivement sérieux. On a aujourd'hui, je crois, aucune raison factuelle de changer notre position. La Russie continue de bombarder à la fois les civils et les infrastructures en Ukraine.
1: Emmanuel Macron qui s'est également exprimé sur la mobilisation lycéenne en France avec de nouvelles manifestations qui sont prévues demain. Ce sera l'acte 4. Si les fermetures d'établissements reculent, les violences s'intensifient. Au moins 8 personnels de l'éducation nationale ont été blessés au cours de cette seule matinée. Annonce de son côté le ministère de l'éducation nationale. Ces violences sont particulièrement concentrées dans l'académie de Créteil mais aussi à Bordeaux et à Lyon. 96,5% des établissements sont ouverts. Fait également savoir le même ministère, 130 établissements sont fermés contre 172 vendredi, soit une baisse de près de 25% et de 86% par rapport au 6 octobre. La poursuite des blocus qui inquiète notamment les plus de 10 000 étudiants en médecine qui commencent lundi les épreuves du concours de l'internat. On écoute à nouveau le président Emmanuel Macron.
4: On ne saurait évidemment pas approuver en quoi que ce soit ou justifier quelques violences. Et ce qu'on a pu voir chez les lycéens et chez tous ceux qui n'étant plus lycéens viennent profiter tout cela pour brûler, détruire ou conduire des violences, ça c'est inacceptable. Tout a été dit là-dessus et je crois que c'est assez clair pour dire que dans plusieurs endroits, oui, il y a eu une volonté de récupérer. Mais encore une fois, ça, il faut le condamner parce qu'on a besoin d'ordre et de respect. Et ça ne doit pas simplement nous conduire à ne pas regarder en face tout ce qui doit être considéré et accompagné.
1: Le président Emmanuel Macron, j'ajoute qu'un proviseur de collège a été blessé à l'arme à feu devant son établissement à Aubagne ce matin. Un collégien de 14 ans a été interpellé dans la foulée. Et puis politique, Raphaël Glucksmann s'est imposé dimanche dès le premier tour à la primaire de la gauche du pôle social-démocrate. Le président de Place Publique a promis de rassembler la gauche démocratique pour battre l'extrême droite à la présidentielle. Et à ses yeux, la ligne est claire pour la suite. Il n'y aura pas d'alliance avec la France insoumise. Il l'a répété ce matin au micro de France Inter.
5: Moi, je vous le dis, nous allons créer ensemble une dynamique collective de la gauche démocratique et il n'y aura pas, c'est tranché, monsieur Duhamel, c'est fini.
6: D'alliance avec
5: il n'y aura pas d'alliance
6: jamais.
5: Avec la France insoumise, non, ça a été tranché. Ça a été tranché par plus de 66% des gens qui sont venus participer à cette primaire. Notre espace politique ne vit plus ne vit plus dans le flou, ne vit plus dans l'incertitude. Et c'était la base, c'était la condition de possibilité d'une, d'une victoire en 2027.
1: Raphaël Glucksmann, le vainqueur de la primaire à gauche ce matin, au micro de nos confrères de France Inter.

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1: Donald Trump a annoncé hier un cessez-le-feu sur les infrastructures énergétiques russes et ukrainiennes. Décision prise sans en informer au préalable Kiev. Le président américain qui avait déjà annoncé vendredi un deal avec le Kremlin. Les Américains vont être livrés très rapidement d'environ 4 millions de tonnes de gazole russe. Christophe, qu'est-ce qui nourrit d'abord la décision de Donald Trump? Est-ce seulement et simplement la panique électorale?
2: Non, c'est une des raisons, faire baisser par tous les moyens le prix du gallon de gazole pour pouvoir limiter la casse au niveau électoral. Mais je pense qu'il y a deux autres raisons plus profondes. Il y a une raison encore plus cupide, encore plus personnelle. Je pense que tout ce que fait Donald Trump et son clan est tourné autour de leur bénéfice maximum comme homme d'affaires. Et que donc sur le marché du pétrole, sur le marché de l'énergie, sur tous les marchés, il veut s'en assurer un contrôle pour maximiser ses profits. On l'a vu avec le Venezuela, une semi-prise de contrôle du pays, on le voit avec l'Iran bien entendu. On se demande à chaque fois s'il n'y a pas une spéculation cachée pour être dans un délit d'initié à dimension géopolitique. Et puis il y a une autre dimension, je pense, qui est intéressante, c'est l'hubris ou l'illusion géopolitique de Donald Trump. Il est persuadé qu'il va arrêter cette guerre, qu'il doit l'arrêter, qu'elle devrait déjà être arrêtée. Et à chaque fois, il se fait rouler dans la farine par plus malin que lui, c'est-à-dire Vladimir Poutine. C'est arrivé à Anchorage, ça arrive encore cette fois-ci. Je pense que Poutine a convaincu Trump que c'était le bon moyen de détendre les relations entre l'Ukraine et la Russie et d'aller vers un cessez-le-feu, et surtout un moyen de renforcer la position de Trump.
1: La situation électorale des Républicains, maintenant quelques 4 semaines des midterms, est particulièrement délicate.
2: Elle est très délicate, bien entendu. La perte du Congrès semble acquise. Maintenant, il y a le mystère toujours sur le Sénat, puisque ça se joue parfois à quelques sièges. En plus, il y a un siège de démocrate qui devient chancelant, avec un démocrate qui serait un tout petit peu apostat. Donc voilà, tout ça peut créer des situations compliquées. Si Trump est en état de cohabitation totale, en ayant perdu la majorité dans les deux chambres, il pourrait y avoir contre lui des débuts de commencement de procédure de destitution. Peu de chances que ça aboutisse dans les deux années qui lui restent à faire, mais ça l'empêcherait sans nul doute de faire de cette fin de mandat ce qu'il compte en faire. Par ailleurs, ça exciterait la convoitise de ses dauphins, qui ne voudraient pas évidemment couler avec le navire et qui peut-être commencerait à juguler Trump. Je pense notamment à Vance. La voix de Vance commencera à se faire entendre, s'il veut être le successeur, à partir du mois de novembre.
1: On écoutait également attentivement la semaine dernière un discours de Marco Rubio.
2: Tout à fait, il y a l'un des rivaux en lice aussi.
1: Commenté Trump, qui a également exigé que Kiev cesse ses frappes visant les raffineries russes, bombardement à l'efficacité redoutable ces derniers mois, Christophe. Et il est allé plus loin en appelant de ses voeux l'élection d'un nouveau président pour l'Ukraine. C'est la douche froide pour Volodymyr Zelensky, avec lequel pourtant il semblait que les relations s'étaient un peu améliorées avec le président américain.
2: En fait, on a l'impression que l'estime de Trump pour Zelensky n'a pas bougé depuis février 2025 et cette humiliation dans le bureau ovale. Que tout le reste n'a été que simulacre parce qu'il avait besoin de considérer Zelensky pour reprendre une prise sur Poutine qui n'en faisait qu'à sa tête. Mais que la sincérité de son sentiment, c'est ce mépris pour l'Ukrainien. Par ailleurs, il y a du côté de Trump une manipulation de la démocratie ou une pratique de la démocratie qui est fort contestable. Par exemple, il a vis-à-vis des élections un respect modéré. On se souvient de la prise du Capitole. Eh bien voilà qu'il nous explique, qu'il nous fait expliquer par ses porte-parole que Poutine est élu, et que donc c'est un vrai démocrate qui vient d'être, de cause de se confronter récemment au suffrage universel à travers des législatives, et que finalement l'autocrate, c'est Zelensky, puisqu'il n'y a plus d'élection depuis le déclenchement de la guerre. C'est évidemment méconnaître la réalité et de l'Ukraine en guerre qui ne peut organiser des élections sur son territoire, d'ailleurs amputée, et de la réalité démocratique en Russie, puisqu'il est facile de gagner les élections quand vous interdisez aux opposants de se présenter. Mais cette hypocrisie de Trump, elle correspond à sa propre vision de la démocratie. La démocratie, c'est un outil comme un autre pour assurer son pouvoir personnel, le renforcer et maximiser son profit. Donc on fait faire à la démocratie ce que l'on veut. C'est évidemment particulièrement odieux de la part de Trump, mais on voit à quel point, du côté européen, on a été surpris.
1: Alors, sur le terrain, pas de changement notable ces dernières heures. Il y a eu des violations russes de cessez-le-feu, du cessez-le-feu énergétique annoncé par le président Trump, a déclaré Volodymyr Zelensky. Des frappes ont également visé Kharkiv. Est-ce que Moscou a néanmoins, Christophe, intérêt à respecter l'accord conclu avec Washington, au moins ponctuellement?
2: Oui, Moscou a intérêt à donner l'impression qu'il respecte le cessez-le-feu énergétique parce que Moscou est faible dans la protection de ses centrales, de ses raffineries et de ses sites. La profondeur du pays est sa faiblesse et les Ukrainiens sont terriblement efficaces. Les Ukrainiens d'ailleurs pourront se rattraper en frappant les centres de données. Ça a été très efficace et là ce n'est pas de l'énergie, ce n'est pas du pétrole. Donc oui, Poutine a un peu intérêt à organiser

0: et les 27. Par exemple, sur ces avoirs gelés de la Russie, les pays qui les détiennent dans leurs banques, je pense notamment aux Belges, ne veulent pas qu'on les utilise, puisque ça serait violer en quelque sorte la pratique usuelle en termes de gel, et donc ça rendrait indigne de confiance leur place bancaire. Donc ils ont beaucoup à y perdre. Sans compter les pays qui peuvent encore avoir des intérêts à ménager Moscou. Donc les Européens sont divisés et ils sont démunis. Que peut-on faire que l'on n'a déjà pas fait? Alors oui, on peut aller regarder un peu les oligarques qui se promènent encore du côté de la Côte d'Azur, des stations sport d'hiver ou d'autres pays européens, et essayer de les frapper au portefeuille. Oui, sans nul doute, il faudrait monter d'un ton. Mais encore faut-il avoir l'unanimité ou une majorité pour le faire. Et on n'imagine pas Merz affaibli le faire, je pense pas que ça soit la volonté de Mélanie. Macron n'en a plus ni la volonté ni la capacité. Il faudra attendre le train des élections à venir. Ça va commencer par l'Espagne, élections anticipées. Ça se terminera par d'autres pays, dont la France. Il y aura beaucoup d'élections l'année prochaine en Europe. Mais je suis pas certain que de ce côté-là, l'Europe puisse faire beaucoup de choses. En revanche, on peut, sur la défense européenne et la fourniture d'armes à l'Ukraine, faire plus et plus fort.
1: Passons à présent à l'actualité au Moyen-Orient. Un missile lancé par les Houthis du Yémen samedi sur l'aéroport de Riyad en Arabie Saoudite a fait 13 morts et 309 blessés, dont une ressortissante française. D'autres attaques ont été menées contre ce même aéroport, mais aussi contre d'autres sites identiques. Attaques revendiquées également contre des sites énergétiques appartenant au géant saoudien Aramco. Au vu du bilan inédit depuis une dizaine d'années, Christophe, côté saoudien, et peut-être surtout de la symbolique des cibles visées, cette guerre est en train de passer un cap et celui-ci n'est clairement pas en faveur de l'Arabie Saoudite.
0: Ce n'est pas du tout en faveur de l'Arabie Saoudite, qui montre trois faiblesses insignes. D'abord, une faiblesse militaire, incapable de protéger son aéroport. Et combien y a-t-il de batteries sol-air dans ce pays? Combien y a-t-il de radars? Que n'ont-ils pensé, au moins depuis le mois de février, à se protéger d'attaques aériennes? Dans l'offensive comme le défensif, quel géant au pied d'argile! Beaucoup de matériel dans la vitrine et rien qui n'est vraiment opérationnel. Faiblesse ensuite politique dans le rapport avec les États-Unis. Il y a un accord entre eux historique. Pourquoi les États-Unis ne brisent-ils pas les Houthis? Pourquoi laissent-ils s'enliser? Pourquoi l'Arabie Saoudite n'arrive pas à convaincre Trump de les aider? Et puis, troisième faiblesse, cette faiblesse diplomatique qui les a vus construire une autre alliance. Pakistan, Turquie, penser une géopolitique de l'après-présence américaine dans la zone, c'est très bien ça. Mais ça a été signé, il n'y a rien. Il n'y a pas un soldat, pas un matériel qui vient de ces deux pays. Pourtant, la Turquie, c'est une grande armée. Je passe sur la promesse française de protéger les sites pétroliers. On n'était pas chargé de l'aéroport. On ne sait pas trop où ça en est non plus. Cette livraison de matériel et de personnel pour défendre les sites du port qui est sur la mer Rouge.
1: Christophe, de nombreuses capitales de Paris à Jérusalem en passant par Ankara ont condamné ces attaques houthistes. Donald Trump a déclaré samedi que les États-Unis pourraient se joindre à la coalition militaire anti-houthi. L'entrée de l'intervention américaine serait malgré tout, malgré ce que vous avancez, un game changer qui renforcerait considérablement la main saoudienne face aux houthistes.
0: En force militaire, incontestablement. On l'a d'ailleurs vu en 2025 quand plus de 1000 missiles américains ont frappé des sites houthis. Ça a tout de suite calmé le jeu. Ils ont signé un accord dont les Américains sont un peu prisonniers aujourd'hui. Ça ouvrirait deux risques pour les Américains. C'est se retrouver cible à nouveau des houthis. Et est-ce qu'il y a des bateaux américains qui ne pourraient pas être frappés par les houthis, qui semblent très bien équipés et très bien formés? Premier risque. Deuxième risque, frapper les houthis, c'est frapper l'Iran. Donc c'est réveiller le conflit avec l'Iran qui est en train de prendre une tournure un peu marécageuse, un peu obscure, où on ne sait pas si ça avance dans le contrôle du détroit d'Ormuz par les Américains ou si au contraire c'est figé avec une menace iranienne qui n'a pas faibli.
1: Clé de ce dossier est aussi à Téhéran.
0: Exactement. La clé de ce dossier est aussi à Téhéran. Si les Américains frappent les houthis, que feront les Iraniens? En revanche, si on apprend que les Américains n'ont pas frappé les houthis en échange d'une libération du détroit d'Ormuz, ah là, peut-être que finalement Trump aura eu raison. Ça aurait été une bonne affaire pour l'économie mondiale et évidemment pour ses élections intermédiaires.
1: Passons à notre dernier dossier avec la France et le sacre de Raphaël Glucksmann à la primaire du pôle sociodémocrate. Hier, pour la présidentielle, victoire nette et sans bavure acquise dès le premier tour avec plus de 66% des voix. Avant de parler de l'international, quelle leçon tirez-vous, Christophe, de la victoire du président de place publique, en particulier sur l'équilibre des forces à gauche?
0: C'est très important. Il y avait deux enjeux derrière cette primaire, outre la désignation du candidat. Est-ce que vous êtes pour ou contre les alliances avec LFI? C'était un référendum, oui ou non à Mélenchon. 66%, les deux tiers des sociodémocrates ont répondu non. Mélenchon, c'est fini. Immense victoire idéologique de Glucksmann et de tous les républicains qui sont derrière lui. Deuxième question, le PS est-il toujours le parti dominant à gauche? Non, c'est Place Publique qui a remplacé le PS, ce qui a commencé en 1971 à Épinay, c'est peut-être terminé hier soir à Paris.
1: Sur le plan international maintenant, quel projet porte Raphaël Glucksmann sur les grands dossiers du moment, Proche-Orient, Ukraine, et en quoi se distingue-t-il de son

0: adversaire à gauche, Jean-Luc Mélenchon.
1: Glucksmann, c'est l'international. Glucksmann, c'est l'Europe. Glucksmann, c'est la lutte contre les dictatures. La Russie, il était en Géorgie quand personne n'y allait. La Chine, avec le soutien ouïghour, etc., etc. Glucksmann, c'est la lutte contre le terrorisme islamiste. C'est pas un ami de Netanyahou, c'est pas un soutien de Netanyahou, mais c'est un ennemi du Hamas. C'est pour ça d'ailleurs que les mélenchonistes lui ont fait la guerre terrible, même physique, pendant les élections européennes. C'est tout cela, Glucksmann. Oui, mais de la posture d'un député européen et d'un intellectuel. C'est-à-dire que l'effet de levier sur la réalité est très faible. Ah bien sûr, si cet individu devenait président de la République française, puissance nucléaire et première ou deuxième puissance européenne, ça changerait la donne. Mais que le chemin est long des 80 000 sociodémocrates qui ont mis un bulletin Glucksmann dans l'urne électronique ces deux derniers jours, et les 48 millions d'électeurs qu'il faudra convaincre.
0: Le plus dur commence peut-être.
1: Ah oui, le plus dur, le plus compliqué, parce que Glucksmann va devoir se hisser au-dessus de lui-même, psychologiquement et politiquement.
0: Merci beaucoup, Christophe, merci d'avoir été avec nous. On vous retrouvera jeudi. Bon après-midi.
1: À jeudi.
0: Radio G. On va marquer une première pause, on se retrouve dans quelques instants pour la suite du Grand Journal. Nous rejoindrons d'abord Pascal Zunshine à Jérusalem, juste après la chronique du rabbin Michael Azoulay. Restez avec nous, vous êtes bien sur Radio G, à tout de suite.
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2: Merci d'être avec nous en direct sur Radio J pour la deuxième partie de votre Grand Journal à suivre en direct sur radioj.fr. Direction tout de suite Jérusalem.
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2: Cher Pascal, bonjour.
11: Bonjour Steve.
2: Et merci de nous rejoindre en direct depuis Jérusalem. Pascal, la décision a suscité les critiques de la France. Qu'est-ce qui a conduit Mahmoud Abbas à annoncer ce week-end le report des élections présidentielles et législatives palestiniennes au 11 septembre 2027?
11: D'abord, ça n'est pas une surprise. Les élections législatives palestiniennes étaient donc prévues pour le 28 novembre. Et Mahmoud Abbas a donc annoncé qu'il avait décidé de repousser l'échéance d'un scrutin qui devrait, la prochaine fois, comporter non seulement le renouvellement du Parlement, mais aussi l'élection d'un nouveau président de l'autorité palestinienne, le tout étant fixé maintenant au 11 septembre 2027. Alors en fait, on ne compte plus les reports d'élections de l'autonomie. Les dernières législatives remontent à 2006. Et Mahmoud Abbas n'a pas remis son mandat en jeu depuis 2005, ce qui n'a pas empêché le chef de l'autonomie, comme il le fait systématiquement, de reporter sur Israël la responsabilité de l'absence de processus diplomatique et démocratique, plus exactement, au sein de l'autorité palestinienne. Mahmoud Abbas, dictateur corrompu qui n'a plus tenu d'élection depuis plus de 20 ans, trompe une nouvelle fois la communauté internationale, a répondu Gideon Saar, le ministre israélien des Affaires étrangères.
2: Sur le plan politique israélien à présent, le président Yitzhak Herzog s'est exprimé lors d'une conférence organisée par le journal Yedioth Ahronot et il a affirmé qu'il ferait vraiment tout ce qui est en son pouvoir, Pascal, pour empêcher un nouveau scrutin au lendemain des élections du 27 octobre et ce en raison de la situation de blocage qu'annonce la plupart des sondages. Une déclaration, Pascal, qui a notamment fait réagir Yair Lapid.
11: Oui, une déclaration du chef de l'État. Il faut rappeler que en Israël, à l'issue du scrutin législatif, c'est le président de l'État qui désigne le parlementaire qui devra former la nouvelle coalition après consultation avec l'ensemble des partis politiques. Donc, en l'espèce, même si le président n'a donc très peu d'attributions, celle-ci, on le comprend, est d'importance. Et donc, quand Yitzhak Herzog dit qu'il fera tout ce qui est en son pouvoir pour que les Israéliens aient un gouvernement stable et n'aient pas à retourner aux urnes dans quelques mois, un scénario qui est d'ailleurs très possible si aucun candidat n'arrive à former de coalition, ce qui semble en tout cas être pour l'instant le reflet des sondages, cela, évidemment, fait réagir, et notamment le chef de l'opposition qui a déclaré espérer que Yitzhak Herzog n'avait pas l'intention de pousser à la formation d'un gouvernement d'union nationale. Dans ce cas, Netanyahou recommencerait à tromper ses partenaires et à amener d'autres catastrophes sur les Israéliens, a déclaré Yair Lapid, qui a appelé les autres partis du bloc d'opposition à s'engager à ne pas former de gouvernement d'union avec Benjamin Netanyahou.
2: Merci beaucoup Pascal d'avoir été avec nous. On peut vous réécouter en podcast sur notre site radioj.fr. Bon après-midi et à demain.
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2: Nous retrouvons à présent le rabbin Michael Azoulay. Bonjour monsieur le rabbin, Shavua Tov et Chodesh Tov.
12: Bonjour Steve, Shavua Tov et bon nouveau mois.
2: Merci de nous rejoindre depuis Israël exceptionnellement. Vous êtes le rabbin de la communauté juive de Neuilly-sur-Seine et vous conseillez également le grand rabbin de France, Raïm Korsia, sur les questions sociétales. Nous poursuivons notre dialogue entamé la semaine dernière autour du début du livre de Bereshit et du récit de la création du monde. Qu'est-ce qui différencie l'humanisme juif de l'humanisme en général ?
12: Oui, merci Steve. Alors, en fait, ouais, effectivement, je suis à Jérusalem en ce moment avec la convention nationale conduite par Élie Korsia et le grand rabbin de France. Et donc, je suis content de vous avoir depuis Israël, en face du côté où je me trouve. Merci beaucoup. En fait, la Torah est un humanisme, incontestablement, puisqu'elle place l'homme au centre de la création. Mais il y a une différence quand même fondamentale de ce que je voulais souligner dans le cadre de cette émission. Vous savez qu'on va lire ce Shabbat, le fameux passage de la tour de Babel. Et quand la tour de Babel est construite, la volonté, enfin ce qui est derrière, l'intention derrière cette construction est dite par les hommes qui disent « Naase lanu Shem », nous allons nous faire Shem, un nom. Mm-hmm. Alors, c'est intéressant parce que j'ai pensé à Hachem. Nous allons nous faire le nom. Et quelque part, les hommes veulent remplacer Dieu. Parce que celui qu'on appelle Hachem, le nom, c'est Dieu. Et l'idée est la suivante, mon cher Steve, c'est que dans l'humanisme, on place effectivement l'homme au centre de la création. Mais le problème, c'est que dans l'humanisme philosophique, l'homme prend la place de Dieu. Or, dans l'humanisme juif, l'humanisme monothéiste, évidemment, l'homme est très important. C'est un humanisme au sens où la dignité de l'homme est quelque chose d'absolument essentiel. On rappelle toujours ce passage, Dieu crée l'homme à son image. C'est-à-dire que tout homme a l'image de lui, en lui, l'image de Dieu, c'est qu'il faut le respecter. Mais attention, attention, et ça rejoint un peu le sujet, ça prolonge un peu la réponse de la semaine dernière, où on parlait des progrès technologiques qui parfois font que l'homme se prend pour Dieu. Une sorte d'hybride, vous voyez, de tout sentiment de toute puissance. Et donc, ce qui différencie fondamentalement l'humanisme philosophique séculier, oserais-je dire, ou athée, de l'humanisme juif, croyant, c'est que l'homme est au centre de la création, mais l'homme ne peut pas prendre la place de Dieu. Et donc, si Dieu a voulu que l'homme soit une valeur suprême, eh bien, non. Non, ça va, il a voulu...
2: Et c'est particulièrement de l'actualité, avec le développement quasiment infini aujourd'hui, en tout cas tel qu'il est annoncé, de l'intelligence artificielle.
12: Ben, je crois que quelque part, il y a des fois, c'est quelque part positif aussi, parce que c'est ce qui amène le progrès scientifique. Mais parfois, l'homme veut dépasser certaines limites. Donc, c'est des thèmes qu'on retrouve, évidemment, même dans la culture en général. Je pense notamment au mythe de Frankenstein, des choses comme ça. Mm-hmm. Où effectivement, on voit qu'il y a cette volonté que ce soit finalement, qu'à la place de la souveraineté divine, eh bien, on lui substitue l'identité humaine. Et c'était ça, en fait, le projet de la tour de Babel. Et c'est peut-être comme ça qu'on peut comprendre que Dieu va anéantir ce projet, quelque part, parce qu'effectivement, il voit dans la volonté des hommes quelque chose qui peut s'avérer positif, au sens où on construit, on fait évoluer le monde. Mais attention, attention, je crois qu'il ne faut pas confondre l'humanisme au sens que nous connaissons avec l'humanisme hébraïque, qui lui, encore une fois, considère que c'est Dieu c'est Dieu qui est au centre de la création, même s'il donne une place évidemment essentielle à l'homme dans cette création. Et donc dans le progrès scientifique, attention, parfois à ne pas dépasser certaines limites où l'homme aujourd'hui en prétend par exemple vaincre la mort, et les transhumanistes, etc. Donc ça fait réfléchir un petit peu aux limites, et ça rejoint celui de la semaine dernière sur l'éthique, la conscience qui doit accompagner la science.
2: Et la technique. Merci beaucoup, monsieur le rabbin Michael Auzet, d'avoir été avec nous. Je rappelle le titre de votre dernier livre, Un arbre de vie pour la cité, Judaïsme et société, publié aux éditions Lishma. Très bonne semaine, Chodesh Tov, à lundi prochain.
12: À lundi prochain, merci.
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2: Heures passées de 31 minutes. Merci d'être avec nous en direct sur Radio J. Vous êtes dans le Grand Journal. À suivre, le rappel des titres. Le président du conseil d'administration d'Israël Aerospace Industries, Boaz Levy, accuse la France d'imposer un embargo à Israël pour favoriser sa propre industrie de défense. Boaz Levy s'exprime lors d'une conférence organisée par Yedioth Ahronot. Il souligne l'intérêt croissant à l'échelle mondiale pour les systèmes de défense antiaérienne israéliens, notamment le système antimissile Retz Arrow face à la menace grandissante des missiles balistiques. Toujours à la une de l'actualité, les Pays-Bas interdisent aux supporters israéliens d'assister à un match de Ligue Europa jeudi prochain. Les autorités locales évoquent des questions de sécurité. Le ministère israélien des Affaires étrangères fait actuellement pression sur les autorités néerlandaises pour qu'elles lèvent l'interdiction faite aux supporters de l'Hapoël Bercheva, dont le club affrontera en fin de semaine l'AZ Alkmaar, la ville néerlandaise d'Alkmaar, qui a classé ce match à venir comme présentant un risque très élevé en raison du contexte géopolitique. Dans le reste de l'actualité au Moyen-Orient, le ministère saoudien de l'énergie reconnaît que les infrastructures du royaume étaient mises à l'épreuve après la série d'attaques meurtrières menée par les Houthis du Yémen, notamment contre l'aéroport de Riyad, l'Arabie Saoudite, qui promet une réponse ferme. Les autorités saoudiennes qui ont publié dans la nuit les images de la vidéosurveillance de l'attaque intervenue samedi soir contre l'aéroport de Riyad, attaque qui a causé la mort de 13 personnes et 309 blessés, ainsi que la fermeture de cet aéroport. Et puis en Europe, l'Ukraine appelle les Européens à durcir la pression sur Moscou, à utiliser la voie russe gelée avant une réunion de ses homologues de l'Union Européenne au Luxembourg. Emmanuel Macron indique de son côté depuis le salon de l'automobile ne voir aucune raison pour le moment de changer de position vis-à-vis de la Russie. Il faut qu'on soit collectivement sérieux. Position également définie par le Premier ministre polonais Volodymyr Zelensky. Le président ukrainien demande de son côté à ses partenaires européens une plus forte pression américaine sur la Russie. Pas des concessions.
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2: On va marquer une dernière pause. Le programme dans quelques instants. Mon invité, je reçois aujourd'hui le Rav Shimon Gobert. Juste après, vous retrouverez le bloc-note de Gilles William Golnadel et le Rav Chaim Nissenbaum pour l'Otania. A tout de suite sur Radio J.
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10: Bienvenue au Forum Radio J, dont vous êtes l'invité, monsieur le président de la République, monsieur Emmanuel Macron.
13: Bonjour, Jérôme Guedj.
14: Bonjour.
10: Dominique de Villepin, bonjour.
14: Bonjour.
10: Bonjour, Aurore Berger.
15: Bonjour.
10: François Hollande, bonjour.
16: Bonjour.
10: Bonjour, David Star.
17: Bonjour.
10: Elisabeth Borne, bonjour.
18: Bonjour.
19: Bonjour, Emmanuel Grégoire.
20: Jean-Noël Barrot, bonjour.
21: Bonjour.
22: Bonjour, Yann Brassard.
23: Sébastien Chenu, bonjour.
24: Cher Alain Finkielkraut, bonjour.
25: Bonjour.
26: Je suis Azarka, ambassadeur d'Israël en France, bonjour.
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2: Et merci d'être avec nous en direct sur Radio J pour la troisième et dernière partie du grand journal, à suivre notamment en vidéo sur notre chaîne YouTube. Place à l'entretien de cette édition.
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2: Rav Shimon Gobert, bonjour à vous.
27: Bonjour.
2: Shavua Tov et Chodesh Tov. Merci beaucoup d'avoir accepté notre invitation. Vous êtes de passage ces jours-ci en France pour une tournée dans plusieurs communautés. Vous étiez dans le 13e arrondissement de Paris hier soir, dans la communauté de Vergniaud. Vous serez dans les prochains jours à Bonneuil, mais aussi à Mulhouse et même en Belgique, à Bruxelles. Quel est le sens d'abord que vous donnez à cette forme d'itinérance spirituelle en Europe?
27: Bah, je pense que c'est un devoir. Au Hachem, on a eu la chance de recevoir un cadeau tellement extraordinaire qu'est notre Torah. Donc là, on peut aller pour essayer de transmettre un message qui montre le message divin et incroyable qu'on a eu la chance de recevoir. Alors, on a le devoir d'y aller et on y va.
2: Alors, Rav Gobert, vous êtes particulièrement suivi sur les réseaux sociaux. Ce voyage, c'est une manière de prolonger cette relation, pour partie numérique, en tout cas avec certains de vos élèves qui vous suivent à distance, notamment en France.
27: Alors, je vais être honnête. Hein, l'idée de base vient d'un monsieur extraordinaire que j'ai eu la chance de rencontrer ici à Paris, Laurent Amar, qui en fait, lui, est très dynamique dans sa communauté du 13e.
2: De Vergniaud, oui.
27: Et puis il m'a dit, non mais Rav, il faut qu'on fasse quelque chose, c'est pas possible, parce qu'il voit que je suis présent dans les grandes villes, Marseille, Lyon, Paris, Strasbourg, etc. Donc ça tourne dans les grandes villes, mais il dit, mais il y a des communautés, il faut qu'ils aient la chance de pouvoir écouter des messages comme ça de Torah et pouvoir se lier à ce genre de messages. Alors, il m'a dit, non, il faut qu'on fasse une semaine. Donc du coup, c'est lui qui a décidé d'organiser toute cette semaine-là et se dire, on va commencer par faire des communautés qui ont pas l'occasion de voir des conférenciers passer régulièrement. Et donc du coup, on est parti sur le projet, mais c'est qu'un début. Hein,
2: d'être attaché. Il y a d'autres villes qui pourraient suivre, qui devraient suivre dans les prochains mois. Alors vos enseignements, Rav Gobert, sont très empreints de moussard, de paroles éthiques. C'est ici que se joue, selon vous, l'urgence. C'est là que tout commence et c'est là où souvent ça commence à déraper.
27: En fait, je veux pas rentrer dans le... Est-ce que l'important, c'est le moussard, c'est la chassidoute ou... Le plus important, c'est de comprendre que Dieu nous aime. Il nous aime à un point qu'on n'a même pas idée. Et bien souvent, en fait, en tant que juif, on n'en prend pas suffisamment conscience. Donc si ça doit passer par le moussard, d'en prendre conscience, alors ça parle par le moussard. Si ça doit passer par une gomara, ça passera par une gomara. Si ça doit passer par par de la chassidoute, ça passera par de la chassidoute. Mais c'est juste la prise de conscience qu'on a reçu un cadeau, qui est une Torah de vie au quotidien, du matin jusqu'au soir. Qui est une Torah qui n'est pas là pour nous rajouter des soucis ou des problématiques, mais bien au contraire pour nous donner la chance, une opportunité de pouvoir vivre une vie, une autre dimension. Pas juste une vie humaine. Parce que comme 7 milliards de personnes qui peuvent vivre une vie humaine, on a une vie, on a l'opportunité, la chance d'avoir une vie qui est bien plus qu'humaine, qui est divine. Et c'est cette opportunité, c'est cette chance-là qu'on doit saisir. Et donc du coup, si mon message, il peut passer à travers le moussard, la chassidoute ou peu importe quel est son enseignement, c'est ça le principal pour moi.
2: Dans quelle mesure les réseaux sociaux et parfois la personnalisation des contenus postés que ces réseaux encouragent, dans quelle mesure est-ce qu'il peut avoir une influence parfois nocive, notamment sur les jeunes qui vous suivent beaucoup?
27: C'est-à-dire qu'en fait, en réalité, il faut comprendre que les nouvelles technologies, c'est une force qui est colossale, qui est, entre guillemets, parvée. C'est à nous de savoir ce qu'on va en faire, en fait. Mmh. Est-ce qu'on va l'utiliser à la vie ou basari? C'est-à-dire qu'en fait, c'est exactement nous. C'est parvé, mais est-ce qu'on va l'utiliser à des fins extraordinaires pour pouvoir sanctifier le nom de Dieu et pouvoir faire aimer le message de la Torah? Alors, je pense que c'est l'occasion. Et c'est l'occasion à saisir et le faire. Ou, malheureusement, comme on le sait, comme beaucoup de gens le savent, il y a le revers de la médaille.
2: Donc, vous considérez qu'en tant que rave, vous ne pouvez pas vous tenir totalement à distance de cet espace numérique où se trouvent les jeunes, quoi qu'on en dise?
27: Je pense que chaque rave a sa mission. Il y a un Rosh Yeshiva, on attend de lui d'être Rosh Yeshiva. Il y a quelqu'un qui est Rosh Kollel, on attend de lui d'être Rosh Kollel. Et puis, il y a celui qui est Mezaké Arabim, on attend de lui de se rapprocher du public et de... Ouais, au début, quand j'avais fait certaines vidéos, j'avais reçu des critiques, de même des fois de Rabbanim. Il y avait une vidéo en particulier qui parlait du cannabis. Et ça avait interpellé pas mal de personnes. Et moi, tout de suite, j'ai été voir mon rave. Et Ravel Khanan Kohn, à Bnei Brak. Et je lui ai posé la question. J'ai dit, Rav, qu'est-ce que vous en pensez? Je vous montre la vidéo. Qu'est-ce que vous en pensez? Il m'a dit, non, c'est très bien. Continue. Il dit, parce que si on avait vu un Rosh Yeshiva faire ce que tu as fait dans la vidéo, alors effectivement, ça aurait été dérangeant. Mais toi, tu es là pour justement faire le pont entre la jeunesse et le monde de la Torah. Donc, c'est ce qu'on attend de toi et c'est ce que tu dois faire.
2: Et comment ça a commencé pour vous? Qu'est-ce qui vous a donné l'envie, l'idée d'aller sur les réseaux sociaux, d'aller sur YouTube pour poster une vidéo?
27: Alors, c'est très intéressant. En fait, en réalité, tout a commencé à Ashdod, dans la communauté du Rav David Tuitou, où en fait, il m'a donné la parole. Il m'a dit, regarde, j'ai un cours pour les jeunes, j'ai pas le temps de m'en occuper, il faudrait que tu t'en occupes. Est-ce que tu es prêt à gérer ça? Je dis, ok. Donc, c'était tous les mercredis. Et au Hachem, il y avait de plus en plus de jeunes qui venaient à ce cours du mercredi soir. Jusqu'au jour où il y a un jeune qui est venu me voir et qui m'a dit « Rav, il y a un truc qui s'appelle Facebook. Il faut que vous soyez sur Facebook. » Alors moi, je savais pas du tout. Moi, j'étais à Bnei Brak, à Vrer, voilà. Et lui, à ce moment-là, il me dit « Non, Rav, il faut qu'on vous filme. Rien qu'on vous filme, Rav. D'accord, ça vous dérange pas ?» Je dis « Non, ça me dérange pas. » Et en fait, de là a commencé en fait l'histoire, parce que de Facebook, les vidéos ont été pas mal vues. Ouais. Et au Hachem, voilà, comme ça a commencé l'histoire des réseaux sociaux.
2: Vous craignez que parfois cette image vous échappe? Vous y portez une forme de contrôle pour ne pas qu'elle soit utilisée, déformée?
27: Bien sûr, il faut toujours être très vigilant parce que on est représentant de quelque chose, qu'on le veuille ou non. C'est-à-dire qu'il y a les influenceurs qui sont représentants d'une certaine marque. Moi, j'essaie d'être l'influenceur du maître du monde, donc par conséquent, c'est une responsabilité, bien évidemment. Voilà, ça fait partie du défi.
2: Alors, vous rencontrez de nombreux jeunes, certains d'entre eux vous écoutent, ils écoutent peut-être aujourd'hui depuis la France sur justement ces réseaux sociaux. Comment diriez-vous qu'ils vont ces jeunes, notamment en France, dans un contexte politique très compliqué? On a quelques mois de la présidentielle, on sait que c'est particulièrement tendu dans un certain nombre de secteurs face à la montée de l'antisémitisme. Qu'est-ce qu'ils vous disent et qu'est-ce qui vous revient à l'oreille?
27: Moi, ce dont je suis témoin, c'est le retour aux sources. C'est-à-dire que je vois qu'il y a énormément de jeunes qui étaient dans une espèce d'assimilation, dans une espèce de système où en fait ils s'étaient éloignés de la communauté. Et comme résultat du 7 octobre, se sont dit, ah, ça c'est pas possible, quoi.
2: Donc il y a un avant et un après 7 octobre sur le plan spirituel.
27: Bien évidemment, c'est-à-dire que les jeunes se sont dit, attends, mais je peux pas laisser tous ceux qui m'entourent parler comme ça librement et moi je suis où là-dedans? Il est où mon rôle de juif, quoi, en fait, là-dedans? Comment je peux laisser les gens parler comme ça et moi me taire? Et donc, du coup, en fait, il y a retour aux sources et il y a une vraie recherche de l'essentiel, en fait. Pourquoi je suis là? Pourquoi j'ai ce rôle-là? Et pourquoi, même si maintenant, quelque part, même inconsciemment, j'ai fui un petit peu cette image de juif que j'avais, on va me le rappeler tout le temps, en fait. Et donc, ça, bien évidemment, c'est un éveil pour chacun. Et puis,
2: Ça bouleverse des vies.
27: Et puis, se dire, attends, mais la chose sur laquelle j'ai misé jusqu'à présent, en fait, c'est pas ça du tout, en fait. Donc, du coup, voilà, il y a un retour à l'essentiel, ça, c'est sûr.
2: Et quand vous écoutez à côté de ça des étudiants à la fac raconter qu'ils doivent cacher leur identité juive, se faire plus discret, qu'est-ce que ça vous inspire? Est-ce que vous vous inquiétez pour leur avenir tout court dans le pays?
27: Alors, m'inquiéter, oui et non. C'est dans le sens où, en fait, la force qu'on a, nous, en tant que peuple juif, c'est qu'on a tout passé. Rien ne nous fait peur. Rien ne nous fait peur. Les politiques ou les tyrans ou peu importe les pays qui ont été les plus virulents avec nous, on les a affrontés. Bah, Baruch Hashem, eux n'existent plus et nous on est encore là. Donc rien ne nous fait peur. Maintenant, c'est juste armer cette jeunesse là, les construire mentalement à ça. Parce que c'est pas étonnant que ça se passe. C'est l'histoire du peuple juif jusqu'à l'arrivée du Mashiach.
2: C'est les préparer aussi aux épreuves à venir.
27: C'est les préparer, les conditionner, les aider à faire les bons choix. Ne pas forcément réagir de manière impulsive, mais beaucoup plus réfléchi, avec plus de émouna et plus de confiance en Dieu, et que voilà, celui qui nous dirige de là-haut, c'est, il se trompe jamais.
2: Alors, on parlait de la jeunesse juive en France. Je voudrais savoir, à votre avis, toujours, comment va la jeunesse en Israël? Elle est confrontée, elle aussi, à des défis, à des difficultés, à une situation évidemment particulièrement complexe après 3 ans de guerre. Comment cette période, justement, a-t-elle été vécue par la jeunesse que vous accompagnez au quotidien, notamment francophone, donc en Israël?
27: Alors, bien évidemment, il y a eu le phénomène de la peur. Bien évidemment, ça, c'est humain. Mais il y a eu beaucoup... c'est la force du peuple juif, comme ça nous dit le Midrash, que lorsqu'on écrase des olives, il sort de l'huile. Et en fait, en réalité, nous dit le Midrash, lorsque on cherche à écraser le peuple d'Israël, il sort de l'huile de... Et on voit qu'il y a un éveil absolument incroyable chez la jeunesse. C'est-à-dire, je ne sais pas si vous avez eu l'occasion de voir ce qui s'est passé pendant les Slichot. Mm-hmm. Les Slichot, on n'a jamais eu un nombre aussi élevé de jeunes qui sont venus prier aux côtés d'elle. Et pourquoi? Parce qu'il y a un éveil. Il y a un éveil, bien évidemment. Quand on voit autant de miracles qui a pu se passer autour de nous, bien évidemment, on lève les yeux et on dit merci à celui qui nous les donne, quoi. Donc, il y a un véritable éveil.
2: Et puis, pour vous écouter assez régulièrement, Rav Shimon Gober, je sais que vous accordez une attention particulière au couple. Quelles sont les principales problématiques? On parlait tout à l'heure des réseaux sociaux, c'est pas évidemment le seul. Les principales problématiques auxquelles sont confrontées aujourd'hui les familles juives, le couple juif en particulier, comment est-ce que vous essayez de les accompagner, notamment à travers vos enseignements, vos cours?
27: En fait, en réalité, la problématique que moi, je suis témoin, c'est qu'en fait, on finit par oublier pourquoi on se marie. En fait, on ne sait plus pourquoi on se marie. On s'est marié parce qu'on nous a dit qu'on allait bien ensemble. Mmh. On se marie parce qu'on nous a dit « je suis tunisien, t'es tunisienne, on va bien ensemble, donc voilà, je suis mat de peau, t'es mat de peau ». C'est-à-dire, vraiment, des fois, c'est de ce niveau-là, quoi. Et donc on se dit « mais ok, mais il y a quoi? Pourquoi? C'est quoi la raison pour laquelle on se marie? Pourquoi maintenant on doit faire cet effort-là d'être au quotidien avec une personne qui, en fait, très vite, on va se rendre compte qu'elle nous ressemble pas forcément. Mais c'est ça la magie du mariage, et c'est ça le défi. Et en fait, justement, cette manque de préparation fait qu'on en arrive à des résultats pareils, en fait. Je pense que s'il y a...
2: Avec un divorce sur deux en France,
27: bien sûr,
2: après en Ligue de France.
27: Ça, c'est gentil. Je pense que là, on est aux deux tiers, je pense.
2: Ouais.
27: Mais en fait, en réalité, moi, c'est l'une des raisons pour laquelle maintenant j'ai fondé mon association, qui s'appelle Choisir à la vie, parce que, en fait, je cherche à faire en amont le travail qui sera évité de faire par la suite, en fait. Quand maintenant les jeunes sont préparés auprès de la jeunesse, où je me déplace dans les universités, où je me déplace dans les zones universitaires pour intervenir auprès des jeunes, je pense que c'est important de faire ce qu'on appelle en fait la préparation pour que Bezrat Hashem ensuite ils puissent avoir les bonnes réactions. Parce qu'en fait, en général, on passe bien souvent, nous les rabbanim, le temps à de réparer les choses qui auraient pu être évitées si ça avait été tout simplement préparé auparavant, quoi. Et donc, je pense que c'est la chose qu'il faut surtout faire comprendre pourquoi on se marie et se préparer au mariage. Moi, je donne toujours cet exemple-là. Quand quelqu'un passe le permis, c'est évident pour lui qu'il va apprendre le code, il va passer des heures à apprendre le code, et c'est évident pour lui qu'il va faire des heures de conduite. C'est évident pour conduire une voiture. Alors, je comprends pas. Alors, pour un mariage, on va pas se préparer. Pour un mariage, on va pas faire des heures de préparation pour ça. On va pas lire des livres, on va pas écouter des cours. Et donc, cette aberration-là qui existe à la fois dans le, de, de, d'être que ce soit évident pour un permis de voiture, ce qui et qu'il n'est pas forcément pour un mariage. Alors c'est ça que j'essaie de.
2: Et vous en parlerez d'ailleurs sans doute ce soir.
27: Ce soir, exactement.
2: 67 rue Bayen, dans le 17e, autour du Rav Malka, avec une soirée organisée autour des coupes. Demain, Mulhouse, mercredi, Bruxelles, jeudi, Bonneuil, et puis Shabbat, donc dans la synagogue de Vernieu, dans le 13e arrondissement. Votre conclusion, peut-être à Bruxelles.
27: Oui, ce dimanche prochain, là, je serai à Strasbourg pour Bezrat Hachem pour la communauté strasbourgeoise, et lundi prochain, je serai aussi à Marseille. Pour tout simplement le Shalom Bait, donc une bonne soirée Shalom Bait, et mardi suivant à Porto pour les étudiants Bezrat Hachem.
2: Merci beaucoup Rav Shimon Gobar d'avoir été avec nous. C'est un plaisir de vous recevoir pour la première fois dans le Grand Journal. J'espère que ce ne sera pas la dernière. À très bientôt.
27: Ben, merci beaucoup. Bonne journée. Merci Rodesh Tov.
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2: On revient à la politique. Bruno Retailleau était l'invité hier du forum Radio J. Le président des Républicains, de retour d'un déplacement en Israël, répondait aux questions de Frédéric Aziza, notamment sur le danger porté selon lui par la France insoumise pour la présidentielle. On l'écoute.
14: On assiste, comme vous le dites, depuis le 7 octobre, à une explosion de l'antisémitisme véhiculé, donc, comme vous le dites, par LFI sous couvert d'antisionisme. Vous l'avez d'ailleurs constaté quand vous étiez ministre intérieur.
2: Absolument. Hein.
14: Est-ce juste de dire que Mélenchon et les élus LFI ont une responsabilité colossale dans l'explosion de l'antisémitisme, qu'ils mettent les Juifs français en danger.
15: Mais énorme.
14: Vous, l'ancien ministre de l'Intérieur.
15: Mais énorme.
14: Est-ce que vous faites ce constat?
15: Énorme quoi. La responsabilité, j'étais même à mettre sur la table la question de l'interdiction de la France insoumise.
14: Oui, alors justement, vous l'assumez? Hein, vous avez dit.
15: Parfaitement.
14: Vous avez dit que le LFI est le parti des collabos et des factieux.
15: Absolument, j'assume totalement.
14: Et qu'il fallait l'interdire. Aujourd'hui, vous dites
15: parti des collabos parce qu'ils ont partagé justement LFI avec les islamistes.
14: Ouais.
15: C'est très cynique, c'est simplement pour, bien sûr, l'idéologie, mais c'est aussi pour des buts électoralistes.
14: C'est-à-dire
15: donc, j'assume parfaitement parce qu'ils drament, qu'ils draguent un vote qui peut être y compris un vote extrême et islamiste.
14: Vous dites, en gros, c'est bien vous comprendre, ils draguent le vote musulman, islamiste.
15: Bien sûr. Attendez, ils ont proposé, comme groupe parlementaire, l'abrogation, l'abolition du délit d'apologie pour terrorisme. Précisément d'ailleurs, Mme Rima Hassan est mise en examen dans cette qualification d'apologie pour terrorisme. Donc oui, je le dis, je signe et je persiste. Que dirait-on d'un mouvement d'extrême droite qui pratiquerait cet antisémitisme? La violence. Je me souviens, j'ai dissous la Jeune Garde. À la tête de la Jeune Garde, son fondateur, c'est Raphaël Arnaud, qui tranquillement siège sur les bancs de l'Assemblée nationale. Au moment du meurtre de Quentin de Ranque, on a vu l'inversion accusatoire. C'était la victime qui devenait le coupable. Et à aucun moment, Monsieur Mélenchon, ses amis, ne se sont dissociés. Je veux dire aussi que lorsque j'ai dissous la Jeune Garde, je me souviens du mot de Monsieur Mélenchon dans un meeting, en disant, je leur dis, allez-y, continuez, bravo, vous avez raison, et vous rendez compte.
14: Donc votre phrase précise, c'était, LFI, le parti des collabos avec les ennemis de la France.
15: Hein, oui, absolument.
14: Et ça, vous assumez?
15: Oh ben, j'assume parfaitement, oui.
14: Qui est le plus dangereux pour la démocratie, Bruno Retailleau, et pour la France? Marine Le Pen ou Jean-Luc Mélenchon?
15: Clairement.
14: La mélenchonisation des esprits ou la lepenisation des esprits?
15: La mélenchonisation des esprits, très clairement.
14: Très clairement. Entre les deux, il n'y a pas photo. Hein?
15: Attendez, le Rassemblement National est un adversaire.
14: Oui.
15: Et je les combats.
14: C'est
15: et
14: un adversaire, mais ce n'est pas un ennemi. C'est ça.
15: Mais Jean-Luc Mélenchon est pour la France un danger.
14: Un danger. Un ennemi de la République?
15: C'est un anti-républicain. Désormais, c'est un anti-républicain.
2: Bruno Retailleau, invité du forum de Radio J, au micro de Frédéric Aziza, retrouvé en vidéo sur notre chaîne YouTube.
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2: Le bloc-notes de Maître Gilles-William Gonadel à présent. Bonjour Gilles-William.
16: Bonjour Steve.
2: Et merci de nous rejoindre en direct comme chaque lundi. Je rappelle le titre de votre dernier essai paru chez Fayard. Vol au-dessus d'un nid de coucou. Gilles-William, quelle est votre réaction à la victoire au sacre presque de Raphaël Glucksmann hier à la primaire du pôle socio-démocrate? Victoire inattendue par son ampleur à vos yeux?
16: Disons d'abord, c'est une satisfaction très relative. Victoire inattendue, non, je me doutais bien qu'il allait gagner, Glucksmann. Mais enfin, comment c'est au royaume des aveugles, le borgné roi. en réalité, si vous voulez. Bon, parce que il n'y avait pas photo par rapport à Ford et Royal et compagnie. Pour autant, premièrement, comment vous dire, le monsieur Glucksmann ne m'a pas épaté particulièrement par ses qualités oratoires ou ouais. conviction. Non, il ne m'épate pas non plus intellectuellement. Je dis les choses crûment, mais c'est ainsi. Il a cru devoir s'excuser auprès de Ségolène Royal parce qu'elle faisait la danse du ventre. Ça ne valait pas excuse. Bon, et puis d'autre part, pourquoi ma satisfaction est relative, c'est que moi je n'oublie pas et je ne suis pas prêt de pardonner que Monsieur Glucksmann, dont je connaissait et appréciait le père, a signé de son nom au bas d'un parchemin avec son parti, avec la France insoumise.
2: Et lorsqu'aujourd'hui il annonce que la ligne est claire après sa victoire aux primaires, il n'y aura plus d'alliance avec la France insoumise, ça ne vous semble pas suffisant compte tenu du passif, si j'ose dire?
16: Je vais vous dire quelque chose. Il y a quelque chose que je ne pardonnerai jamais, c'est qu'au micro de France Inter, un auditeur l'avait interrogé au moment des législatives et qu'il avait donc posé son nom au bas d'un parchemin. Et cet auditeur disait, il était juif, et disait je crains pour l'antisémitisme de monsieur Mélenchon, donc je comprends pas, etc. Et lui, Glucksmann, est-ce qualité de juif, s'il vous plaît, lui avait dit justement parce que je suis juif, etc. Vous pouvez évidemment être certain, etc. C'est-à-dire que vous ne m'entendrez jamais reprocher à un juif ses prises de position politique. Mais par contre, lorsqu'on excipe de sa qualité de juif pour expliquer ses idées politiques, et que c'est pour se commettre avec le patron du parti antisémite en donnant sa garantie et sa qualité de juif, pour maintenant expliquer qu'il ne veut plus être avec ce parti antisémite, ça pour moi c'est impardonnable, parce qu'il y a des députés aujourd'hui de la France insoumise qui peuvent remercier Monsieur Glucksmann. Et ça, pour moi, c'est une frontière infranchissable.
2: Et puis, pour terminer cette polémique du week-end, polémique Mathilde Panot autour de la campagne Octobre Rose, puisque la chef de file des députés insoumis a affirmé qu'elle rejetait le fameux ruban rose pour s'opposer à une campagne qu'elle estime liée à un industriel fabricant des pesticides et opérant en Israël, ça a suscité beaucoup de réactions. Quelle est la vôtre, Gilles William?
16: Écoutez, la mienne, sans vouloir faire de sexisme, c'est que quand j'ai du mal à m'endormir le soir, je compte les harpies du parti antisémite qui se commettent contre les juifs. Quand ça n'est pas...
2: C'est une obsession.
16: Quand ça n'est pas, non mais c'est terrible. Quand ça n'est pas Rima Hassan qui jette à bas un drapeau de l'État juif pour commémorer le 7 octobre, quand ça n'est pas Ersilia Soudet qui voudrait interdire les salons de l'Alia, et ben vous avez Madame Panot Mathilde qui explique en gros que l'État juif est en train de jeter du pesticide sur les territoires palestiniens, ce qui est l'exact équivalent du mythe antisémite de la peste juive du temps du Moyen-Âge.
2: Merci.
16: Donc c'est quelque chose d'insupportable.
2: Et celle-là, on ne l'avait pas vu venir. Merci beaucoup, Maître Gilles-William Golen, d'avoir été avec nous. À la semaine prochaine.
16: Bon
2: après-midi.
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2: C'est l'heure du Tania avec Raïm Nissemo. Bonjour Raïm et Chodesh Tov.
19: Bonjour à tous.
2: Merci de nous rejoindre comme chaque semaine dans le Grand Journal. Un petit passage du Tania que je vous appelle à commenter. Il n'en est pas de même pour les mots sacrés de la Torah et de la prière. Pour ce qui les concerne, c'est bien au contraire la Klipat Noga qui se transforme en bien et qui s'inclut en cette sainteté, comme on l'a dit. Toutefois, le reflet de la sainteté de Dieu, béni soit-il, qui habite ces mots, subit un tinsum jusqu'à l'extrême le plus large, car la voix et la parole sont matérielles. Rémi Seboum, qu'est-ce que ce tinsum évoqué par le Tania?
19: Bien, le tinsum, dans la traduction habituelle qui lui est donnée, cela signifie la contraction. Alors de quoi s'agit-il? Il s'agit de la grande idée notamment développée par Rabbi Yitzhak Luria, par le Harizal, que puisque nous avons toujours une même interrogation qui est sous-jacente dans de nombreux chapitres du Tania et d'autres ouvrages, bien sûr, qui est, mais comment la lumière de Dieu infinie, la lumière de Dieu littéralement sans limite, comment peut-elle pénétrer le monde matériel? Le monde matériel, dans sa nature même, parce que Dieu l'a créé ainsi, est doté de limites. Et le Tania l'explique, il ne peut pas en être autrement, parce que sinon, eh bien, ce monde-ci ne serait pas tel qu'il est. Nous n'aurions pas le rôle que nous y avons, c'est-à-dire faire émerger la réalité divine, etc. Autrement dit, ce monde est nécessairement limité. Mais alors, comment la lumière de Dieu peut-elle le pénétrer puisqu'elle est infinie? Bien, c'est l'idée du Tzimtzoum. Dieu contracte cette lumière pour la mettre à la dimension du monde qu'elle va habiter. Ici, nous voyons appliquer aux mots. Les mots, les lettres, qui sont bien sûr, notamment la Shona Kodesh, en langue sainte, eh bien qui sont signifiants par eux-mêmes. Les mots de la Torah ne sont pas de simples mots, par exemple. Les mots de la Torah sont les mots prononcés par Dieu, ce sont les mots qui expriment ici-bas la sagesse divine. Mais la sagesse divine est par elle-même infinie. D'ailleurs, Maïmonide nous le dit, lui et sa sagesse, lui, Dieu, bien sûr, et sa sagesse, sont une seule et même entité. C'est dire qu'il n'y a pas de différence entre eux. C'est dire donc que comme Dieu est infini, sa sagesse est infinie, littéralement sans limite. Alors les lettres servent à la faire apparaître justement dans notre monde matériel, dans notre monde limité. Et cela a des conséquences extrêmement importantes, puisque cela veut dire que lorsque nous étudions la Torah, eh bien, nous nous lions à cette sagesse. Les lettres de la Torah, les mots de la Torah pénètrent notre pensée. Lorsque nous disons ces mots, la parole divine se mêle à notre parole. C'est dire qu'alors, nous, créatures limitées, dans un monde limité, nous nous lions avec l'infini.
2: Merci beaucoup, Rami Zeboum, d'avoir été avec nous. On peut vous écouter en podcast sur radioj.fr. À demain.
19: À demain.
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2: C'est la fin du grand journal, merci de l'avoir suivi. Merci à Benjamin et à Ethan à la réalisation aujourd'hui.
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2: Un grand journal que vous pouvez écouter en podcast sur radioj.fr et en vidéo sur notre chaîne YouTube et sur nos réseaux sociaux. À suivre un nouveau journal juste après l'émission de Cyrielle Saracone qui vient de s'installer en studio. On se retrouve demain, même heure, même endroit. D'ici là, portez-vous bien. Chodesh Tov.
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20: Il est 15h, bonjour et bienvenue à toutes et à tous sur Radio J. Tout de suite, c'est le journal de l'information présenté par Steve Nadjar.
2: Bonjour Cyrielle, la sortie en France de NASA, le documentaire bénéficie d'une sortie limitée aujourd'hui et demain. Rappelons qu'il a été primé à la Mostra de Venise, mais a suscité de très nombreuses critiques en Israël. Benjamin Netanyahu demande une enquête sur les 24 militaires témoignant anonymement dans ce documentaire à charge contre l'armée israélienne. Documentaire réalisé par les cinéastes israéliens Yuval Abraham et Rachel Zor connaît un succès commercial aux États-Unis. En moins de 2 semaines d'exploitation, le film a déjà dépassé les 500 000 dollars de recettes. Israël aura-t-il un gouvernement après les élections du 27 octobre prochain? C'est le vœu du président israélien Yitzhak Herzog qui s'est exprimé sur le sujet lors d'une conférence. Mais le chef de l'opposition et numéro 2 du parti Beyahad, Yair Lapid, s'oppose à la promesse du président Herzog de tout faire pour éviter de nouvelles élections, mettant en garde contre les tentatives de former un autre gouvernement d'union après le scrutin du 27 octobre, similaire à celui installé après les attaques terroristes du 7 octobre 2023. Les Pays-Bas interdisent aux supporters israéliens d'assister à un match de Ligue Europa qui se tiendra jeudi prochain. Les autorités locales évoquent des questions de sécurité. Le ministère israélien des Affaires étrangères fait actuellement pression sur les autorités néerlandaises pour qu'elles lèvent l'interdiction faite aux supporters du club de l'Hapoël Beersheva d'assister à cette rencontre contre le club néerlandais du AZ Alkmaar. La ville néerlandaise d'Alkmaar a classé le match à venir comme présentant un risque très élevé en raison du contexte géopolitique, d'éventuelles manifestations et confrontations entre les supporters israéliens et les manifestants pourraient se tenir selon le site sportif The Athletic. Dans le reste de l'actualité, le ministère saoudien de l'énergie reconnaît que les infrastructures du royaume étaient mises à l'épreuve après la série d'attaques meurtrières des Houthis du Yémen, notamment contre l'aéroport de Riyad. L'Arabie saoudite promet une réponse ferme. Les autorités saoudiennes qui ont publié dans la nuit les images de la vidéosurveillance de l'attaque de l'aéroport de Riyad samedi, qui a causé, je vous rappelle, la mort de 13 personnes et 309 blessés. L'Ukraine appelle l'Europe à durcir la pression sur Moscou, à utiliser les avoirs russes gelés avant une réunion de ses homologues de l'Union européenne au Luxembourg. Volodymyr Zelensky, le président ukrainien, s'est adressé à ses partenaires européens réunis au Forum de sécurité de Varsovie. Il faut une pression américaine sur la Russie, pas des concessions, assure le président ukrainien qu'on écoute.
4: Il est important que nous parlions tous d'une seule voix maintenant. Nous avons besoin de la pression américaine sur la Russie, pas d'allègement de sanctions, pas de concessions, mais une véritable pression afin que nous puissions atteindre au moins ce que le président américain a évoqué hier, un cessez-le-feu énergétique. Veuillez en parler, faites clairement savoir que l'Ukraine est prête pour un cessez-le-feu et que la Russie doit l'être aussi. Les pas vers la paix doivent être ainsi honnêtes.
2: Et alors que des frappes russes se poursuivent à Kharkiv, Emmanuel Macron indiquait de son côté depuis le salon de l'automobile ce matin ne voir aucune raison pour le moment de changer de position vis-à-vis de la Russie. Il faut qu'on soit collectivement sérieux. Emmanuel Macron, qui par ailleurs s'est également exprimé sur la mobilisation lycéenne en France avec de nouvelles manifestations prévues demain. Si les fermetures d'établissements reculent, les violences s'intensifient. Au moins 8 personnels de l'éducation nationale ont été blessés au cours de cette seule matinée, a annoncé le ministère de l'éducation nationale. Violence particulièrement concentrée dans l'académie de Créteil, à Bordeaux et à Lyon. On écoute Emmanuel Macron.
5: On ne saurait évidemment pas approuver en quoi que ce soit ou justifier quelques violences. Et ce qu'on a pu voir chez les lycéens et chez tous ceux qui n'étant plus lycéens viennent profiter de tout cela pour brûler, détruire ou conduire des violences, ça c'est inacceptable. Tout a été dit là-dessus et je crois que c'est assez clair pour dire que dans plusieurs endroits, oui, il y a eu une volonté de récupérer. Mais encore une fois, ça, il faut le condamner parce qu'on a besoin d'ordre et de respect. Et ça ne doit pas simplement nous conduire à ne pas regarder en face tout ce qui doit être considéré et accompagné.
2: J'ajoute qu'un proviseur de collège a été blessé à l'arme à feu devant son établissement à Aubagne ce matin. Un collégien de 14 ans a été interpellé dans la foulée. Politique, Raphaël Glucksmann s'est imposé hier dès le premier tour à la primaire de la gauche social-démocrate. Le président de Place Publique a promis de rassembler la gauche démocratique pour battre l'extrême droite à la présidentielle et à ses yeux la ligne est claire pour les échéances à venir. Il n'y aura pas d'alliance avec la France insoumise, il l'a exprimé ce matin au micro de France Inter.
6: Moi je vous le dis, nous allons créer ensemble une dynamique collective de la gauche démocratique et il n'y aura pas, c'est tranché monsieur Duhamel, c'est fini.
21: D'alliance avec
6: il n'y aura pas d'alliance
21: jamais.
6: Avec la France insoumise. Non, ça a été tranché. Ça a été tranché par plus de 66% des gens qui sont venus participer à cette primaire. Notre espace politique ne vit plus dans le flou, ne vit plus dans l'incertitude. Et c'était la base, c'était la condition de possibilité d'une victoire en 2027.
2: C'est tout pour l'info, Cyril.
20: Et merci beaucoup pour ce journal, Steve Nadjar. On vous retrouve à 15h30 pour le rappel des titres. Tout de suite, c'est une petite pause et on démarre notre émission avec Alexandre Arcadi aujourd'hui sur Radio J.
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20: Bonjour à toutes et à tous et bienvenue sur Radio J. Je suis ravie de vous retrouver pour cette heure d'émission ensemble avec mon invité Alexandre Arcadi à l'occasion de la sortie de son film Fausse Note en salle et du Symphonique Célébration qui lui est dédié pour revivre tous ses films lors de ce ciné-concert unique qui aura lieu le samedi 7 novembre à 20h30 au Palais des Congrès à Paris. Nous allons en parler dans un instant, entouré de notre expert du jour, Christian Richaume, pour mieux analyser la psychologie de cette émission. Et c'est aujourd'hui en direct sur nos réseaux, radioj.fr et sur Radio J.
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20: Bonjour Alexandre Arcadi.
8: Bonjour.
20: Je suis ravie de vous avoir en face de moi. La dernière fois que je vous ai vu, nous avons passé un moment un peu éloigné, mais un moment magnifique lors du concert des Gypsy Kings à Paris. Enfin, de Gypsy et Chico et les Gypsy, c'était ainsi. Je suis ravie de vous avoir en face de moi aujourd'hui pour décortiquer votre film en salle depuis le 7 octobre. Fausse Note, on va en parler dans un instant, avec Cadmerade et Benoît Poulvorde à l'affiche. Je voudrais démarrer par une analyse, déjà en vous disant que je trouve ces deux acteurs tout à fait formidables et tout à fait courageux. Est-ce que vous êtes avec moi dans cette appréciation ?
8: Bon, je crois qu'ils ne l'ont pas pris avec courage, ils l'ont pris tout simplement comme des acteurs prennent des rôles et c'est les accapare. Et je trouve ça assez formidable qu'on puisse, sur un sujet comme celui-là, brouiller un peu les pistes au départ. C'est vrai que ce sont deux acteurs de comédie, a priori, et on a d'autres exemples où des acteurs de comédie ont glissé vers des films plus importants. On se souvient évidemment de Coluche, on se souvient de Bourvil dans Le Cercle Rouge, et il y en a bien d'autres. Et là, ils ont accepté ces deux rôles. L'un, c'est Cadmerade, qui joue un fan d'un chef d'orchestre, qui s'appelle Miller, qui est interprété par Benoît Poulvorde. Et ce fan vient écouter le dernier concert que le maestro donne à l'opéra comique, puisqu'il doit quitter cet opéra pour aller diriger le Philharmonique de Berlin. Nous sommes dans les années 90. Et il vient écouter la 7e symphonie. Et de fans un petit peu collants, je mets le pied dans la porte, je voudrais un autographe, une photo, etc. Tout d'un coup, les choses basculent et s'orientent vers un autre film. Disons, on est plus dans La Valse des Pantins, où on se dit, tiens, qu'est-ce qui va se passer entre ce fan et ce maestro qui réussit à s'enfermer dans cet opéra. Et puis ça devient garde à vue, Ventura Acero. Qu'est-ce qui se passe ? Avec une révélation inouïe, dans un théâtre qui est magnifique, un opéra qui est le troisième décor du film, et puis un Paris sous la neige. Et ça, c'était important parce que la neige joue un rôle psychologique.
20: Ça a du sens.
8: Mais aussi, ça étouffe la ville pour laisser ces deux personnages bouillonner à la recherche de la vérité.
20: Dans quel théâtre avez-vous tourné, Alexandre Arcadi ?
8: À l'Opéra Comique.
20: Je me suis posé la question en regardant votre film. On va faire découvrir la bande-annonce à nos auditeurs.
9: Ça va ? T'as l'air préoccupé ?
10: Un peu de trac.
11: Je suis un grand admirateur depuis si longtemps. Est-ce que je peux vous demander un autographe, s'il vous plaît ?
10: Non, je travaille là.
12: Pourquoi vous avez laissé entrer ce type-là ?
10: Excusez-moi, juste deux minutes.
12: Avec son chapeau et ses lunettes.
10: Monsieur, sortez.
11: Excusez-moi, j'avais promis une photo de vous à ma femme.
10: C'est ma loge ici, monsieur.
11: Souriez. Voilà.
12: Ce bruit. Qu'est-ce que vous faites encore là ?
11: Il va falloir faire des efforts si vous voulez qu'on ait des amis.
12: Mais je n'ai pas l'intention de devenir votre ami. Je ne vous connais pas.
11: Pourtant, nous nous connaissons. Vous étiez pour moi le plus grand chef d'orchestre au monde. Et quand j'ai découvert l'autre face de votre personnage, j'avais plus ce qu'il fallait faire.
12: Arrêtez avec ce ton menaçant. Je suis bête, j'ai compris. J'aurais couché avec votre épouse et vous avez décidé de vous venger.
11: Arrêtez vos bêtises, vous ne la connaissez pas. Nous avons la même passion avec Alain, pour la littérature et les monstres.
12: Maintenant, vous allez vous en aller, sinon j'appelle la police. C'est vous qui avez fermé la porte de série ? Vous ne m'empêcherez pas de sortir. Qu'est-ce que vous voulez ?
11: La vérité.
12: Mais quelle vérité ?
11: Cherchez, ça va vous revenir.
12: Vous m'avez pris pour qui ?
11: Il y a un temps pour tout, Monsieur Miller. Un temps pour les mensonges. Un temps pour la vérité.
20: Voilà la bande-annonce de votre film, Alexandre Arcadi, qui s'intitule donc Fausse Note. Quand on entend la bande-annonce, c'est difficile de ne pas ressentir cette tension palpable dans ce huis clos, parce que c'est comme ça que moi je l'ai vécu en tout cas, un huis clos, un face-à-face entre deux hommes, avec une nuit de tension, de vérité, où finalement la mémoire, la culpabilité et la justice s'affrontent en sourdine. Comment vous est venue cette idée de ce film ?
8: C'est un texte de Didier Caron qui m'a été envoyé par la poste, et quand j'ai lu ce texte, je me suis dit, il y a quelque chose à faire, il y a un film à faire. Parce que si nous, les cinéastes, on n'apporte pas un petit peu notre pierre, comme ça, à l'édifice de la mémoire. Parce qu'au fond, c'est quoi la mémoire ? La mémoire, c'est ce qui nous forge. C'est notre histoire. C'est ce qui nous permet d'avancer et d'avancer dans le bon sens. Malheureusement, aujourd'hui, beaucoup ne tiennent plus compte de cette histoire pour falsifier l'histoire d'aujourd'hui. Et on voit de qui je veux parler. Donc c'était important de faire ce film pour ces raisons-là, pour permettre à un public qui ne connaît pas une certaine période, qui ont même des a priori absolument grotesques, qui mélangent tous les mots, la terminologie, comment peut-on employer le mot génocidaire quand on ne sait même pas ce que c'est qu'un génocide. Au fond, voilà, c'est tout ça fait que j'avais envie de faire un film qui soit à la fois un film de tension, presque un thriller, avec des acteurs qui n'étaient pas prédestinés, disons, à ce type de rôle, et pour permettre au plus grand nombre de venir et de s'interroger. Et je dois dire que, au fond, le générique de fin explique très précisément la raison pour laquelle j'ai voulu faire le film, et on va pas le dévoiler, mais ce générique de fin indique pourquoi il était important que Fausse Note soit fait.
20: Alors, le générique de fin, je l'ai parfaitement en tête, je vais pas le dévoiler, mais on va dire quand même que ça commence avec le concert de Beethoven, et ce n'est pas par hasard qu'on s'intéresse à cela, par le maestro et chef d'orchestre Alexandre Miller, joué par Benoît Poulvorde. C'est Christian Morin qui l'annonce sur Radio Classique, on l'embrasse, on l'a reçu il n'y a pas si longtemps. On est en 1990, juste après la chute du mur de Berlin, et je voulais vous demander pourquoi vous avez choisi précisément de jouer ce film à cette époque-là.
8: Parce que c'est une question de date aussi, hein. J'aurais pas pu prendre les mêmes acteurs, ni à leur même âge. Donc il a fallu faire un choix, un décalage comme ça. Et puis j'ai repensé aussi au meurtre de John Lennon, qui s'était passé 10 ans avant, dans les années 80. Et je trouvais que c'était un moyen aussi de créer une tension, puisqu'on fête le 10e anniversaire de cette mort par ce fan. Voilà, donc c'est un certain nombre d'éléments qui font. Et puis 90 aussi, c'est une année charnière où ça bascule, hein, où l'Europe devient une autre Europe, où les choses changent.
20: Et où l'époque que vous traitez dans ce film n'est pas si éloignée de cette date-là. Voilà. Alors on dit tout et on dit rien en même temps. On se doute, on vous connaît, Alexandre Arcadi, donc on se doute de ce suspense, de ce qu'il y a derrière. Mais ce fan, donc, s'intitule Nathan Dinkel. C'est un libraire venu de Lyon. Il observe dans le public ce grand maestro. Et lors du concert, il étouffe, et pour cause. Il n'est pas seulement là pour venu l'admirer. Celui

0: plus cachées, quand elles ressurgissent, elles font mal, elles sont dures, elles sont importantes, mais il faut les dire. Parce que quand on pose sur la table les vraies questions, on peut trouver des solutions, soit la revanche, soit le pardon, soit faire la différence entre les choses, voilà. On a besoin de poser.
1: Poulvord semble inébranlable et on se rend compte que finalement, rien n'est impossible face à la vérité. À côté de cela, je pense, à mon sens, que Cadmerad, c'est l'histoire d'un homme qui veut nettoyer son passé à l'approche de la naissance de son enfant sur le tard avec sa femme Anna. Il veut régler ses comptes. Et quelque part, c'est peut-être l'histoire de beaucoup. Vouloir à un moment donné dans sa vie, quand la vie arrive, vouloir nettoyer pour faire arriver quelque chose en étant un peu plus neuf.
0: Je vais raconter quelque chose. Ça n'existait pas dans le film, cette naissance. J'avais écrit sans cela. Et puis j'ai appelé cette actrice, Caterina Murino, que j'aime beaucoup, qui avait joué avec moi dans Les Cinq Doigts de la main. Je lui ai dit, voilà, je tourne un film, j'aimerais bien que tu joues la femme de Cadmerad. Elle me dit, ah, ce serait formidable, mais je ne peux pas. Je dis, pourquoi tu ne peux pas? Parce que je suis enceinte. Je dis, ah bon? Ah, et c'est pour quand? Elle me dit, c'est dans 2 mois. Je lui dis, je crois que ça peut passer. Viens. Et j'ai réécrit l'histoire.
1: Extraordinaire.
0: Comme quoi, c'est pas le hasard, c'est le destin. Parce que tout d'un coup, l'histoire a pris un niveau supérieur. Parce que quand Cadmerad touche son ventre en disant, c'est pour lui que je fais ça. Wow. C'est pour la transmission que je fais ça. Eh bien, on est au cœur même du sujet de ce qu'on évoquait il y a un instant sur l'histoire. Et c'est la raison pour laquelle je dédie ce film à mes petits-enfants en leur disant, ils sont pas en âge aujourd'hui de voir Fausse Note, mais quand ils le verront, il y a cette phrase en dessous qui dit « N'oubliez jamais ».
1: Extraordinaire. C'est un cadeau le fait que vous nous disiez ça, Alexandre Arcadi. Je ne sais pas si vous l'avez dit ailleurs d'ailleurs,
0: non,
1: mais
0: non.
1: Je suis ravie de l'entendre. Et en effet, ça vient totalement donner du relief et une ampleur différente encore à votre film. Et tout à fait dans la lignée de ce que vous avez l'habitude de faire finalement, la mémoire et la transmission.
0: Je l'ai beaucoup fait et je trouve que c'est important. Je l'ai déjà dit et je ne voudrais pas me répéter. Et puis, quelquefois, cette mémoire porte ses fruits. J'ai fait par exemple, j'ai adapté il y a quelques années un film qui s'appelait Ce que le jour doit à la nuit, qui est une espèce de.
1: Qui est un film extraordinaire.
0: Autant d'emporte le vent sur l'Algérie française, écrite par Yasmina Kadra, un grand auteur. Eh bien, figurez-vous qu'aujourd'hui, sur les réseaux sociaux, et en particulier sur TikTok, moi j'y suis pas, mais on me l'a montré, il y a une sorte de révolution autour de ce film. Comme si toute une génération s'était appropriée ce film quelques années après en disant on nous a caché une partie de notre histoire. C'était ça l'Algérie, mais on ne le savait pas, personne ne nous l'a dit, on nous l'a caché, et aujourd'hui, c'est absolument incroyable. Quand on me l'a montré, je suis tombé des nues, et je me suis dit, bon ben alors voilà, on sert à ça. Nous les cinéastes, on sert à ça, peut-être pas sur le moment, mais on sert aussi à laisser des traces qui permettent peut-être de transformer les choses.
1: Vous savez, Alexandre Arcadi, je vais être tout à fait honnête, c'est mon film préféré de vous que vous venez de citer, donc pour moi c'est un film qui est... On dit que les livres sont des best-sellers, ce film-là il est extraordinaire, et je lancerai un appel moi à votre place, Alexandre Arcadi, que toutes les salles de cinéma tous les jours diffusent un film qui est nécessaire et qui est obligatoire. Pour refaire justement cette culture cinématographique de tous les jeunes d'aujourd'hui, et je ferai en sorte que ce soit gratuit.
0: Mais ça devrait être l'école qui fasse ça. Moi, j'en ai parlé à plusieurs ministres en leur disant il y avait une chose formidable dans ma génération, c'était le ciné-club.
1: Ouais.
0: Nous apprenions à regarder les films, à en discuter, à parler. C'était l'époque des films italiens, donc une époque où le social existait, on évoquait tout ça. Et ça nous forgeait. Moi, la première fois que j'ai vu... J'ai entendu parler de la Shoah, j'étais en Algérie, j'étais un gamin en 6e, j'avais 10 ans, et on nous a présenté au ciné-club Nuit et brouillard. C'est la première fois que je prenais conscience de ce qui s'était passé. Et c'était important parce qu'on en a parlé. Aujourd'hui, on ne le fait plus. Aujourd'hui, on est sur les réseaux, on se laisse porter par des nouvelles qui n'ont aucun intérêt. Par moments, un chat qui miaule, une dame qui danse, mais alors qu'il y a tellement de belles choses à montrer.
1: Christian Reschom, vous voulez réagir?
2: Oui, il y a deux mots qui ont été cités par Cyril qui vous caractérisent, c'est la transmission et la mémoire. Et vous voulez nous dire que la mémoire s'est avancée dans le bon sens. Alors j'aurais 2 questions. Est-ce que vous pensez qu'aujourd'hui on avance dans le bon sens avec la mémoire? Et qu'est-ce que vous souhaitez transmettre à vos spectateurs à l'issue de ce film?
0: On avance dans le bon sens, je suis

0: Pas sûr, hein. Je ne suis pas sûr parce qu'il y a de la désinformation en permanence, il y a la transformation de l'histoire, il y a l'incompétence même qui est caractérisée par les hommes politiques et les femmes politiques, par leur ignorance totale des choses, c'est hallucinant. Quand j'entends certains discours, je me dis, mais attends, c'est pas possible. Ils n'ont aucune, ils n'ont pas été à l'école, ils n'ont pas appris l'histoire de France. Donc, j'ai pas l'impression qu'on avance. Hein. J'ai l'impression plutôt qu'on est, on est en marche arrière toute, hein, et qu'on risque de vraiment d'avoir un accident. Et puis, concernant votre deuxième question, que je m'en souviens plus. Voilà la deuxième question.
1: Qu'attendez-vous que retiennent les spectateurs à l'issue de votre film?
2: On va peut-être tout dire là.
0: Mais on peut pas, je peux pas parce que d'accord, ça dévoile, parce qu'il y a une partie. Vous savez, c'est quand Hitchcock avait fait Psychose, il était rentré, il s'était mis en scène avant avec un chut. Quand vous allez voir le film, ne le racontez pas. Donc c'est vrai que ça fait partie du film. Avant tout, c'est un film. C'est un film où j'emmène les spectateurs dans une salle et je leur fais partager un rêve avec deux acteurs sublimes. Et puis ils rentrent dans cette histoire et puis ils rient, ils sont émus, ils sont tendus, ils comprennent pas pourquoi. Et quand ça se dévoile, eh bien les choses prennent du relief, vraiment.
2: On ne peut pas, évidemment.
0: Et je veux dire qu'il y a une dame qui m'a, hier ou avant-hier, je ne sais plus, qui m'a dit, j'ai été avec mon fils de 17 ans et franchement, il est sorti ébranlé parce qu'il ne percevait pas les choses de cette manière.
2: C'est ce qu'on attend d'un film quand on va au cinéma et surtout quand la jeunesse vient voir un de vos films, à mon sens, Alexandre Arcadi. On va continuer brièvement sur le film parce que je voudrais quand même qu'on dise quelque chose. Après la représentation, la première qu'on évoquait tout à l'heure, lorsque Nathan Dinkel vient voir le concert d'Alexandre Miller, Miller règle ses comptes avec son orchestre. Il leur dit que toutes vos attaques sont molles, tout était finalement pas très bon. Et là arrive Dinkel, son fan, qui va lui demander des autographes et des photos de façon intempestive. Il va finalement le poursuivre. De là va s'en suivre le huis clos que nous allons observer, lent et haletant entre les deux hommes. Il veut passer une audition devant lui, jouer du violon. Il l'enferme dans le théâtre, le séquestre et lui dit quelque chose. Mais au-delà de tout ça, ce que je voudrais dire et peut-être ce qu'on doit retenir de votre film, c'est que peut-être il y a des souvenirs communs, des choses en commun, que ce soit dans le meilleur comme dans le pire.
0: Bien sûr, et il est là pour ça. Ils ont vécu un moment inoubliable et il essaie tous les moyens. Il ne veut pas arriver en disant « voilà comment ça s'est passé ». Il veut que le maestro accouche lui-même de cette vérité qu'il a occultée, qu'il a essayé d'effacer de sa mémoire. Et c'est en utilisant toutes les stratégies qu'il va l'obtenir. Et surtout en utilisant le mensonge. Parce qu'il vient passer une audition, mais il sait très bien que c'est pas un bon violoniste. Mais l'autre lui dit il est pas mal parce qu'il a peur et il lui dit mais vous m'avez dit n'importe quoi, vous m'avez dit un mensonge. J'étais très mauvais. Oui, vous étiez très mauvais. Voilà, c'est ça que je veux. C'est la vérité. Voilà. Il utilise tout ce système-là pour essayer de le faire trébucher.
2: Ils ont deux choses en commun, Alexandre Arcadi. Non seulement le fait d'avoir changé d'identité, mais aussi une chose importante, les deux adorent leur famille et surtout leur père.
0: Ils ont un rapport très particulier au père, mais c'est toujours très important dans la vie, évidemment. Mais là, tout particulièrement, puisqu'il est, chaque père est différent et il y a à la fois de l'admiration et de la haine, et puis des comptes à régler. Je trouve que s'il y a un parallélisme qui est bien, comme avec leur femme aussi, hein. Les rapports avec leurs femmes respectives aussi sont des rapports très, très intéressants.
2: Exactement. Dans l'Ecclésiaste, il est écrit qu'il y a un temps pour tout, un temps pour les mensonges, un temps pour la vérité. Vous dites aussi certaines phrases, la barbarie se perpétue, se taire est impossible, c'est Elie Wiesel. Ici, personne n'a le temps, personne n'a la patience, personne ne vous écoute. Cette phrase est une citation extraite du chef-d'œuvre de Primo Levi, Si c'est un homme. Le passé ne s'efface pas, il s'accorde lentement, douloureusement, jusqu'à ce qu'une bonne note résonne. Je terminerai là-dessus pour votre film à aller voir, film nécessaire en salle en ce moment. Allez-y. Et puis, Alexandre Arcadi, vous parlez de musique. Dans ce film, nous allons la retrouver, la musique, puisque cette mémoire sera très vive samedi 7 novembre à 20h30 au Palais des Congrès de Paris. Un projet proposé et imaginé par Thierry Chabrot où on retrouvera la musique de tous vos films.
0: Voilà, alors donc on sera plus dans la fausse note, on sera dans la bonne note. Hein. Effectivement, on m'a fait cette proposition qui était une proposition inattendue, mais je me suis dit au fond, le cinéma et la musique, c'est un tel mariage que Il ne faut pas refuser. Et avoir le Palais des Congrès, un orchestre symphonique, un immense écran, une alternance de scènes jouées avec des scènes purement symphoniques, avec ce grand orchestre qui va animer cette soirée. Je serai là moi-même pour raconter quelques petites anecdotes. Quelques invités seront là également présents pour ponctuer. Il faut dire qu'il y a deux chansons inédites de Johnny Hallyday dans un de mes films, qui n'existent nulle part ailleurs que dans les films, puisqu'elles n'ont jamais été éditées. Une belle chanson de Jean-Jacques Goldman, pareil, qui n'a jamais été éditée. Même certaines chansons, on écrira le texte en phonétique sous l'image pour que le public chante avec nous. Voilà, c'est à la fois, c'était bizarre de faire ça, parce que c'était se replonger sur 19 films, sur toute une carrière, et au fond, j'ai écrit mon 20e film, là. Mmh. C'est le film de ma vie. Et vous savez, dans Le Petit Blond de la Casbah, à un moment donné, après avoir vu, j'ai dit lui alors que c'est moi, après avoir vu le film Jeux interdits, sa voisine lui dit « Le cinéma, c'est comme la vie. Oui. » Et il lui répond « Non, le cinéma, c'est plus beau que la vie. Oui. » Et au fond, en revoyant tous ces films collés les uns aux autres, tous ces acteurs qui ont tourné avec moi, de Roger Hanin à Noiret, à Belmondo, à Marielle, à Bruel, à Berry, à tellement. Le générique de fin va pas finir, si je puis dire, là, ce coup-là. Je me dis, quel chance j'ai eu de pouvoir filmer à la fois des comédies, des polars, des films historiques. J'ai touché à tout. J'ai jamais eu vraiment de plan de carrière, mais au fond, le plan de carrière, c'est moi, quoi. C'est ma filmographie. Et je me suis rendu compte que le cinéma, un petit peu, c'est comme la chanson. Il y a des chansons qui vous ramènent à un moment précis de votre vie. Et là, les films, comme Le Grand Pardon, comme L'Union Sacrée, comme Pour Sacha, vous ramènent à des moments. Et c'est bon de revivre ces moments-là. Donc, c'est un voyage dans le temps. Un voyage musical et symphonique magnifique, parce que ça va, il y a, je crois, plus de 100 musiciens, il y a des personnalités qui vont venir interpréter sur scène certaines choses. Je ne dirai pas qui et ni quoi, parce que c'est des surprises. Et puis, on va revisiter comme ça, pratiquement 40 ans de carrière.
2: Vous en parlez avec énormément de tendresse, honnêtement, Alexandre Arcadie. On va écouter la bande-annonce.
3: Alors, dis-moi. Il paraît que quand tu seras grand, tu veux faire du cinéma.
4: Ouais.
3: Tu es avec ton fils, il voulait faire du cinéma.
4: Des fois, il dit n'importe quoi. C'est pas n'importe quoi.

0: Voilà pour cette bande-annonce de cette soirée assez exceptionnelle. Ça nous donne très envie, la façon dont vous en avez parlé.
1: Il faut dire quand même, citer les musiciens, parce que c'est eux qui seront à l'honneur.
0: Évidemment. Alors, c'est dirigé par un très grand musicien qui s'appelle Zighetti, si je ne dis pas de bêtises, de mémoire. Ralph Zighetti.
1: Voilà,
0: sous la direction.
1: Ce sont des musiques de Serge Franklin, de Philippe Sard, de Armand Amar, de Romano Musumara, de Jean-Jacques Goldman qui a écrit L'Union Sacrée. Voilà, c'est tous ces musiciens qui m'ont accompagné durant toute ma carrière cinématographique avec talent, avec brio et avec une force par moments exceptionnelle. Parce que la musique remplace au fond, remplace beaucoup les mots. Vous savez, quand vous filmez, une main tendue, un œil qui vibre ou une larme qui coule, vous l'accompagnez avec une belle musique, vous en dites plus que n'importe quel dialogue qu'on pourrait mettre sur ces images.
0: Voilà, découvrir cette soirée assez exceptionnelle. Samedi 7 novembre à 20h30 au Palais des Congrès de Paris, proposé, imaginé par Thierry Chabrot. Cela promet d'être assez extraordinaire. Allez-y, allez, vous restez avec nous dans un instant. Mes chroniqueuses, mes chroniqueurs nous rejoignent avec Annabelle Chakmes et Christian Richomme à mes côtés. Mais tout de suite, c'est le rappel des titres sur Radio J. Sur Radio J, bonjour et bienvenue. Tout de suite, le rappel des titres avec Steve Nadjar.
2: Président du conseil d'administration d'Israël Aerospace Industries, Boaz Levy, accuse la France d'imposer un embargo à Israël pour favoriser sa propre industrie de défense. Boaz Levy s'exprime lors d'une conférence organisée par Yedioth Ahronot. Il souligne l'intérêt croissant à l'échelle mondiale pour les systèmes de défense anti-aérienne israélienne, notamment le système antimissile RETS, Arrow, face missile balistique. Toujours à la une de l'actualité, les Pays-Bas interdisent aux supporters israéliens d'assister à un match de Ligue Europa jeudi prochain. Les autorités locales évoquent des questions de sécurité. Le ministère israélien des Affaires étrangères fait actuellement pression sur les autorités néerlandaises pour qu'elles lèvent l'interdiction faite aux supporters de l'Hapoël Beersheba, dont le club affrontera en fin de semaine l'AZ Alkmaar, la ville néerlandaise d'Alkmaar, qui a classé ce match à venir comme présentant un risque très élevé en raison du contexte géopolitique. Dans le reste de l'actualité au Moyen-Orient, le ministre saoudien de l'énergie reconnaît que les infrastructures du royaume étaient mises à l'épreuve après la série d'attaques meurtrières menées par les Houthis du Yémen, notamment contre l'aéroport de Riyad, l'Arabie Saoudite, qui promet une réponse ferme. Les autorités saoudiennes qui ont publié dans la nuit les images de la vidéosurveillance de l'attaque intervenue samedi soir contre l'aéroport de Riyad. Attaque qui a causé la mort de 309 blessés ainsi que la fermeture de cet aéroport. Et puis en Europe, l'Ukraine appelle les Européens à durcir le coup, à utiliser la voix russe gelée de ses homologues de l'Union Européenne au Luxembourg. Emmanuel Macron indique de son côté depuis le salon de l'automobile ne voir aucune raison pour le moment de changer de position vis-à-vis de la Russie. Il faut qu'on soit collectivement sérieux. Position également définie par le Premier ministre polonais Volodymyr Zelensky. Le président ukrainien demande de son côté à ses partenaires européens une plus forte pression américaine sur la Russie. Pas des concessions.
0: Et merci beaucoup Steve. On vous retrouve à 16h pour le journal complet. Tout de suite une courte pause et c'est la suite de notre émission avec Alexandre Arcadi sur Radio J.
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0: De retour en direct sur l'antenne de Radio J avec notre invité aujourd'hui Alexandre Arcadi à l'occasion de la sortie de son film en salle Fausse Note et du Symphonique Célébration qui lui est dédié pour revivre tous ses films lors de ce ciné-concert unique. Il aura lieu samedi 7 novembre à 20h30 au Palais des Congrès de Paris. Réservez sans plus tarder vos places, évidemment. C'est un concert qui se promet merveilleux. Sans plus tarder, également un peu de lecture avec Annabelle Chakmes.
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0: Bonjour Annabelle.
13: Bonjour Cyrielle, bonjour Alexandre, bonjour Christian.
0: Vous avez choisi aujourd'hui de nous parler du livre L'Influenceuse de Joyce Ménard aux éditions Philippe Ray.
13: Inspiré par le meurtre de l'influenceuse Gabi Petito tuée par son compagnon en 2021, Joyce Ménard explore dans cet ouvrage notre fascination pour la célébrité sur les réseaux sociaux et le voyeurisme autour des faits divers. Elle raconte l'histoire de Tammy et Kevin, qui sillonnent les États-Unis en van et partagent leur périple sur les réseaux sociaux, dans le seul but de gagner en popularité numérique. Parmi leurs quelques centaines de followers, il y a Roxane, une jeune femme qui s'est prise d'admiration pour Tammy et voit en elle l'amie qu'elle n'a jamais eue. Mais lorsque Tammy est retrouvée morte dans l'Utah et que Kevin disparaît, leur histoire devient un phénomène médiatique. Roxane, qui suivait Tammy de très près, va alors se retrouver au cœur du mystère.
0: Qu'est-ce qui est particulièrement intéressant dans ce livre ?
13: C'est la réflexion sur l'ego que la lecture de ce livre impose qui est passionnante. Comme dans votre film Fausse Note, cher Alexandre, cet ouvrage oblige à se poser la question suivante : quand quelqu'un devient un personnage, que devient la personne ? On a l'impression justement ici que la personne n'existe plus, que le huis clos imposé par l'espace réduit de leur van autorise les deux protagonistes principaux aux pires atrocités l'un envers l'autre. On voit à de nombreuses reprises que Tammy blesse l'ego fragile de son compagnon sans même s'en rendre compte. Quant à lui, lorsqu'on lit sa version de l'histoire, on a l'impression de revenir à l'époque de Charcot à la Salpêtrière, lorsque toutes les femmes étaient hystériques. On se rend compte au fur et à mesure du récit qu'ils ne sont plus qu'un couple plein de faux semblants, un couple pour l'image, pour les likes.
0: Votre avis sur cet ouvrage ?
13: Ce livre montre à quel point notre rapport à l'image a profondément changé. Pour toute une génération, être regardé, suivi et admiré par des centaines, voire des milliers d'inconnus, peut parfois sembler plus valorisant que l'être par ses proches. La popularité numérique est devenue une forme de reconnaissance, presque une mesure de sa propre valeur. Et dans cette course aux abonnés et aux likes, les frontières de l'intime finissent par s'effacer. On montre tout, on partage tout, jusqu'à rendre finalement acceptable ce qui autrefois aurait dû rester privé. Mais cette popularité est fragile, parce qu'elle repose sur une image constamment mise en scène. Les réseaux sociaux ne montrent pas forcément la réalité, ils la transforment, l'embellissent, la rendent plus enviable. Une ordure peut même, s'il le souhaite, passer pour quelqu'un de respectable. Et à force de vouloir donner une image parfaite de sa vie, on finit par ne plus savoir où s'arrête l'image et où commence la réalité.
0: Et vous vouliez justement finir sur un dialogue qui va dans ce sens.
13: Je cite un échange entre les deux personnages principaux de cet ouvrage. « La réalité n'est pas toujours très jolie, Tammy a dit, mais c'est ce qui fait réagir les gens. Qu'est-ce qui est réel et qu'est-ce qui ne l'est pas ?» J'ai fait valoir. Peut-être que rien ne l'était.
0: L'Influenceuse de Joyce Ménard aux éditions Philippe Ray. Dans toutes les bonnes librairies, ça donne très envie de le lire, Annabelle, de le lire.
13: Alors.
0: Annabelle Chakmes, merci beaucoup. Tout de suite, c'est l'introspection avec notre invité.
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0: Quelques questions à présent, si vous le voulez bien, Alexandre Arcadi, pour en savoir davantage sur vous. La première, quelle est la qualité que vos proches vous reconnaissent le plus souvent, selon vous ?
14: La ténacité.
0: Le défaut qui vous accompagne depuis toujours ?
14: L'insatisfaction.
0: Quand vous êtes seul, à quoi pensez-vous le plus souvent ?
14: À ce qui s'est passé hier.
0: Qu'est-ce qui vous fait douter encore aujourd'hui ?
14: J'ai pas de doute vraiment, je m'interroge plutôt.
0: Quelle rencontre a changé votre vie sans que forcément vous ne vous y attendiez ?
14: Oh, il y a eu beaucoup de rencontres qui ont jalonné ma vie, avec des hommes politiques, avec des artistes. Mais la seule qui me revient comme ça en tête, alors qu'elle était totalement inattendue, et j'ai vu un homme là que je ne connaissais qu'à travers les médias, et j'ai partagé une partie de la nuit avec lui dans des conditions absolument incroyables. D'ailleurs, dans une boîte de nuit, il faut le dire, c'était au Ritz. C'est Shimon Peres. Il avait quasiment presque 90 ans et il était sur scène en train de danser. Ah, et il partait le lendemain pour l'Argentine, il était ministre des Affaires étrangères et j'ai dit, voilà, ça c'est la vie. C'est la vie, ce que je vois là.
0: Et lors de cet échange, qu'est-ce qui vous a le plus bouleversé ou qu'est-ce que vous avez retenu ?
14: De lui, quand on a parlé de ça, on a parlé avec beaucoup de simplicité, mais il a évoqué le moment, sans en dire plus, mais je l'ai lu après par la suite, le moment où il a fait basculer le Quai d'Orsay dans une promesse que le Quai d'Orsay voulait abolir et ne plus respecter vis-à-vis d'Israël. Ça, j'ai trouvé ça assez drôle.
0: C'était l'extradition, quelque chose comme ça ?
14: Non, c'était le propos. Le non, c'était lié à la bombe atomique. Enfin bon, mais peu importe, la stratégie qu'il a eue, c'est extraordinaire.
0: Quel âge vous avez l'impression d'avoir à l'intérieur de vous, Alexandre Arcadie ?
14: Moi, j'ai 15 ans.
0: C'est vrai ?
14: J'ai 15 ans, je suis encore à la Chemerat de Saïr. Et tout m'est permis, tout est là, tous les espoirs sont là, avec toutes les craintes qu'on peut avoir. Vous savez, juste une petite parenthèse, j'ai fait une émission de télévision que j'ai vue hier, un petit bout, ça s'appelait Un dimanche à la campagne. Et ils ont passé une photo de moi enfant, je devais avoir 6-7 ans, et je ne sais pas pourquoi à cette époque-là, j'avais toujours la bouche ouverte, j'étais comme ça. Et en voyant cette photo, il me dit, qu'est-ce que vous avez envie de dire à ce gamin ? Il m'est venu une phrase vraiment totalement inattendue. J'ai dit, surtout, ne ferme jamais la bouche, parle tout le temps, dis ce que tu penses.
0: Ça me fait penser au fait de vous poser cette question, quand on a la bouche ouverte, c'est que souvent on est émerveillé. Qu'est-ce qui vous émerveille encore aujourd'hui ?
14: Ah, les couchers de soleil.
0: C'est vrai ?
14: J'ai la chance d'habiter à Paris où je vois tous les jours le coucher de soleil. Je fais des milliers de photos qui ne servent à rien. Mais je suis toujours vraiment en admiration par la nature et cette nature que représente le soleil, c'est la plus belle, quoi. Parce que chaque jour c'est différent, les couleurs sont différentes et c'est magnifique. Voilà.
0: Qu'est-ce que vous recherchez le plus souvent chez les autres ?
14: La sincérité et puis la simplicité. Voilà.
0: Quelle est la chose que vous avez appris ces derniers temps sur vous ?
14: Que j'ai pas 15 ans. Ou plus.
15: C'est pas sûr.
0: Est-ce qu'il y a pour le coup une peur que vous avez réussi à apprivoiser avec le temps ?
14: Non. J'ai pas apprivoisé la peur. La peur, elle est là tout le temps parce que nous, quand on est, nous artistes, si je puis dire, on vit avec, moi, en ce qui me concerne, je vis avec le cinéma tout le temps, toute ma vie, et tous les matins, tous les soirs, c'est le cinéma, c'est les projets, c'est le montage. Et y a cette peur qui vous mine, est-ce qu'on se trompe, est-ce que se trompe pas, parce que moi j'ai toujours voulu que les gens qui entrent dans la salle ne soient pas déçus, ne s'ennuient pas, et avance un petit peu d'une petite manière, non pas donneur de leçons, mais que ça provoque quelque chose. Et à ce propos, tout à l'heure on parlait de Pour Sacha, j'avais envie de vous raconter une anecdote qui m'a profondément marqué, parce que si on fait du cinéma, c'est souvent pour ça, et si j'ai fait ce film seulement pour ça, ça serait bien. Il y a quelques années, je rencontre dans Paris une jeune femme qui vient me voir, pas quel âge elle avait, et m'a dit, est-ce que je peux vous embrasser ? J'ai dit, mais avec plaisir, on s'est embrassé. Et elle m'a dit, je vais vous expliquer quelque chose. En 91, en avril 91, quand le film est sorti pour Sacha, j'étais enfermé chez moi depuis 2 mois, j'étais en pleine dépression. Et une dépression assez grave même. Je ne sortais pas, je ne voyais plus personne, etc. Et il faisait beau sur Paris ce jour-là, et j'ai décidé d'aller me promener. Et en passant, en marchant sur les Champs-Élysées, j'ai vu un film pour Sacha et j'adore Sophie Marceau. Je ne savais pas de quoi parlait le film. Je suis rentré voir le film. Le lendemain, j'étais à l'agence juive. Je suis parti en Israël. J'ai rencontré ma marie. J'ai 3 enfants. Et je vous le dois. Et voilà. Et ça, je me dis, bon, bah alors là, si tu n'as fait que ça dans ta vie, eh ben, c'est formidable.
0: Ah, c'est C'est merveilleux ce que vous nous racontez là. Mais justement, écoutez, j'allais vous poser cette question et peut-être que c'est la réponse, Alexandre Arcadi, puisque quand vous regardez votre parcours aujourd'hui, j'imagine que vous êtes fier de pas mal de choses. S'il y avait une seule chose à dire, vous diriez laquelle ?
14: D'avoir fait autant de films, d'avoir tenu comme je l'ai fait. C'est pas facile de faire du cinéma parce que c'est une industrie, faut jamais oublier, hein, c'est pas de l'artisanat, hein, ça fait appel à beaucoup de, d'abord de, d'argent, de techniciens, etc. Et donc il faut tenir, il y a des films que j'aurais peut-être pas fait si j'avais pas eu autant de ténacité. Je suis pratiquement fier de tous mes films, j'en ai des que je préfère plus que d'autres, mais évidemment, mais globalement, comme j'ai jamais eu de plan de carrière, je peux pas dire « Ah, j'ai dévié ». Je me suis laissé porter par la vie, par les événements, parce qu'il m'a touché. Quand j'ai fait l'Union Sacrée, c'est parce que j'ai été complètement bouleversé par l'attentat du restaurant de chez Goldenberg et je voulais donner une réponse. Et à ce moment-là, on est en 89, je dis « Attention, il y a un islam radical qui va surgir et qui va faire très très mal, qui vient de l'extérieur ». Je m'étais tellement pas trompé que maintenant l'islam radical, il est à l'intérieur et il fait de plus en plus mal. Donc voilà, on est peut-être une des sortes, pas de visionnaires, parce que je me place pas dans ce niveau-là, mais on a, comment dire, une espèce de recul qui, par moments, il y a comme ça des fulgurances qui font qu'on ne se trompe pas. On ne se trompe pas. Alors j'ai fait des comédies aussi. Comédies comme Mariage Mixte. Moi, j'adore parce que je trouve que c'est des moments de tellement délicieux de rire comme ça sans arrêt. Voilà, des polars, j'ai tout fait.
0: Vous avez, à mon sens, constitué une œuvre tout au long de votre vie.
14: Oui, une œuvre qui ne paraît pas cohérente au départ et qui semble être plutôt assez légitime.
0: Moi, je vois un fil conducteur, en tout cas.
14: Oui, lequel ?
0: Bah, écoutez, la transmission, ce qu'on a dit tout à l'heure.
14: Oui, voilà. Voilà.
0: Au cœur de tous vos films, il y a ce fil conducteur. Oui.
14: Bon, quand on voit Hold Up avec Belmondo, la transmission, elle est plutôt dans le rire, mais c'est de la transmission quand même.
0: Mais je dirais au moins sur les 90%, Alexandre Arcadi, très franchement, quand on voit vos films, on voit déjà votre patte, en effet, cette patte musicale, cette patte, ne serait-ce qu'avec l'image que vous choisissez, qui est souvent similaire, toujours très belle, très éclairée. Quand vous regardez votre parcours aujourd'hui, voilà, vous avez ce regard. Mais qu'est-ce que vous aimeriez que les gens retiennent de vous et de vos films ?
14: Qu'ils les regardent, que ces films participent à l'histoire et à la mémoire. Quand j'ai fait Non sans difficulté, alors là vraiment, ça a été très très difficile, autant que pour ce film-là dont on parle et qui est sur les écrans en ce moment, en fausse note. Je l'ai tourné en 14 jours, c'est vous dire l'économie du film, mais ça ne se voit pas dans l'image. On dit, bon film. C'est le film sur Ilan Halimi. 24 jours. Là, je dois dire que je me suis battu pour le faire. Ça n'a pas été facile, parce que Manuel Valls me disait cet assassinat est un miroir dans lequel les Français n'ont pas envie de se regarder. Et j'ai été jusqu'au bout de cette volonté de laisser une trace à cette pauvre vie arrachée au prétexte que ce jeune Français était juif. Et j'avais envie qu'on oublie ces noms des barbares et qu'on se rappelle d'Ilan. Voilà, ça, c'est une des petites pierres qui va rester, et j'espère qu'elle restera longtemps.
0: Il y a non seulement la transmission, mais aussi peut-être le fait que l'image de la communauté, on la retrouve beaucoup dans vos films.
14: Pas forcément. Écoutez, je viens d'une famille de juifs séfarades qui ont vécu en Algérie depuis la nuit des temps, avant même l'invasion arabe, l'invasion turque, l'invasion française, etc. Qui ont dû quitter leur pays. Et donc, je suis fait de ces racines. Ces racines berbères, hein. Et puis, d'un autre côté, une racine hongroise de mon père qui a traversé l'Europe pour arriver en Algérie et faire la légion étrangère. Alors donc, cette espèce de mélange, comme ça, d'un double déracinement, un premier déracinement hongrois, et puis un deuxième déracinement nord-africain. Voilà, je suis fait de tout cela, et donc ça compte beaucoup.
0: Alexandre Arcadi, il y a quelques jours, à votre place, j'avais Elie Chouraki qui me disait que faire du cinéma aujourd'hui, c'était de plus en plus difficile, notamment par le fait qu'il soit juif. Est-ce que vous vous associez à ce propos ?
14: C'est difficile, je l'ai dit, de faire des films.
1: Il ne faut pas se raconter d'histoire et n'importe quel metteur en scène nous dira c'est difficile. Bon, maintenant, aujourd'hui, c'est vrai que quand on touche à certains sujets, c'est encore plus difficile. Et quand on est quand on ose parler et dire les choses ouvertement, c'est encore plus difficile. Donc voilà. Aujourd'hui, il y a des préoccupations dans notre pays, un antisémitisme qui sévit, ça c'est vrai. Moi, personnellement, je l'ai jamais ressenti. Jamais. C'est extraordinaire. J'ai plutôt ressenti, alors ça va être un peu ridicule de ce que je dis là, parce que ça ne concerne que moi, mais plutôt des élans de sympathie de la communauté musulmane à mon égard. Surtout grâce à ce film, Ce que le jour doit à la nuit, dont on parlait. Donc, il y a de l'antisémitisme, on le sait. Elle est violente, elle est fomentée et activée par ce mouvement absolument incroyable qui font un fonds de commerce, le LFI. Donc aujourd'hui, il y a des craintes. Mais la solution, c'est pas de se plaindre. La solution, c'est de lever la tête et dire on est là. Depuis la Révolution française, le premier pays qui a reconnu les Juifs en tant que citoyens français, au nom de cette mémoire, et du décret Crémieux en ce qui me concerne, il faut continuer. Il faut continuer. Ça va être difficile, il faut continuer. Bon, à un moment donné, on est trop fatigué, alors on jettera l'éponge. Mais tant qu'on peut, il faut y aller.
0: Merci pour cette note d'espoir. On en avait terriblement besoin, Alexandre Arcadie. Tout de suite, c'est le mot de la fin de Christian Richaume sur Radio J.
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0: Toujours à la fin de cette émission, nous avons pour habitude de débriefer ces minutes passées ensemble pour voir ce que nous avons appris de vous, mais aussi de votre œuvre, Alexandre Arcadie, sur Radio G, avec une nouveauté cette année, un petit conseil de notre psy à nos auditeurs. C'est à vous, Christian.
15: Cher Alexandre, cette belle émission me donne envie de parler d'un sujet, c'est est-ce qu'on peut échapper à son passé ? Est-ce qu'on peut échapper à son passé ? Ça veut dire qu'on a tous un passé, avec plus ou moins quelques fausses notes. Un passé, on a plus ou moins assumé, on regrette plus ou moins, et que l'on souhaite, par partie, des fois oublier. Mais en fait, notre histoire du passé, il y a une différence avec celle d'exister. Dans ce film, on a l'impression que vous nous présentez un homme qui essaye d'effacer une partie de sa vie, effacer une partie de son passé. Ça veut dire cette capacité à se réinventer. On a tous cette capacité à se réinventer. Comme vous l'avez dit, on peut changer de pays. On peut changer de métier, on peut changer d'amis, on peut même changer d'identité. Donc on peut évoluer. Mais il y a une différence entre reconstruire et dissimuler. Reconstruire, ça veut dire qu'on avance et on tient compte du passé. Alors que dissimuler, c'est faire en sorte que le passé n'existe pas. Mais par contre, il y a une loi, c'est qu'on ne peut pas changer son histoire. Alors il y a ce besoin de voir si les blessures, elles peuvent durer dans le temps. La réponse, elle est claire. Les blessures durent dans le temps. Ça veut dire qu'on a une mémoire de ces blessures, mais ces blessures, c'est pas parce qu'elles sont vieilles qu'elles sont passées. Elles peuvent être très vieilles, même des décennies, et nous faire mal. Parce que c'est pas le temps qui fait que la blessure s'estompe. C'est la présence qu'elle a dans notre espace psychique. Alors, il y a une phrase qui est marquante dans la bande-annonce, c'est que vous dites, il y a un temps pour tout, un temps pour le mensonge et un temps pour la vérité. Oui, parce que quand on a été blessé, on a besoin de cette reconnaissance. On a besoin de savoir d'être entendu et que l'autre reconnaisse les choses. Ça veut dire qu'il n'y a pas forcément, il y a cette injustice, il n'y a pas forcément ce besoin de vengeance, mais il y a ce besoin d'être reconnu. Et en fait, il y a des gens qui utilisent le silence, le déni et le mensonge. Et ça, c'est une double blessure pour les victimes. On sait que nous, en tant que psy, le premier travail thérapeutique pour la reconstruction, c'est la reconnaissance de la souffrance et de mettre des mots dessus. Alors, de notre histoire, est-ce qu'on peut tout savoir? Est-ce qu'on sait tout de notre histoire? Ça veut dire, est-ce qu'il n'y a pas des blancs? Est-ce qu'il n'y a pas des mensonges? Est-ce qu'il n'y a pas des silences? Et on doit apprendre à vivre avec aussi. C'est-à-dire que c'est des moments de notre histoire qu'on n'a pas, ou ces moments de notre famille qu'on nous a transmis, on ne nous a pas transmis. Alors pour nos auditeurs, mon petit conseil pour eux aujourd'hui, c'est de dire que le passé n'est pas seulement derrière nous, mais il continue à vivre avec des souvenirs, des silences et des comportements. Et on ne peut pas le réécrire, mais on peut faire en sorte de ne pas lui mentir et de le regarder en face.
14: C'est beau, hein ? C'est très très bien. Vous n'êtes pas psychanalyste par hasard.
0: Merci beaucoup Christian Richaume, en effet notre psychanalyste que l'on retrouve toutes les semaines sur l'antenne de Radio J.
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0: C'est la fin de cette émission avec vous Alexandre Arcadi. Vous êtes venu nous voir à l'occasion de la sortie de votre film Fausse Note en salle et du Symphonique Célébration qui vous est dédié pour revivre tous vos films lors d'un ce ciné-concert unique qui aura lieu le samedi 7 novembre à 20h30 au Palais des Congrès à Paris. Merci mille fois d'être venu nous voir.
14: Merci à vous. J'ai été très très heureux de partager ce moment ici.
0: Également Alexandre Arcadi. On va finir cette émission avec une chanson que vous avez choisie et qui vous définit bien selon vous. C'est laquelle ?
14: C'est une chanson de Didier Barbelivien, La rivière de mon enfance.
0: Pourquoi ce choix ?
14: Ça me fait penser à mon père. Et c'est une belle chanson.
0: Merci beaucoup Alexandre Arcadi. C'était un plaisir de vous recevoir aujourd'hui sur Radio J. À la réalisation audio et vidéo, Benjamin Arnaud. Merci à toutes et à tous de nous avoir suivis. On se donne rendez-vous demain dès 15h avec Patrick Braoudé pour la pièce Le voleur de mots au théâtre de Passy. À demain sur Radio J. Belle écoute.

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1: Bonjour à toutes et à tous, très heureux de vous retrouver pour ce troisième rendez-vous consacré au KKL et à Israël. Et comme à chaque émission, quelques nouvelles du terrain pour commencer. Première actualité, Nahal Oz. Le développement du kibboutz détruit le 7 octobre se poursuit avec la construction de nouveaux quartiers destinés aux habitants, mais aussi à de nouvelles familles qui viendront s'installer. Et c'est un changement important. Après la reconstruction, il s'agit désormais de permettre à cette communauté de grandir à nouveau. Deuxième actualité, les villes du nord et du sud d'Israël. Le KKL intervient aujourd'hui dans plusieurs villes éloignées du centre du pays, que ce soit Kiryat Shmoné, Tibériade, Beit She'an, Tzfat ou encore Katsrin, en Galilée et dans le Golan. Espace public, infrastructure, projet de développement, l'objectif est très concret, améliorer la qualité de vie et renforcer l'attractivité de ces villes pour leurs habitants et pour de nouvelles familles. Autre actualité, Tel Jezreel. C'est un ancien site biblique et archéologique qui domine la vallée de Jezreel, situé entre Haïfa et Afoula. Le KKL JNF vient d'y rénover les sentiers et les points de vue avec un nouveau belvédère et un parcours désormais accessible aux personnes à mobilité réduite. Et enfin, dans nos actualités du KKL, les maisons d'excellence. Une nouvelle maison a ouvert cette année à Beit She'an, dans le nord du pays, à côté du lac de Tibériade. Et plusieurs autres doivent voir le jour dans le nord et le sud du pays. Ces centres éducatifs permettent aux jeunes de ces régions d'accéder à des programmes renforcés, notamment dans les sciences et les nouvelles technologies, et de mieux préparer leurs études et leur avenir professionnel. Cette dernière actualité nous amène directement au sujet que je voudrais vous présenter aujourd'hui. Pourquoi le KKL investit-il aujourd'hui autant dans le nord et le sud d'Israël? Et qu'est-ce que cela nous dit de la manière dont Israël doit préparer son avenir? Tout à l'heure, je vous parlais de l'ouverture d'une nouvelle maison d'excellence du KKL à Beit She'an. Et je voudrais justement m'arrêter quelques minutes sur ce projet parce qu'il dit beaucoup de ce qu'est aujourd'hui l'action du KKL en Israël. Beit She'an, c'est une ville du nord-est du pays, dans la vallée du Jourdain, loin de Tel Aviv et des grands centres universitaires et technologiques. Et lorsqu'on parle du développement de ces régions, on pense d'abord aux routes, aux logements, aux infrastructures. Tout cela est indispensable. Mais prenons simplement l'exemple d'une famille qui décide de vivre à Beit She'an. Pour qu'elle y reste, il ne suffit pas qu'elle trouve un logement ou un travail. Il faut aussi qu'elle puisse se dire « Mes enfants auront ici les mêmes chances qu'ailleurs ». Pouvoir progresser en sciences, en mathématiques, en anglais, découvrir les nouvelles technologies, rencontrer des chefs d'entreprise, être accompagné dans ses études et pouvoir envisager des études ambitieuses. C'est précisément l'idée des maisons d'excellence du KKL. On ne développe pas une ville uniquement avec du béton, on la développe aussi en donnant un avenir à ses enfants. Et derrière cette phrase, il y a une question très simple. Est-ce qu'un jeune Israélien qui grandit à Beit She'an, à Ofakim, à Carmiel, à Tibériade, doit forcément partir vers Tel Aviv et le centre du pays pour réussir? Ou peut-on lui donner les moyens de construire son avenir là où il a grandi? Et c'est là que l'éducation devient aussi un véritable outil de développement. Et ce programme au KKL de France, nous le connaissons bien. La première maison d'excellence a ouvert à Nof HaGalil, l'ancienne Natsrat Ilit, dans le nord d'Israël, et le KKL de France a contribué à sa réalisation. Depuis, le réseau se développe. Une nouvelle maison vient d'ouvrir, notamment, comme je vous le disais précédemment, à Beit She'an, et d'autres sont prévues dans plusieurs villes du sud et du nord d'Israël. Notamment à Ofakim, dans le Negev, qui a subi de plein fouet le 7 octobre, avec un projet soutenu notamment par le KKL de France et les dons que vous donnez à notre institution. Mais derrière ces maisons d'excellence, il y a en réalité quelque chose de beaucoup plus grand. Il y a l'avenir de la Galilée, il y a l'avenir du Néguev. Et là, on touche directement à une dimension profondément sioniste de l'action du KKL. Israël continue de grandir. Et dans les prochaines décennies, il faudra accueillir une population beaucoup plus nombreuse. Or, Israël ne peut pas concentrer toujours davantage ses habitants, ses emplois, ses universités, ses entreprises dans le centre du pays, autour de Tel Aviv. Il faut aussi développer le nord, il faut aussi développer le sud. C'est tout l'enjeu du programme Israël 2040 porté par le KKL. Encourager 1,5 million d'Israéliens à s'installer dans le Néguev et en Galilée. 1 million dans le Néguev, plus de 500 000 en Galilée. Évidemment, on ne fait pas venir 1,5 million de personnes simplement en construisant des logements. Il faut des emplois, il faut des écoles, il faut des nouveaux transports, il faut des entreprises, il faut des usines, il faut des lieux de culture, il faut des services publics. Il faut donner aux familles une vraie qualité de vie. Autrement dit, de bonnes raisons de venir et surtout, de bonnes raisons de rester. D'une certaine manière, la Galilée et le Néguev restent donc des espaces à reconquérir, mais à reconquérir par la vie, par les familles qui viennent s'y installer, par les enfants qui y grandissent, par les entreprises qui y créent des emplois, par les écoles, par les universités, par des villes qui deviennent plus fortes et plus attractives. Et cela aussi, c'est du sionisme. Parce que dans la vision portée par le KKL, le sionisme ne consiste pas seulement à avoir créé un État, il consiste aussi à faire vivre ce pays, à développer toutes ses régions et à permettre à des communautés de s'y enraciner durablement. Pendant des décennies, le KKL l'a fait en plantant, en irriguant, en créant des réservoirs d'eau, en aménageant des terres et en accompagnant le développement de nouvelles localités. Aujourd'hui, ces missions existent toujours, mais les outils ont évolué. Une maison d'excellence, un centre technologique, un projet éducatif participent eux aussi à cette ambition. Faire en sorte qu'Israël ne se construise pas seulement autour de Tel Aviv, mais aussi en Galilée et dans le Néguev. C'est aussi cela le rôle du KKL aujourd'hui. Et cette volonté de faire grandir le pays pose immédiatement une autre question. Parce que construire, accueillir de nouveaux habitants, développer des villes, cela oblige aussi à se demander dans quel environnement voulons-nous vivre ? Dans quel environnement voulons-nous vivre ? Israël est un pays qui est confronté à de fortes chaleurs, aux incendies, à la gestion de l'eau, aux déchets, à la préservation de la biodiversité et à l'aménagement de villes de plus en plus peuplées. Et là encore, le KKL agit depuis longtemps dans les forêts, les réservoirs, la prévention des incendies, la protection des espaces naturels et l'aménagement des paysages. Mais cette question dépasse évidemment le seul KKL. Elle concerne aujourd'hui toute la société israélienne. Et c'est justement le sujet de l'article publié par notre invité dans le dernier numéro d'Adama. Nous allons maintenant en parler avec elle. Dans le numéro d'été de notre magazine Adama, le magazine du KKL de France, Esther Amar signe un article au titre très clair. Aimer Israël, c'est aussi protéger son environnement. Esther Amar est une journaliste scientifique, spécialiste des questions environnementales, et depuis plusieurs années, elle partage sa vie entre la France et Israël. Et dans cet article, elle parle de ce qu'elle observe au quotidien, pollution de l'air, déchets, inondations, biodiversité, manque d'ombre dans les villes. Esther Amar, bonjour, et merci d'être avec nous sur Radio JM.
2: Bonjour et bonjour aux auditeurs.
1: Esther Amar, vous vivez depuis plusieurs années entre la France et Israël. Qu'est-ce qui vous a le plus frappé concernant l'environnement en Israël et qui vous a donné envie d'écrire cet article? Aimer Israël, c'est aussi protéger son environnement.
2: Alors, c'est vrai que il y a plusieurs façons d'aborder le problème de l'environnement. Soit on le fait de façon très scientifique, et j'ai eu l'occasion, grâce au KKL, de publier plusieurs articles sur différents sujets dans la revue Adama, la très belle revue Adama. Eh bien, j'avais le choix cette fois de raconter mon vécu, ce qui me frappe effectivement au quotidien ou dans ce que j'observe concernant les problèmes d'environnement en Israël. Ça peut sembler paradoxal, ça peut sembler décalé compte tenu des urgences sécuritaires que vit le pays régulièrement, de s'attacher à la pollution plastique, de regarder la pollution d'air, de s'occuper des pesticides ou de constater le nombre incroyable de mégots qui sont jetés sur les plages. Je sais, ça peut sembler étrange. Mais l'existence de l'État d'Israël n'a jamais été aussi importante, aussi urgente pour les Juifs. Et l'impératif d'avoir une terre en bonne santé pour soi-même, donc ses enfants, pour les générations à venir, est absolument absolument vital. Et donc, c'est pourquoi il est important, et là je ne parle pas de vision ni politique, ni idéologique, ni quoi que ce soit, mais vraiment de choses très factuelles qui peuvent nous interpeller et nous donner envie d'agir, de ne pas seulement subir, mais d'agir à notre niveau. On peut faire beaucoup de choses pour préserver la terre d'Israël, pour lui montrer à quel point on l'aime pour soi-même et pour ses propres enfants. Alors, je prendrai évidemment l'exemple que l'on cite souvent, qui sont les plastiques. Ils sont omniprésents en Israël et d'une façon absolument désastreuse. Ils sont utilisés massivement dans les supermarchés, mais aussi dans les petits commerces. Et il y a le réflexe du cabas réutilisable qui visiblement n'a pas infusé la société israélienne. Alors je parlerai d'une anecdote que je vis régulièrement. Et quand je me présente à la caisse d'un commerçant, je dis toujours du plastique, des achats, pas de plastique s'il vous plaît. Et ça fait toujours sursauter le vendeur dans un premier temps, et puis à force de me voir régulièrement et dire toujours la même chose, il me dit tu sais, c'est toi qui as raison. Et donc, il me voit sortir un cabas ou un sac que j'emmène toujours avec moi. Alors, évidemment, c'est une démarche personnelle que chacun peut faire et dont chacun peut prendre l'initiative. Et c'est très important de voir que c'est cette manie du plastique, des Israéliens qui sont foutés au plastique, et à tout niveau, pas seulement les sacs, mais ce qu'on appelle les ratpam, c'est-à-dire les plastiques à usage unique, malheureusement, ça touche toute la société israélienne, quel que soit le niveau de confession, laïque, religieux, peu importe, il suffit de se poster à des caisses de supermarché pour voir les caddies où s'empilent des sacs de commission par dizaines et dizaines. Alors qu'il suffirait simplement de ramener 3 ou 4 cabas dans sa voiture. Bon, voilà, ça c'est une chose sur laquelle on peut agir immédiatement et aussi convaincre, en parler autour de soi, à ses amis, essayer de créer comme ça une dynamique nouvelle pour convaincre d'abandonner ces pratiques vraiment très très néfastes pour l'environnement. Alors, quel est le problème avec les plastiques? Bien sûr, c'est qu'ils se dégradent dans l'atmosphère. On les voit voler comme ça, tourbillonner dans l'air, au vent. On les voit sauter sur les plages. On les voit s'accrochant aux branches d'arbres. Ils se dégradent dans la nature. Ils se dégradent en micro-particules de plastique qui vont ensuite rejoindre la chaîne alimentaire au fur et à mesure. Donc, c'est vraiment dommage d'abîmer la terre d'Israël avec tous ces plastiques et on peut agir. Un deuxième aussi aspect que je vois très souvent, ce sont les mégots de cigarettes sur les plages. Alors ça, c'est spectaculaire. Il y en a par centaines et centaines partout. On dirait que la plage est considérée comme un immense cendrier. Et c'est d'autant plus désolant que, on le sait, un mégot de cigarette a un potentiel énorme d'empoisonner la nature. Avec un mégot, vous pouvez polluer 500 litres d'eau. Donc, pourquoi ne pas les réunir dans un petit contenant que l'on va ensuite jeter dans une poubelle? C'est simple, les poubelles, il y en a beaucoup sur les plages, elles sont à proximité, elles sont à portée de main, c'est facile, on peut le faire et on peut convaincre ses proches ou les jeunes que l'on voit autour de soi d'adopter des attitudes beaucoup plus respectueuses de l'environnement. Voilà, ça, ce sont deux choses que je vois qui me frappent beaucoup. Je parle aussi d'autres choses dans cet article. On s'approche plutôt du sujet du réchauffement climatique.
1: Oui, j'allais vous poser la question.
2: Voilà, tout à fait. Et quelle est l'adaptation, en fait, des villes, quelle est l'adaptation du pays au réchauffement climatique. Le contrôleur de l'État, le Bezaker à Medina, a pointé les retards d'Israël dans l'adaptation au réchauffement climatique. Et on comprend, le pays a d'autres urgences. Sur le plan existentiel, il est constamment menacé. Il doit en plus se battre sur de multiples fronts. Préserver la vie à la fois de nos soldats, de protéger les civils, évidemment, reste une priorité absolue. Ça ne sera jamais contesté ni contestable. Mais il est aussi important de comprendre ce qui se joue à très long terme, à savoir le réchauffement climatique qui va augmenter, qui va multiplier les épisodes de météo extrêmes, que ce soit les vagues de chaleur, que ce soit la pollution de l'air qui est très liée au réchauffement aussi. Et pour cela, il y a quelque chose que je constate. Moi, j'habite à Ashdod. Hein, en tant que franco-israélienne, c'est la ville où je choisis d'habiter. Et je remarque qu'en marchant dans les rues, il n'y a pas beaucoup de points d'ombre. Il n'y a pas d'abri, en fait. On est directement exposé au soleil et d'une façon assez dangereuse. Hein. Ça peut poser beaucoup de problèmes pour les piétons. Alors, quelle place Israël va consacrer aux piétons pour les aider à pouvoir continuer à ne pas prendre forcément la voiture à tout champ, pour pouvoir continuer à marcher dans les rues, tout simplement? Et il y aurait beaucoup de choses à faire. On peut créer des espaces publics ombragés, il y a des arbres qui sont adaptés au climat, il y a des peintures réflectives sur les toits, il y a des fontaines rafraîchissantes, des jardins, des murs végétalisés, des auvents, des pergolas, des systèmes de ventilation naturelle. On peut faire beaucoup de choses. Et pour cela, à nouveau, le simple citoyen peut agir. Il peut aller voir à la mairie, même s'il vient juste de faire son alia, il a le droit de s'exprimer, il a le droit d'aller et dire écoutez, c'est pas normal, je suis obligé de faire 100 mètres sous un soleil de plomb pour aller de tel endroit à tel endroit. Est-ce que vous pourriez installer deux ou trois abris? Et pour ça, peut-être qu'il faut s'adresser au service de l'urbanisme, au service de l'environnement. Donc, c'est important. Ce que je voulais montrer dans cet article, c'est qu'au-delà du constat, qui peut être alarmant, on peut agir. D'abord, ça permet de sortir d'une forme d'éco-anxiété. Agir est encore le meilleur remède, la meilleure prévention que l'on peut faire à l'éco-anxiété. Et voir ce que, avec sa culture, la culture que l'on amène, ou ses connaissances, ou sa sensibilité particulière, on peut apporter au pays aussi, créer une dynamique intéressante à notre simple niveau, même en étant simplement un particulier, même si on n'est pas un professionnel de l'environnement.
1: Esther Amar, comment peut-on mieux sensibiliser les Israéliens, et en particulier les jeunes, à la protection de l'environnement?
2: Alors ça, c'est une question absolument essentielle. Très souvent, les jeunes transmettent aux parents. On croit souvent que c'est descendant, mais souvent c'est ascendant. Les jeunes, une fois, les enfants même, auxquels on a apporté des informations que l'on a sensibilisées à l'école ou dans les centres aérés ou dans leurs activités en extérieur, en se promenant lors de randonnées dans des parcs, dans des forêts, sur la plage, on a fait observer, regardez, là, ce sac en plastique qui traîne, ce n'est pas normal, il y a une poubelle juste à côté. Là, ce paquet de déchets abandonnés par des des personnes qui viennent profiter de la plage, ça n'est pas normal, c'est négo non plus. Il faut, ils peuvent remonter l'information à leurs parents et peut-être aussi les sensibiliser. Donc déjà, au niveau des écoles et des jeunes, il y a beaucoup à faire. Je sais que le KKL organise une journée internationale du nettoyage pour les forêts, les terrains en plein air. Il y a des dizaines de milliers de volontaires de tous les secteurs de la population qui contribuent ce jour-là à la propreté de leur espace de vie et prouvent qu'un environnement dégradé n'est pas une fatalité. Eh bien, ce genre d'action, qui est tout à fait exemplaire, doit être multiplié, mais vraiment dans toutes les villes, sous tous les formats. Et là, on franchira une étape très importante et ça pourrait même s'accélérer très vite au niveau de toute la nation, cette sensibilité aux questions environnementales et à la protection de la terre.
1: On est à 3 semaines, à peine, ou moins de 3 semaines des élections générales en Israël. Est-ce que vous avez l'impression que les questions sur les sujets environnementaux sont au cœur de l'actualité ou vraiment de manière très secondaire? Ça sera ma dernière question.
2: Je vous avoue que je n'ai pas regardé de trop près les programmes des uns et des autres. Je crains, hélas, que dans tout ce que j'ai vu passer comme article, ce ne soit pas exactement au rang des priorités. Il y a bien sûr la question de l'eau qui se pose et qui s'est posée de façon extrêmement aiguë avec le blocage des usines de dessalement, comme vous avez pu le voir, par une pollution, une prolifération marine très grave de cyanobactéries, dont on étudie encore la provenance, mais qui malheureusement semble fortement, on soupçonne fortement qu'elle en est l'origine, ce serait des déversements de déchets ou d'eau usée non traitée du sud de l'enclave de Gaza. C'est une des conséquences de la guerre, bien sûr, mais toute guerre a un impact sur l'environnement, je ne vous apprends rien. Alors, maintenant, regardez de très près les programmes. Et ça demande à être scruté à la loupe. Je ne suis pas certaine que ce soit suffisamment la priorité du gouvernement. Il y a quand même eu quelques bonnes nouvelles parce que les Israéliens, évidemment, sont très forts en climate tech, très forts en water tech, en green tech. Il y a des décisions qui sont prises pour davantage protéger contre les décharges illégales de déchets, contre les pollutions des cours d'eau. Il y a un plan national pour la restauration des cours d'eau. Donc il y a quand même des initiatives au niveau national qui sont prises, des mesures qui sont prises dont on peut espérer qu'elles vont aboutir très prochainement et se concrétiser. En tous les cas, ce qui est important de dire, c'est chacun peut jouer un rôle absolument essentiel, surtout sur un si petit pays, si important pour nous et qui peut transmettre, pas seulement pour lui-même, mais aux générations à venir, une terre en bonne santé.
1: Merci beaucoup Esther Amar. Je rappelle que vous êtes journaliste scientifique, spécialiste des questions environnementales, que vous écrivez régulièrement dans l'hebdomadaire ActuJ et dans d'autres publications, et ainsi que on a le plaisir de vous retrouver dans le magazine Adama, le magazine du KKL de France. Merci beaucoup Esther et à très bientôt.
2: À très bientôt, au revoir Mickaël.
1: Bon, pour rebondir pour conclure et rebondir un peu sur l'interview d'Esther Amar, je retiens évidemment cette idée qui donne son titre à son article. Aimer Israël, c'est aussi protéger son environnement, c'est protéger son air, son eau, ses paysages, sa biodiversité et la qualité de vie de ceux qui vivent en Israël. Merci encore pour cette interview. Et pour conclure, puisqu'on arrive à la fin de notre émission d'aujourd'hui, avant de nous quitter, je voudrais vous rappeler que vous pouvez retrouver toutes les actions du KKL de France sur notre site internet. Et bien sûr, nous contacter directement à Marseille. Vous pouvez nous retrouver donc sur www.kkl.fr, www.kkl.fr. Pour le KKL Marseille, vous pouvez nous joindre au 04 91 53 39 74, 04 91 53 39 74. Pour une adresse email, vous pouvez nous écrire sur mickaël@kkl.fr. mickaël@kkl.fr. Et puis quelques save the date avant de conclure pour le mois de novembre et décembre. On aura le plaisir d'accueillir le directeur de la revue Conflit, Gil Michaeli autour de son nouvel ouvrage « La culture du combat en Israël ». Et puis aussi, on aura le plaisir d'accueillir en décembre ou en janvier, selon ses disponibilités, notre ami Amin El Khatmi, qui viendra présenter son nouveau livre « Avons-nous encore envie de vivre en France ?» Vaste sujet, vaste question. Et les dates et toutes les informations pratiques vous seront communiquées très prochainement. Et je voudrais que vous notiez également, dès maintenant, les dates de la prochaine Marche pour l'eau en Israël, notre voyage désormais légendaire, qui aura lieu du 28 février au 7 mars 2027. Et bien sûr, vous pouvez soutenir dès maintenant les actions du KKL en Israël en faisant un don sur www.kkl.fr. Merci de nous avoir suivis. On se retrouve très bientôt pour une nouvelle émission consacrée au KKL et à Israël. À très bientôt et bonne journée à tous.
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3: Bonsoir à tous, une véritable catastrophe, mais Israël en émoi, une explosion en Galilée qui fait un mort et plus de 20 blessés, dont plusieurs enfants. Il s'agit d'une munition provenant d'une bombe à fragmentation qui avait été tirée par le Hezbollah et qui n'a pas explosé. Un élève pourrait avoir mis la munition non explosée dans son sac. En tout, il y a 23 blessés hospitalisés dans 3 établissements. 13 blessés ont été admis à l'hôpital Ziv, dont un dans un état grave, 2 dans un état modéré et 10 légèrement atteints. L'hôpital Rambam prend en charge 4 blessés. 6 autres sont arrivés à l'hôpital de Nahariya. La campagne politique israélienne avec Gadi Eisenkot, le président de l'Union nationale, qui est le véritable leader de l'opposition, si l'on en croit les sondages, et qui critique Netanyahou en affirmant « je n'ai plus confiance en lui ». Il accuse le Premier ministre et son entourage d'avoir falsifié des procès-verbaux, d'avoir tenté de réécrire rétrospectivement le déroulement des événements. Il estime que les objectifs militaires fixés face à l'Iran n'ont pas été atteints. Gadi Eisenkot a exprimé des incertitudes concernant les prochaines décisions du gouvernement. Le chef de la diplomatie française, Jean-Noël Barrot, critique vivement le report des élections palestiniennes à septembre 2027. Il estime qu'il s'agit du plus mauvais service rendu au peuple palestinien. Cette réaction intervient après la décision du président de l'autorité palestinienne, Mahmoud Abbas, de reporter les élections présidentielles et législatives au 11 septembre prochain. La pollution des raffineries de Haïfa contraint à évacuer des élèves pendant 24 heures. À la suite d'informations faisant état de mesures de la qualité de l'air indiquant que les raffineries de pétrole de Bazan avaient émis 3,5 fois plus de quantité autorisée de benzène, une substance qui est cancérigène, à proximité d'un lycée de Kiryat Atta, les élèves ont été purement et simplement transférés. L'Arabie Saoudite est menacée d'une grave crise économique. La guerre contre les Houthis a contraint le prince héritier à se retrancher dans des bunkers. L'Arabie Saoudite subit d'importants dommages et pourrait être contrainte de mettre un terme à ses projets ambitieux, si l'on en croit le Wall Street Journal. La question du forum des auditeurs de ce soir: croyez-vous que le nouveau candidat de la gauche, Raphaël Glucksmann, est en mesure de faire barrage à Mélenchon? Ce que nous souhaitons tous, évidemment. Mais est-ce que vous pensez que c'est faisable d'arrêter Mélenchon? Vous appelez au 01 43 36 04 06. 01 43 36 04 06. Le forum, c'est à 18h30, c'est tout de suite après le journal. On part pour Jérusalem, où l'on retrouve notre correspondant permanent Dror Even Sapir. Bonsoir Dror.
4: Bonsoir.
3: Dror, alors c'est une véritable catastrophe, une bombe qui n'explose pas au moment de la guerre entre Israël et le Hezbollah. Il y a toujours la guerre, mais bon, au moment où il y avait vraiment des affrontements, et les blessés viennent après le combat, quoi. C'est terrible pour les Israéliens, blessés et morts.
4: Oui, oui, effectivement, puisqu'il y a un mort, un adolescent de 14 ans et plus de 20 blessés, la plupart des adolescents qui participaient à une excursion annuelle, vous savez, dans les écoles en Israël, c'est assez fréquent. Et effectivement, cette excursion a tourné à la catastrophe lorsque l'un des élèves, eh bien, a saisi ce qui s'est avéré être une sous-munition qui était elle-même issue d'une bombe, d'une charge explosive lancée par le Hezbollah au moment de la guerre entre Israël et la milice chiite pro-iranienne. Et on sait que dans cette région du nord du pays, tout ça s'est passé au moment de la frontière avec le Liban, et bien dans cette région du nord du pays, il y a un certain nombre de charges explosives qui proviennent des missiles envoyés et des roquettes envoyées par le Hezbollah et qui n'ont pas encore explosé, donc qui représentent, qui constituent potentiellement un très grave danger. Les excursions dans cette région du nord d'Israël ont été interdites par les autorités pour plusieurs jours, jusqu'à nouvel ordre. Mais effectivement, on peut maintenant s'interroger sur à nouveau le terme s'impose, les défaillances sécuritaires, puisque les autorités savent pertinemment, encore une fois, que ce genre de charges explosives dormantes, en quelque sorte, peuvent exploser lorsqu'elles sont manipulées par des mains non expertes, en gros, par le commun des mortels, à partir du moment où nous ne sommes pas des artificiers, voilà, mais des enfants ou n'importe quelle autre personne israélienne qui n'a pas reçu la formation nécessaire pour manipuler ce genre d'objets. On sait maintenant que cette charge a explosé alors qu'elle était entre les mains de l'un des adolescents.
3: Alors, je voudrais faire le point avec vous sur une toute autre affaire, mais qui commence à prendre de l'ampleur, sur les accusations concernant Benjamin Netanyahou. Ça a commencé avec l'idée qu'il avait été prévenu, finalement. Il y a plusieurs sources qui disent, mais on l'avait mis en garde contre le 7 octobre. La source la plus importante, la plus connue, c'est celle du président des Émirats Arabes Unis, qui citait par son entourage, mais ça vient de lui. Il dit, non, moi j'ai prévenu. Il y a des responsables du Fatah qui disent, on a prévenu. Et alors là, ça a pris une ampleur toute particulière les derniers jours, parce que c'est carrément son conseiller militaire, donc c'est pas un homme hostile à Tsahal, c'est son conseiller militaire au sein de son cabinet qui dit, mais non, mais moi je vois les documents qu'on me montre aujourd'hui, c'est moi qui l'ai réveillé. D'ailleurs il dit, c'est moi qui l'ai réveillé le matin du 7 octobre. C'est falsifié. Ce qu'on a, ils ont falsifié des choses. Alors c'est très très grave comme accusation, c'est pas vérifié pour l'instant. Mais où on en est exactement? Parce que ça, c'est vraiment le gros point.
4: En fait, il s'agit de l'ancien aide de camp militaire du Premier ministre, et c'est un général à la retraite, donc aujourd'hui un général de réserve. Son nom, Avi Gil, et Avi Gil, effectivement, après une longue période de silence, qui l'a brisé. Étant donné, dit-il, qu'il n'y a pas de commission d'enquête, qu'aucune commission d'enquête n'a été établie, ce qui justifie, de son point de vue, le fait de révéler aujourd'hui des choses qu'il a tenues secrètes pendant plusieurs mois, voire plusieurs années. Et effectivement, les accusations portées par Abidib sont très graves, puisqu'il affirme que le rapport officiel qui a été transmis au contrôleur de l'État sur la manière dont les plus hautes autorités se sont comportées en cette terrible journée du 7 octobre, eh bien, ce rapport a été falsifié, notamment concernant l'heure de la première conversation téléphonique entre Benjamin Netanyahou et son aide de camp militaire, précisément, et concernant d'autres aspects de l'attitude du gouvernement et des autorités et de Benjamin Netanyahou le 7 octobre, mais également après, concernant le dossier des otages, le général Gil et d'autres figure replacée ou ancienne figure replacée, notamment de la hiérarchie militaire, mais également de la haute fonction publique et certains dirigeants ou certains hauts responsables étrangers affirment aujourd'hui qu'il y a eu toute une série d'avertissements en amont, non pas concernant une attaque précise qui devait être menée par le Hamas depuis la bande de Gaza, mais des avertissements sur la volonté du Hamas de frapper un grand coup, et dont Benjamin Netanyahou n'aurait pas tenu suffisamment compte, d'une part, et puis d'autre part, Avi Gil affirme qu'il y a eu une possibilité d'obtenir des libérations d'otages bien plus tôt que l'accord qui avait été imposé en quelque sorte par Donald Trump à Israël lorsque Donald Trump est arrivé à la Maison Blanche.
3: Est-ce que le conseiller militaire est cru? Parce que je le répète, falsifier des documents, ça va au-delà. C'est vraiment falsifier. Par exemple, il dit, il vous ment sur l'heure à laquelle on l'a prévenu, c'est moi qui ai appelé. Ou bien quand il a dit des choses, quand il a transmis des choses au contrôleur de l'État, il dit des demi-vérités. Il dit pas vraiment la vérité. Il baratine, quoi. Est-ce qu'il est cru?
4: Oui. Tout dépend des Israéliens à qui vous vous adressez. Pour les soutiens et les partisans les plus convaincus de Benjamin Netanyahou, tout cela est très suspect, étant donné que ces révélations interviennent quelques semaines seulement avant les élections, voilà. Et pour les Israéliens qui ne comptent pas parmi les partisans de Benjamin Netanyahou, eh bien c'est une preuve supplémentaire que décidément quelque chose n'allait pas dans l'entourage du Premier ministre et dans le comportement du Premier ministre lui-même. Et on savait d'ailleurs que le chef de cabinet de Benjamin Netanyahu, Tsachi Braverman, avait probablement falsifié l'horaire des premières conversations téléphoniques de Benjamin Netanyahu avec les responsables militaires et avait modifié donc quelque peu les protocoles concernant l'attitude du Premier ministre en cette journée. Ça, ce n'est pas véritablement une révélation, c'est plutôt une confirmation.
3: Ouais. Parce que j'explique pour les auditeurs, je parle sous votre contrôle. Changer l'heure, c'est donner du temps de réaction à Netanyahu. Dire non, mais il a été prévenu plus tard. C'est l'excuser un peu. C'est dire non, il n'a pas été prévenu tout de suite.
4: Bon, ouais. Et donc, oui, après, ouais, exactement.
3: Ouais. Dror Even Sapir, je rappelle que vous êtes l'un des correspondants permanents de Radio Shalom à Jérusalem et je vous remercie. Merci à vous.
4: Bonsoir.
3: C'est donc ce qui explique, je vous le disais en titre, que l'opposition maintenant monte d'un cran. Yair Golan, par exemple, qui est le leader du Parti des démocrates, a dit « Moi, je crains que Netanyahou ne respecte pas le résultat des élections. » Ça prend vraiment des proportions. Et il dit « Il va trouver quelque chose. » Il va dire « S'il perd les élections, il va dire « Il va faire pareil. Il va falsifier. Il va dire « J'ai pas perdu. » Je vous disais en titre que Gadi Eisenkot lui dit « Je le crois plus. Je ne crois plus Netanyahou puisqu'il a réécrit le déroulement des événements du 7 octobre. Je n'ai plus confiance en lui. » La France lève le ton face à l'autorité palestinienne. Il faut savoir que l'une des raisons pour lesquelles la France avait reconnu un État palestinien, c'était qu'il y avait des élections. C'était l'une des conditions essentielles pour reconnaître un État de Palestine. Et Mahmoud Abbas a annoncé pour la millième fois qu'il n'y aura pas d'élection. Ça fait des années que c'est reporté. Donc, elle devait avoir lieu très bientôt. Là, cette fois, il dit ce sera en septembre. Et donc, le ministre des Affaires étrangères, Jean-Noël Barrot, lève la voix et dit que c'est le plus mauvais service que l'on pouvait rendre au peuple palestinien. C'est d'ailleurs pas sûr, sachant que s'il y a des élections, il y a de fortes chances que M. Abbas quitte le pouvoir et soit remplacé par le Hamas. La contestation anti-israélienne aux États-Unis avec Steinfeld qui donne un one-man show. Et c'est venu fréquent parce que c'est un juif américain qui est connu, il est proche d'Israël. Les gens viennent dans son spectacle et l'empêchent de donner son spectacle. Là, cette fois-ci, ça fait beaucoup de bruit sur les réseaux sociaux. Il dit à la personne qui l'empêche de parler, c'est bien simple, je vais donner le prix de votre billet que vous avez payé pour entrer dans la salle de spectacle, je vais le donner à Israël. Donc là, il me traite de génocide. Je suis assez habitué, je ne suis pas connu comme ça. C'est lui qui dit je vais le prix de votre ticket, je vais le donner à Israël. Un jeune orthodoxe s'exprime sur le site Kikar HaShabbat, qui est un site très connu en Israël. Il explique pourquoi il ne veut pas faire l'armée. Mais alors lui, il a fait un très gros scandale parce qu'il dit on a bien vu le 7 octobre que c'est pas au Hamas qu'il faut pas faire confiance, mais c'est à Tzahal. Tzahal, c'est un ennemi du judaïsme. Ils mettent en danger le judaïsme, c'est des ennemis du judaïsme. Non, on doit pas, mais même les laïcs ne doivent pas faire l'armée. Pourquoi on nous fait croire qu'ils vont nous appartenir? Personne, toute cette idée qu'il faut faire, que tout ça c'est la guerre. Ça c'est la guerre de Bibi et de Ben-Gvir. En fait, on a bien vu le 7 octobre qu'on ne peut pas faire confiance à Tzahal. C'est Tzahal le problème de l'État d'Israël. C'est eux qui commencent les guerres. C'est pas... Regardez, on peut vivre sans armée en France, même en Iran. Voilà. Et donc le responsable de tout, affirme ce jeune orthodoxe, c'est l'armée d'Israël, c'est pas les ennemis d'Israël. Retour en France, je vous le disais en titre, le forum ce soir parlera de Raphaël Glucksmann, qui a gagné la primaire face à ses candidats, ses concurrents de gauche, très largement d'ailleurs, plus de 60%, donc c'est un score qui est considérable. Et puis de l'autre côté de l'échiquier, à l'extrême droite, Jordan Bardella est toujours englué dans les révélations de Mediapart sur des propos antisémites qu'il aurait tenus lorsqu'il avait 17 ans, qui sont très fortement antisémites pour le coup, c'est pas des détails, c'est les Juifs veulent dominer le monde avec Jérusalem pour capitale, etc. Et on a posé la question à Éric Zemmour. Alors lui, il dit deux choses. Il était sur RTL ce matin. Il dit deux choses. La première, je m'en fous complètement de ce que peut dire Bardella quand il avait 17 ans. Mais par contre, je peux vous dire une chose, il rentrera pas à Matignon. On écoute Éric Zemmour.
5: Ou combien plus
2: important. Mais vous, Éric Zemmour, vous êtes français. Jordan Bardella est appelé justement à rentrer à Matignon. Ça vous poserait un problème ou pas?
5: Mais il n'entrera pas à Matignon. C'est fini tout ça. Tout ça, c'est simplement pour tromper les électeurs de droite et pour leur faire croire que en votant Marine Le Pen, ils voteraient pour une femme de droite alors qu'elle est une femme de gauche. C'est tout. C'est de la petite politique. Mais pour les gens qui veulent voir, ils ne se laisseront pas tromper.
2: Et vous, vous venez de leur dire, je suis juif. Ça vous atteint personnellement de lire des propos pareils?
5: Vous savez, moi, j'essaye d'abord de voir les problèmes importants de la France. Voilà. Je vous dis, le reste m'intéresse assez peu.
2: Donc ça, c'est pas un problème important pour vous?
5: C'est pas... Vous savez, ce que dit Jordan Bardella sur ça, sur son téléphone portable, m'intéresse assez peu.
3: Voilà, donc Éric Zemmour qui fait du Éric Zemmour. On va écouter un Boy George qui est quand même l'un des artistes internationaux les plus solidaires d'Israël. Il y en a pas beaucoup. Vous savez qu'il a publié une chanson qui s'appelle We Will Dance Again, qui parle du 7 octobre. Boy George maintenant est victime d'une campagne de boycott très très forte à travers le monde, pas seulement en Grande-Bretagne, et il explique pourquoi il a décidé de faire cette chanson.
6: Fucking Gen Z, let them hate me. I just know Jewish people.
3: Moi, je connais des Juifs.
6: And I know the good people.
3: Et c'est des gens, c'est des bonnes personnes.
6: You know, Jewish life is about celebration of life.
3: Le judaïsme, c'est la célébration de la vie.
6: I remember being absolutely physically
3: traumatized. Je me souviens d'avoir été totalement effondré le 7 octobre.

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6: Et on va écouter à présent ce qui est un véritable tube en boîte de nuit. Et vous allez reconnaître, c'est une chanson traditionnelle juive marocaine, mais c'est le tube du moment. On écoute.

0: c'est un vrai kiff, on a envie de continuer à écouter, mais nous sommes en ligne avec Brice. Bonsoir Brice.
1: Bonsoir Bernard.
0: Alors c'est la surprise incroyable du moment, c'est un véritable tube et c'est une chanson traditionnelle juive qu'on a tous chanté avec le sourire en plus, parce que c'est une des chansons les plus sympas de notre patrimoine. Et vous avez rencontré, vous, les deux DJ qui ont fait ce morceau. On va en entendre quelques mots dans un instant. Ils s'expliquent comment ils ont réussi à faire un tube avec ça?
1: Ouais, tout à fait. Ah bah, ils m'ont reçu dans leur studio d'enregistrement dans le 17e arrondissement. Et puis, franchement, très gentil. Ils étaient franchement très, très drôles. Et puis, ils m'ont un peu expliqué comment ils se sont rencontrés, comment ils ont eu l'idée de ce morceau, la mélodie. Et puis, ils m'ont même dévoilé une petite exclu à la fin pour nous dire ce qui nous attend dans les prochaines semaines avec eux niveau sortie musicale.
0: Mais l'idée leur vient comme ça. Ils entendent donc, parce que c'est une chanson qu'on entend partout dans les cinémas. Ils se disent, tiens, nous, on va en faire une musique électro.
1: Partout, hein. Eh bien, l'idée leur est venue, il me semble, à partir d'un dîner. Ils se sont rencontrés pendant un dîner. Et puis, la mélodie leur est venue en tête, parce qu'il me semble qu'ils ont assisté à un dîner avec des musiciens qui étaient autour de dans le restaurant. Et puis, grâce à ça, ils ont eu l'idée de la mélodie. Et après, ils sont allés en studio enregistrer. Et puis, ça a donné le hit qu'on a tous chanté cet été, hein. Ouais. Même vous, Bernard, j'imagine.
0: Oui, je ne me forçais pas, je vais le faire. Alors, oui, on va écouter un petit bout de ce qu'ils vous ont dit. Vous les avez rencontrés cette semaine. Deux jeunes, 20 ans.
2: Pour moi, c'est Lil Moses.
3: Hébert Musique.
2: Nous sommes un duo, mais pas réellement un duo. Nous avons chacun notre carrière solo. Donc, DJ et producteur de musique. Nous avons un morceau qui est sorti il n'y a pas si longtemps que ça, qui s'appelle Les Lélés.
3: Alors avec Moses, on s'est rencontrés en Guadeloupe et on était à table. On a entendu tout le monde chanter cet air. On s'est regardé. On a tout de suite compris que dès qu'on rentrait à Paris, on allait s'enfermer en studio. Chose qu'on a fait. Et ça a donné Les Lélés. Ça fait plaisir d'aller dans une fête, d'entendre sa musique. Pour moi, c'était la première fois. Greg a déjà connu des tubes.
2: Alors, si je peux me permettre, oui, j'ai déjà connu des tubes, mais c'est vrai qu'ils connaissaient pas toutes les paroles. Là, l'avantage, c'est qu'ils connaissent vraiment bien les paroles, mais ils ne se trompent pas. Hein. Donc, à chaque fois, ça fait comment? Les. Voilà. Personne n'oublie un les, quoi. Alors, j'ai juste une chose à dire, c'est comme il a dit Hébert juste avant.

0: on a entendu cet air. Donc cette mélodie, on l'a entendue. Donc t'as compris, quand on est deux DJ sur une même table, on vient de se connaître, bien sûr qu'on parle que de musique, on échange de nos projets, tout ça. Je connaissais même quelques morceaux qu'il avait sortis, Hébert. Et c'est vrai que quand on a entendu cet air, comme il l'a dit, on doit rentrer, on doit aller en studio et on doit faire ça. On est très content, même encore la semaine dernière, Francis Mercier a joué le track au Portugal. Donc c'est vrai que c'est une grande, grande satisfaction pour nous.
1: Non mais ils sont marrants, hein, Brice, ils disent on a déjà fait des tubes, mais c'est la première fois qu'on a un tube, on est sûr que tout le monde connaît les paroles.
2: Au moins, on est sûr que les paroles sont pas très compliquées à retenir, mais bon, au moins c'est une vraie réussite. Hein.
1: Ah, c'est super, hein, c'est plein de talent et des dizaines et des dizaines de milliers de vues. Il s'appelle comment ?
2: Hébert et Lil Moses.
1: Magnifique, magnifique, Brice. On a l'intégralité de leur entretien qu'ils vous ont accordé sur notre page Instagram, Radio Shenom. Et ils ont une bonne tête en plus, donc vraiment, ça fait, c'est que du plaisir. Brice Constantin Mselem, bonsoir à vous.
2: Bonsoir,
1: qui êtes
2: Bernard.
1: Journaliste sur Radio Shenom, bonsoir à vous. On se retrouve dans un instant pour le forum. Je vous rappelle la question. Donc, Raphaël Glucksmann a remporté la primaire au sein de la gauche, et il s'est imposé très nettement. Mais est-ce qu'il a les moyens d'arrêter Mélenchon? Parce que c'est pas le plus charismatique non plus, c'est pas le plus gros bras, et il est face à quelqu'un qui lui est tout ça. Donc est-ce que c'est une victoire qui sert à quelque chose ou à rien? Et c'est un peu le sujet de notre conversation de ce soir.

0: Bonsoir.
1: Merci beaucoup d'être avec nous pour ouvrir cette émission qui va accueillir beaucoup de personnalités ce soir. Beaucoup de monde sont attendus ici au domaine des Calanques. C'est un rendez-vous incontournable pour la communauté marseillaise, évidemment.
0: Bien évidemment. C'est un vieux dîner maintenant. Hein. Je crois qu'il existe depuis au moins 25 ou 30 ans à Marseille, depuis 50 ou 60 ans à Paris. Marseille est la deuxième ville de France. Le dîner Marseille-Provence est considéré comme le deuxième de France après celui de Paris. Nous sommes heureux aujourd'hui de recevoir tous ces convives, le ministre et bien sûr les élus de nos collectivités tels que Martine Vassal, François de Canson qui vient d'être
1: fraîchement élu ce matin,
0: président de la région et bien sûr le maire de Marseille également. Il y a des députés, sénateurs, élus régionaux, municipaux et départementaux, plus le monde économique, plus le monde social, plus des invités qui ont aussi leur importance parce que c'est eux qui permettent aussi de fleurir, de remplir la salle et sont des acteurs hein, de la vie marseillaise. Donc nous sommes très très très heureux aujourd'hui de retrouver ce dîner et de faire en sorte de contenter tout le monde ce soir pour que le ministre d'abord puisse nous écouter, nous entendre, écouter nos revendications surtout. Et je sais qu'il sera très attentif à la chose.
1: Justement, j'aimerais revenir sur le principal message que vous allez porter, j'imagine, dans ce discours d'ouverture, Bruno Benjamin. Quel est le message que vous souhaitez adresser ce soir? J'imagine qu'il y en a beaucoup, mais ouais. la principale dynamique...
0: Vous savez, aujourd'hui, c'est l'antisémitisme. D'accord?
1: C'est le sujet majeur.
0: C'est le sujet majeur et aussi... Israël, puisqu'Israël est attaqué de toutes parts, donc on rétablira certaines vérités, certaines exactitudes, une certaine historicité avec une genèse. L'antisémitisme aujourd'hui est virulent, il est très présent, il est résurgent depuis le 7 octobre. Donc nous allons expliquer ce pourquoi il faut lutter contre l'antisémitisme, parce que ce n'est pas que le problème des Juifs. C'est malheureusement aujourd'hui quelque chose qui a été ancré dans l'esprit des uns et des autres, que l'antisémitisme finalement toucherait les Juifs. Non, c'est faux. L'antisémitisme touche toute la République, toute la société. Si les Juifs sont attaqués, c'est la France qui est attaquée. Nous sommes une des composantes de la nation française, au même titre que d'autres, et à ce titre-ci, les Juifs sont attaqués, c'est toute la République qui l'est aussi.
1: Mais quels moyens attendez-vous, Bruno Benjamin, depuis 3 ans sur Radio JM, je reçois en permanence des personnalités qui s'époumonnent à tenir votre discours. Pour autant, il y a très peu de changements, il y a très peu de moyens qui sont mis en œuvre. Qu'est-ce que vous attendez aujourd'hui de la République pour protéger les Juifs?
0: Moi, j'attends que la justice fasse œuvre de sévérité. Aujourd'hui, si on veut régler ponctuellement le problème de l'antisémitisme, c'est bien sûr passer par l'éducation, d'accord, par la sensibilisation des jeunes, toujours plus. Mais il faut aussi, aujourd'hui, être intransigeant avec ceux qui commettent ces méfaits. Il faut peut-être modifier le code pénal, peut-être modifier la constitution. Si on veut conserver ces juifs en France, il faut absolument que la République réagisse en comprenant que la magistrature aujourd'hui, alors je ne veux pas critiquer les magistrats, mais je suis obligé de dire qu'il y a une extrême tolérance, il y a une grande compréhension. D'accord, parce qu'un coup, ah non, mais c'est un jeune, non, mais finalement, c'est pas si grave que ça, etc. Non, tout est grave. À partir du moment où un être humain s'en prend à un autre être humain, là, aujourd'hui, il est inconcevable qu'on accepte ce genre, finalement, d'acte, parce qu'on doit vivre en société, côte à côte, pas face à face. C'est Gérard Collomb qui le disait et il avait parfaitement raison. Il faut absolument que les uns et les autres comprennent que pour vivre ensemble, il faut que la paix soit instaurée, que les gens se respectent. Regardez ce qui s'est passé aujourd'hui encore à Auban, oui. C'est inacceptable.
1: Les réseaux sociaux, c'est un problème majeur dans le cadre de cette lutte contre l'antisémitisme. Aujourd'hui, les gens ouvertement écrivent leur haine des juifs sur les réseaux sociaux. Qu'est-ce qu'il faudrait faire concrètement?
0: Les réguler. On ne veut pas les réguler. D'abord, il y a le
1: on
0: problème.
1: On veut pas, on peut pas.
0: Il y a la, j'en sais rien, il y a le problème de l'anonymat.
1: Oui.
0: D'accord? Et il est facile de réguler. Regardez, l'IA commence à être régulée. On ne peut pas dire n'importe quoi. On ne peut pas lui demander n'importe quoi. Et l'IA répond, ah non, mais ça, je peux pas le faire. Donc, de la même façon, il faut réguler les réseaux sociaux, il faut réguler, expliquer à ces trusts qu'on peut pas dire sale juif, sale youpin, ou ce genre d'insultes, ou d'autres insultes d'ailleurs, hein. Il faut pas ramener ça qu'à la communauté juive, mais à toutes les autres communautés, à toutes les autres composantes, respecter les uns et les autres. Moi, il me viendrait jamais à l'idée de dire sale arabe ou sale chrétien. Donc, je ne comprends pas aujourd'hui que les réseaux ne soient pas régulés, d'accord, et que finalement, ça permette à ceux qui veulent aller dans ce sens, à savoir l'insulte, l'invective, etc., de ne pas le faire. Ça leur permettrait de ne pas le faire. Aujourd'hui, la porte est ouverte, la voie est libre. Tout et n'importe quoi peut se dire sur les réseaux sociaux et c'est invraisemblable. C'est devenu une tribune. Alors, on a toujours régulé, y compris les journaux. Hein. Les journaux ont été régulés depuis, après la Seconde Guerre mondiale. Bon, on voit que Rivarol, dans le cadre de la liberté d'expression, il dit tout et n'importe quoi. Mais en tous les cas, ce qui est important, c'est qu'on puisse aujourd'hui mettre des barrières et que ça devrait être, les réseaux sociaux devraient être un lieu d'échange, d'accord, entre gens de bonne conduite et pas des insultes qui soient perpétrées en permanence.
1: Ces propositions, j'imagine que vous les portez auprès des interlocuteurs politiques que vous fréquentez régulièrement.
0: Je les porte depuis 2018 ou 2019.
1: Et est-ce que ça porte ses fruits?
0: Non, ils n'ont pas accepté le fait de finalement de dresser un procès-verbal quand il y aurait des insultes. D'ailleurs, j'avais donné l'exemple du téléchargement où aujourd'hui on reçoit, quand on télécharge de manière sauvage, on reçoit un procès-verbal, une amende, etc. Ça aurait permis peut-être effectivement... Alors, maintenant avec l'IA, entre nous, avec l'IA, sale juif, on efface. Voilà, aujourd'hui l'IA est en mesure d'identifier les insultes, quelles qu'elles soient, je dis bien quelles qu'elles soient, et à ce titre, eh ben... on doit pouvoir réguler ces réseaux sociaux. Mais si les dirigeants, si les gouvernants ne prennent pas conscience que une des grosses problématiques aujourd'hui, ce sont les réseaux sociaux, difficile de leur faire entendre raison.
1: C'est aussi l'utilité d'un tel dîner de réunir aussi tous ces officiels, de leur porter un discours de manière solennelle. C'est ce que vous allez faire ce soir, Bruno Benjamin. Et c'est important. Merci à vous d'avoir ouvert cette émission. Il y a beaucoup, beaucoup de personnes qui vont passer à ce micro. Merci à vous et bon courage.
0: Merci,
1: pour
0: Laura.
1: Cette soirée qui s'annonce évidemment très, très longue.
0: Bonne
1: On
0: soirée.
1: Va enchaîner doucement. Marie-Arlette Carlotti vient d'arriver parmi les premiers invités. On sent un petit peu l'émulation doucement, doucement ici au domaine des Calanques. Et on va accueillir la sénatrice fraîchement élue, Marie-Arlette Carlotti, sénatrice de gauche, à notre micro Radio JM en direct, évidemment toujours à ce domaine des Calanques, ce dîner annuel du CRIF Marseille-Provence. J'ai le plaisir d'accueillir, je le disais, Marie-Arlette Carlotti, fraîchement nommée au Sénat pour un nouveau mandat. Bonsoir à vous.
2: Bonsoir à tout le monde.
1: Merci beaucoup d'être en direct sur Radio JM aujourd'hui. Félicitations pour votre nomination, pour
2: Merci.
1: Votre élection.
2: Merci.
1: On ne s'était pas revus effectivement depuis cette élection. Il était important pour vous d'être présent ce soir pour à la fois honorer la communauté juive marseillaise, mais aussi pour porter les revendications de cette communauté qui aujourd'hui est assiégée par beaucoup de haine.
2: Mais moi, je viens chaque année et je ne rate jamais ce rendez-vous, justement pour tout ce que vous dites. C'est-à-dire que moi, je veux affirmer ma solidarité totale avec la communauté juive de Marseille, mais de France aussi, puisque la semaine dernière, j'étais à Paris, dans cette formidable exposition qui a été faite Place des Vosges. Et j'étais avec la communauté juive de Paris aussi, en disant mais c'est auprès des Marseillais que j'aurais dû être. Voilà, donc non, moi, il est fondamental que je sois avec vous. Ces agressions antisémites sont intolérables dans notre République, intolérables, inacceptables. Que dire de plus aujourd'hui que des déclarations d'intention et dire que partout où on est, On doit faire en sorte de protéger la communauté juive. Je vous le disais l'autre jour, je suis très émue par quelque chose, c'est-à-dire la prière à la République que font les Juifs. La prière à la République, ça veut dire qu'ils ont eu confiance en la France. Et aujourd'hui, la confiance se perd. Et pour moi, c'est un déchirement. Voilà. C'est très sincère ce que je dis parce que
1: et ça se vraiment, sent, on sent votre émotion.
2: Je suis très émue quand je vois des actes comme ça. Je ne peux pas imaginer que mon pays fasse ça.
1: Alors pour autant, vous êtes sénatrice, élue. On attend aussi, nous, à Marseille et sur tout le territoire des Bouches-du-Rhône, des personnes comme vous qui portent cette voix au Sénat, dans les plus hautes institutions de la République. Quelles seraient les initiatives que vous souhaiteriez porter pour lutter justement contre cette lutte permanente que vous portez, la lutte contre le racisme et l'antisémitisme? Des exemples très concrets, qu'est-ce qui pourrait être mis en place?
2: Vous m'avez déjà posé la question la dernière fois et je comprends qu'elle vous tienne à cœur.
1: Oui,
2: vous avez,
1: c'est important
2: vous
1: de
2: le marteler. Vous en avez assez des déclarations d'intention, et vous voulez des actes et je le comprends. Je développerai partout la sécurité de l'ensemble des institutions juives. Je sais que c'est terrible d'aller à l'école surveillée par la police, je sais que c'est terrible mais ça passe par là. Et je ne dirai jamais la police tue, parce que la police doit vous protéger. Je veux qu'on développe aussi un sentiment de fraternité à l'école, qu'on explique ce qu'a vécu les Juifs dans le monde, qu'on explique aussi comment ils sont partie prenante de la construction de notre République. Voilà, je veux toutes ces actions et je le ferai avec, sachez-le, l'ensemble des sénateurs et députés républicains de la République, qui se réclament de la République. Vous avez compris que ce n'est pas avec tous.
1: Bruno Benjamin nous parlait du rôle des réseaux sociaux et de cette terrible manière finalement d'acculer la communauté juive, parfois avec des termes très durs. Comment pouvoir réguler justement ces messages qui sont parfois postés anonymement?
2: Alors c'est très très grave parce qu'on est en train d'y travailler sur tous ces sujets. Mettre en place, contrôler les réseaux sociaux tout en gardant une certaine liberté d'expression, mais l'anonymat, vous cachez derrière n'importe quoi, un sigle, et on est en train d'y travailler. Les élus se sont plaints pendant ma campagne sénatoriale, vous savez c'est la même chose, ils reçoivent des insultes, mais personne ne sait qui c'est, ils mènent des campagnes contre l'ombre, quelqu'un qui n'existe pas. Et évidemment c'est un moyen de pouvoir se lâcher sur l'antisémitisme, c'est un moyen où dans l'impunité totale. Donc on est en train d'y travailler, on est très en retard dans notre pays, mais il faut véritablement qu'on travaille là-dessus. Donc je serai présente dans tous les combats, même si je ne suis pas très, très au point sur tous les réseaux sociaux, vous savez, je ne suis pas formidable sur cette question.
1: Mais c'est aussi par là que ça passe
2: aujourd'hui, ça passe par là.
1: Pour toucher la jeunesse, pour les sensibiliser aussi. Est-ce qu'il ne faudrait pas instaurer peut-être dans les écoles de notre région des explications tout simplement
2: sur des explications, des cadres, des interdictions aussi quand cela est nécessaire. Vous avez raison, les jeunes ils lisent plus les journaux. Ils vous écoutent certainement parce que c'est, mais effectivement ils ont l'information sur les réseaux sociaux et en plus ils ont plus de lien à l'histoire. Qu'est-ce qu'on a pu vivre sur toutes ces questions? Et ça, c'est très important.
1: Un petit mot politique, évidemment, à Marie-Arlette Carlotti. Je vais revenir sur l'élection de Raphaël Glucksmann qui a gagné la primaire de la gauche. Votre réaction ce soir?
2: Ma réaction, c'est qu'au moins, la situation, le positionnement politique,
1: il est clair,
2: les socialistes démocratiques sont clairs désormais. On s'est battu pour ne pas faire alliance avec des gens qui ne nous concernent pas, avec qui nous ne partageons pas les valeurs. Là, hier, c'était clair et net. C'était hier déjà?
1: Oui, c'était hier soir. C'était hier soir. Est-ce que vous allez soutenir du coup le candidat de la gauche?
2: Je soutiendrai le candidat de la gauche, évidemment.
1: Qu'on espère recevoir évidemment au micro de Radio JM avec grand plaisir. Merci beaucoup Marie-Arlette Carlotti. Je vous laisse regagner évidemment cette soirée où les voitures commencent à défiler, les photocalls commencent à se mettre en place et évidemment, on va recevoir au fur et à mesure les invités et c'est important. On va recevoir le maire de Gardanne. Le maire de Gardanne, c'est bien vous, Hervé Granier. Je vous prie de venir me rejoindre en direct sur Radio JM, évidemment. On se rappelle à Gardanne ce qui s'est passé autour du concert d'Amir. Vous avez pu organiser le concert d'Amir, si je me souviens bien. C'était pas l'été dernier, l'été d'avant, si je me trompe pas. Concert qui n'a pas pu avoir lieu cet été à Marseille. Vous le regrettez, monsieur Granier?
3: Bonsoir à toutes et à tous. Oui, bien évidemment, on le regrette parce que Amir est un chanteur populaire, est un chanteur qui a déjà fait ses preuves et qui est quelqu'un qui défend toujours de vraies valeurs républicaines et de vraies valeurs dans le monde entier. Donc on a été très fiers, on avait tout fait pour faire en sorte qu'Amir puisse venir à Gardanne. Ça s'était passé dans le meilleur des mondes possible et les gens étaient enchantés. On avait reçu un nombre incalculable de messages pour nous féliciter d'avoir accepté. Bien évidemment, mais c'était pas d'accepter, c'était une logique complètement logique de pouvoir faire venir Amir. Amiens-sur-Gardanne.
1: Alors vous avez tenu, parce que j'imagine que vous avez reçu des pressions à la mairie de Gardanne dans le cadre de cette organisation, du fait que Amiens soit défini aussi par beaucoup comme étant franco-israélien, chantant en Israël. C'est des choses qui sont difficilement entendables pour une certaine partie de la population. Pour autant, vous, en tant que maire de Gardanne, il n'était pas concevable de le boycotter comme il l'a été, par exemple, à Marseille cet été.
3: Absolument. Et d'ailleurs, on a accueilli d'autres artistes cet été sur Gardanne. Mm-hmm. Et j'avais dit un petit mot sur Amiens en disant que à Gardanne, on avait accepté qu'ils viennent bien volontiers. Et puis, c'était regrettable que sur Marseille, ils ne puissent pas venir dans cet été-là. Donc après, vous savez, c'est pas accepté. C'est une question de logique aussi. Je disais, Amiens est tellement une belle personne et qui a de vraies valeurs. Et il n'y a aucune raison de ne pas faire venir un tel artiste.
1: Et qui chante pour la paix aussi. C'est important, évidemment, de le rappeler. C'était important pour vous de venir ce soir au dîner annuel du CRIF Marseille-Provence, le rendez-vous finalement des officiels, mais aussi de la communauté marseillaise qui aime se réunir autour d'un dîner.
3: C'était important, et puis on réunit toutes les belles personnes qui participent à ce repas et qui ont quelque part quelque chose à dire sur justement le monde dans lequel on vit aujourd'hui, et qui, voilà, ce message de paix, je pense qu'il est important, et ce soir se traduit par l'ensemble des personnes qui viennent participer à cet événement.
1: Et parler aussi des problématiques auxquelles sont confrontées la communauté juive, comme l'antisémitisme, comme les problèmes dans les universités aussi, où des étudiants ont parfois du mal à être acceptés dans certaines écoles, comme Sciences Po Paris, où il y a des manifestations qui les empêcheraient de venir étudier. Il faut se lever, vous, en tant qu'élu de la République, il faut pouvoir dire c'est inacceptable.
3: Oui, tout à fait, c'est inacceptable. Vous savez, on vit tous une vie, on se lève, on est avec le même sang dans les veines,
1: et à un moment donné, à partir du moment où on est dans les veines,
3: mais bien évidemment, couleur de peau, etc., il ne faut pas tout mélanger. Je pense que voilà, ce soir, c'est une soirée qui permettra justement de faire en sorte qu'on passe au-dessus de toutes ces discordes entre les peuples. Et c'est ça le message de paix qu'il faut retenir pour cette soirée.
1: Merci beaucoup, Hervé Granier, d'avoir été avec nous, le maire de Gardanne,
3: merci
1: évidemment,
3: beaucoup.
1: D'avoir été à notre micro en direct, toujours au domaine des Calanques, avec l'accueil de notre belle Sacha Ranc, qui est là et qui accueille tranquillement les invités. Je vous rappelle que parmi notre équipe, Noah est également en charge des réseaux sociaux. Vous pouvez nous suivre évidemment sur Facebook Live, mais aussi sur Instagram, où toutes nos stories sont postées. Joseph est toujours à la technique et on attend le prochain invité qui va être ramené par le président de Radio JM, peut-être un prochain invité à l'horizon, parce que vous savez, on est toujours en direct et il faut occuper le terrain. On voit qui arrive. Il y a beaucoup, beaucoup d'invités qui sont attendus. Le maire de Marseille, Benoît Payan, qui était absent l'année dernière. Yannick Wanessian, le conseiller municipal en charge de la vie associative. Olivia Fortin, également maire des 6e et 8e arrondissements. Vous avez également le président d'Aix-Marseille Université, Éric Berton. Romain Simarano, conseiller municipal d'arrondissement du 1-7. Vous avez Ludovic Pernet, évidemment, vice-président de la région Sud, mais aussi président des LR. Les sénateurs ont commencé à arriver avec Marie-Arlette Carlotti, qu'on a reçue à notre micro. Reste Valérie Boyer, toujours présente au dîner du CRIF. Mais aussi Brigitte Deveza, qui sera également présente et qui a été élue il y a seulement 2 semaines. François de Canson, on vous le disait ce matin, il a été élu président de la région Sud et il sera avec nous en fin d'émission parce que il a un plateau de France 3 chez nos confrères avant. Jonathan Arfi, président du CRIF national, sera présent pour évoquer l'importance de ce dîner ici au domaine des Calanques. Et nous avons trouvé notre gagnant, Stéphane Ponthieu, le président du Kerenayesod Sud. Stéphane Ponthieu, bonjour, vous êtes en direct sur Radio JM et vous êtes l'élu. Vous êtes le 3e invité de cette matinale. Ce n'est pas une matinale.
4: L'élu, voilà, faites attention à ce que vous dites. Hein, parce
1: c'est plutôt une soirée dédiée, ce dîner du CRIF.
4: Vous êtes très embêté, Laura,
1: merci
4: ce soir.
1: Hein.
4: Oh là là.
1: Merci beaucoup, Stéphane Ponthieu, je le rappelle. Donc, président du Kerenayesod Sud. C'était important, évidemment, de représenter le Kerenayesod dans une soirée telle que celle du CRIF Marseille-Provence.
5: Ah oui, absolument. Le CRIF Marseille-Provence, représenté par son président Bruno Benjamin, qui est une personnalité emblématique de la région, est un catalyseur, un fédérateur de la vie juive. Et c'est un événement exceptionnel auquel nous avons la chance de de participer ce soir.
1: Oui, alors cette soirée, elle intervient quelques jours seulement après la marche que vous avez organisée à Marseille. Une marche avec bien sûr de nombreux partenaires. Hein. Il n'y a pas que le Kerena Yesod qui a participé et organisé cette marche. C'est toujours un moment difficile, ce début octobre, passer cette date terrible du 7 octobre et ces 3 ans commémorés en mémoire des plus de 1200 victimes du Hamas en Israël.
5: Alors oui, c'est effectivement, comme vous l'avez rappelé, le Kerena Yesod et surtout Barbara Cohen, parce que je tiens à la féliciter. On a une co-déléguée à Marseille
1: qui
5: s'est installée et qui a parfaitement pris sa place et qui a organisé cet événement en partant vraiment de rien et qui a réussi à mobiliser 1500 personnes. Il y a quand même 1500 personnes qui sont venues depuis le palais de justice pour marcher jusqu'à la synagogue.
1: Est-ce que c'est assez? Parce que on se dit quand même sur une ville aussi importante que Marseille.
5: Écoutez, moi, je vais répondre d'Ayeno. C'était suffisant.
1: Oui.
5: Voilà.
1: Et
5: je félicite la mobilisation des Marseillais, je félicite la mobilisation des Juifs marseillais et des Marseillais, parce qu'il n'y avait pas que des Juifs qui étaient là ce jour-là.
1: Et c'est important, c'est important.
5: Et c'est fondamental de le rappeler. Voilà, c'est un événement, comme vous l'avez dit, bien le 7 octobre, on n'a même pas besoin de rappeler la date. Je pense que maintenant, le 7 octobre, quand on prononcera cette date, les gens comprendront très bien ce que c'est et qu'il ne sera même plus nécessaire de parler de 2023. Ça sera simplement le 7 octobre. C'est un drame, c'est un drame humain, c'est un drame de l'humanité et c'est aussi une blessure, évidemment, c'est une blessure juive parce que cela a entamé cet Éden, qu'est l'État d'Israël et ce refuge qu'est l'État d'Israël pour les Juifs, où ils se sont malheureusement, ils ont compris que parfois, même en Israël, nous n'étions pas forcément en sécurité. Et je voulais rappeler également, et c'est ce que j'ai rappelé aux médias nationaux, c'est que le 7 octobre, c'est aussi une blessure française. C'est pas simplement
1: bien
5: une blessure
1: juive,
5: une blessure
1: israélienne. Bien sûr, des compatriotes français
5: exactement,
1: ont été tués ce jour-là.
5: 51 Français ont été tués,
1: on
5: assassinés, violés, massacrés ce jour-là.
1: Et c'est important, évidemment, d'honorer leur mémoire. Merci beaucoup, Stéphane Ponthieu, d'avoir rappelé l'importance de votre présence, vous qui représentez le Kerena Yesod dans le sud de la France. Merci à vous.
5: Eh bien, merci Laura et merci à Radio GM.
1: Et très belle soirée. Et on enchaîne avec les sénatrices qui sont à l'heure aujourd'hui, puisqu'on a déjà reçu Marie-Arlette Carlotti. Et j'ai le plaisir d'accueillir Brigitte Devesa, sénatrice des Bouches-du-Rhône, fraîchement élue. Évidemment, conseillère municipale d'Aix-en-Provence. On la reçoit régulièrement sur Radio GM. Bonsoir Brigitte Devesa.
6: Bonsoir.
1: Merci beaucoup d'être avec nous. Il est important de recevoir les personnes élues ici, ce soir, dans le cadre de ce dîner annuel du CRIF Marseille-Provence. Votre présence, elle est naturelle, évidente, aux côtés de cette communauté juive.
6: Absolument. Elle est naturelle, elle est évidente et elle est surtout voulue. Voilà. C'est un rendez-vous que j'essaie de ne pas manquer en tout cas. Et je suis très contente aujourd'hui d'être là ce soir et de partager cet instant évidemment avec toute la communauté, mais pas seulement, puisqu'effectivement de nombreuses personnalités sont présentes là aujourd'hui. Et je crois que c'est important de montrer effectivement notre soutien, alors évidemment en étant présente ici et en tant que parlementaire, d'aller aussi travailler et défendre et de revoir un petit peu tout ça, parce qu'on est entré dans une situation d'antisémitisme poussé à son paroxysme, et je crois que c'est tout le rôle d'un parlementaire, c'est de pouvoir légiférer dans le bon sens. Voilà,
1: et de trouver des solutions.
6: Et de trouver des solutions.
1: Évidemment, on en parlait avec votre consoeur juste avant. Les discours sont là, les officiels sont présents, mais pour autant, aujourd'hui, la communauté juive se sent délaissée et à court de moyens aussi pour pouvoir lutter contre cet antisémitisme qui prolifère à la fois sur les réseaux sociaux, qui prolifère devant les écoles, devant les synagogues, pendant les fêtes juives, pendant les marches commémoratives. Comment vous expliquez qu'en 3 ans, la France ait basculé ?
6: Alors écoutez, je me l'explique pas toujours, mais je pense qu'on a peut-être pas suffisamment été ferme, pas suffisamment été clair dans ce que notre droit français, quelles sont les priorités. Et les priorités, effectivement, c'est de soutenir toutes les communautés qui vivent dans notre pays. Et ça, c'est important. Voilà. Et donc, depuis le 7 octobre 2023, la situation, malheureusement, s'est aggravée. Et on a inversé les rôles, finalement. Et aujourd'hui, je dirais, il y a une, comment dirais-je, une attaque systématique. Dès lors que vous êtes juif, vous êtes coupable, responsable de ce qui a pu se passer. Oui. Voilà. C'est quand même terrible de voir ça dans notre pays. Alors qu'il y a quelques années, moi j'ai vécu dans des endroits où on était, je dirais, avec différentes communautés religieuses et on n'a jamais eu de questionnement, on ne s'est jamais posé de soucis par rapport à ça. Et je trouve qu'effectivement, depuis 3-4 ans, la situation a dégénéré. Et si nous, législateurs, on n'est pas capable, je dirais, d'imposer et de faire valoir effectivement que l'antisémitisme, pour moi, c'est un crime, hein, c'est quelque chose qui doit être puni à la hauteur, évidemment, de ce qui se passe aujourd'hui. On doit stop, c'est plus possible.
1: Et les actions, elles doivent s'opérer aussi sur le territoire. Vous êtes sénatrice des Bouches-du-Rhône. Et c'est important aussi de rappeler que nous, finalement, la communauté juive, c'est la deuxième communauté d'Europe, la plus importante.
6: La plus importante.
1: Plus de 60 000 juifs vivent ici sur notre territoire. C'est colossal par rapport, c'est parfois les chiffres d'un pays entier.
6: Exactement.
1: Sur notre territoire. Et évidemment, cette communauté, elle est attentive à ce que disent aujourd'hui les politiques. Au plus haut niveau de l'État. Vous portez cette responsabilité aussi.
6: On a cette responsabilité, effectivement, parce que toutes les communautés nous surveillent, nous écoutent et attendent de nous que le droit français soit respecté. Et dans la mesure où certaines, je dirais pas certains partis politiques, mais quand même, on sent bien qu'effectivement certains se servent de tous ces événements.
1: Une instrumentalisation.
6: On va y arriver. Absolument. On le voit aujourd'hui avec la jeunesse qui est en rébellion. Et on sent bien que malgré tout, derrière, il y a des postures, il y a des personnes qui incitent au désordre. Et c'est de la même manière qu'il va falloir combattre aussi tout ça pour sauver notre jeunesse qui est en perte de vitesse, en perte de repère. Et ça n'est pas acceptable. Ça n'est pas acceptable.
1: Comment rétablir le dialogue entre les communautés ? On sent depuis 3 ans que les communautés ne se regardent plus, ne se parlent plus, n'échangent plus parce qu'il y a un engrenage permanent, les réseaux sociaux, les influences internationales, ce qui se passe aussi au Proche-Orient évidemment. Comment finalement, sur notre territoire, réussir à se parler de nouveau?
6: Mais je crois que c'est ça, effectivement. Il y a tellement à l'international de situations conflictuelles que finalement tout le monde mélange tout et on reste sur notre réserve, peut-être par peur, peut-être par ignorance. En tout cas, c'est à nous, et je le dis, sur nos territoires, de justement d'essayer de relier, de recréer du lien avec les communautés pour essayer de leur expliquer qu'aujourd'hui, dans ce pays, en France, on est dans un état de droit et que chacun a le droit d'être respecté pour ce qu'il est, pour ce qu'il représente. Il ne devrait jamais être ennuyé par l'idée de sa religion parce qu'il pratique telle ou telle religion. Et ça, c'est important pour nous. Moi, en tous les cas, c'est ce que j'essaie de faire. Je m'adresse à toutes les populations et à toutes les communautés parce que je crois que c'est ensemble qu'on arrivera à sortir de ce marasme. En tous les cas, c'est ensemble qu'on arrivera peut-être à changer le regard des autres dans ces conflits qui ne cessent de, malheureusement, de faire des dégâts.
1: Est-ce qu'il ne faudrait pas tout simplement plus de moyens, Brigitte Devesa, moyens consacrés? Je sais que les problèmes sont multiples, hein, le pouvoir d'achat, c'est une priorité des Français, mais aujourd'hui, finalement, ce dialogue qui ne peut pas s'instaurer entre les communautés, ça crée de la tension. On s'attend à une élection présidentielle qui va être électrique. Vous voyez un peu l'état de nos rues aujourd'hui. Est-ce que investir finalement dans ce genre de combat, c'est pas aussi perdurer sur des combats importants, fondamentaux
6: c'est
1: pour
6: important.
1: Notre pays ?
6: C'est important et on le voit. On a des associations qui justement œuvrent dans ce domaine-là. L'éducation a un rôle à porter aussi parce que c'est auprès de nos jeunes qu'il va falloir expliquer, leur refaire l'histoire et leur expliquer comment les choses se sont passées, qu'est-ce qui se passe réellement. Je pense que la jeunesse est capable de comprendre et je pense que c'est par elle aussi qu'on arrivera peut-être à sortir de ce tunnel, enfin du coup, je l'espère. Mais c'est vrai qu'il faut mettre maintenant, on parle beaucoup, mais maintenant il faut mettre les actions en avant et essayer justement de mettre tout le monde autour de la table et d'essayer de sortir de ce piège dans lequel on est tombé.
1: Et il y a un formidable outil que vous avez, vous, à Aix-en-Provence, c'est le site mémorial du Camp des Milles,
6: absolument.
1: Évidemment. Et ça, c'est un lieu qui est trop peu connu, selon moi, de la jeunesse, et même parfois des gens qui viennent en dehors de la France, en dehors de la ville, du territoire.
6: Et pourtant, c'est un lieu qui est énormément visité, et on a énormément d'établissements scolaires qui viennent dans ce lieu pour comprendre ce qui s'est passé, pour comprendre le cheminement de l'histoire. Mm-hmm. Et je crois que c'est important. Donc l'éducation me semble être le premier lien, je dirais, de quelque chose qui nous permettra peut-être dans les années à venir, en tous les cas, à changer le regard du monde. Et en tous les cas, c'est un vœu pieux.
1: C'est un vœu pieux et on espère accueillir Alain Chouraqui qui sera présent aujourd'hui.
6: Qui a fait un travail extraordinaire.
1: Président d'honneur puisqu'il a cédé sa place. J'imagine que vous êtes au courant puisque vous êtes conseillère municipale d'Aix-en-Provence.
6: Tout à fait. Non, mais on est ravis de l'avoir eu et puis, évidemment, il faut savoir passer le relais.
1: Oui.
6: Et puis continuer tout simplement l'histoire et expliquer à nouveau et faire venir effectivement un grand nombre de personnes. Et c'est un succès fou. Hein.
1: Oui, son équipe est formidable aussi, voilà. Je tiens à le rappeler, parce qu'on a fait déjà quelques plateaux avec Radio JM et il est très très bien entouré. Et donc ils prendront la relève brillamment, j'en suis persuadée. Merci beaucoup, Brigitte.
6: Merci à vous
1: de
6: m'avoir permis de prendre la parole.
1: C'est normal, écoutez, ce plateau il est là pour servir aussi les invités qui nous font l'honneur d'être présents aujourd'hui au dîner annuel du CRIF Marseille-Provence, un dîner attendu, évidemment. Chaque année pour échanger autour des plus hautes instances. Le ministre de l'Intérieur ne pourra pas être présent finalement ce soir, mais il sera représenté. Et donc, évidemment, on attend aussi la parole des plus hautes instances. Merci à vous.
6: Super, merci à vous.
1: On est toujours en direct sur Radio JM et on attend les prochains invités apportés par Jean-Jacques Zénou. On va un petit peu patienter ensemble. Évidemment, là, on sent l'atmosphère qui arrive. Et c'est Éric Berton, le président d'Aix-Marseille Université, qui arrive au bras de Jean-Jacques Zénou, Éric Berton, qui nous fait l'honneur d'être en direct sur Radio JM. Oui, vous arrivez, on vous accapare, on vous pose sur un tabouret, vous répondez à mes questions. C'est comme ça que ça se passe avec Radio JM. Bonsoir, Éric Berton.
7: Bonsoir.
1: Merci beaucoup d'être avec nous. Je le rappelle, vous êtes président d'Aix-Marseille Université. Je vais d'abord, vous questionner en tant que président de l'Académie Aix-Marseille, parce que j'ai besoin de savoir ce que vous ressentez par rapport au mouvement étudiant qui se passe, qui se réveille ces dernières semaines. On a envie d'entendre une personne comme vous qui êtes aux côtés des étudiants en permanence. Est-ce que vous comprenez cette colère qui occupe aujourd'hui les rues françaises ?
7: Alors je comprends parfaitement cette colère qui occupe notre jeunesse. Je salue aussi l'élan démocratique de cette jeunesse qui a envie de se faire entendre, qui a envie de faire entendre sa voix parmi le débat dans une période préélectorale qui est importante. Par contre, je ne comprends pas du tout l'instrumentation que certaines forces politiques en font, et surtout le recours à la violence, qui est absolument détestable. Voilà, nous sommes à Aix-Marseille Université souvent confrontés à des mouvements, et tant que ces mouvements sont pacifiques, constructifs, nous les soutenons, mais nous ne pouvons pas soutenir ni occupation de locaux, ni blocage, ni finalement insultes vis-à-vis des forces de police ou d'autres personnes, d'autres communautés.
1: Vous portez justement la lutte contre le racisme et l'antisémitisme dans vos universités d'Aix-Marseille-Provence, des luttes importantes qui ne sont pas toujours menées dans les universités françaises. Vous tenez à en faire une priorité, Éric Berton, ici sur notre territoire.
7: Oui, c'est l'ADN de notre université, une université socialement engagée qui respecte la diversité. Pour moi, tout l'ensemble des sur nos campus, il faut que les gens se sentent en sécurité, à la fois les personnels, les étudiants. Et c'est un havre de paix, c'est un endroit où on étudie, où on fait de la recherche. C'est pas un endroit où on importe les conflits. Et donc moi je veille à cela. C'est pas facile.
1: Vous y arrivez.
7: C'est pas facile, mais on y arrive. On est aidé par la préfecture notamment. Et c'est pas facile parce qu'on est obligé d'avoir des mesures qui sont parfois considérées comme dures, mais qui sont nécessaires. On peut pas tolérer l'intolérance.
1: Vous instaurez aussi le dialogue, j'imagine, sur ces sujets qui sont parfois sensibles. C'est aussi l'intérêt de l'université de pouvoir finalement. Diffuser une opinion, en débattre aussi, c'est aussi un objectif que vous avez, omettre des sujets.
7: On fait plus que ça, même. On a créé un mouvement de jeunesse positif. Mm-hmm. Ce mouvement, il s'appelle Jeunesse 2027. Mm-hmm. 200 jeunes ont formulé des propositions pour les candidats à la présidentielle, des jeunes venant d'Aix-Marseille Université, mais aussi de toute la France. Et ces propositions, elles vont être présentées maintenant aux différents candidats aux présidentielles. Elles sont passées par un sondage Ipsos. Elles sont portées et soutenues par Hugo Décrypte, Donc on arrive vraiment, il y a aussi une pétition que je vous invite à signer sur change.org, Jeunesse 2027, et on montre comment nos jeunes ont la capacité de promouvoir eux-mêmes leurs problématiques, d'aller construire des propositions. On a mis à leur disposition des experts, des économistes, des médecins. Ils ont créé ce mouvement, ces propositions. Donc Aix-Marseille Université fait plus que est proactive, voilà, proactive dans ce mouvement positif de la jeunesse.
1: Ce sont des informations qui sont extrêmement positives et qu'on aime nous diffuser à la radio parce que on est à longueur de journée en train de parler justement des actes antisémites, des intimidations, des insultes sur les réseaux sociaux. On a besoin aussi de ce type d'informations, Éric Berton, et de sentir aussi que la jeunesse ne se sent pas à l'écart de ces combats.
7: La jeunesse, elle est formidable, elle est créative. Moi, j'ai une chance terrible dans mon métier, c'est de travailler à son contact, de la voir tous les jours évoluer. C'est une force, vraiment. Et moi, je suis très fier de cette jeunesse d'Aix-Marseille Université. On a des étudiants, des étudiantes qui s'engagent dans des causes. Et il faut simplement les ramener au vote, faire en sorte qu'ils votent pour qu'ils puissent défendre leur avenir. Et tout homme politique doit quand même comprendre qu'en tant qu'homme politique, il travaille pour le futur. Et le futur, c'est la jeunesse.
1: Évidemment. Alors, Éric Berton, vous allez être honoré ce soir par le CRIF Marseille-Provence. Vous allez recevoir un prix pour votre implication, justement, dans cette lutte contre le racisme et l'antisémitisme. Comment réagissez-vous à cet honneur qui vous est fait par Bruno Benjamin, le président du CRIF ?
7: J'en suis très fier et je le remercie. Je vous remercie, je remercie le CRIF. J'en suis très fier et à la fois très triste parce que ce que je fais est tout à fait normal et n'aurait pas été salué il y a une quinzaine d'années. Et ça montre quand même la baisse, une certaine baisse, une certaine régression de notre société. Donc j'en suis très fier, mais je regrette que finalement le fait de protéger tous les étudiants, et particulièrement les étudiants de confession juive quand ils sont maltraités, je trouve que c'est tout à fait normal. Et c'est honoré, donc ce qui est normal maintenant ne l'est plus vraiment.
1: Vous avez été confronté justement à des étudiants qui se sont sentis en danger au sein de l'université Aix-Marseille-Provence ?
7: Bien sûr, bien sûr. Et on a toujours répondu. On a toujours pris les mesures nécessaires. L'information, la formation, mais aussi le passage en section disciplinaire pour des étudiants qui ont tenu des propos antisémites, qui ne savaient même pas que c'était interdit par la loi, que c'était un délit.
1: Ah oui.
7: Ils sont, voilà. Donc on ne peut pas faire n'importe quoi. Mais il y a... Et Aix-Marseille Université s'est emparée de cette question. On fait de la formation. On fait de l'information, mais aussi on sait aussi devoir punir quand c'est nécessaire.
1: Et c'est important, évidemment. Merci beaucoup, Éric Berton, président d'Aix-Marseille Université, d'avoir été avec nous en direct sur Radio JM.
7: Merci beaucoup.
1: Je vous souhaite de passer une très belle soirée.
7: Ça va l'être. Merci encore.
1: Merci beaucoup. Et on enchaîne avec Ludovic Pernet. Ludovic Pernet, vice-président de la région Sud, qui salue d'ailleurs Éric Berton. Hein, tout le monde se connaît, c'est évident. Président des LR des Bouches-du-Rhône, et c'est aussi à ce titre que je vous reçois. Ludovic Pernet, bonjour.
8: Bonsoir.
1: Merci beaucoup d'être avec nous. Vous êtes régulièrement présent au dîner du CRIF. Chaque année, je vous reçois. 3 ans après les attaques du 7 octobre, la communauté juive se sent abandonnée par la République en raison de certains discours politiques, en raison des campagnes de boycott aussi qui sont menées sur notre territoire, en raison des attaques insidieuses. Comment répondre à cette inquiétude, Ludovic Pernet ?
8: Bon, d'abord, merci pour votre invitation. C'est chaque année un grand plaisir et une grande joie d'être à vos côtés. Je ne suis pas juif, mais pour autant, je suis toujours aux côtés de la communauté juive parce que la communauté juive est une partie intégrante de notre nation. À chaque manifestation que vous organisez, je vois à chaque fois des drapeaux français parce que nous sommes français avant tout, et je n'accepte pas, et la République ne peut pas accepter, que des juifs aient aujourd'hui peur de porter la kippa, de porter la croix, le médaillon de David. C'est pas tolérable, et les irresponsables politiques que sont ceux de la France insoumise qui attisent la haine, qui divisent, doivent être combattus, et je les combattrai toujours.
1: J'imagine que votre président, Bruno Retailleau, président candidat aux futures élections présidentielles, a des directives sur ces sujets, sur ces luttes contre le racisme et l'antisémitisme. Est-ce qu'il faut plus de moyens, Ludovic Pernet, aujourd'hui ? Est-ce qu'on n'est pas à la traîne en France sur ces questions sécuritaires qui concernent la communauté juive ?
8: En tout cas, on voit que l'antisémitisme, depuis les atrocités barbares islamistes du 7 octobre et ces attaques ignobles du Hamas, vont au-delà au-delà de Marseille, ils vont au-delà de notre pays et il y a une augmentation des faits d'antisémitisme. Nous, à la région, en tant que vice-président de la région, notamment sur la jeunesse, le devoir de mémoire, parce que le passé doit alerter le présent, on emmène chaque année au camp d'Auschwitz-Birkenau, au mémorial de la Shoah, également au camp des Mille, pour ne jamais oublier. Et parce que quand on n'est pas d'une feuille blanche, on a une histoire, on a une culture, on a des valeurs de la République, et cela, il faut les défendre. À Marseille, vous savez, je l'ai dit au vœu de Rosh Hashanah à la communauté juive, je me souviens, gamin, quand je jouais au foot, à Marseille, il n'y avait pas... il y avait des enfants juifs, chrétiens, musulmans, et en fait, on ne se demandait pas si on avait été croyant, si on n'était pas croyant, on est Marseillais avant tout, et c'est cette fraternité marseillaise qu'on doit retrouver. Cet été, il y a eu un moment grave dans notre ville. Amir, le chanteur, qui prône la paix, le dialogue, devait venir se produire
1: à Marseille,
8: ce chanteur ici à Marseille, et certains groupuscules d'extrême gauche l'ont boycotté uniquement parce qu'il est juif. Eh bien, moi, je demande au maire de Marseille et au préfet des Bouches-du-Rhône qu'on puisse accueillir Amir, parce que ce ne sont pas certains de décider qui a le droit ou non de pouvoir eh bien, chanter dans notre ville.
1: François de Canson a été élu ce matin à la tête de la région Sud. Un mot, vous êtes vice-président de la région Sud, Ludovic Pernet. Qu'est-ce que vous avez envie de dire au nouveau président qui remplace donc Renaud Muselier, élu sénateur?
8: Écoutez, François de Canson est un homme d'une grande qualité. Il vient du Var, je suis des Bouches-du-Rhône. C'est pas très loin. Et c'est un bonheur de servir cette région. C'est 5 millions de Provençaux, d'Alpins, d'Azuréens. On doit continuer ce qu'on fait pour la sécurisation de l'ensemble de nos lycées, les caméras de vidéo aux protections dans nos lycées et dans nos gares. C'est aussi la question du bouclier climatique pour protéger notre environnement, où on a mis en place le premier budget vert 100% d'Europe, c'est-à-dire qu'il n'y a pas un seul centime d'argent public qui sorte de notre collectivité régionale sans qu'il y ait un objectif de préservation de l'environnement. Et enfin, soutenir le pouvoir d'achat des familles et des jeunes. On a en ce moment des manifestations lycéennes. Il y a des revendications qui sont légitimes. Il faut les entendre, il faut les écouter. Il faut qu'on puisse avancer dessus. Pour autant, ce qu'on a pu voir ce matin encore, aujourd'hui, un tir de mortier sur un policier au lycée Saint-Exupéry, également le proviseur
1: et une enseignante
8: touchée par balle. Enfin, comment c'est possible qu'un gamin aujourd'hui de 14 ans se retrouve avec un fusil de chasse et tire sur ses enseignants? Donc là aussi, il y a le besoin qu'on retrouve l'ordre. Donc je dis stop à la chienlit. Je dis surtout qu'il faut retrouver l'autorité de l'État, l'autorité du maître à l'école, et aussi porter une espérance. J'entends beaucoup parler de santé mentale des jeunes, c'est vrai. Mais je crois que derrière tout ça, il y a la question de qu'est-ce qu'on défend. Ce que je vous disais tout à l'heure, certains, notamment chez la France Insoumise, veulent toujours expliquer qu'il y a du racisme partout, qu'il y a une police qui est systématiquement violente et essaye de diviser les Français les uns vers les autres. Eh bien moi, je crois qu'on est un grand pays. On est la France, on est ce pays des Lumières, on est ce pays avec ses racines judéo-chrétiennes, et c'est cela que nous devons aussi défendre, un idéal républicain. C'est ce qui a permis aujourd'hui qu'on ait une démocratie. Il y a eu des femmes et des hommes qui se sont battus avant nous pour que nous soyons aujourd'hui libres. Eh bien, la démocratie, la République, c'est précieux, et il faut les protéger. Mais on les protège par les urnes. On les protège en débattant, on les protège avec la liberté de la presse et pas dans la violence, pas dans les saccages. On a accueilli il y a quelques semaines le pape.
1: Oui.
8: 90 000 jeunes qui étaient dans le Stade de France, 900 000 personnes qui étaient sur les Champs-Élysées. Eh bien, il n'y a pas eu une seule voiture brûlée, une seule enseigne, vitrine cassée. c'est encore possible dans notre pays. Il y avait là des catholiques, des juifs, des croyants, des non-croyants. On doit défendre ces valeurs.
1: Vous portez la voix des LR ici dans les Bouches-du-Rhône. Le combat s'annonce difficile pour les présidentielles, Ludovic Pernet. Quels sont les principaux sujets sur lesquels vous allez essayer d'appuyer auprès de votre candidat Bruno Retailleau pour les présidentielles ?
8: Évidemment que l'élection présidentielle et l'élection maire, et je crois que d'ailleurs jamais une élection après celle du général de Gaulle n'a été aussi importante. Mmh. On se retrouve aujourd'hui dans un pays avec 3595 milliards d'euros de dettes. On a aujourd'hui de vraies difficultés dans l'éducation. On est avec notamment l'Institut PISA. Mmh. On est derrière l'Albanie en matière de mathématiques. Et donc là, je crois que, en fait, il faut renverser la table, mmh, sans casser la vaisselle. Mmh. Ce qui signifie porter des propositions courageuses, que ça soit sur la réduction des dépenses publiques, que ce soit aussi pour libérer les entreprises, mmh, parce qu'avant de partager la richesse, encore faut-il la créer. On a aujourd'hui toute une sorte de normes, d'impôts, de taxes. Je me suis engagé très tôt dans la chose publique, j'ai aujourd'hui 30 ans, je me suis engagé à 14 ans.
1: Vous êtes encore très jeune.
8: Mais j'ai un métier, je suis avocat.
1: Oui.
8: Et je me rends compte à quel point le surplus de normes, aujourd'hui, ce sont des milliards d'euros qui sont perdus parce que à la place de créer du pouvoir d'achat et à la place de créer de la richesse, eh bien en fait on remplit des CERFA. Et donc je crois qu'il faut libérer, et notamment l'une des propositions qu'on porte, c'est d'au-delà de 1632 heures, eh bien que les heures qui sont faites en supplément soient exonérées de charges pour les employeurs et c'est pour les salariés, ce qui pourrait apporter quand même rien qu'une personne qui est aujourd'hui au SMIC, eh bien c'est à peu près 200 euros par mois en plus, donc ce n'est pas rien.
1: Ça n'est pas rien, surtout en ce moment où le pouvoir d'achat est au cœur des préoccupations des Français. Et on compte sur vous, Ludovic Pernet, pour nous amener Bruno Retailleau au studio de Radio JM, puisqu'on va recevoir le plus de candidats possible, évidemment, au présidentiel. Et on suppose que Bruno Retailleau va venir à Marseille, la deuxième plus grande ville de France. C'est important. Merci beaucoup, Ludovic Pernet.
8: Merci à vous. Je suis à vos côtés, oui, et je resterai à vos côtés. Merci.
1: Merci Ludovic Pernet, président DLR ici dans les Bouches-du-Rhône et aussi vice-président de la région Sud. Alors on était sur le point de recevoir le maire de Marseille, on l'a vu s'approcher et puis il est parti au photocall avec le président du CRIF Marseille-Provence, avec Bruno Benjamin, et on sent les voitures arriver, l'enthousiasme se poursuivre ici au domaine des Calanques. Encore pas mal d'invités vont égayer cette émission spéciale. Il n'est que 19h15, on est ensemble pendant encore une petite heure et Noah va aller à la rencontre peut-être de Jean-Jacques Zénou pour nous ramener un invité ou deux, peut-être Sacha. Ça pourrait être pas mal de nous ramener un invité parce que les auditeurs sont très attentifs à ce qui est dit évidemment aujourd'hui en direct sur Radio JM. Je tiens évidemment à rappeler l'implication de toute l'équipe. Vous avez Magali Barthès qui est en train de faire un fabuleux reportage que vous pourrez retrouver demain sur nos réseaux sociaux. Nathan Sperling également, vous pouvez suivre les stories de Radio JM toujours. Évidemment, Joseph Kadosh, toujours là, le roi de la technique, notre MacGyver ici à Radio JM, qui fait en sorte que vous puissiez m'entendre ce soir, et ça c'est important, Noah Stora, qui est là aussi pour poster toutes les stories en direct sur nos réseaux sociaux, sur Facebook, sur Instagram, et ça c'est très important. Alors est-ce que le maire va venir au micro de Radio JM? C'est un peu le challenge de 19h15, il y a beaucoup de monde, alors évidemment ces personnes sont extrêmement sollicitées et ça fait toujours ça prend toujours un peu de temps, c'est sûr, on a déjà reçu pas mal de personnalités. Que faire? On n'a toujours pas de retour. Bon, bah écoutez, on va occuper l'antenne, on va raconter plein de belles choses. En tout cas, comme je vous l'ai annoncé, le ministre de l'Intérieur ne sera pas présent finalement, il sera remplacé par un adjoint qui est le ministre délégué auprès du ministère de l'Intérieur, Jean-Didier Berger, qui sera présent. Jean-Jacques Zénou, est-ce que nous avons un invité? Nous sommes en direct sur Radio JM et on attend, on a vu Benoît Payan arriver tout sourire vers notre studio et puis faire demi-tour pour aller au photocall.
9: Mais il va arriver, le maire de Marseille.
1: Mais on espère bien.
9: Donc ses services m'ont assuré qu'il allait venir, donc là il fait la photo officielle avec le président du CRIF, Bruno Benjamin. Et la seule UB, il tenait à saluer Denise Toros-Marter,
1: oui,
9: la présidente de l'Amicale des déportés d'Auschwitz. Et on sait très bien que le maire de Marseille a œuvré pour ce sujet de mémoire, et notamment les rafles du Vieux-Port, où il a donné quand même sur les rafles du Vieux-Port il a voulu créer un moment fort pour les Marseillais, pour que les Marseillais se souviennent.
1: Il est là, Benoît Payan, voilà,
9: le maire
1: il
9: de Marseille, et voilà.
1: Allez, super. Allez peut-être l'accueillir pour lui laisser la place. On est bon. Allez, c'est parti. On va accueillir le maire de Marseille, Benoît Payan, qui nous fait l'honneur de parler au micro de Radio JM dans le cadre de ce dîner annuel du CRIF Marseille-Provence, organisé ici au domaine des Calanques. Il est encore en train d'échanger avec les Marseillaises et avec les Marseillais. On fait juste attention à la petite caméra qui est devant, sinon vous pouvez prendre toutes les photos possibles. Et le maire de Marseille que j'accueille, évidemment, on embrasse tout le monde parce que c'est beaucoup d'amour à Radio JM. On prend une petite bouteille d'eau, on s'hydrate et on vient au micro de Radio JM parce qu'on est en direct et les auditeurs sont très attentifs, évidemment, à cette soirée, à ce dîner du CRIF Marseille-Provence. Bonsoir, Benoît Payan.
10: Bonsoir.
1: Merci beaucoup d'être avec nous. Vous avez éteint la mairie centrale la semaine dernière dans le cadre des 3 ans des commémorations du 7 octobre. C'était un geste important.
10: C'était nécessaire. C'est ce qu'on a décidé de faire toutes les années.
1: Oui. Parce Et on l'a rappelé régulièrement sur Radio-JM.
10: On ne peut pas oublier ou faire comme si rien ne s'était passé le 7 octobre. Ça ne concerne pas, et moi je veux vraiment insister là-dessus, ça ne concerne pas que les Israéliens, ça ne concerne pas que les Juifs. Ça doit concerner évidemment toutes les Marseillaises et tous les Marseillais, mais ça doit concerner toute l'humanité. C'est le dernier pogrom que l'humanité a connu. Et il doit rester dans les mémoires pour que personne n'oublie ce qui s'est passé ce jour-là, pour que personne n'oublie ce qui s'est passé le 7 octobre en Israël, il y a 3 ans. Que ce pogrom, cette abomination, ce massacre, on n'aura probablement pas les mots pour le qualifier, ne reste ni impuni ni oublié, parce que je crois que si on devait l'oublier, je ne peux pas dire qu'on les ferait mourir 2 fois, mais on sait que l'oubli est une mort, est une sorte de mort. Or, il faut laisser cette mémoire vivante, il faut enseigner ce qui s'est passé ce jour-là, il faut dire ce qu'a fait le Hamas, dire qui sont ces gens, dire comment ils l'ont fait, pourquoi ils l'ont fait, personne ne peut le dire, parce qu'il n'y aura jamais aucune explication qui ne justifiera ce qui s'est passé, mais dire qu'ils l'ont fait.
1: Et puis il y a un attachement avec Marseille, puisque Marseille c'est la 2e communauté juive de France.
10: 3e d'Europe.
1: 3e d'Europe. C'est aussi une ville jumelée avec Haïfa, et ça, ce jumelage, vous y tenez.
10: Ah oui, ça.
1: Vous vous battez parce que...

0: C'est notre ville sœur, notre ville jumelle. Les habitants de Haïfa, ce sont donc nos frères, nos jumeaux, comme d'autres dans l'humanité. Et donc, qu'est-ce que c'est que cette histoire de vouloir punir des gens? Pourquoi en fait? Parce qu'ils sont juifs, donc ça recommence encore. Donc en fait, qu'est-ce que ça voudrait dire? Je leur dis, on a le droit d'avoir des opinions, on peut avoir des opinions. Déjumelé, vous mesurez ce que vous me demandez. S'ils comprennent, c'est bien. S'ils comprennent pas, c'est pas grave. Hein.
1: Est-ce que vous êtes en contact avec le maire de Haïfa?
0: Bien sûr.
1: Oui.
0: Bien sûr, j'ai été en contact avec la maire, avec le maire de Haïfa. Bon, évidemment, tout de suite, d'abord le 7 octobre, mais c'était. Tout le monde de ce. Enfin, pour ceux qui ont de la famille en Israël ou pour ceux qui ont suivi ça de près, le 7, on était. Et le 8, et dans les premiers jours.
1: Avec nous,
0: on était dans une situation de sidération, d'étonnement. Et en Israël, beaucoup de gens le savent, dans une situation de peur, en fait. Parce que. On ne savait pas si c'était fini. On savait pas ce qui s'est. Enfin, on savait en Israël qu'on vivait un drame. Et à Haïfa, on avait aussi peur que ça puisse arriver. Enfin, pour tous ceux qui ont de la famille, des amis ou qui connaissent Israël, on sait que, qu'on soit un citoyen, un responsable politique, n'importe qui, c'était d'abord la peur. Et puis ensuite, toute cette période toute la période où on a eu les otages, d'abord, on a malheureusement fait des décomptes terribles. Et puis ensuite cet état de difficulté, de guerre dans lequel se trouve la région depuis le 7 octobre, qui est une inquiétude permanente. Et je sais que pour le maire, la question de la protection de ces populations est quelque chose qui est une préoccupation. Il faut qu'on mesure ça, nous. Et c'est ce que je dis à beaucoup de gens. Vous devez mesurer ce que ça veut dire pour une population que d'avoir peur de prendre une roquette, où qu'elle se trouve d'ailleurs. Et je me dis que ce sont des gens qui ont un courage assez exemplaire.
1: Cette peur, elle habite aussi la communauté juive de Marseille. Benoît Payan, vous le savez, la principale préoccupation aujourd'hui, c'est la sécurité. Comment mieux protéger les Marseillaises et les Marseillais de confession juive, tout en respectant, j'imagine, un budget, des préoccupations sociales auxquelles vous devez faire face en tant que maire de Marseille?
0: D'abord, il faut... Alors,
1: comment répondre à cette demande aujourd'hui?
0: La peur, elle est légitime. La peur, elle part d'un antisémitisme
1: abyssal.
0: Qui a explosé. Non, mais enfin, qui a explosé. Même si à Marseille, et heureusement, on n'est pas confronté à ce que vivent les juifs de Paris ou d'ailleurs, qui eux ne sortent quasiment plus. Mais à Marseille, on a des gens qui enlèvent des mezouzas devant la maison. Il y a des gens qui enlèvent leur nom de la sonnerie. Enfin, et de te dire que tu ne peux pas sortir. Un petit garçon qui a 13 ans, 14 ans ou 15 ans, est-ce qu'il a envie de mettre sa kippa aujourd'hui dans le métro? Ça peut être la même chose pour une jeune fille voilée. Hein.
1: Ah bah c'est les mêmes combats, hein. C'est le racisme, l'antisémitisme, on est sur les
0: tout
1: mêmes...
0: Tout ça sous couvert de laïcité quelquefois, mais bon, je ne vais pas entamer le débat.
1: Oui.
0: Bon, d'abord, qu'est-ce qu'il nous faut? Il nous faut des forces de sécurité dans cette ville. Des forces de sécurité, pas pour rigoler, pas pour faire semblant, qui agissent. Alors, on a un parquet qui agit, avec des moyens qui sont extrêmement limités. Il doit y avoir deux personnes au parquet de Marseille, ou une personne peut-être qui ne fait ça, qui fait ça toute la journée. Peut-être qu'il en faudrait 10. Et c'est pareil pour les forces de police. J'ai eu à dire qu'on n'avait pas assez de forces de police la nuit ou à Marseille. Bon, il paraît que j'ai commis quelque chose d'abominable. Je leur demande pas de faire autant que moi. Moi, j'ai doublé la police municipale. Mais est-ce que c'est, alors, je le fais, j'ai pas de sujet, je continuerai de le faire et vous le savez. Mais dans la sixième puissance du monde, vous croyez qu'à Haïfa, c'est la police municipale qui se bat, ou vous pensez qu'à Jérusalem ou à Tel Aviv, c'est la police municipale? En France, d'abord, je n'ai pas le droit de le faire, mais je le fais quand même. Dès le 8 octobre, je ne
1: pouvais pas... Oui, vous avez assuré la sécurité des écoles juives, vous avez renforcé cette sécurité.
0: Mais non, je l'ai assuré. Maintenant, elle est renforcée par la police nationale. J'aimerais bien, moi, devenir un renfort. C'est en train de venir. C'est une discussion que j'ai eue. Et j'ai regardé ce qui se... Il y a d'autres maires qui ont eu le même choix que moi. Il y en a qui ne l'ont pas eu. Mais nous, à Marseille, enfin, en tout cas, pour moi, tu touches un juif, tu touches à n'importe qui, tu touches à un autre, en fait. Et c'est pas acceptable. On m'a reproché d'être allé cette année, par exemple, dans une école de confession juive. Mais qu'est-ce que ça veut dire, ça? Quand je vais dans une école chrétienne, est-ce qu'on me le reproche, en fait? Qu'est-ce que ça veut dire? Enfin, je veux dire, je dis aux gens, mais maintenant, il faut qu'on se calme.

0: Voilà. Il faut redescendre un petit peu, effectivement, la pression. Vous étiez absent l'année dernière au dîner du CRIF Marseille-Provence. C'était important pour vous d'être là ce soir aux côtés du nouveau président Bruno Benjamin.
1: Ah ben, j'ai ce que j'avais dit d'ailleurs en disant je serai là l'année prochaine. Je n'ai pas manqué un repas. Je venais au repas du CRIF avant d'être maire, comme j'étais invité à Radio JM d'ailleurs, qui a dû être peut-être la première radio qui m'a invité. J'étais rien du tout à pouvoir parler librement, à pouvoir dire ce que je voulais. Et ça, il faut dire ce qu'est aussi cette radio. C'est une radio communautaire, mais pas que. C'est une radio que tous les Marseillais peuvent écouter parce que c'est l'histoire de leur ville. Il y a, on parle de tout. Il y a de la culture, il y a de l'information.
0: On s'efforce à parler à tout le monde.
1: Il y a de la musique, il y a plein de choses.
0: Bien sûr.
1: Sur plein d'aspects. Et pour moi, oui, c'était important. Vous l'avez dit, c'est pas parce que c'est une communauté importante, c'est une partie de la ville. Donc moi, je compte pas la communauté. Est-ce que les gens votent pour moi, pas pour moi? Peut-être qu'ils votent pas pour moi, sans doute qu'ils votent pas pour moi. Et alors
0: pour vous, votre place est là et c'est évident.
1: Bah oui.
0: Une dernière réaction peut-être sur la victoire de Raphaël Glucksmann, qui est arrivé en tête des primaires de la gauche hier soir. Votre réaction, Benoît Payan?
1: C'est quelqu'un qui a été clair depuis le début sur la manière dont il voyait les choses et sur ce qu'il devait faire en termes d'alliance à gauche. Et vous savez que moi, je suis un partisan de l'union de la gauche, mais vous me connaissez.
0: De la gauche fréquentable.
1: J'ai des limites. On me l'a assez reproché d'ailleurs. Je crois que tout le monde se... Enfin, peut-être pas d'ailleurs. J'ai souvent été assimilé, je ne sais pas pourquoi d'ailleurs, parce que mes adversaires politiques voulaient le faire à la France insoumise. Et j'ai considéré à ce moment-là que j'avais pas besoin de me justifier. Je sais qui je suis, en fait. Et donc, aux élections municipales, plutôt que des paroles, j'ai préféré poser des actes. Et je pense que dans la vie, c'est la politique, c'est comme l'amour. Il y a les mots et il y a les actes. L'autre jour, au Nouvel An, quelqu'un est venu à la synagogue pour me dire « Vous avez pas honte, vous avez mis un drapeau palestinien sur le fronton de la mairie. » Qu'est-ce que je peux faire face à ça? Qu'est-ce que je dois dire à cette personne? Je ne sais pas quoi répondre face aux fake news, en fait. Bah, je me dis, je laisse aller.
0: Il faut aussi prendre la parole. Alors, pour revenir à Raphaël Glucksmann, vous êtes plutôt content, du coup, qu'il ait été élu. Et est-ce que vous allez soutenir sa candidature pour les prochaines élections présidentielles?
1: D'abord, moi, je suis maire de Marseille, et l'élection présidentielle, pour tout vous dire, c'est quand même pas ce qui m'intéresse. Ce qui me fait le plus peur, c'est un deuxième tour Mélenchon-Le Pen.
0: Voilà. C'est ce que les sondages, malheureusement, annoncent à quelques mois, l'élection présidentielle.
1: Mais vous savez,
0: les sondages,
1: je me méfie des sondages. Ce qui compte, c'est derrière les sondages, il y a des gens qui travaillent, mais dans la vraie vie, il y a des gens qui votent. Donc, c'est là qu'on verra ce qui se passe. Il lui appartient maintenant, il a une grosse responsabilité, Raphaël. C'est de montrer qu'il y a un autre chemin que le populisme ou que de se servir des peurs des gens pour y arriver. Et que quand on veut unir un pays, on n'appuie pas là où ça fait mal. On ne va pas stigmatiser des concitoyens parce qu'ils sont juifs, chrétiens, musulmans. On ne fait pas ça, en fait. Et je trouve que s'il réussit ça, il peut avoir un chemin.
0: Il peut avoir un chemin. C'était votre réaction. Merci beaucoup, Benoît Payan. On va laisser vous profiter un petit peu du cocktail avant ce dîner qu'ils vont accueillir beaucoup d'officiels. Merci,
1: merci
0: à vous en tout cas d'avoir pris parole évidemment à Radio JM en direct, toujours avec le sourire.
1: Merci.
0: Merci à vous. Et on va enchaîner parce que Jean-Jacques Zénou évidemment accueille toujours, il fait des bises évidemment à tout le monde et j'attends toujours les invités et ils sont nombreux aujourd'hui. Alors qui me ramenez-vous aujourd'hui? Alors j'arrive pas encore à lire sur les lèvres Jean-Jacques Zénou, mais bon, ça va arriver. Martine Vassal, évidemment. Martine Vassal, présidente du département 13, qui arrive et qui, évidemment, est accueillie par toute notre équipe en tant que présidente des Bouches-du-Rhône et qui est régulièrement là, ici, au dîner du CRIF Marseille-Provence. Bonsoir, Martine Vassal. On va vous laisser le temps de vous asseoir. Ce soir, merci beaucoup d'être en direct avec nous, comme chaque année, Martine Vassal, au micro de Radio JM. Bonsoir.
2: Bonsoir, merci de m'accueillir. Je vais peut-être mettre les écouteurs.
0: Oui, c'est toujours mieux parce qu'en plus, là, ils font des tests micro. Il y a beaucoup de monde. Alors, évidemment, j'ai envie de vous accueillir, Martine Vassal, avec un fait qui est gravissime, avec ce qui s'est passé aujourd'hui dans un collège d'Aubagne où deux personnes ont été touchées par un élève armé. Votre réaction en tant que présidente du département des Bouches-du-Rhône?
2: D'abord, le choc. le choc de voir qu'un enfant de 14 ans en troisième est capable de prendre un fusil et de tirer sur son principal et sur des professeurs. Donc d'abord, toutes mes pensées vont bien sûr au principal et aux deux professeurs qui ont été blessés. Et puis à l'ensemble des camarades et de ses camarades à l'intérieur du collège. C'est quelque chose qui vous interpelle, qui vous choque profondément. Nous avons eu également un suicide à Auriol d'une petite fille de 14 ans qui est dans le quatrième, une petite jumelle qui a mis fin à ses jours chez sa tante. Donc c'est vrai que le climat est très pesant. Surtout que ce matin, nous avions décidé de diffuser, nous l'avons fait, le film L'Abandon, Samuel Paty. Ce professeur qui voulait enseigner et qui a été assassiné parce qu'il voulait enseigner, justement. Donc, j'avoue que aujourd'hui la journée est assez lourde en émotions. Et aussi, je suis assez en colère aussi sur pas mal de choses, notamment sur certains conseils d'administration de collèges qui, par des positions un peu idéologiques, ne veulent pas qu'on sécurise les établissements scolaires, les collèges. Je suis aussi en colère parce que à cause des réseaux sociaux, mais bon, je pense que la communauté juive peut bien comprendre aussi ces difficultés. Moi, je demande à ce que on lève cet anonymat sur les différents comptes, qu'on puisse aussi réguler et puis savoir qui est derrière le compte et le nom qui est créé avec un dépôt de carte d'identité. Donc j'espérais que les ministres qui sont venus cet après-midi puissent nous annoncer qu'ils allaient proposer une modification de la loi. Je regrette que le Conseil constitutionnel ait empêché à ce que les enfants de moins de 15 ans puissent aller sur les réseaux sociaux, mais bon, c'est pas suffisant. Il faut les empêcher d'aller sur les réseaux sociaux, mais il faut aussi faire en sorte que les réseaux sociaux ne soient pas des endroits où ils peuvent se monter les uns contre les autres, comme ce qui s'est passé sur le cas de Samuel Paty, où on part d'une rumeur, d'un malentendu, et ensuite il y a des conséquences dramatiques et catastrophiques. Donc je pense que aujourd'hui notre jeunesse, elle va pas bien, elle va mal, et il va falloir que tout le monde se ressaisisse rapidement.
0: Alors justement, les responsabilités sont aussi dans les paroles des hommes et des femmes politiques. Oui. Vous avez appelé la semaine dernière à l'interdiction de la France insoumise, ce parti d'extrême gauche. D'ailleurs, petite réflexion, vous portez le petit nœud rose que ne veut pas porter Mathilde Panot parce qu'elle pense qu'il est associé à Israël. Là encore, on est dans une obsession, cette haine des Juifs. Est-ce que votre demande a été entendue dans les plus hautes instances de l'État? C'est intéressant.
2: Pas encore, mais vous me connaissez, vous savez que je ne lâche jamais rien. Et je porte aujourd'hui le petit nœud rose, effectivement, mais j'ai porté très longtemps le nœud jaune, qui effectivement faisait référence aux otages, qui ont suivi le drame du 7 octobre. Aujourd'hui, je pense que effectivement, il faut qu'on prenne le taureau par les cornes, on va dire. Il faut surtout qu'à un moment, nous soyons entendus et écoutés. On s'aperçoit qu'on voit très bien, que notamment chez les lycéens, on entend ce qu'ils disent. Manque de professeurs, trop nombreux dans des classes, Parcoursup, n'en parlons même pas, vous voulez être kiné, vous finissez infirmier. Donc effectivement, tout ça ne va pas. Donc il faut modifier les choses. Mais c'est quand même dramatique d'en arriver à être obligé de hurler dans la rue pour se faire entendre, pour pouvoir avoir des professeurs en remplacement. Et donc là, il faut impérativement aussi que certains partis politiques qui prennent à partie les jeunes pour essayer de les manipuler, pour essayer de créer le chaos pour lequel ils veulent se faire élire, mais ça, c'est pas acceptable. Moi, je considère qu'aujourd'hui, la France insoumise appelle à l'insurrection, la France insoumise appelle au chaos. C'est un parti qui, pour moi, ne fait pas partie de l'arc républicain. Donc, à un moment, il faut effectivement que le ministre, notamment de l'Intérieur, prenne ses responsabilités pour arrêter ce type de personnages qui montent les uns contre les autres. et importer, et ça a été le cas après le 7 octobre, mm-hmm. l'importation du conflit israélo-palestinien ici en France, ici à Marseille, ben ça a été exactement la même chose. Donc on peut pas continuer comme ça. La société, elle devient trop violente. Les jeunes pensent que tout est bon, ben c'est normal. On sort un couteau, on sort un fusil, on tire dans le tas. Mais où est-ce qu'on va comme ça? Donc je pense que véritablement il y a urgence, et il y a urgence aussi à écouter un peu plus les élus locaux.
0: Alors vous avez toujours été aux côtés de la communauté juive ici, Martine Vassal, sur notre territoire. Est-ce que vous en voulez aux juifs qui se sont tournés vers le Rassemblement National en désespoir de cause, notamment lors des dernières élections municipales?
2: Vous savez, j'en veux à personne, l'expression chacun est libre de voter comme il le souhaite. Je pense que si la droite, moi je suis de droite, j'ai toujours été de droite, je resterai de droite. Si la droite n'avait pas renoncé à certaines de ses valeurs, je pense qu'on n'en serait pas là aujourd'hui. À un moment, il est clair que à vouloir faire, quand on est de droite, une politique qui ne correspond pas à sa ligne de conduite et à sa colonne vertébrale, ben voilà où on en arrive. Aujourd'hui, moi j'ai eu l'honneur d'être élue présidente en 2015 avec une ligne de conduite très très simple. D'abord, à l'écoute de toutes les communes de ce territoire, et je suis très fière de ce qu'on a fait pendant ces 10 années, et on a changé la vision de ce territoire, mais aussi avec ce qu'on appelle l'exigence sociale. La solidarité, nous sommes chef de file du département de la solidarité, doit aller à la personne qui en a vraiment besoin. La France n'est pas une terre d'abus. C'est une terre où il faut, eh bien, écouter l'autre. Celui qui en a besoin, ben, on lui tend la main. Celui qui n'en a pas besoin, ben, il faut qu'il aille travailler ou qu'il aille faire autre chose. Mais surtout, on ne peut plus continuer à avoir des personnes qui nous disent à tous les coins de rue, moi, je ne m'en sors pas. Vous savez, on parle souvent de ces... je déteste cette expression, les foyers moyens. Non, moi, je dis c'est les foyers vertueux. Parce que avec pas grand chose, ben ils essayent de survivre. Et aujourd'hui, c'est vrai que c'est compliqué, et j'en ai un peu assez d'entendre que systématiquement on nous dit, ben écoutez, moi j'en ai assez que mon voisin qui ne fait rien toute la sainte journée, et ben derrière, moi je travaille, je me lève matin, midi et soir, et j'arrive pas à m'en sortir, et j'ai jamais d'aide, j'ai jamais rien, et ça c'est pas normal. Et ben écoutez, je pense qu'il faut vraiment qu'on remette les choses complètement à plat dans ce pays. Il faut avoir ce qu'on appelle du courage politique.
0: Est-ce qu'il va y en avoir du courage politique pour les prochaines élections présidentielles? Est-ce que vous pensez que la droite est capable de relever la barre avant que les extrêmes, peut-être, atteignent le pouvoir?
2: Bah écoutez, moi quand j'écoute le programme de Madame Marine Le Pen économique, je sais qu'elle essaye de faire bien, mais quand on me dit qu'on va économiser 100 milliards, je crois, et qu'on va avoir la retraite à 60 ans, pas comment elle fait ses comptes. Donc à un moment, il y a des choses qui sont réalistes. Je pense qu'il faut arrêter de dire n'importe quoi aux Français et aux Françaises. Il faut leur dire la vérité. Mais quand on demande aux Français de se serrer la ceinture, je pense que tout un chacun, on est tous d'accord, parce qu'on aime notre pays, on aime ce qu'il représente, on aime envoyer nos enfants à l'école pour apprendre, on aime se faire soigner gratuitement aussi. Donc tout ça, pour que ça puisse exister, eh bien il faut aussi que les dépenses ne soient pas le tonneau des Danaïdes. Si on demande à des personnes de faire un effort, on le fait, mais derrière, c'est pas pour le mettre dans un tonneau, ça va couler et c'est terminé. Là, on vient de recevoir le schéma du début du budget de l'année prochaine. Pour les collectivités territoriales, c'est catastrophique. Catastrophique, tout simplement parce que le gouvernement n'a pas le courage de réduire ses dépenses, parce que derrière les charges, ben ça suffit, les impôts ça suffit, donc ils préfèrent que ce soit les collectivités locales qui se débrouillent, qui augmentent les impôts, au moins ça sera moins pour eux.
0: Ben ça veut pas dire qu'il va y avoir des coupes budgétaires par rapport à ce que vous recevez évidemment au département.
2: On nous annonce des coupes budgétaires importantes, mais à un moment, nous on a besoin d'avoir des budgets équilibrés. Et on est en train de faire les comptes, vous savez, tout ce qu'on fait pour compte de l'État. C'est considérable. Si demain les collectivités territoriales arrêtent de faire pour compte de l'État, c'est carrément c'est la révolution. Donc je crois qu'aujourd'hui il faut vraiment remettre les choses à plat. Moi ce qui m'inquiète un peu c'est que on est en train de faire avec l'élection présidentielle, c'est plus un casting de savoir quel sera le meilleur acteur qui gagnera la Palme d'Or, plutôt que de savoir exactement ce qu'il y a derrière ce qui est essentiel pour les Français. Qu'est-ce que veulent les Français ? Ils veulent de la sécurité. Ils veulent pouvoir finir les fins de mois. Ils veulent qu'ils puissent se déplacer librement. Et on a un pays magnifique. Donc, ne scions pas la branche sur laquelle on est. Oui, il faut revoir le coût du travail. C'est essentiel. Aujourd'hui, nous sommes le pays où il y a le plus, nous payons le plus de charges. Quand vous embauchez quelqu'un qui gagne 1 500 euros, ça coûte 3 000 euros à l'entreprise. Pensez pas que le chef d'entreprise, il aimerait plutôt faire ses 2 000 euros à son employé et le reste éventuellement à l'État. Donc, à un moment, oui, il faut faire de la contribution à la charge globale. Mais derrière, il faut vraiment que la solidarité, là, il y a celui qui en a besoin.
0: Est-ce que vous savez déjà le candidat que vous allez soutenir pour les élections présidentielles, Martine Lassalle ?
2: Pas encore, parce que j'attends de savoir, de savoir quel est le meilleur casting, ouais. Savoir ce qui est la meilleure proposition. J'attends de savoir à quelle sauce vont être mangées les collectivités territoriales. Moi, je suis plutôt pour de la décentralisation. Je pense qu'on a dans notre pays des élus locaux qui sont des élus responsables. Quand on voit les maires, ce qu'ils font, quand on voit les présidents d'institutions, de départements, d'intercommunalités, de régions, sous l'égide d'un préfet, moi je suis plutôt plus pour de la libéralisation, c'est-à-dire donner aux locaux une compétence de A à Z, c'est-à-dire qu'un seul qui s'occupe, comme nous, on s'occupe des collèges, les mairies s'occupent des écoles, les lycées sont gérés par la région, ben de faire tout ça, de le faire systématiquement. Et ensuite, de permettre à chacun, sous l'égide du préfet, d'avoir une coordination globale de manière locale, parce que nous, les problèmes, on les connaît, on les entend et on les résout.
0: J'aimerais qu'on finisse cette interview par peut-être un message d'espoir. Aujourd'hui, nous sommes au dîner du CRIF Marseille-Provence pour soutenir la communauté juive, pour lutter contre l'antisémitisme. Ça fait partie des chevals de bataille hein, du CRIF Marseille-Provence. Quel message d'espoir souhaitez-vous porter aujourd'hui auprès de la communauté juive qui nous écoute ?
2: Mais on vous aime. on veut que vous soyez, que vous restiez ici parce que sans vous, la France elle aurait un goût différent. Et elle serait plus la France. Donc on fera tout pour que justement chacun et chacune puisse vivre sa communauté, vivre sa religion aussi librement comme il se doit dans un pays qui est la France, qui est vraiment un beau pays et qui en vaut la peine. Et notre jeunesse, malgré tout ce qu'on entend, elle en vaut aussi la peine. Et si on se lève tous les matins, eh bien c'est parce que justement on veut leur donner des beaux projets et continuer à développer ce territoire qui est absolument magnifique.
0: Merci beaucoup Martine Vassal, présidente du département des Bouches-du-Rhône, d'avoir été avec nous en direct de cette émission consacrée au dîner du CRIF Marseille-Provence. Merci beaucoup. Et on va enchaîner doucement avec les derniers invités. Il est déjà 19h40 et c'est Lionel Stora, le président du Fonds social juif unifié Marseille-Provence, qui prend le relais, évidemment, avec qui il travaille beaucoup, Martine Vassal, évidemment, beaucoup de projets portés par le département en collaboration avec le FSJU Marseille-Provence. Bonsoir Lionel Stora.
3: Bonsoir Laura, bonsoir aux auditeurs.
0: Aussitôt arrivé, aussitôt sur la chaise de Radio JM, c'est toujours comme ça que ça se passe.
3: Extraordinaire.
0: Alors vous représentez ce soir évidemment le Fonds social juif unifié Marseille-Provence. J'aimerais qu'on comprenne un peu plus quelle est la collaboration, les partenariats que vous établissez avec le CRIF Marseille-Provence et sur quel sujet précisément ?
3: Alors écoutez, d'abord, nous sommes trois institutions extrêmement complémentaires.
0: Oui.
3: Le CUL, la chose politique avec tout ce qui s'y réfère, bien entendu. Et puis le Fonds social juif unifié avec nos fameux quatre piliers, le social, l'éducation, la jeunesse et la culture, bien entendu. Ben, en fait, on travaille main dans la main. D'abord, le FSJU siège, c'est statutaire, siège au CRIF, Marseille-Provence. J'ai moi-même l'honneur d'être vice-président du CRIF en tant que président du Fonds social juif unifié. Et puis en fait, on a plusieurs sujets qui nous rassemblent. On a un sujet qui est pas très marrant, mais qui est très important, qui est la sécurité avec le SPCJ, qu'on a co-créé il y a quelques années avec le consistoire et avec le CRIF. Alors ça s'est fait à l'échelle nationale et puis ça a été décliné en région. Donc on a déjà ce sujet qui nous réunit régulièrement. et qui est un point de, je dirais, un point d'intersection, on va dire, entre les trois institutions que nous sommes. Et puis ensuite, il y a un certain nombre de projets sur lesquels on a des associations qu'on fédère, pas en commun, mais et le CRIF et le Fonds Social Juif Unifié. Il y a des sujets mémoriels sur lesquels effectivement on peut être associé. Et puis surtout, je crois que ce qui est important, c'est on va pas faire un inventaire à la Prévert de tout ce qu'on fait ou de tout ce qu'on peut faire ensemble. Ce qui est important, en fait, c'est cette cohésion. Mm-hmm. C'est cette cohésion communautaire. On est là pour faciliter la vie juive. On est là pour accompagner la communauté. Tout ça dans un esprit extrêmement républicain, avec les valeurs de la République, et on y tient. Et en fait, c'est tout ce travail qu'on fait au long cours, j'allais dire, en collaboration avec le CRIF.
0: Mais j'imagine que vos combats, ils ont évolué depuis le 7 octobre, depuis ces 3 années qui ont changé la vie des Juifs ici en France.
3: Bien sûr que ça a évolué. Vous savez, qu'on parle du social, qu'on parle de la culture, quel que soit le sujet dont on parle, la réponse à tout ce qui se passe, c'est toujours la même, en fait. C'est qu'on ne se replie pas, qu'on se retrouve, au contraire. Et je crois que tout le travail des institutions, c'est effectivement de faire en sorte que les gens se retrouvent, pas seulement dans la communauté, parce que c'est, il faut pas être dans l'entre-soi, mais c'est qu'on continue, nous, à prendre cette hauteur, à prendre ce recul qui nous permet, effectivement, de dépasser tout ce que l'on voit, tout ce que l'on entend, pour avoir une proposition qui rassemble, une proposition qui fédère. Et nous, notre cap, c'est celui-là, en fait.
0: Alors, autre grand rendez-vous cette semaine, Lionel Saura, c'est la venue de l'intellectuel Bernard-Henri Lévy, ici, à Marseille. Est-ce que vous pouvez nous en dire davantage sur ce rendez-vous que beaucoup de Marseillais attendent?
3: Alors, c'est un rendez-vous, c'est pas le premier. On a de nouveau la chance que Bernard-Henri Lévy ait choisi le Fonds Social Juif Unifié pour faire sa tournée de présentation de son livre, donc il passe forcément par Marseille. C'est très important parce qu'effectivement, eu égard à tout ce à quoi vous avez fait référence, c'est une voix, Bernard-Henri Lévy, qui n'a jamais tremblé sur des sujets qui n'ont rien à voir avec la communauté depuis très longtemps, que ce soit le Kosovo, la liste est longue, et c'est d'autant plus important que maintenant qu'il parle d'Israël, c'est une voix qui est totalement audible. C'est-à-dire qu'on ne peut pas lui faire le procès d'être au service d'Israël parce que juif. Donc, avoir cet intellectuel, ce philosophe, qui porte cette voix humaine, je vous rappelle que un des premiers livres qu'il a écrit, c'est La barbarie à visage humain. Donc, avoir un intellectuel comme celui-là, qui a une parole qui vaut quelque chose, l'entendre parler d'Israël comme il le fait, l'entendre parler de la condition du juif en général, avec un grand J comme il le fait, c'est extrêmement précieux. Donc on est très fiers et très heureux de le recevoir. Et d'ailleurs, venez nombreux, parce que on peut encore prendre vos places, hein, billetweb.fr/BHL, et vous saurez en même temps où ça se trouve. Vous comprendrez que pour des questions de sécurité, on ne puisse pas le dire, mais c'est sur le site. Donc voilà, pour Bernard-Henri Lévy, c'est effectivement quelque chose de très important. C'est un temps fort aussi pour la communauté et pour Marseille en général.
0: Évidemment, et alors j'ai envie de finir cette interview par un moment phare. Nous sommes à l'aube de la campagne de la Tzedaka dans 20 mois. Lionel Saura, le lancement de cette grande campagne de la Tzedaka, c'est toujours un moment formidable, un moment de solidarité, un moment où vous conviez finalement toutes les Marseillaises et tous les Marseillais à se réunir autour de combats sociaux, de combats culturels. C'est évidemment important.
3: Écoutez, c'est un moment littéralement extraordinaire. Pour moi, à plus d'un titre, parce que d'abord, on a notre mission à remplir dans notre région, et puis j'ai la chance et l'honneur d'être président national de la Tzedaka, de la campagne,
0: oui,
3: de la Tzedaka. Et ça me permet à la fois de mesurer à quel point partout en France les besoins sont terribles, et en même temps de pouvoir être dans une dynamique. Et là, je voudrais lancer un appel aux auditeurs. On entend beaucoup parler de tout ce qui ne va pas, on entend beaucoup parler de tout ce qui peut nous révolter, on entend beaucoup parler de tout ce qui nous pousserait ou pousserait certains à envisager de partir. Écoutez, il est très simple de contribuer. Il faut contribuer à la Tzedaka, chacun à la hauteur de ce qu'il peut, à la hauteur de ce qu'il peut faire, de ce qu'il peut donner.
0: Oui, c'est parfois quelques euros.
3: De la manière dont il peut contribuer en donnant un coup de main.
0: Du temps.
3: Et ça, c'est un temps qui nous réunit. C'est un temps qui transcende, qui dépasse tout ce qu'on peut imaginer et qui va faire que tout le monde, et je peux vous dire qu'il y a beaucoup de gens qui ne sont pas juifs, qui participent à la Tzedaka, y compris de grands donateurs. Donc, il faut vraiment se sentir en communion dans cet élan. Voilà. Et donc, je lance vraiment un appel à toutes les associations, à toutes les personnes de la communauté. Entre le 15 novembre et le 15 décembre, mobilisez-vous pour la Tzedaka.
0: En tout cas, Radio GM sera là pour évidemment lancer cette grande campagne de la Tzedaka dans un mois. En attendant, vous allez profiter de ce dîner du CRIF Marseille-Provence, Lionel Stora, et échanger aussi avec les officiels. Ils sont nombreux ce soir à s'être déplacés.
3: Je crois qu'ils sont tous là, et ça montre bien à quel point il est important d'être là ce soir.
0: Oui. Malgré le contexte social qui est très difficile.
3: On les félicite et on s'en félicite.
0: Merci beaucoup, Lionel Stora.
3: Merci.
0: Président du Fonds social juif unifié Marseille-Provence, et je crois que le nouveau président de la région sud est annoncé. François de Canson ne va pas tarder à arriver, évidemment, et on va le questionner sur ses ambitions, puisqu'il a été élu ce matin. Vous voyez, comme quoi on est au fait de l'actualité sur Radio GM, toujours en direct. On va laisser sortir tranquillement Lionel Stora et profiter de cette soirée ici au dîner du CRIF. Alors, est-ce que François de Canson est dans les parages, peut-être Noah et Sacha, est-ce qu'il est déjà arrivé? Parce que je sais qu'il devait être chez nos confrères de France 3 en direct pour justement parler de cette élection qui a eu lieu ce matin à la région sud. J'ai envie évidemment de le questionner sur ses initiatives qu'il va entreprendre pour la communauté juive, notamment dans le cadre de la lutte contre l'antisémitisme, sur la protection aussi dans les lycées, les transports, qui sont également des sujets qui sont très importants pour la communauté. Et puis bien sûr parler de son prédécesseur, Renaud Muselier, qui lui a laissé sa place, entre guillemets. Et je vois Alain Chouraqui qui est là. Alain Chouraqui, le président d'honneur. Est-ce que Alain Chouraqui pourrait peut-être venir au micro de Radio JM? Ça pourrait être super. Alain Chouraqui, qui, je vous le rappelle, a présidé le site mémorial du Camp des Milles à Aix-en-Provence et qui est désormais président d'honneur, qui a laissé sa place. Alain Chouraqui, que je vais accueillir au micro. Ou Jonathan Arfi, qui veut. Il commence à tous se bousculer au portillon. Alain Chouraqui, je vous demande de venir derrière mon micro. Il est bientôt 20h et je suis ravie de vous accueillir en direct sur Radio JM en tant que président d'honneur du site mémorial du Camp des Milles. On a à cœur.
4: Merci, Laura.
0: De parler régulièrement de ce site mémorial. En quoi est-ce important pour vous d'être là et de parler de ce rôle de ce site mémorial du Camp des Milles dans la lutte contre l'antisémitisme aujourd'hui?
4: Écoutez, d'abord merci de m'avoir piqué au passage, là. J'apprécie beaucoup. Non, d'abord être ici, je crois que on se le doit, tous ceux qui ont un peu de conscience citoyenne se doivent d'être à ce dîner du CRIF compte tenu du contexte et de la gravité de l'augmentation des actes antisémites en même temps que est révélateur des délabrements démocratiques. Donc c'est aussi notre honneur comme juif d'être des révélateurs d'une situation sociale, des annonciateurs d'aggravations possibles pour toute la société et des accélérateurs aussi. L'antisémitisme est un accélérateur de délabrement. Mais je disais que je suis d'autant plus heureux heureux, oui. C'est d'autant plus nécessaire pour nous d'être là parce que le Camp des Milles à la fois rappelle jusqu'où l'antisémitisme peut aller. Et deuxièmement, les analyses que nous présentons au Camp des Milles montrent l'enchaînement, l'engrenage des étapes qui peuvent conduire au pire, mais aussi les capacités de résistance qui permettent d'éviter ou de limiter cet engrenage.
0: Alors justement, parmi vos soutiens, la région sud et François de Canson, fraîchement élu, arrive au bras de Jean-Jacques Zénou pour pouvoir lui laisser la place. Peut-être un petit mot sur votre successeur, celui qui vous succède à la présidence du site mémorial du Camp des Milles. Un petit mot pour lui ce soir.
4: Le préfet Kupfer est présent ici. Vous savez qu'il appartient à une famille de déportés. Et je lui fais toute confiance pour assurer la continuité sur le fond des orientations que nous avons pu donner.
0: Merci beaucoup Alain Chouraki, président d'honneur du site mémorial du Camp des Milles. Alors, le nouveau président de la région sud est arrivé, mais il n'est pas passé encore à notre micro. On l'attend justement parce qu'on a envie de le questionner évidemment sur toutes ses initiatives et tout ce qu'il va entreprendre hein, dans les prochains mois. Celui qui va prendre la place de Renaud Muselier, élu sénateur il y a déjà quelques semaines. On va voir où est François de Canson. J'ai vu que Jonathan Arfi, le président du CRIF national, est également arrivé. Et si on a la chance de l'avoir à notre micro pour le questionner justement sur ces questions qu'il traite au quotidien, hein, les questions d'antisémitisme, et il porte la parole auprès des plus hautes instances de notre République. On va voir ce qui va se passer et qui va nous ramener Jean-Jacques Zénou. C'est un petit peu la surprise et François de Canson arrive à notre micro. C'est un honneur puisque c'est la première fois évidemment qu'il va répondre à nos questions en tant que nouveau président de la région sud. François de Canson, je vous en prie, on est en direct sur Radio JM, c'est comme ça que ça se passe tous les ans au dîner du CRIF.
3: Bah, c'est super.
0: Voilà, donc on vous prend un peu de cours mais c'est toujours très naturel. Bonsoir François de Canson.
3: Bonsoir madame.
0: Merci beaucoup, vous êtes le nouveau président de la région sud, fraîchement élu ce matin. En quoi était-ce important d'être présent pour vous aujourd'hui à ce dîner annuel du CRIF Marseille-Provence?
3: Ben, je crois qu'il n'y a pas de hasard. Si je suis là ce soir, c'est qu'il y a un symbole. Et moi, je tenais à être là ce soir parce que j'ai une grande admiration pour ce qui est fait ici. Et je suis vraiment dans les pas, dans ce domaine, de Renaud Muselier et de Christian Estrosi.
0: Vous avez reçu la semaine dernière l'exposition organisée par le CRIF Marseille-Provence autour du 7 octobre et de ce triste anniversaire, 3 ans après les massacres commis par le Hamas en Israël. Pourquoi était-ce important de commémorer cette date en tant qu'institution, en tant que région sud?
3: Parce qu'on ne doit pas oublier, on doit marquer les dates, on doit être présent, et l'antisémitisme, c'est quelque chose qu'il faut absolument combattre. Chaque année, avec la région, on envoie des enfants à Auschwitz, on envoie des enfants au camp des Milles. On est là pour faire en sorte que l'on n'oublie jamais. Et ne pas oublier, c'est éduquer, et c'est la première priorité que l'on souhaite développer avec la région.
0: Alors justement, on a envie de comprendre comment appréhendez-vous ces problèmes d'antisémitisme qui touchent notre territoire, vous, au niveau de la région?
3: Je crois qu'il faut renforcer la sécurité, il faut être extrêmement vigilant. On n'a pas le droit de jouer avec la sécurité, donc à nous d'être attentifs et de vous donner les moyens de pouvoir vivre dans des conditions optimales, sans aucune crainte. En tout cas, c'est ma volonté.
0: Et de manière très, très concrète, alors je sais que vous n'êtes pas en charge totalement de la sécurité de notre territoire, mais vous gérez les lycées, vous gérez les transports. Quelles mesures concrètes vont pouvoir être établies sous votre présidence, François de Canson?
3: Vous savez, dans les lycées, on a déjà mis 122 millions depuis 2016 pour la sécurité. On va encore développer la sécurité. Et d'ici 2028, on va faire en sorte qu'il y ait des portiques partout dans nos lycées pour que tout le monde puisse aller dans ces lycées étudier de façon parfaitement sécurisée. En tout cas, c'est une volonté, c'est une ambition.
0: Un mot sur ce qui s'est passé ce matin et ce drame qui a touché deux professeurs à Aubagne, cette tuerie commise par un élève de 14 ans. Votre réaction?
3: Je crois qu'on a touché le fond. On a touché le fond et aujourd'hui, on se doit de réagir et on se doit d'être extrêmement sévère par rapport à tout ce qui arrive. On voit la violence qu'il y a dans les lycées. Certes, tout le monde a le droit de revendiquer, tout le monde a le droit de dire on n'est pas bien, on veut que ça s'améliore, mais tout ça doit être fait dans la paix et la sécurité. En tout cas, c'est une volonté et un message que je vais porter tout au long de ce mandat.
0: À l'aube de cette élection présidentielle qui s'annonce électrique, est-ce que justement les présidents d'institutions telles que vous ont un rôle à jouer pour calmer la société, pour faire en sorte que ces élections ne deviennent pas un pugilat, tout simplement?
3: Écoutez, je crois qu'il y a beaucoup d'agitation, mais il faut raison garder. À un moment donné, tout va se recentrer. On va voir apparaître les vrais programmes. Les gens qui sont agités vont un petit peu disparaître de la circulation. Il va y avoir des candidats posés, des candidats structurés, et tout ça va faire du bien à la démocratie.
0: Un mot pour votre prédécesseur Renaud Muselier, qui a poussé votre candidature, évidemment, à la présidence de la région sud, François de Canson. Qu'est-ce que vous avez envie de lui dire, lui qui est désormais sur le siège de sénateur?
3: J'ai beaucoup d'admiration pour Renaud Muselier. C'est quelqu'un qui a mené un combat tout au long de sa vie, qui a toujours eu des élections difficiles, qui a su triompher. Et cette dernière élection au Sénat, pour lui, est une élection difficile, mais il a encore une fois triomphé. Et je lui souhaite le plus grand bonheur du monde dans cette belle assemblée qui est le Sénat.
0: Merci beaucoup François de Canson, fraîchement élu président de la région Sud, d'avoir été avec nous pour cette première interview sur Radio GM et pour ce premier dîner du CRIF en tant que président de la région Sud. Merci à vous, une très bonne soirée. Et on va poursuivre tranquillement avec Christophe Madrol est avec nous, peut-être qu'il veut dire un mot au micro de Radio GM, toujours en direct. Ça serait formidable, Christophe Madrol qui va évidemment continuer à travailler pour cette belle région Sud sous la présidence de François de Canson. On a envie d'avoir votre sentiment sur votre nouveau président, Christophe Madrol.
5: Bah, je suis très heureux que François de Canson soit le président de la région. François, je le connais bien, c'est quelqu'un de grande valeur, c'est quelqu'un qui incarne les territoires, c'est quelqu'un qui a su, l'un des premiers, écouter le discours que je porte à la région sur la question de l'écologie, puisqu'il a été l'une des premiers maires qui a porté au niveau de la Londe la question du combat pour contre le trait de côte. Et je suis très heureux qu'il soit président de la région, chers amis.
0: Alors surtout qu'il a parlé de l'antisémitisme et cette priorité qu'il va mener, lui, en tant que président pour protéger la communauté juive. C'est l'une des principales préoccupations, Christophe Madrol. Aujourd'hui, on ne parle que de ça. Pourquoi ? Parce que les Juifs ne se sentent pas en sécurité, les Juifs ont peur, les Juifs se sentent offensés par ce qui sont dit sur les réseaux sociaux. Vous œuvrez, vous aussi, aux côtés du président, vous avez œuvré aux côtés du président Renaud Muselier. Vous allez désormais œuvrer aux côtés de François de Canson.
5: Et moi, je souffre en permanence de ce que nous vivons, nous juifs, aujourd'hui en France. Je vous l'ai dit sur cette antenne, j'ai demandé à mes filles de retirer l'étoile de David que leur grand-mère, enfant caché, leur avait offert. J'ai dit multe fois qu'aujourd'hui, nous sommes en danger. Il y a de l'extrémisme. Il y a aujourd'hui un parti politique qui s'appelle et les filles qui aujourd'hui animent les peurs. On a vu Jean-Luc Mélenchon faire des mauvais jeux de mots sur les bons juifs. Voilà, moi, mon combat aujourd'hui, il est pour qu'il y ait une force politique qui se lève, qui s'oppose d'un côté au Front National, parce que je le répète, le Front National sont les héritiers aussi d'une droite dure, d'une droite qui a porté aussi l'identité à son sommet. Et d'autre côté, évidemment, LFI que je ne peux pas supporter dans ce qu'ils disent et ce qu'ils font par rapport à la communauté juive.
0: Un mot sur l'élection de Raphaël Glucksmann hier à la tête de la gauche républicaine.
5: Bah, je suis heureux que 66% des socialistes, je n'ai pas voté. Parce que vous savez
0: vous
5: que
0: n'avez
5: moi...
0: pas payé les 15 euros pour
5: non,
0: voter.
5: Non, vous savez, en tant que bon juif, j'ai pas voté 15 euros pour payer pour une élection. Faut pas déconner non plus.
0: Un peu de bonne humeur, ça fait du bien parce que les sujets sont tellement lourds.
5: Non, mais un peu d'humour, bien sûr. Je suis content que Raphaël Glucksmann. C'est nécessaire aujourd'hui qu'il y ait une clarification par rapport à LFI.
0: Son discours est clair, hein. Il n'y aura pas d'alliance.
5: Il n'y aura pas d'accord LFI, ni pour les présidentielles, ni pour les législatives. Donc, à partir de là, je pense que ce garçon est dans l'arc républicain, et c'est une très belle chose. Voilà. Après, il y a d'autres candidatures.
0: Vous allez me soutenir?
5: Vous savez, moi, j'ai un ami qui attend d'être candidat à la présidentielle. Vous savez, j'ai beaucoup d'affection pour François Hollande. Certains vont rire devant moi. Mais j'attends que je verrai ce que
0: vous
5: souhaite faire François.
0: Il va y aller.
5: Je pense qu'il réfléchit. Il sera à Marseille le 22. On va le recevoir avec Maria Carlotti à Marseille. Et si François Hollande est candidat, je soutiens François Hollande. S'il n'est pas candidat, je soutiendrai Raphaël Glucksmann.
0: Merci beaucoup, en tout cas, Christophe Madrol, d'avoir
5: été avec vous. C'est un bonheur d'être avec vous.
0: Avec nous. Et puis, évidemment, vous êtes toujours le bienvenu à l'antenne de Radio GM. Peut-être
5: c'est toujours un bonheur parce que je pense que cette radio est une radio qui fait du bien. Vous savez, il y a des moments où on est triste. Dans la communauté, on est souvent stigmatisé. On est français. On a des origines, on est soit effectivement religieux, mais c'est important, cette radio est nécessaire dans le combat démocratique. Et vraiment, je voulais remercier toute l'équipe de Radio GM de ce qu'elle fait, parce que c'est important aujourd'hui d'avoir ce discours qui est positif et que nous sommes pas des méchants, nous sommes pas des fascistes, nous sommes pas des génocidaires. nous sommes des gens qui sommes français et nous nous battons aussi pour faire vivre notre histoire, notre culture et nous sommes responsables.
0: Et on parle beaucoup de Marseille, d'écologie, de région sud, de politique, on parle de beaucoup de choses sur Radio GM et c'est ça aussi qui fait la diversité de nos auditeurs aussi. Il n'y a pas que des juifs qui nous écoutent.
5: Et ben, ça, tant c'est... mieux, tant et mieux, ça, heureusement, et... parce que sinon on sera à la rue.
0: Et ça c'est important. Petite remarque sur François Hollande, si votre ami veut venir à l'antenne de Radio GM pour évoquer ses ambitions, il est bienvenu, évidemment, puisque j'ai réalisé cette sollicitation, notamment auprès de Bruno Retailleau avec Ludovic Pernet, auprès de votre collaboratrice, non pas collaboratrice, Pascaline Lecorcher, qui gère Raphaël Glucksmann. Donc, vous voyez, tout le monde est invité au micro de Radio JM. Et en attendant, je vais recevoir Yonatan Arfi. Merci.
5: Yonatan Arfi, la classe, il est bon, Christophe.
0: Madrol, d'avoir été avec nous, toujours en direct sur Radio JM. Et le dîner va commencer dans très peu de temps. Il est 20h déjà depuis le domaine des Calanques. Nous sommes toujours en direct. Bonsoir Yonatan Arfi.
6: Bonsoir.
0: Merci beaucoup d'être avec nous. Vous êtes président du CRIF national. Et il était important pour vous d'être présent à ce deuxième plus grand dîner du CRIF. C'est ce que nous a dit Bruno Benjamin. Après celui de Paris, c'est celui de Marseille. Pour vous, en tant que président national, il était indispensable d'être là ce soir.
6: Bah d'abord, évidemment, je ne rate aucun dîner de CRIF en région, et en particulier celui de Marseille-Provence, parce que je considère que se joue quelque chose de la condition des Juifs dans la société française, d'abord et avant tout, en région, et en particulier ici, il y a la deuxième communauté, non pas simplement de France, mais d'Europe. Et donc, on a, je crois, ici à Marseille, eh bien, quelque chose à regarder, à observer de plus près. C'est une ville laboratoire, Marseille. Ça a été la ville laboratoire la plus emblématique de la concorde républicaine. C'est aussi parfois celle des difficultés. Et je viens ici humblement écouter, rencontrer, et puis aussi délivrer quelques messages.
0: Alors justement, parmi les difficultés, j'aimerais votre regard sur les différents boycotts qu'ont pu connaître les Juifs et les Israéliens en venant sur notre territoire. Je pense au boycott de Johann Sfar en juin dernier, du chanteur Amir en juillet qui n'a pas pu donner son concert, ou encore de Nanav Lapid dans le cadre du Festival International de Cinéma. Tout ça s'est passé en 3-4 mois. Ça fait beaucoup pour la communauté juive de Marseille d'encaisser ces boycotts. Comment vous avez réagi ?
6: Mais d'abord, en considérant que ces boycotts, ils sont d'une gravité immense, parce qu'ils sont en train de poser en germe la mise à l'index, l'ostracisation permanente des Français juifs. On peut sur chacun d'eux expliquer les logiques qui ont été en place. Moi, ce que je vois, c'est que quelles que soient leurs idées politiques, eh bien, ces artistes ont d'abord été exclus parce qu'ils étaient juifs. Mmh. Et cette mise à l'index des juifs, c'est quelque chose qui, peu à peu, s'est diffusé depuis le 7 octobre comme une nouvelle normalité, comme s'il était légitime de s'en prendre à des artistes juifs au nom de leurs liens réels ou supposés avec Israël, quelles que soient, au fond, leurs opinions politiques. C'est ça, aujourd'hui, la difficulté à laquelle on fait face, cette assignation permanente des juifs au Proche-Orient. On a besoin de rappeler que, eh bien, en République, personne n'a à être assigné à son identité, quelle qu'elle soit.
0: Et comment on peut lutter contre ces boycotts culturels qui sont malheureusement récurrents, qui là concernent des personnalités, mais qui sont aussi très présents chez les anonymes, dans les entreprises, dans le milieu culturel, auprès des intermittents?
6: Il y a effectivement deux éléments qu'il faut retenir. D'abord, qu'il y a un boycott qui touche les gens beaucoup moins connus et qui ne donne pas lieu aux mêmes mobilisations. Et puis, au-delà de ça, il y a aussi un boycott silencieux qui peut-être m'inquiète encore plus que les autres. Ce sont tous les événements qui ne sont même pas programmés avant d'être, entre guillemets, déprogrammés. Oui, tous ces invitations qui n'arrivent pas chez des artistes identifiés comme juifs. Toutes ces conférences avec des intervenants dans le monde académique qui là aussi n'ont pas lieu parce que les intervenants sont identifiés comme juifs ou comme proches d'Israël. Et ce boycott silencieux, c'est aussi une vraie menace. On a la responsabilité de le dire fortement. Et je crois qu'il faut qu'il y ait des sanctions. Il faut que lorsque des cas concrets de boycott sont découverts, qu'il y ait effectivement des sanctions pénales fortes.
0: Alors je crois, Yonatan Arfi, que vous êtes attendu pour accueillir le ministre délégué auprès du ministère de l'Intérieur, Jean-Didier Berger. Merci d'avoir été avec nous en direct sur Radio JM. On aura à cœur de vous recevoir plus longuement, peut-être lors de votre prochain passage à Marseille. En tout cas, c'était important d'entendre la voix aussi du président du CRIF national pour accueillir donc non pas Laurent Nunez, mais Jean-Didier Berger, ministre délégué auprès du ministre de l'Intérieur, pour porter la voix du président de la République, pour porter la voix de la République en ces moments très difficiles pour la communauté juive ici à Marseille. Et c'était important, évidemment, qu'il y ait une représentation malgré le contexte social très dur. J'attends évidemment la venue de Jean-Didier Berger. Peut-être qu'il passera au studio de Radio GM. En tout cas, Jean-Jacques Zénou va tout faire pour me l'amener, fraîchement sorti de sa voiture. En tout cas, je vois tous les officiels arriver, François de Canson, Benoît Payan, pour accueillir justement Jean-Didier Berger, qui remplace ce soir Laurent Nunez, qui est extrêmement pris. Hein. Il était cet après-midi à Aubagne, notamment. Et là, vous avez Christophe Madrol qui revient pour occuper l'antenne. Il est sympa, Christophe Madrol. Franchement, vous êtes un peu mon sauveur ce soir.
5: Mais oui, vous êtes toute seule parce que le ministre arrive, oui, donc je me suis permis de vous revenir.
0: C'est pas le ministre de l'Intérieur.
5: Hein, mais non, c'est on n'a pas le ministre de l'Intérieur.
0: C'est le ministre délégué auprès du ministère de l'Intérieur, hein, Jean-Didier Berger.
5: Mais en effet.
0: Mais c'est quand même un privilège de le recevoir dans le contexte social qui est extrêmement difficile aujourd'hui.
5: Oui, mais c'est important qu'un ministre vienne nous saluer. Mais ce qui est important... essentiellement, c'est qu'on se retrouve ici. J'ai pu saluer beaucoup de monde. Il y a le maire de Marseille, il y a le président du conseil régional, il y a Martine Vassal. Il y a beaucoup, beaucoup de monde qui sont là pour soutenir la communauté. Parce qu'il ne faut pas, pour nos auditeurs, oublier quand même ce qui s'est passé depuis 7 octobre. Oui. On a reçu au conseil régional, d'ailleurs, j'invite tous nos auditeurs à venir au conseil régional. C'est gratuit, parce qu'on va poser la question. Oui. Il y a une très belle exposition qui est là par rapport à ce qui s'est passé le 7 octobre avec le Festival Nora.
0: Jeudi
5: il y a deux
0: dernier.
5: Jours, effectivement, par Bruno Benjamin, en présence de Christian Estrosi. C'est important de se retrouver. Vous savez, si je suis venu ce soir, ce n'est pas pour manger, même si j'aime manger et boire un coup, mais surtout pour se retrouver. Parce que c'est important de se retrouver, de s'en sentir au chaud, de se retrouver entre nous, de parler, d'avancer ensemble. Parce que, comme je dis souvent, ce trait d'union qu'on doit porter, nous qui sommes républicains, nous qui sommes des démocrates, c'est important de le faire. Parce que je rappelle toujours que l'État d'Israël est un pays démocrate.
0: D'ailleurs, les élections vont avoir lieu dans moins de deux semaines.
5: Exactement, je vous renvoie,
0: C'est très bien, vous tenez le discours, c'est vachement bien. Christophe.
5: J'ai vraiment pas le temps, je suis vraiment désolé pour nos auditeurs, c'est avec grand plaisir. Mais
0: vous êtes déjà chez les concurrents, donc vous pouvez pas tout faire non plus, non? Sud Radio?
5: Ouais, toujours sur Sud Radio, effectivement. Mais vous avez vu, de moins en moins, parce que j'ai de moins en moins de temps.
0: C'est vrai.
5: Et puis demain soir, vous pouvez me retrouver sur BFM Marseille aussi.
0: Ah, mais voyez, vous faites la promo. Mais vous avez raison.
5: Je vous laisse ou
0: vous êtes à la maison. Peut-être que vous avez envie d'aller voir. Peut-être Jean-Didier Berger, vous aussi, de l'accueillir en tant que conseiller régional. Non, ça vous intéresse
5: pas? Je préfère rester avec vous. J'ai le droit de rester avec vous.
0: Alors, c'est sympa, effectivement.
5: Non, c'est important d'être ensemble. Oui. Voilà, moi, je veux que...
0: À un moment donné... Et avoir un peu d'espoir, parce que c'est vrai que depuis le début de cette émission, les auditeurs doivent se dire, on n'en peut plus, la peur, l'antisémitisme, ce sont des sujets importants qu'il faut évidemment porter aux oreilles des politiques. Pour autant, on a besoin d'espoir aussi.
5: Oui, vous savez, samedi, j'ai mangé avec ma maman. Vous savez, ma maman est une enfant cachée. Ma mère a vécu, ses parents ont vécu les camps de concentration. Et ma mère, on a fait le repas de famille avec tous mes enfants, parce que j'ai beaucoup d'enfants. Et elle disait à mes enfants, il faut toujours garder l'envie de vivre. Parce que notre histoire a été toujours portée par d'énormes souffrances, et il faut savoir toujours avoir l'envie de vivre, comme disait on ne va pas envoyer Johnny Hallyday tout de suite, sauf si on l'a tout de suite, mais en tout cas l'envie de vivre, l'envie de construire, l'envie de se rencontrer.
0: Vous me faites penser à une scène dans Astérix et Obélix.
5: Merci, c'est Obélix peut-être.
0: Avec Edouard Baird, vous savez qu'il part dans une espèce de prose absolument exquise, mais vous me faites penser à Edouard Baird, c'est fabuleux.
5: Non, mais c'est important.
0: Mais oui, c'est
5: important. Regardez, on n'a pas l'image, mais j'ai une jeune fille qui sourit là devant moi. Vous savez, c'est important de sourire. On a des enfants. Oui. On doit porter cette histoire qui est la nôtre avec force, avec humanisme, avec fraternité. Moi, j'aime ma culture, j'aime ma communauté, j'aime les gens, j'aime notre histoire. Notre histoire est compliquée. Notre histoire est variée.
0: Et diverse aussi, évidemment.
5: Mais voilà, on s'engueule dans notre communauté. Vous savez, on s'engueule souvent dans notre communauté avec Bruno Benjamin. On a des désaccords parfois, mais on aime se retrouver, on aime se faire la bise, on aime échanger.
0: Alors, une petite question un peu plus politique, hein, Christophe Madrol.
5: Oh là là.
0: La présence des élus au Rassemblement National ici au dîner du CRIF, votre impression?
5: Ça me gave. Ça me gave, voilà, parce que je les connais, je sais ce qui c'est. Là, il y a eu l'assistant de d'Alizio qui a été pris par sur des histoires antisémites. On a vu l'histoire de Bardella. Moi, j'oublie rien. Mmh. Je n'oublie rien. Mmh. Me posez pas la question de savoir qu'est-ce que non, je ferai au second tour s'il y a LFI contre Front National, parce que je vois
0: alors,
5: dans
0: le ministre. Voilà.
5: Le ministre. Je laisse la place au ministre.
0: Du ministre de l'Intérieur, Jean-Didier Berger, qui est accueilli en direct sur Radio JM. Et c'est important d'avoir la parole du ministre délégué auprès du ministre de l'Intérieur. Bonsoir à vous.
7: Bonsoir.
0: Merci d'être en direct sur Radio JM. Évidemment, le contexte social que traverse notre territoire et la France plus globalement est très complexe. Un mot sur ce qu'il s'est passé ce matin à Aubagne, dans un établissement qui a touché deux professeurs de la part d'un élève armé.
7: C'est bien évidemment l'enquête qui permettra de déterminer les conditions exactes dans lesquelles cet incident dramatique est intervenu ce matin. Je voudrais d'abord avoir une pensée pour tout le personnel enseignant, le personnel de direction de l'établissement qui a été durement touché les personnes et pour leurs familles, évidemment, qui ont été sous le choc. Avoir une pensée également pour les parents de tous les élèves et pour les élèves eux-mêmes, parce que dans le moment de l'incident, il a fallu communiquer pour prévenir et pour rassurer tout le monde. Je pense que c'est toute la France qui est un peu sous le choc de cet événement. Et l'enquête nous dira toutes les leçons qu'il faut tirer de ce dernier.
0: Alors vous êtes présent ce soir au dîner du CRIF Marseille-Provence. J'aimerais votre regard sur cette peur que les Juifs marseillais de la région ont depuis le 7 octobre et qui pour certains se sentent menacés dans leur propre ville. Qu'avez-vous envie de leur dire ce soir ?
7: Écoutez, je m'exprimerai tout à l'heure à la suite du message du ministre de l'Intérieur, retenu évidemment à Paris pour les circonstances que vous imaginez. Mais je dois dire à tous les Juifs de France, aux Juifs de Marseille, mais aussi à tous nos compatriotes de confession juive, qu'il ne faut pas avoir peur, que la peur, c'est évidemment ce qui est recherché par ceux qui cherchent à nous diviser, et que toute l'action du ministère de l'Intérieur, qui est aussi le ministère des cultes, c'est de permettre à tous les croyants et à tous les non-croyants également de pouvoir vivre en paix dans notre pays et en étant rassemblés avec cet impératif de concorde qui se fait plus présent que jamais à quelques mois des élections présidentielles, où pour des raisons un peu de cynisme électoral parfois, certains jouent sur ces peurs pour essayer de nous diviser, diviser pour mieux régner probablement. Mais moi, ce que je crois, c'est qu'il y a un chemin et il y a une voie où la concorde est l'essentiel de ce qui nous rassemble encore pour les années qui viennent.
0: Vous allez porter un message d'espoir donc ce soir auprès de cette communauté
7: Absolument.
0: Marseillaise qui n'est pas que juive et qui a à cœur de venir être présent ce soir au dîner du CRIF.
7: Absolument, c'est un message d'espoir, un message de rassemblement et puis également pour mettre en perspective tout ce qui est fait par le gouvernement de Sébastien Lecornu pour faire respecter la loi, pour faire respecter les cultes, pour faire respecter les croyants, pour les protéger et pour accélérer aussi toutes les procédures judiciaires, pour faire en sorte que nul ne reste impuni lorsqu'il y a des actes ou des paroles antisémites, comme c'est malheureusement trop souvent le cas, que ça soit dans la vie de tous les jours, sur la scène politique ou sur les réseaux sociaux, parce que évidemment cette haine très ancienne qu'est l'antisémitisme, on la voit ressurgir de partout et nous ne pouvons nous y résoudre.
0: Merci beaucoup d'avoir été avec nous en direct. Je vous libère parce qu'évidemment vous êtes attendu par les différents responsables communautaires et institutionnels. Merci à vous, ministre délégué auprès du ministère de l'Intérieur, Jean-Didier Berger, était avec nous en direct sur Radio JM. Et c'était important qu'il prenne la parole justement, qu'il représente aujourd'hui, ce soir, le ministre de l'Intérieur, Laurent Nunez. Et on va finir cette émission par le président Jean-Jacques Zénou, qui s'est efforcé à me ramener pendant plus de deux heures des invités aussi divers que variés. Merci beaucoup, Jean-Jacques Zénou, d'avoir permis de pouvoir faire cette émission au cœur du dîner du CRIF Marseille-Provence, organisé par Bruno Benjamin, le nouveau président. Des invités prestigieux ce soir ont défilé à notre micro et ont porté une parole assez ferme, claire, sur l'antisémitisme.
8: Mais je crois que d'abord féliciter l'équipe technique. J'ai en face de moi Joseph, j'ai Noah, Nathan, Sacha,
0: Magali qui est aussi sur le terrain.
8: Donc d'avoir permis d'avoir mettre en place ce studio en direct du dîner du CRIF et de pouvoir permettre à tous nos auditeurs de pouvoir vivre ce grand moment qu'est ce dîner du CRIF, ce grand moment républicain. Et puis remercier Laura, parce que c'est deux heures d'interview. sans arrêt.
0: Sans arrêt, sans verre d'eau.
8: Ah oui, je suis désolé. Pourtant, j'avais prévu des bouteilles d'eau. Je les avais prévues.
0: Mais vous savez, Jean-Jacques, c'est l'enthousiasme.
8: Voilà. Et je tenais à vous les citer, Laura, parce que c'est de très haut niveau. Vous gardez avec cette probité intellectuelle qui permet d'interroger tous les intervenants qui étaient vraiment très divers, hein, et qui étaient de que ce soit du monde culturel, politique, et qui ont pu s'exprimer sur des sujets qui sont graves, parce que la situation aujourd'hui est grave, et c'était important qu'ils puissent s'exprimer au micro de Radio JM, parce que c'est un lieu d'expression, et que pour faire bénéficier aussi à nos auditeurs aussi cette parole qui est importante. À cette époque où il y a énormément de fake news, à cette époque où on dit un peu tout n'importe quoi, c'était de prendre le temps à tous ces intervenants de pouvoir s'exprimer à ce micro de la radio, cette radio juive, citoyenne, républicaine, qui donne les paroles à tous les républicains pour faire en sorte d'espérer un monde meilleur, parce que c'est ce qu'on souhaite, un monde meilleur. Et je tiens à féliciter Bruno Benjamin de la tenue de ce dîner. Ce dîner qui rassemble tout le Marseille qui compte ce soir. Hein. Donc, et avoir un ministre, même s'il est délégué, mais avoir un ministre à un dîner, malgré le contexte en ce moment, hein, qu'on a vu aujourd'hui, mais au niveau local, avec demain des mouvements sociaux très importants dans toute la France. Et il était là. C'était important de retrouver Benoît Payan, le maire de Marseille, Martine Vassal,
0: le nouveau président
8: de la région. Et donc beaucoup de sénateurs. Et puis ce ministre, c'est important. Et je tiens à...

0: puis ça fait du bien, un peu d'optimisme en ce moment.
1: Un peu d'optimisme, ça fait du bien, on est bien d'accord.
0: Et puis, vous revenez avec un témoignage très très fort des États-Unis, Laura, où ce témoignage, vous avez pu voir comment un grand pays qu'est les États-Unis lutte contre l'antisémitisme. Donc ça permet de aussi d'avoir cette expérience, de faire vivre cette expérience. Et dans votre, dans vos compétences, ça vous permet de pouvoir comparer aussi. Ça c'est important.
1: C'est évidemment très précieux. Et on remercie d'ailleurs le consul général des États-Unis qui est à cette soirée. Et j'imagine que vous avez salué pour l'organisation de ce voyage financé par le département d'État américain pendant une semaine. Merci Jean-Jacques Zénou, président de Radio JL.
0: Et rappelez qu'il y avait une seule journaliste française invitée et vous étiez vous, Laura.
1: Exactement.
0: Sur 20 journalistes dans le monde. Et voilà, donc c'est une grande fierté pour vous, pour la radio.
1: Ah, pour la radio surtout.
0: Et pour, notre ville, cette belle ville de Marseille, que notre journaliste emblématique, Laura Sahin, soit invitée par le département d'État des États-Unis.
1: Merci beaucoup, Jean-Jacques Zénou, d'avoir été avec nous en début et en fin d'émission. Je remercie évidemment toute l'équipe technique et journaliste, Joseph Kadosh à la technique, Noah Stora au story. Vous avez eu Nathan Sperling également qui vous a fait vivre les interviews en direct sur nos réseaux sociaux. Magali Barthès, dont le reportage est à retrouver dès demain sur nos réseaux sociaux. Je salue également Sacha, qui était là pour accueillir nos politiques et avec son grand sourire, et ça c'est toujours important. Caroline Cabot, notre animatrice emblématique qui reçoit les chefs d'entreprise, est également présent ce soir et c'est un bonheur. Je vous remercie. Le replay est à retrouver dans quelques heures, on va dire demain matin plutôt, sur les réseaux sociaux. Vous pourrez réécouter, cette émission en entier dès demain sur nos réseaux, sur notre site internet radiojm.fr. En tout cas, on aura à cœur de continuer à vous faire vivre cette soirée sur nos réseaux avec Joseph qui s'occupera de diffuser tous les discours. Merci à vous et très belle soirée sur Radio JM.
0: Merci Laura.

S'il vous plaît, nous allons commencer. Merci de vous installer. Et si on pouvait avoir un petit peu de silence aussi, ce serait parfait.

Mesdames, messieurs, je vais vous proposer... Je vais vous proposer de débuter cette soirée, s'il vous plaît. Vous savez que nous avons une soirée chargée, il faudrait qu'on puisse commencer. Voilà, on y est.

Écoutez, on va débuter cette soirée. Je vois que tout le monde est installé. Donc, je vais vous demander un peu de silence, s'il vous plaît. Un peu de silence. Voilà. Qu'on puisse débuter la soirée, s'il vous plaît. Voilà. Merci. Merci pour votre silence. Eh bien, bonsoir. Soyez les bienvenus ce soir au dîner du CRIF Marseille-Provence. Un dîner durant lequel je vais avoir le plaisir de vous accompagner. Fidèle aux valeurs républicaines, le CRIF, vous le savez, incarne les institutions, la voix des institutions juives de France, et ce, principalement auprès des pouvoirs publics, pour combattre l'antisémitisme, toutes les formes de racisme, préserver la mémoire de la Shoah et faire vivre les liens de solidarité entre la France et Israël, et ce, depuis 1944. Le dîner annuel, que ce soit à Paris comme en région, marque, vous en êtes la preuve, un temps fort pour ce dialogue totalement indispensable. Avant, bien sûr, de céder la parole au président du CRIF Marseille-Provence, Bruno Benjamin, j'aimerais, en son nom, saluer les personnalités qui, ce soir, nous honorent de leur présence. En vous priant, bien sûr, par avance, des oublis ou erreurs que je pourrais commettre, ce qu'ils seront certainement dans cet exercice qui, croyez-moi, est un exercice périlleux. Monsieur Jean-Didier Berger, ministre délégué auprès du ministre de l'Intérieur. Monsieur Jacques Witowski, préfet de la région Provence-Alpes-Côte d'Azur, préfet des Bouches-du-Rhône. Mesdames et messieurs les parlementaires, mesdames et messieurs les députés et sénateurs. Monsieur François de Canson, président du Conseil régional Provence-Alpes-Côte d'Azur, qui, tout juste élu, nous fait le plaisir ce soir d'être présent. Monsieur de Canson, ce sera un plaisir de travailler à vos côtés, comme ce le fut avec Renaud Muselier, bien sûr, qui en tant que président de la région, mais aussi à chacune des fonctions qu'il a assurées, n'a jamais failli dans son soutien à la communauté juive. Nous vous souhaitons une grande réussite à ce poste. Madame Martine Vassal, présidente du Conseil départemental des Bouches-du-Rhône. Monsieur Benoît Payan, maire de Marseille, qui a dû partir et s'en excuse. Madame Corinne Simon, préfète de police déléguée. Monsieur Guillaume Quenet, préfet délégué pour l'égalité des chances. Monsieur Pierre Gillardeau, sous-préfet, directeur adjoint au cabinet de la préfète de police auprès du préfet des Bouches-du-Rhône. Monsieur Benoît Delaunay, recteur de la région académique Provence-Alpes-Côte d'Azur, recteur de l'Académie d'Aix-Marseille. Mesdames et messieurs les maires des communes qui sont ce soir présentes à nos côtés, mesdames et messieurs les maires de secteur, mesdames et messieurs les élus. Monsieur Jonathan Arfi, président national du CRIF. Monsieur Lionel Stora, président du Fonds social juif unifié Marseille-Provence. Alors, monsieur Michel Cohen-Tenoudji, président du consistoire israélite de Marseille, est absent ce soir. Il s'en excuse. Il est représenté par monsieur Patrick Zemmour, vice-président du consistoire. Monsieur Réhouven Ohana, grand rabbin de Marseille. Et puis la présence, bien sûr, de Madame Denise Toros-Marter, présidente de l'Amicale des déportés d'Auschwitz.

Merci. Merci pour elle. Chère Denise, une standing ovation pour vous ce soir. Une vraie standing ovation. J'aimerais saluer également, mesdames et messieurs, les consuls généraux. Madame Holmeyer Anita, consul général de la République fédérale d'Allemagne. Madame Aurélia Grosu, consul général de Roumanie à Marseille. Et monsieur Jeremy Brent, consul général des États-Unis à Marseille également, récemment arrivé parmi nous. Saluons également la présence ce soir de monsieur Éric Berton, président d'Aix-Marseille Université. De monsieur Jean-Luc Chauvin, président de la Chambre de commerce et d'industrie métropolitaine Aix-Marseille-Provence. De monsieur Xavier Pietra, bâtonnier du barreau d'Aix-en-Provence. Mesdames et messieurs les présidents d'associations, les représentants également, je voulais signaler la présence ce soir des mouvements de jeunesse, des EI, du DROR et de l'UEJF que nous sommes heureux d'accueillir dans la salle. La soirée de ce soir va se dérouler en deux parties. Tout d'abord, les prises de parole très attendues de M. Bruno Benjamin, de M. Jonathan Arfi, et puis M. Laurent Nunez, ministre de l'Intérieur, interviendra par image, en vidéo, les événements actuels le retenant ce soir, dès ce soir, j'allais dire, à Paris. Mais il voulait s'exprimer devant vous. Et puis dans une seconde partie, avant que le dessert ne soit servi, Bruno Benjamin remettra la médaille d'honneur du CRIF Marseille-Provence 2026 à M. Éric Berton, président de l'AMU. Une médaille qui, je vous le rappelle, vient récompenser des actions de courage, de fraternité ou d'engagement citoyen. Avant de prendre la parole ce soir, le président du CRIF Marseille-Provence, M. Bruno Benjamin, tenait à rappeler qu'il y a quelques jours à peine, nous commémorions le massacre perpétré le 7 octobre 2023 par le Hamas en Israël. Et pour cela, il vous propose de découvrir ensemble les images qui vont suivre.

0: 6h39, j'appelle Or, je lui dis « Or, où tu es ?» Il me dit « Maman, je suis à Zikim, il y a des bombardements partout, tout explose. Maman, j'ai jamais vu une attaque pareille. Ah, je crois qu'il y a des gens qui viennent vers la plage. Je crois que c'est Khelayam. Ah non, je sais pas. Bref, maman, je suis dans un abri, t'inquiète pas. 10 minutes après, mon fils était assassiné. » J'habite 24 ans à Netiva Sarah, le moshav le proche, très proche de la frontière de Gaza. On n'est même pas à un demi-kilomètre. Et à 6h30, on se réveille. Mon fils Zohar me réveille. « Maman, réveille-toi immédiatement, il y a des roquettes. Rentre tout de suite immédiatement dans la salle de sécurité. » Je ne sais pas pourquoi, mais je dis à Zohar, « Va immédiatement fermer la porte de l'entrée. » Et moi, je ferme la porte de la fenêtre dans la salle de bain. Et avec le Wi-Fi, je ferme toute l'électricité de la maison. Ça veut dire les volants, le air conditionneur, l'eau, le gaz, la télé. Tout est quiet. Et on rentre dans la chambre et on s'enferme avec un cadenas, un grand cadenas que mon mari m'a mis. Et on s'enferme. Et à 6h39, j'appelle Or. Je lui dis « Or, où tu es ?» Il dit « Maman, je suis à Zikim. » Il y a des bombardements partout, tout explose. Maman, j'ai jamais vu une attaque pareille. Ah, je crois qu'il y a des gens qui viennent vers la plage. Je crois que c'est Khelayam. Ah non, je sais pas. Bref, maman, je suis dans un abri, t'inquiète pas. Je lui dis, oh, promets-moi que tu sors pas de l'abri. Allonge-toi par terre, promets-moi. Je te promets, maman. Mais en fait, il est pas dans l'abri. Il était dans les toilettes, dans la plage. Un groupe de terroristes, lui, bateau, sont rentrés par la plage avec des armes, des grenades, des mitraillettes. Ils ont fusillé tout le monde, partout.
1: Tous ses amis aussi sont morts.
0: Tout le monde. Mon fils était dans un abri, dans les toilettes, derrière les toilettes, avec ses meilleurs copains qui étaient à côté et 2 soldats. Tout le monde a été assassiné. On lui a tiré 3 balles dans la tête. Et ils ont filmé avec des caméras de GoPro et ils ont tout mis en direct sur Telegram. Et moi, je savais pas qu'il y avait encore un attentat à Zikim, personne ne me l'avait dit. Pendant ce temps, j'entends mon mari qui tire dehors, j'entends des bruits, j'entends des bombes, et j'entends quelqu'un qui me jette quelque chose dans la maison.
1: Vous n'avez aucune conscience qu'il y avait des terroristes autour de vous?
0: Aucune idée. J'essaye de rappeler Gil, il me répond pas. J'envoie un...
1: Gil, c'est votre mari?
0: Mon mari. Un WhatsApp, il me répond pas. Gil qui répond pas. On a un code rouge, moi et Gil. Aucun danger, tout de suite on communique. Rien. J'appelle Corinne, il répond pas. J'appelle Shai, c'est mes 2 petits garçons qui étaient avec Gil dans le igloo. Et j'essaye de contacter la Kitat Konenu du Moshav. J'arrive pas à les avoir. Donc je monte dans une chaise, sur la chaise, et avec mon téléphone, j'essaye d'avoir de la communication. Je trouve quelques lignes de communication, je commence appeler Karine, en fait, la fille de Jacques Weissmann. J'ai dit, Karine, qu'est-ce qui se passe? Elle me dit, Sabine, on dit qu'il y a des terroristes au Moshav. Quoi? Quoi? Elle me reste enfermée dans la chambre. 10 minutes après, on tape à la porte. On tape à la porte très, très fort. Et je sais que c'est pas mes enfants. Mes enfants, quand ils tapent à la porte, ils sont très délicats. Et mon fils me dit, maman, je t'en supplie, n'ouvre pas la porte. Peut-être c'est des terroristes. Et vous devez comprendre que Zohar avait aucune idée qu'il y a des terroristes en dehors de la maison. Il l'a senti. Je regarde Zohar dans les yeux, je lui dis, je suis obligée d'ouvrir la porte. En 15 secondes, si tu vois que je reviens pas, tu t'enfermes dans la chambre et tu fermes la clé. J'y vais, j'ouvre la porte. Et je vois 2 terroristes face à moi. Un petit, un chauffe, et l'autre qui était face à moi avec une écharpe verte, un gilet en fer, un kalachnikov à la main droite, une grenade à la main gauche. Et il arrive à me capter, il s'approche vers moi avec son arme et il me regarde dans les yeux et me dit « Allahu Akbar, Mutal Yahoud ». Et je ne sais pas pourquoi, j'ai eu l'instinct de lui claquer la porte. Comme c'est une porte très, très lourde, elle est en fer, vers le visage. Il recule en arrière et elle se referme vers moi. Pourquoi j'ai fait ce geste? Je savais que si j'allais tirer la porte, ou alors il me tire une balle dans la tête, ou alors il m'attrape la porte et il me massacre. Et immédiatement, je ferme la porte et je dis « Shema Israël ». J'étais sûre que c'était ma derrière. J'étais sûre que j'étais morte. Pourquoi? Parce que j'entends « boum ». En fait, c'était la grenade qui m'a jetée. Et rien n'est arrivé. Elle a explosé, rien n'est arrivé. Ma maison, elle est en béton, grâce à mon mari. Je retourne vers la chambre de sécurité. Vous imaginez que les 15 secondes ont déjà passé. Et Zohar m'attend. Il ne ferme pas la porte. Et dès que je rentre, on se ferme à clé, moi et lui. Et je lui fais silence. Et il commence à trembler. Le petit tremble. De tête à pied, pendant 10 minutes, il tremble. Comme ça. Mon chat qui commence à miauler. Je prends un scotch, comme j'étais dans la chambre de Corinne, il y a tout ce qu'il y a pour son matériel d'école. Un grand scotch. Et je lui ferme la bouche. Mais malheureusement, ils ont tout de suite compris que je suis dans la salle de sécurité, que j'ai pas été morte. Donc, ils s'approchent de la fenêtre. Elle est fermée. Elle n'est pas rien que fermée.
2: Elle est soudée.
0: Ils me disent en arabe, « Uftah hakolb, uftah hakolb. »
2: Ce qui veut dire « ouvre chienne ».
0: Oui. Et avec une grenade et vous connaissez la machine qui perce dans le mur, ils essayent d'ouvrir la fenêtre. Ils n'arrivent pas. Il avait un accent perse. C'était un Iranien. Definitely. Même à Ouvda, je ne sais pas pourquoi ils ne l'ont pas dit. Il y a des preuves que c'était des Iraniens. Et non seulement ça, il y a des preuves que les terroristes du 7 octobre, ils se sont entraînés pendant des années en Iran. Pourquoi elles cachaient la vérité? Et j'imagine pas, hein, je rêve pas, je sais ce que j'ai entendu, je travaillais avec des Iraniens pendant des années à la Bourse de Diamants. Je reconnais cet accent.
2: À quoi vous pensez pendant ces moments-là?
0: Je vais mourir. Je vais mourir, ils vont me tuer, ils vont tuer mes enfants, ils vont tuer mon mari. Je savais pas que Gil en fait était déjà mort. Et j'entends mon voisin qui sort, mon meilleur ami, s'appelait Igal Vax. Et j'entends ta ta ta ta ta et aïe. Je comprends qu'ils ont tiré sur Igal. Mais en fait, je ne savais pas qu'Igal il est mort 2 heures après, parce qu'il n'y avait pas de secours. Il a saigné et il est mort.
2: Comment on vit avec ça? C'est très difficile.
0: On est obligé de continuer, on ne pense pas. Je ne peux pas penser, je n'ai pas le temps de penser, je n'ai pas le temps de pleurer, je n'ai pas le temps d'être en chagrin. Je dois me remettre sur mes pieds immédiatement. J'ai 3 garçons à élever et les sortir de ce traumatisme. Et non seulement je dois raconter au monde la vérité. Et je veux que l'État d'Israël prenne la responsabilité le plus vite possible, mais ce n'est pas encore le moment. Je crois que c'est pas le moment de chercher qui est fautive. Il faut immédiatement se réveiller, surtout ici à Toul Karem et toute la région de Natania, Herzliya, Matan, Kohav Yair. Il y a le Hamas qui se prépare ici à côté. Il faut qu'on se réveille. Il faut qu'on tout de suite trouve une solution pour pas que ce cauchemar recommence. Et on n'a pas le temps de chercher les fautives maintenant. On doit se battre et de ramener les Khatoufim à Baïta, à la maison le plus vite possible. Le peu qui reste, j'espère, je prie vraiment à Dieu qu'il en reste, les ramener tout de suite à la maison.
2: Alors là, vous étiez dans le miklat, ils essayaient de percer cette fenêtre, ils n'y arrivent pas. Qu'est-ce qu'ils font?
0: Ils continuent à m'insulter et j'entends des bombes, j'entends des RPG. Vous savez, quand on habite à Netiv HaSara, on sait reconnaître les bruits des armes. Et je sais que je vais mourir et je dis à mon fils Zohar, écoute Zohar, s'il nous arrive quelque chose, si moi il m'arrive quelque chose, promets-moi de sortir tout le matériel que j'ai dans mon téléphone et de le faire montrer au monde. Et il me dit, maman, arrête de parler comme ça. Maman, arrête, je t'en supplie. Maman, j'ai besoin de toi, maman, je t'en supplie. Je finis à peine ma phrase. J'appelle encore une fois la Kita de Konenout. Je les supplie de venir immédiatement m'aider et d'aller chercher mon fils à Zikim. Il me dit, Sabine, on ne peut pas s'approcher de Zikim. On ne peut pas sortir de la zone du Mouchav. En fait, ta zone, elle est entourée de terroristes. Je dis, quoi? Quoi? Mais qu'est-ce que je fais, moi? Tu restes enfermé dans la chambre. Et surtout pas, tu fais pas de bruit. Tu ouvres la porte à personne. Je dis, mais mon fils, allez chercher mon fils. Gil me répond pas. Gil, il est avec les petits dehors. Il a pas d'abri. Sabine, on peut rien faire. Et on tape à la porte.
2: Une deuxième fois.
0: Une deuxième fois. Et cette fois-ci, j'entends Corinne, la voix de mon fils. Maman, ouvre la porte, c'est moi, Corinne. Merci, mon Dieu. J'étais sûre qu'ils étaient plus en vie. J'étais sûre et certaine que Corinne et Shai et Gil ne sont pas en vie. Parce que j'ai reconnu l'arme de Gil quand il a tiré avec son Glock. Et deux secondes après, j'entends la mitraillette et je comprends que c'est les terroristes.
2: Qu'est-ce que vous faites quand vous reconnaissez la voix de Corinne?
0: Je regarde Zohar, je dis, je suis obligée d'ouvrir la porte. Mais cette fois-ci, Zohar, je te préviens. 10 secondes, pas 15. Si tu vois que je rentre pas, tu t'enfermes à clé. Capiche? Et il supplie, il pleure. Maman, je t'en supplie, on va te tuer, je t'en supplie, maman. Et je vais ouvrir la porte. Et j'ouvre la porte, je vois mes deux petits garçons qui saignent de tête à pied. Mon fils qui a l'œil qui est tout dehors. Et des morceaux de grenades partout dans le corps. Je vois Shai qui est pâle, il pleure pas. Corinne qui pleure, il me regarde et me dit, maman, ils ont tué papa. Pourquoi ils m'ont pas tué à moi? Pourquoi? Pourquoi ils m'ont pas tué? De quoi tu parles? Et je l'élève. Mais vous savez, quand un enfant est blessé, il faut faire très attention. Donc je l'élève par les épaules. Il saigne de partout, je suis pleine de sang. Je les rentre immédiatement dans la chambre, je m'enferme. Heureusement pour moi, 10 secondes. C'était juste 10 secondes. Et je suis dans la chambre avec les petits, je commence à faire des bandages. Et je sais que je peux pas toucher des morceaux, des endroits, parce que Shai, en fait, il avait un grand morceau de grenade juste à côté du cœur. Et 2 centimètres de plus, et mon fils serait mort. Et je vois que mon fils commence à perdre connaissance. Et je vois qu'il commence à saigner. Et l'œil qui sort, je prends le bandage d'un tissu, du drap. Et je commence à mettre l'œil sur place avec 2 tissus. Et je commence à faire le bandage comme une bandana. Et je prie à Dieu. Et cette fois-ci, j'ai dit, ça y est, je vais mourir. On va mourir. Donc je prends mon téléphone. J'appelle encore une fois la Kita de Konenout, je les supplie de venir. Ils n'ont pas le choix, malgré le danger. Et je sors mon téléphone et je commence à filmer ce qui se passe dans la chambre. Et je me sépare du monde, je me sépare de mes fils. Et je leur dis, si je ne reste plus ici, faites montrer ce qu'il y a dans mon téléphone. Je ne sais pas vous dire combien de temps, mais ils sont venus, la Kita de Konenout. Ils m'ont sauvée. Je suis la première à être sauvée de tout Otef Aza. Et je décide, malgré le danger, de courir vers Gil. Et je vois mon mari étalé par terre, plein de sang. Et en fait, c'est ce que vous voyez dans la scène de Ouvda. Vous savez, après l'Holocauste, on a dit une phrase. Et on la répète jusqu'aujourd'hui, never again. Mais never again, c'est pas rien qu'une phrase. Et une chaîne qu'on met sur le cou. C'est ici. Et il faut raconter la vérité. Il faut faire montrer les photos et les films terribles partout dans le monde, à part en Israël. Parce qu'en Israël, on a des petits garçons qui doivent être demain des guerriers. Ils doivent aller au service militaire pour reconstruire Israël. Il faut que je fasse montrer ce qui s'est passé. Comment mon mari a sauvé mes deux petits garçons. Comment mon fils a été assassiné. Vous savez, c'est ça qui me guérit. Je suis toute la semaine en route avec mes garçons, chez une psychiatre, psychothérapeute, thérapeute traumatisme. Rien me guérit. La seule chose qui arrive à me guérir, c'est raconter mon histoire.

Je vais proposer au président du CRIB, Bruno Benjamin, de me rejoindre. Et ensemble, si vous le voulez bien, nous allons marquer une pause, une minute de recueillement après ces images.

Je ne sais pas vous, mais j'ai le pouls qui s'est accéléré en voyant ce film. Des images, des paroles terribles. Terribles. Et que... Et qu'on... Justement de la réécrire. Monsieur le ministre, mesdames et messieurs, chers amis, je suis heureux de vous accueillir au dîner annuel du CRIF Marseille-Provence. Merci à chacun de votre présence. Il est des dîners où l'on vient pour le plaisir de se retrouver. Il en est d'autres où l'on vient pour se rappeler ce qui nous unit. Ce soir, nous devons faire les deux. Car dans une société traversée par les fractures, les inquiétudes et parfois les haines, se retrouver n'est plus seulement un plaisir, c'est une nécessité. Et lorsque même table.

de mémoire, de culture et de destin entremêlés. Une ville où les histoires individuelles ont fini par écrire une histoire collective. Une ville façonnée par les exils, enrichie par les différences et unie par un même désir d'appartenance. Ici, tant de familles sont arrivées avec leurs blessures, leurs traditions et leur espérance. De l'Espagne aux persécutions d'Europe, de l'Afrique du Nord à l'Égypte, au Liban, à la Turquie ou à la Grèce. Chaque arrivée racontait une maison quittée, une vie à rebâtir. Elles n'ont pas seulement trouvé une terre d'accueil, elles ont contribué à construire l'âme de cette ville. Parmi elles, des générations de Juifs ont fait de Marseille leur maison, sans jamais renoncer à leur histoire, ni à leur identité. Car Marseille a cette singularité. Elle ne demande pas à ceux qu'elle accueille d'oublier d'où ils viennent, mais leur offre la possibilité de construire ensemble, là où ils sont. Nos familles ont travaillé, entrepris, enseigné, soigné et servi ce pays. Marseille nous a accueillis. La France nous a offert un avenir. Cette histoire est aussi la nôtre. Elle nourrit notre reconnaissance envers Marseille et notre attachement indéfectible à la France. Pouvoir vivre libre, pratiquer notre foi et construire notre avenir sans renoncer à notre identité. Aimer la France, une nation sûre d'elle, transmet son histoire et accueille ceux qui veulent partager son avenir. Nous pouvons être pleinement juifs et pleinement français. Aucune de ces fidélités ne diminue l'autre. Aimer la France, c'est lui dire la vérité. Aimer la France, c'est aussi lui dire la vérité. Et la vérité nous oblige aujourd'hui à parler de l'antisémitisme sans détour. L'antisémitisme se propage sur les réseaux sociaux, prospère dans le complotisme, gagne certaines universités et certains discours politiques. Une haine ne devient pas respectable parce qu'elle emprunte le vocabulaire de la justice. Hier, on reprochait aux Juifs de ne pas avoir de patrie. Aujourd'hui, on leur reproche d'avoir un État. Les mots changent. La mécanique reste la même. Critiquer une politique israélienne relève du débat démocratique. Délégitimer Israël ou rendre les Juifs collectivement responsables de ces actes relève d'une autre logique. À Marseille, un concert d'Amir a été annulé après des appels au boycott. À Grenoble, celui de Barbara Butch a été interrompu. Voilà ce que produit une intimidation qui prétend parler au nom de la justice. Quand des militants s'arrogent le droit de décider qui peut monter sur scène, ils deviennent les censeurs de notre vie culturelle. La République doit protéger les artistes. Une scène est un espace de liberté, pas un tribunal où l'on exige des certificats de conformité politique. Aux falsifications, nous opposons les faits, les archives, les témoignages. Ce travail reste indispensable, mais réfuter ne suffit pas lorsque l'accusation impose déjà son récit. Le mensonge antisémite n'est pas toujours une erreur à corriger. Il est souvent une stratégie à combattre. Il cherche moins à être vrai qu'à être efficace. Pour le combattre, nous devons aussi agir là où se forment les idées, dans les médias, la culture, l'enseignement et les institutions.

Ne laissons pas nos accusateurs choisir seuls les mots et le terrain du débat. L'antisémitisme n'est pas un problème juif. Les aléas de la technique. J'ai plus d'image. C'est un sabotage. Alors, c'est rétabli ou pas? Non? Très bien. Le mensonge antisémite n'est pas toujours une erreur à corriger. Il est souvent une stratégie à combattre. Il cherche moins à être vrai qu'à être efficace. Pour le combattre, nous devons aussi agir. Là où se forment les idées, dans les médias, je disais, la culture, l'enseignement et les institutions. Ne laissons pas nos accusateurs choisir seuls les mots et le terrain du débat. L'antisémitisme n'est pas un problème juif, c'est une alerte démocratique. L'histoire nous l'enseigne. Lorsque les Juifs deviennent des ennemis de l'intérieur, les libertés de tous commencent à reculer. Quand un enfant doit cacher son étoile, sa kippa, c'est la République qui doit se montrer. Quand une synagogue devient une forteresse, quand un enseignant renonce à transmettre l'histoire sous la pression, c'est la République qui recule. La place des Juifs en France n'est pas une faveur, c'est un droit, et ce droit n'est pas négociable. Combattre l'antisémitisme, c'est défendre la liberté de tous les Français. Parmi les menaces qui nourrissent cette haine, il faut nommer l'islamisme, un projet politique qui veut soumettre nos libertés et nos institutions à son pouvoir. L'islam est une religion. L'islamisme est une idéologie de domination. Des millions de musulmans respectent les lois de la République et veulent vivre en paix. Beaucoup subissent eux-mêmes l'emprise islamiste. L'islamisme opprime les femmes, persécute les minorités et frappe ceux qui défendent la liberté de conscience, y compris les musulmans qui lui résistent. Le combattre est une responsabilité nationale. Une démocratie ne se protège pas par le silence, elle se protège par la vérité. Nommer une idéologie, ce n'est pas accuser une population, c'est défendre ceux qui veulent vivre libres. La République protège la liberté de croire. Elle refuse la contrainte religieuse. Aucune croyance ne peut se placer au-dessus de ces lois. Monsieur le ministre, je veux dire notre gratitude aux policiers, aux gendarmes, aux militaires de Sentinelle, aux services de renseignement, aux magistrats, aux pompiers, aux SPCJ et aux préfets. À Marseille, vous protégez nos écoles, nos synagogues et nos lieux de mémoire. Derrière chaque dispositif, il y a des femmes et des hommes qui veillent sur nos familles. Votre présence nous permet de vivre, de prier et d'envoyer nos écoles, nos enfants à l'école. Ce sont des libertés simples, elles sont immenses. Mais la protection ne suffit pas à désarmer la haine. Cette bataille se mène aussi dans les salles de classe, dans la culture et dans les consciences. L'antisémitisme est une haine qui s'apprend
À nous d'apprendre à lui résister. À Eurosatory, l'exclusion des entreprises israéliennes sur un critère de nationalité avant l'intervention de la justice a posé une question de principe. Le droit ne doit pas changer selon le passeport de celui qu'il protège. Cette exigence de justice nourrit aussi notre travail de mémoire. Écouter les survivants, transmettre leur histoire, c'est apprendre à reconnaître les mécanismes de l'exclusion et à défendre les droits de chacun. Mes chers amis, le témoignage d'Albert Barbout dans La Voix de la Mémoire, un documentaire qui lui est consacré, nous rappelle ce que nous devons aux survivants, écouter leurs paroles et la transmettre. Derrière les dates et les chiffres, il y a des visages, il y a des familles, des vies brisées. Célébrer notre histoire, honorer les victimes de la Shoah, préserver les lieux de mémoire, c'est indispensable. La mémoire doit nous apprendre ce qui s'est passé. Elle doit aussi apprendre à reconnaître ce qui recommence. Les persécutions se préparent dans les mots, les exclusions et les silences. Le plus jamais ça nous oblige aujourd'hui, surtout lorsque dénoncer l'antisémitisme devient inconfortable ou coûteux. Une société ne peut pas pleurer les juifs morts et laisser les juifs vivants affronter seuls la haine. Les juifs d'aujourd'hui ont le droit de parler, de prier, d'aimer Israël, de défendre leurs convictions. Notre histoire ne se réduit pas à nos blessures. Elle est aussi faite d'études, de créations, de joie et de vie. Au monde intellectuel, culturel et politique, je pose cette question. Vous honorez les Juifs d'hier, défendrez-vous les Juifs d'aujourd'hui? Denis Storrows-Marter et Albert Barbout nous invitent à cette vigilance. Elle doit vivre devant une école, dans une université, au tribunal et dans la parole publique. Je voudrais rendre un hommage particulièrement émouvant à René Marcos, qui nous a quittés en juillet dernier à l'âge de 100 ans, rescapé de l'enfer d'Auschwitz. Elle avait fait de sa vie un combat contre l'oubli. Sa voix s'est éteinte, mais sa mémoire nous oblige et son témoignage continuera de vivre à travers les générations. Cette mémoire nous engage. Elle nous demande de transmettre leur histoire et de protéger ceux qui, aujourd'hui encore, sont menacés parce qu'ils sont juifs. Le véritable hommage aux victimes de la Shoah, c'est de refuser que la peur gagne, organise à nouveau la vie de leurs descendants. À l'occasion de son départ de la présidence de la Fondation du Camp des Mille, Mémoire et Éducation, je veux rendre hommage à Alain Chouraqui, saluer son successeur. Saluer son successeur Claude Kupfer. Pendant plus de 40 ans, cher Alain, il a porté le projet du mémorial puis son développement. Il a fait de la transmission une exigence citoyenne, comprendre les engrenages de la haine pour apprendre à leur résister. Cher Alain, merci pour cette ténacité et pour cette œuvre qui nous engage tous. Vous avez fait de la mémoire une vigilance et de la vigilance une responsabilité. C'est pourquoi notre responsabilité est immense. Transmettre l'histoire et la mémoire, transmettre les valeurs de la République et la connaissance du fait religieux, transmettre l'esprit critique, le goût du débat, le refus de tous les fanatismes. Voilà notre mission, et c'est aussi celle du CRIF. Le désir de justice des jeunes est une force, mais certains gourous politiques captent leur colère, lui désignent un ennemi et la mettent au service de leur ambition. Ils prétendent détenir seuls la vérité et font du désaccord une trahison. Ils cherchent des fidèles là où la démocratie a besoin de citoyens. À vous les jeunes,
vérifiez les images, les dates, les sources, écoutez celui qui vous contredit, méfiez-vous de ceux qui vous demandent de haïr au nom de la justice et de ceux qui vous poussent à la violence, avant de vous laisser seul en payer le prix. Avant de vous laisser seul en payer le prix. Votre indignation vous appartient. Ne la laissez pas devenir le carburant de l'ambition d'un autre. Nous, adultes, devons entendre vos questions, transmettre l'histoire et vous donner les moyens de préserver votre liberté de jugement. S'engager ne signifie jamais renoncer à penser. La liberté de penser commence au moment où l'on ose dire non à son propre camp. Le 7 octobre a marqué nos vies et notre conscience. Le Hamas a massacré des familles, assassiné des enfants, commis des violences sexuelles, brûlé des maisons et enlevé des otages, des nourrissons aux personnes âgées. Aucune cause ne transforme le massacre d'un enfant en acte de résistance. Ce fut un pogrom, le plus grand massacre de juifs depuis la Shoah. Avant même l'identification des victimes, certains cherchaient déjà des excuses aux assassins. Cette complaisance nous a profondément blessés. Pour beaucoup d'entre nous, Israël a les visages de nos enfants, de nos parents et de nos amis. Il habite nos souvenirs, nos prières et nos espérances. Cet attachement intime dépasse les gouvernements et les désaccords politiques. Israël est le foyer national du peuple juif, lié à cette terre par une histoire millénaire. La renaissance de sa souveraineté lui a rendu la maîtrise de son destin. Notre citoyenneté française et cet attachement ne se confondent pas. Ils ne s'excluent pas non plus. Le droit d'Israël à exister n'est pas une concession à obtenir. C'est un droit à défendre. On accuse aujourd'hui Israël de colonisation. Mais de quelle histoire parle-t-on ? Qui habitait Jérusalem avant Rome ? Qui avait bâti son temple, développé sa civilisation ? Et établit sa souveraineté bien avant les conquêtes successives. Après la destruction du Second Temple, cette terre a connu les dominations romaines, byzantines, arabes, croisées, mamelouks, ottomanes et britanniques. Le peuple juif, lui, n'a jamais cessé d'y avoir ses racines, sa mémoire et sa présence. Alors rappelons une vérité historique. En 1948, le peuple juif n'a pas découvert une terre étrangère. Il y a rétabli sa souveraineté après près de 2000 ans d'exil et de dispersion. On peut discuter des frontières et contester les politiques des gouvernements israéliens. Mais qualifier toute l'existence d'Israël d'entreprise coloniale, c'est ignorer l'histoire millénaire du peuple juif sur cette terre. Un peuple qui retrouve sa souveraineté sur sa terre ancestrale ne peut pas être réduit au rôle d'un colonisateur étranger à sa propre histoire. Israël est une démocratie exigeante, passionnée, qui débat sans relâche. Ses gouvernements y sont critiqués chaque jour par leur propre presse. L'exécutif y est contrôlé par une justice indépendante. L'opposition s'y exprime librement. Les citoyens y manifestent, contestent et votent. Comme toutes les démocraties, Israël est imparfait. Aucune ne prétend à la perfection. Mais il existe une différence fondamentale entre une démocratie qui cherche à respecter le droit, même dans la guerre, et une organisation terroriste qui fait du massacre des civils sa stratégie. Cette différence ne doit jamais être effacée. Depuis des mois, une inversion morale préoccupante s'installe dans le débat public.
Les victimes deviennent les accusés, les assassins, des résistants. Le terrorisme, un moyen d'expression politique. Et la démocratie, le principal coupable. Nous refusons, monsieur le ministre, cette inversion des valeurs. Quel État accepterait que ses citoyens soient massacrés sans défendre sa population? Quel gouvernement laisserait des roquettes s'abattre sur ses villes sans réagir? Quel peuple accepterait que les siens soient pris en otage? Aucun. Pas la France. Pas les États-Unis. Pas le Royaume-Uni. Pas davantage Israël. Israël a le droit de protéger sa population contre le terrorisme. Comme tout État, il doit exercer ce droit dans le respect du droit international. Mais le droit international doit être une boussole de justice, non une arme politique. Car lorsque le droit se laisse instrumentaliser par les idéologies et les rapports de force, il risque de trahir la morale qu'il est censé défendre. Et on ne peut demander à Israël d'accepter pour ses enfants ce qu'aucune démocratie n'accepterait pour les siens. Le peuple juif n'a pas survécu à tant de siècles pour que son droit de vivre soit encore mis aux voix. Rappelons une vérité simple. Le Hamas n'a jamais recherché la paix. Sa charte appelait explicitement à la destruction d'Israël. Et son projet politique repose sur l'élimination de l'État juif. Le Hamas a développé des tunnels, a accumulé des armes et préparé des attaques. Le 7 octobre a montré ce que signifiait cette stratégie pour les civils israéliens. Le Hamas ne construit pas un État, il construit une guerre permanente. Et les premières victimes de cette stratégie sont les civils israéliens, mais aussi les civils palestiniens. C'est pourquoi ceux qui prétendent défendre le peuple palestinien devraient être les premiers à exiger que Gaza soit libérée de l'emprise du Hamas. Nous voulons une paix qui protège les enfants et qui dure. Une paix fondée sur la reconnaissance réciproque, le refus du terrorisme et la fin de l'endoctrinement à la haine. Cette exigence oblige à regarder les occasions de paix. En 1947, le plan de partage de l'ONU est accepté par la direction juive et rejeté par les dirigeants arabes. En 1993, les accords d'Oslo ouvrent une voie historique de reconnaissance mutuelle. En 2000, Camp David n'aboutit pas à un accord avec Yasser Arafat. En 2008, la proposition très avancée de Oud Olmert, plus de 97% de la Judée-Samarie, reste sans réponse de Mahmoud Abbas. À plusieurs reprises, la paix a été proche. À plusieurs reprises, l'occasion n'a pas été transformée en accord durable. On ne peut pas exiger toujours davantage de concessions d'Israël et dispenser les dirigeants palestiniens et de leur responsabilité. Israël a fait la paix avec l'Égypte et la Jordanie, les accords d'Abraham. C'est possible lorsque les dirigeants reconnaissent l'autre et tiennent leurs engagements. Mais la paix ne peut pas être une exigence adressée à un seul camp. Il faut, avec la même force, exiger du Hamas et de tous les groupes armés palestiniens qu'ils renoncent au terrorisme, déposent les armes et cessent de faire de la destruction d'Israël un projet politique. La paix exige des compromis. Elle exige d'abord que chacun reconnaisse à l'autre le droit de vivre. Ce combat dépasse le Proche-Orient. Il touche à notre liberté de conscience, à l'égalité entre les femmes et les hommes, au droit de critiquer le pouvoir. Les idéologies qui veulent détruire ces libertés menacent nos sociétés tout entières. Karl Popper appelait société ouverte, une société où personne ne détient seul la vérité, où le débat est libre et où les minorités sont protégées.
Cette liberté exige que nous résistions à ceux qui veulent la détruire. Voilà pourquoi défendre les Juifs, Monsieur le Ministre, la République et nos libertés relèvent d'une même responsabilité, celle que nous devons transmettre à nos enfants. Le CRIF est une institution représentative de la vie juive française. Nous portons une parole dans le débat public et travaillons avec les institutions de la République. Notre rôle est de dialoguer, d'alerter et de construire des passerelles. Mais il est aussi de reprendre l'initiative, soutenir ceux qui acceptent de parler, faire connaître notre histoire, créer des alliances et replacer la lutte contre l'antisémitisme au cœur du débat, du combat démocratique. Nous avons besoin des universitaires, des écrivains, des artistes, des journalistes, des enseignants, des magistrats et des responsables politiques. Des juifs et des non-juifs portent déjà ce combat avec courage. Nous devons élargir cette mobilisation, car défendre la dignité des juifs ne peut pas devenir une tâche réservée aux seuls juifs. Ne nous contentons plus de répondre, convaincons, mobilisons et surtout agissons. Chers amis, s'il ne fallait retenir qu'une phrase de ce soir, ce serait celle-ci. Les Juifs de France ne demandent ni privilèges, ni traitement d'exception. Ils demandent simplement que la République doit à chacun de ses enfants la sécurité, la justice, la liberté et le respect. Pour finir, mes chers amis, notre histoire porte les blessures de l'exil. Elle porte aussi une obstination, vivre, transmettre, espérer. Nous aimons la France et nous voulons y construire l'avenir de nos enfants, libres et sans peur. Et il est une question qui dit peut-être tout de la force de notre peuple. Comment des Juifs qui enterrent leurs morts le matin trouvent-ils encore la force de célébrer la vie le soir? Parce que nous avons appris au fil des siècles que la plus grande victoire sur ceux qui veulent notre disparition, c'est de continuer à vivre. Nous pleurons nos morts, mais nous refusons que notre douleur devienne notre destin. Nous continuons à nous marier, à donner naissance à des enfants, à chanter, à transmettre. Nous ne célébrons pas la vie parce que nous avons oublié nos morts. Nous célébrons la vie précisément parce que nous ne les oublierons jamais. Ils peuvent nous infliger le deuil. Ils ne nous imposeront jamais le désespoir. Ce soir, gardons cette lumière vivante par notre courage, par notre parole et par nos actes. Nous continuerons à honorer nos morts, nous continuerons à défendre nos vivants et nous continuerons à soutenir le droit d'Israël à vivre en paix et en sécurité. Nous devons pouvoir aimer Israël sans nous excuser, aimer la France sans avoir à nous justifier. Vive la communauté juive de Provence, vive la République et vive la France.

0: Merci à tous. Merci à tous.
1: Je l'ai dit tout à l'heure en prenant la parole ce soir, que saluer les personnalités était un exercice périlleux. Donc je voudrais demander à M. Xavier Pietra, bâtonnier du barreau d'Aix-en-Provence, et M. Jean-Michel Ollier, vice-bâtonnier du barreau de Marseille, de ne pas m'en tenir rigueur de mon erreur tout à l'heure. Je vais appeler maintenant M. Jonathan Arfi, président national du CRIF, pour prendre la parole sur scène.

Chers amis, avant de prendre la parole et m'adresser très officiellement à vous, je voudrais remercier le CRIF Marseille-Provence pour avoir fait le choix de vous diffuser le témoignage de Sabine Tassa. Dans les 4 années de présidence du CRIF que j'ai eu à vivre depuis mon élection en juin 2022, évidemment, l'expérience de la période après le 7 octobre a été la plus difficile, et je crois que c'est peut-être le cas pour chacun d'entre nous dans cette salle. Mais dans ces heures-là, dans ces jours-là qui ont suivi, je dois dire que je me souviens de ma rencontre avec Sabine Tassa dans l'avion qui amenait les victimes françaises le 6 février 2024 pour venir assister à Paris, depuis Tel Aviv, à l'hommage national qui a été rendu aux Invalides. Et le témoignage que vous avez pu entendre de Sabine Tassa, bien, elle me l'a raconté de vive voix, en présence de ses 2 petits garçons, dont celui qui a eu l'œil arraché et qui était là, ce jour-là, pour venir assister à Paris à cet hommage national. Je peux vous dire que ce sont des moments qu'en tant que dirigeant d'institutions juives, mais en tant qu'homme, tout simplement, on ne peut pas oublier. Monsieur le ministre, monsieur le préfet de région, mesdames et messieurs les parlementaires, monsieur le président, pardon, du conseil régional nouvellement élu, madame la présidente du conseil départemental, madame la préfète de police, monsieur le recteur de l'académie, mesdames et messieurs les maires, monsieur le président du CRIF, cher Bruno Benjamin, dont je veux saluer la détermination dans le combat contre l'antisémitisme. Monsieur le président du Fonds social juif unifié, monsieur le grand rabbin de Marseille, et enfin, cher Denis Tauros Marter. Ariel et Kfir Bibas. Permettez-moi pour commencer de convoquer ici leur visage, leur mémoire. Il y a une semaine était inaugurée à Paris une allée au nom de ces 2 enfants devenus le symbole des atrocités commises le 7 octobre par le Hamas. Ariel aimait se déguiser en super-héros comme tous les enfants de 4 ans qui croient que l'on peut toujours sauver le monde. Kfir avait l'innocence de ses 9 mois. Pour lui, il avait fallu inventer un mot composé de 2 termes que rien n'aurait jamais dû réunir. Bébé otage. Kfir n'a jamais soufflé sa première bougie. Les visages d'Ariel et Kfir ont rejoint dans notre conscience collective les destins de Myriam Monsonego et d'Arié et Gabriel Sandler, assassinés à l'école Haute Saratora à Toulouse en 2012. Ils ont rejoint aussi ceux des 44 enfants de la maison d'Izieux, raflés par la Gestapo de Klaus Barbie en 1944. Tous tués parce que juifs. Mesdames, messieurs, quand la haine des juifs tue des enfants, elle ne le fait pas par accident. Car tuer des enfants juifs, c'est vouloir effacer les juifs jusqu'au dernier. C'est toujours la mise en acte d'une ancestrale pulsion antisémite génocidaire. Monsieur le ministre, nous l'avons marqué il y a quelques jours, 3 ans depuis le 7 octobre. Je veux à travers vous remercier le ministre de l'Intérieur d'être venu au pavillon mémoriel du CRIF, place des Vosges, à Paris, en compagnie du Premier ministre. 3 ans que 1200 personnes, dont 51 Français, ont été assassinées en Israël par l'idéologie antisémite, islamiste et terroriste du Hamas. 3 ans qu'un séisme antisémite mondial
ne cesse de se propager et de propager ses répliques meurtrières aux quatre coins du monde, de Manchester à Sydney. 3 ans, enfin, que les Français juifs vivent dans un pays où l'antisémitisme ne traduit plus seulement une poussée de fièvre ponctuelle, mais un profond enracinement. Chers amis, nous le savons, depuis le 7 octobre, l'antisémitisme ne connaît pas de cessez-le-feu. Le premier moteur de cette haine, cela a été rappelé, c'est l'assignation permanente des Juifs au conflit au Proche-Orient. L'antisionisme, cette haine d'Israël qui va jusqu'à contester son droit à l'existence, couplée à une essentialisation des Juifs, fait des Français juifs des cibles devenues soudainement légitimes aux yeux d'entrepreneurs de la haine. Cette violence est souvent décuplée par un obscène négationnisme du 7 octobre et une inversion morale qui veut faire des victimes du pire massacre antisémite depuis la Shoah les coupables d'un génocide imaginaire. Quand la compassion légitime avec les populations civiles palestiniennes est dévoyée pour justifier la stigmatisation des Juifs, cette hypocrisie doit être dénoncée. Le deuxième moteur, c'est l'islamisme, qui continue de produire une haine des Juifs, militante et meurtrière, et trouve dans les réseaux sociaux une arme de diffusion massive. La France connaît le prix de l'islamisme. Et je veux ce soir, avec vous, avoir une pensée pour Moran Harel et sa cousine Laura Pommier, 20 ans et 21 ans, assassinées à la gare Saint-Charles dans un attentat terroriste islamiste le 1er octobre 2017. Le troisième moteur de l'antisémitisme, c'est le complotisme. Il ne connaît ni droite ni gauche. Il réunit main dans la main Dieudonné et Alain Soral. Il commence par dénoncer le système et finit toujours par désigner les Juifs. Mesdames, Messieurs, dans ce combat, un microclimat a longtemps protégé Marseille. La ville la plus emblématique de la concorde républicaine ne pouvait pas céder aux sirènes de la haine et du repli sur soi. Ce temps, vous le savez, est hélas révolu. Des agressions à la sortie de synagogue, des tacs sur les murs, et jusqu'au conseil municipal où une élue de la République, notre amie Fabienne Bendayan, a été renvoyée à sa judéité au moment même où elle dénonçait l'antisémitisme. Mesdames, Messieurs, l'antisémitisme prospère quand il trouve des cautions politiques. Et c'est aujourd'hui, il faut le dire, dans l'orbite de la France insoumise, que se situe la caution la plus bruyante. Depuis le 7 octobre, LFI a fait de la stigmatisation des Juifs un carburant électoral et du clientélisme une stratégie politique. Je le redis ce soir, LFI est aujourd'hui un danger existentiel pour les Français juifs, comme pour la République tout entière. Depuis 2022, avec des républicains de tous bords, nous avons dénoncé les alliances contre nature qui offraient à LFI une mainmise sur une bonne partie de la gauche française. Au fond, la primaire de la gauche était d'abord un référendum pour ou contre cette alliance avec LFI. Et les résultats sont sans appel. Plus de 72% des voix sont allées à des candidats qui rejettent toute alliance avec la France insoumise et refusent l'usage mensonger du terme de génocide. La victoire hier de Raphaël Glucksmann est la défaite de la ligne pro-LFI. Il a maintenant une immense responsabilité, mettre fin définitivement à la prise d'otage de la gauche par Jean-Luc Mélenchon. Mais, chers amis, il nous faut combattre l'antisémitisme d'où qu'il vienne. Et dénoncer un antisémitisme ne peut jamais servir à en excuser un autre. À l'extrême droite, les écrits antisémites de Jordan Bardella, révélés ces derniers jours, le rappellent. Si des discours publics ont incontestablement évolué, les discours privés restent souvent teintés de la même rhétorique.
comme en témoigne aussi le cas récent d'un collaborateur de député Rassemblement national. Chers amis, je viens vous parler avec franchise. Je connais les peurs. Je connais comme vous les menaces. Mais nous ne sommes pas enfermés dans un match RN-LFI. Nous pouvons et nous devons refuser la fatalité, comme nos aînés ont toujours rejeté l'esprit de défaite. Même si certains lui promettent la victoire, le Rassemblement national reste un parti populiste dont la vision, je le crois sincèrement, rapetisse la France. Alors, à l'heure des choix, gardons en tête que le populisme n'a jamais été dans l'histoire une solution à l'antisémitisme. Et ce qui n'est pas bon pour la France ne sera jamais bon pour les Français juifs. Et à tous les partis républicains, à l'approche d'échéances décisives, je veux envoyer un message clair. On ne s'allie pas avec ce qu'on prétend combattre. Monsieur le ministre, merci pour votre présence ce soir et plus encore pour votre engagement que je sais sincère et ancien contre l'antisémitisme et pour la République. Vous avez promis d'être intraitable sur la protection des Français juifs. Je veux saluer la décision du ministère de l'Intérieur de faire interdire la manifestation d'urgence palestine qui avait été prévue le 7 octobre. Et je regrette ce soir profondément que le tribunal administratif ait suspendu l'arrêté du préfet de police de Paris, mais je veux dire combien le message du ministère était le bon. La République ne laissera jamais transformer un jour de deuil en jour de provocation. À travers vous, Monsieur le ministre, je veux, comme Bruno Benjamin l'a fait, remercier les policiers, les gendarmes, les militaires et tous les services de l'État qui veillent sur les synagogues et les écoles. Merci à vous. Mais protéger ne suffit plus. Il faut combattre l'antisémitisme à sa source. Il faut une réponse pénale systématique, car un acte impuni est un encouragement pour les actes suivants. Il faut la fin de l'impunité sur les réseaux sociaux et un vrai combat à l'école et à l'université. Chers amis, l'antisémitisme n'est pas l'affaire des Juifs. C'est un baromètre républicain. Alors, disons-le fièrement, nous continuerons à vivre notre judaïsme à visage découvert. Nous continuerons à nous tenir aux côtés d'Israël quand il est attaqué ou quand il est ostracisé sur la scène internationale, y compris par les démocraties européennes parfois. Nous continuerons à défendre la vérité sur le 7 octobre. Et nous continuerons, par-dessus tout, à croire inlassablement en la France et en la République. Marseille est une ville monde, une ville à laquelle rien n'échappe, ni les joies et les accomplissements, ni les dangers et les défis de notre actualité. Je suis convaincu que c'est d'ici, de Marseille, depuis le port de l'Estac ou bien depuis le Vieux-Port, qui sait, que peut venir la force de combattre toutes les difficultés que nous affrontons. À Marseille, mieux qu'ailleurs, on sait depuis 1791 que défendre les Juifs, c'est toujours défendre la République. Je vous remercie.

0: Mesdames, Messieurs, le ministre de l'Intérieur, Laurent Nunez, devait ce soir rentrer impérativement à Paris. Il ne peut donc pas être avec nous, mais il tenait à s'adresser à vous. Je vous propose que nous l'écoutions.
1: Monsieur le Président du CRIF, cher Jonathan. Monsieur le Président du CRIF Marseille-Provence, cher Bruno. Mesdames et Messieurs, c'est vraiment avec un immense regret que je ne peux être parmi vous ce soir, plus encore dans cette ville de Marseille où j'ai, comme vous le savez, des attaches très fortes, non seulement personnelles, mais aussi liées à mes anciennes fonctions de préfet de police des Bouches-du-Rhône. Malheureusement, les nombreuses actions revendicatives qui ont lieu depuis 2 semaines un peu partout en France, dans le cadre du mouvement dit des lycéens, régulièrement entachés par des violences urbaines graves, me contraignent à rester place Beauvau. J'ai toutefois tenu à vous adresser ce message vidéo, même si je me sais dignement représenté ce soir par Jean-Didier Berger, ministre délégué à mes côtés, et que je salue très chaleureusement. J'ai conscience de m'adresser à vous dans un moment singulier, quelques jours à peine après le 3e et triste anniversaire de l'attentat du 7 octobre 2023. Je me suis rendu mercredi dernier à la cérémonie de commémoration, aux côtés du Premier ministre, avec Jonathan, pour redire la compassion du gouvernement pour les plus de 1200 victimes tuées, parmi lesquelles 51 de nos compatriotes, sans compter bien sûr les nombreux survivants, blessés, otages. Je veux le redire solennellement devant vous ce soir, la France n'a rien oublié. Alors que la tragédie du 7 octobre aurait dû nous rassembler, comme cela a pu être le cas au lendemain des attentats qui ont frappé la France, ces attaques ont provoqué immédiatement une explosion de l'antisémitisme sur notre territoire. Plus 284% d'actes antisémites enregistrés en 2023, avec 1676 faits recensés cette année-là, pour les trois quarts après le 7 octobre. Depuis, les velléités d'importation du conflit israélo-palestinien sur notre sol ne cessent de s'exprimer. Les chiffres démontrent d'ailleurs une corrélation forte entre le nombre d'atteintes antisémites et la situation géopolitique. Au premier semestre 2026, par exemple, la France a connu un pic d'actes antisémites en mars, dans un contexte de nette dégradation de la situation sécuritaire au Proche et Moyen-Orient. Plus globalement, 20% des faits antisémites recensés font explicitement référence au conflit. Ces tentatives répétées de faire porter à nos compatriotes juifs la responsabilité de la situation à Gaza sont inqualifiables. Malheureusement, 3 ans plus tard, l'antisémitisme se maintient toujours à un niveau historiquement élevé, et Marseille est d'ailleurs la 3e ville la plus touchée de notre pays, après Paris et Strasbourg. S'ils ont enregistré une baisse de 16% en 2025, les actes antisémites continuent de représenter plus de la moitié de l'ensemble des faits antireligieux. Et ce alors même que la religion juive demeure minoritaire en France. Cette diminution semble se confirmer au 1er septembre 2026, avec une baisse de 18% de faits antisémites enregistrés. Néanmoins, il reste particulièrement inquiétant, notamment parce qu'ils se traduisent majoritairement par des atteintes aux personnes, c'est-à-dire des faits particulièrement graves. C'était le cas pour 67% des actes antisémites en 2025, un taux qui a même grimpé à 73% au premier trimestre 2026. S'ils concernent des propos et actes menaçants envers les personnes, les violences physiques ont encore, elles aussi, sensiblement augmenté en 2025 et triplé depuis 2022. Ces derniers mois, certains faits, largement relayés sur les réseaux sociaux, ont encore rappelé que l'antisémitisme n'est pas une vue de l'esprit. Je pense notamment à ce couple de touristes juifs australiens visés cet été par des menaces antisémites proférées par un ressortissant irlandais dans un supermarché d'Avignon. Tout dans cette affaire est excessivement choquant. Les références explicites à la Shoah, les menaces de mort. L'enquête avait d'ailleurs été confiée à la section de recherche de Marseille, co-saisie avec la brigade de recherche d'Avignon. Le mis en cause sera prochainement jugé pour menace de mort et apologie de crimes contre l'humanité. Je pense aussi à ces propos au relent antisémite tenu par la gérante d'une buvette dans les Deux-Alpes cet été, qui sera jugée en mars prochain pour injure publique discriminatoire en raison de la religion. Chaque fois, vous le voyez, chaque fois, les services de police et de gendarmerie procèdent à toutes les investigations nécessaires pour interpeller les auteurs et les présenter à la justice. Face à la recrudescence de ces actes intolérables, le président de la République a annoncé en janvier dernier les assises de lutte contre les actes antireligieux auxquelles la communauté juive est bien évidemment pleinement associée. Ces assises se déclinent au niveau national. Le ministère de l'Intérieur, tant que ministère des cultes, y prend évidemment toute sa part. Et au niveau territorial également. Celles-ci sont organisées par les préfectures dans chaque département, comme c'est le cas bien sûr ici dans les Bouches-du-Rhône. Le rapport de ces assises est attendu pour le mois prochain. L'objectif pour le gouvernement est bien d'aboutir in fine à l'élaboration d'une stratégie nationale de lutte contre les actes anti-religieux autour de différents axes comme la formation, la prévention et la recherche, et ainsi constituer une véritable feuille de route pour les années à venir en la matière. En attendant, vous le savez, l'État se mobilise très activement, au premier chef le ministre de l'Intérieur, pour assurer la sécurité de la communauté juive partout sur le territoire national. Sur le terrain d'abord, les forces de sécurité intérieure et les militaires sentinelles sont mobilisés pour sécuriser les lieux de culte et les abords des sites les plus sensibles. C'est plus encore le cas au moment des fêtes juives, comme dernièrement pour le mois de Tichri et des fêtes de Rosh Hashanah, Yom Kippour et Sukkot, que vous avez récemment célébrées. J'avais alors passé des instructions de vigilance renforcées, alors même d'ailleurs que certaines de ces fêtes se tenaient dans un contexte de très forte mobilisation de nos forces de l'ordre. C'était le cas par exemple lors du week-end de septembre, rythmé tout à la fois par le début des fêtes de Sukkot, la visite du pape et la tenue des élections sénatoriales. Mais la sécurité de nos compatriotes juifs reste une priorité et ne sera jamais la variable d'ajustement. Depuis les attentats de 2015, le ministère de l'Intérieur réunit chaque trimestre les forces de sécurité intérieure et les représentants des cultes pour évaluer l'état de la menace et ajuster les dispositifs de protection. Au niveau départemental, le préfet reste l'interlocuteur privilégié des représentants locaux des cultes qui peuvent également bénéficier de l'expertise du réseau des quelques 200 référents sûreté de la police et de la gendarmerie nationale. La mobilisation de l'État, elle se traduit également sur le plan financier pour protéger les lieux de culte à travers le programme de sécurisation des sites cultuels du Fonds interministériel de prévention de la délinquance. En 10 ans, l'État a ainsi alloué près de 48 millions d'euros pour soutenir la protection des lieux de culte à travers ce programme. L'an passé, 89 projets ont encore été financés pour un montant total de 3,7 millions d'euros, dont 2,7 millions d'euros au bénéfice du culte juif. Cela représente 45% des projets financés en 2025, contre 23% pour le culte musulman et 10% pour le culte chrétien. Parce que chaque personne, quelle que soit sa religion et son appartenance à une communauté, doit être protégée et se sentir en sécurité au sein de notre République laïque. Partout sur notre territoire, chez soi comme dans l'espace public, nous ne laissons et ne laisserons rien passer. C'est un engagement au présent et au futur. C'est aussi pour moi un engagement de longue date, dont je témoignais déjà, je crois, dans le cadre de mes précédentes fonctions, et aujourd'hui, depuis très exactement un an, jour pour jour, que je suis ministre de l'Intérieur, ministre des Cultes, vous pouvez compter sur moi, sur mon engagement, sur ma détermination à toujours veiller sur votre sécurité et à vous accompagner dans le libre exercice du culte. Je vous remercie de votre attention et je vous souhaite une excellente soirée.
0: J'appelle à présent Monsieur Jean-Didier Berger, ministre délégué au Premier ministre de l'Intérieur, à nous rejoindre sur scène.
2: Alors, comme j'ai compris qu'il y avait probablement un insoumis en régie qui avait piraté le prompteur de notre président, je suis venu avec mon papier. Monsieur le Préfet, Mesdames et Messieurs les Préfets, Monsieur le Président nouvellement élu de la région, que je félicite à mon tour, Madame la Présidente du Conseil départemental, Mesdames et Messieurs les élus, Mesdames et Messieurs les représentants des associations qui composent le CRIF, Monsieur le Président Benjamin, Monsieur le Président Arfi, Mesdames et Messieurs, vos grades et qualités, et j'ai envie de dire, mes chers amis, mes chers compatriotes. Je voudrais d'abord commencer par vous remercier de m'avoir invité, vous remercier de m'avoir demandé de m'adresser à vous ce soir, à l'occasion de votre réunion, devant votre assemblée, pour vous dire à quel point d'abord, vous l'avez entendu de sa bouche, le ministre de l'Intérieur, et moi-même, tenons à vous assurer de notre soutien. Le président Benjamin a dit tout à l'heure que nos compatriotes juifs aimaient la France. je suis aussi là pour vous dire que la France vous aime, qu'elle vous aime très fort et qu'elle est là pour vous protéger et pour vous défendre. Il y a quelques jours, nous commémorions le triste anniversaire de l'attentat du 7 octobre 2023. Je tenais aussi par conséquent à vous dire combien pour nous, votre réunion est une impérieuse nécessité. Parce qu'elle répond à un besoin fraternel de concorde. Et quelle ville mieux que Marseille pour accueillir cette concorde? Cette ville aux 120 églises, aux 70 mosquées, aux 20 temples protestants, aux églises consacrées aux chrétiens d'Orient, des églises arméniennes historiques, 3 pagodes bouddhistes et 55 synagogues. Une ville, l'une d'entre vous me l'a dit tout à l'heure, et le président Harfi en a parlé dans son intervention, qui, avant le 7 octobre 2023, échappait à toute forme de discorde. Et celle de, qui, tout à l'heure m'en a parlé, m'a dit malheureusement, depuis le 7 octobre, les choses ont changé. Moi, je suis là pour vous dire ce soir que la détermination du gouvernement auquel j'appartiens, c'est de faire en sorte que vous puissiez vous dire, dans une de vos prochaines réunions, que nous avons retrouvé ici à Marseille et partout sur le territoire national la concorde qui existait avant le 7 octobre 2023. Marseille, cette ville où il existait finalement un refuge pour tous ceux qui croyaient au ciel et tous ceux qui n'y croyaient pas. Une ville où la liberté est protégée. Mais c'est à nous, désormais, de protéger cette liberté, partout, en tout temps. Et pour la protéger, de faire preuve de vigilance, pour faire échec au projet de ceux qui veulent non seulement confisquer cette liberté, mais la confisquer pour nous diviser. C'est ce à quoi nous travaillons sans relâche avec le ministre de l'Intérieur, en œuvrant pour la sécurité des lieux de culte et pour la sécurité de toutes celles et tous ceux qui y croient, comme de celles et de ceux qui ne croient pas. Pas de liberté sans laïcité, et pas de vraie laïcité sans sécurité. En février dernier, le Premier ministre Sébastien Lecornu vous le disait, la laïcité est une liberté, une union des esprits et des cœurs, et c'est ce qui permet la fraternité. Ce n'est pas la fraternité entre chrétiens, entre musulmans, ou entre juifs, c'est la fraternité entre Français et même au-delà. Mais la liberté, vous le savez, elle est toujours fragile. Elle peut être confisquée par les agressions, par les attaques, par les peurs, par les incompréhensions ou par les préjugés. Vous ne le savez que trop bien. Alors je pourrais vous dire, comme beaucoup de ceux qui m'ont précédé à cette tribune les années passées, des propos que je partage évidemment, mais que vous avez entendu tant de fois, que s'attaquer à un juif, c'est s'attaquer à la République, que l'ordre public est nécessaire, que la justice est un besoin et que l'éducation et le devoir de mémoire sont indispensables. Mais permettez-moi ce soir d'aller encore au-delà, pour débusquer le cynisme électoral dont sont victimes les juifs de France et dont le président Harfi a très bien parlé. Parce que l'antisémitisme aujourd'hui, c'est à la fois cette révoltante banalisation des propos visant toujours les juifs, cette abjecte facilité à diffuser l'idée selon laquelle ils sont à l'origine de tout, derrière tout, responsables de tout et par conséquent coupables de tout. L'antisémitisme aujourd'hui, on le trouve dans les propos antisémites du jeune de 17 ans qui utilise les réseaux sociaux pour diffuser des idées nauséabondes et qui, 13 ans après, fait en sorte de les effacer pour ne répondre à aucune responsabilité. L'antisémitisme aujourd'hui, c'est jeter au sol les drapeaux européens et israéliens pour nier la mémoire des victimes du terrorisme. Et je ne m'habitue pas, et je ne m'habituerai jamais à cet antisémitisme, à quelque forme qu'il soit. Ni l'antisémitisme général, ni l'antisémitisme électoral. Que ce soit celui d'hier ou celui d'aujourd'hui. Car le cynisme est le même. La rhétorique change, président Benjamin, vous avez raison, mais la cible demeure. Il nous faut ici être précis, car mal nommer les choses, c'est ajouter au malheur du monde. Critiquer la politique d'un gouvernement, fût-il étranger, est un droit pour toutes et tous. Un droit qui est même le propre d'une grande démocratie, de pouvoir l'exercer sans crainte. Et d'ailleurs, disons-le clairement, les Juifs de France ne sont pas comptables des décisions prises en Israël. Ils sont d'ailleurs les premiers à en débattre, parfois avec une certaine vivacité, avec cet esprit français très animé. Mais il y a une frontière, alors dessinons-la ensemble tout de suite et très clairement. Elle passe là où la critique cesse de porter sur des actes pour viser une existence. Une existence, celle de l'État d'Israël. Une existence contestée à ce seul État. Le droit d'être, le droit d'exister. Quand on

demeure. C'est pourquoi nous ne tolérerons pas que l'on se serve de la cause d'un peuple pour en persécuter un autre, et c'est pourquoi nous continuerons de nommer les choses. On peut débattre sans difficulté de la politique d'Israël, sans jamais attaquer les Juifs, et ceux qui prétendent ne pas pouvoir faire l'un sans l'autre disent tout simplement qui ils sont, les tenants d'une instrumentalisation politique qui ne doit tromper personne. Mais allons plus loin. L'antisémitisme n'est pas l'affaire d'une communauté. Il est le premier symptôme d'un pays qui doute de lui-même. Et il ne vient jamais seul. Quand il se réveille, c'est tout le cortège des haines qui ressurgit avec lui d'outre-tombe. Contre les chrétiens et les musulmans, contre tous les croyants et les non-croyants, contre les minorités, contre les élus, contre l'autorité, bref, contre tout ce qui fait que nous faisons nation, contre tout ce qui fait que nous tenons ensemble. Défendre les Français juifs, par conséquent, ce n'est pas défendre une partie de la France contre une autre. C'est défendre la France contre tous ceux qui voudraient la rendre en archipel. C'est défendre la France contre ceux qui voudraient la diviser. C'est défendre la France contre ceux qui voudraient la défaire. C'est donc un combat quotidien. Et c'est la raison pour laquelle le Premier ministre a demandé la mise en place des assises de lutte contre les actes antireligieux auxquels la communauté juive est pleinement associée. Le ministre de l'Intérieur vous l'a dit, elles permettront au gouvernement d'aboutir in fine à l'élaboration d'une stratégie nationale de lutte contre tous les actes antireligieux autour de différents axes comme la formation, la prévention et la recherche, et de constituer une véritable feuille de route en la matière pour les années qui viennent. Parce que ce combat, il s'inscrit nécessairement dans la durée. La République le mène d'ailleurs depuis longtemps et ces dernières années, elle a notamment voulu faire évoluer son droit. D'abord, pour condamner effectivement, je rejoins le président Harfi, oui, condamner effectivement, car il n'y a pas de reconnaissance réelle des victimes sans une justice efficace. Et je sais que c'est un point très important pour les victimes qui sont meurtries dans leur âme et dans leur chair. La lutte contre le racisme et l'antisémitisme est une priorité majeure de la politique pénale. Et je voudrais saluer l'action de notre garde des Sceaux, Gérald Darmanin, qui a eu l'occasion de rappeler des instructions particulièrement fermes en demandant au procureur une réponse judiciaire ferme, rapide et exemplaire, tant pour poursuivre les actes que les discours antisémites. Il a demandé en particulier que les circonstances aggravantes prévues par le Code pénal lorsqu'un acte est motivé par l'antisémitisme soient systématiquement requis et que les victimes puissent avoir droit effectif à l'information des suites judiciaires données à leur plainte. Notre réponse judiciaire doit aussi répondre aux crimes les plus odieux, les plus infâmes. Et en 10 ans, notre capacité à traiter les actes de terrorisme s'est aussi renforcée avec, et c'était un souhait direct du président de la République, la création du parquet national antiterroriste en 2017. Ce parquet composé d'effectifs spécialisés intervient désormais dans toute la chaîne de l'enquête à l'exécution des peines pour un traitement plus efficace de ces dossiers ultra sensibles. Je sais combien pour les victimes de l'attentat terroriste de la rue des Rosiers, dans laquelle nous nous étions retrouvés, cher Jonathan, pour il y a quelques semaines la commémoration associée à ces tristes événements de professionnalisation, c'était une attente forte. Les victimes, justement, il était nécessaire de mieux les prendre en compte. De ce point de vue aussi, les choses se sont améliorées depuis 2017 avec la création de la délégation interministérielle d'aide aux victimes, le renforcement du réseau associatif partout en France et l'appui aux familles pour les victimes françaises à l'étranger est aujourd'hui un service qui offre écoute, accueil, soutien psychologique, mais aussi aide sociale dans les démarches et information aux droits à ceux qui en ont besoin. Notre arsenal juridique et numérique pour contrer la haine en ligne s'est également considérablement renforcé et je pense que chacun a ici conscience de l'importance majeure que sont en train de prendre les réseaux sociaux dans notre pays en matière d'antisémitisme. Car depuis toujours, c'est par la communication que se répand l'antisémitisme, autrefois dans des gazettes, dans des journaux, aujourd'hui sur Internet et dans les réseaux sociaux. C'est la raison pour laquelle nous avons fait évoluer les choses très concrètement. D'abord,
par la loi du 24 juin 2020 visant à lutter

contre les contenus haineux sur Internet, qui a mis en place le pôle national de lutte contre la haine en ligne au tribunal judiciaire de Paris, l'instauration de la plateforme Pharos, qui permet désormais en quelques minutes de signaler des contenus haineux et de les faire retirer par les plateformes qui, je le rappelle, sont responsables de leur contenu, et puis également la volonté de développer cette politique pénale plus rapide en jugeant immédiatement après leur garde à vue les auteurs des propos haineux en ligne. Notre obligation, celle du ministère de l'Intérieur, celle du gouvernement, c'est d'éteindre le plus rapidement possible les phares de la haine. Il n'existe aucun droit à la haine et aucun droit ne doit être instrumentalisé pour servir la haine, pas même le droit d'association qui est pourtant un droit constitutionnel. C'est la raison pour laquelle le ministre de l'Intérieur a engagé la procédure de dissolution de l'association Égalité et Réconciliation. Les discours haineux, l'appel à la violence envers les Juifs, les immigrés ou les femmes n'ont pas leur place dans la République. Mais parce qu'évidemment, il n'y a pas que la sanction et qu'éduquer reste l'un des moyens essentiels pour lutter contre la haine et contre l'oubli, nous avons évidemment beaucoup de choses encore à faire, mais beaucoup de choses ont été faites. C'est dans cette logique que nous avons pris la décision de rendre obligatoire pour chaque élève la visite d'un lieu de mémoire au moins une fois au cours de sa scolarité. Car se rendre sur les lieux de mémoire, c'est confronter les jeunes générations à une réalité concrète que le meilleur des manuels ne peut qu'effleurer. Les lieux, les traces et le silence parlent à jamais à la conscience de chacun et à la vigilance collective. Cette expérience partagée fait de la mémoire un bien commun et donne à chacun les moyens de comprendre le passé pour mieux se prémunir contre sa réputation. Mais, mes chers compatriotes, la réalité, vous le savez, je suis sûr que chacun ici en convient, c'est que malheureusement ce combat, il n'est pas encore gagné, loin de là, et qu'en conséquence, nous devons continuer à faire évoluer notre droit. Ainsi, nous portons, au sein du gouvernement de Sébastien Lecornu, le projet de loi de cohésion républicaine par la lutte contre le racisme et l'antisémitisme, porté par ma collègue Aurore Berger, qui entend apporter plusieurs évolutions totalement nécessaires. Nous voulons d'abord faciliter l'accès aux juges et nous permettrons ainsi aux associations de lutte contre le racisme et l'antisémitisme de se constituer partie civile. Nous entendons aussi clarifier la répression de la contestation de crimes contre l'humanité et contre toutes les formes de négationnisme. Il s'agira ainsi d'instaurer, et je pense que beaucoup d'élus réfléchiront peut-être à deux fois avant de tenir les propos qu'ils tiennent, une peine d'inéligibilité pour ces fonctions, pour ces infractions. Et nous verrons bien au moment du vote qui prendra ses responsabilités et jusqu'où le cynisme ira. Parce qu'on ne peut pas d'un côté prétendre combattre un fléau et de l'autre refuser de donner à la justice les moyens de le combattre. Alors bien sûr, dans le contexte politique troublé que nous connaissons, nous avons, avec le gouvernement, dû présenter un budget sérieux, un budget responsable, un budget réversible, un budget ambitieux sur les économies. Bien sûr, notre devoir, dans une situation financière difficile, c'est de faire mieux avec moins. Toutefois, le gouvernement auquel j'appartiens, le Premier ministre Sébastien Lecornu, le ministre de l'Intérieur et moi-même, nous entendons défendre les crédits qui permettent de défendre les religions, de défendre la liberté de culte, de défendre la laïcité. Et c'est la raison pour laquelle nous nous battons pour continuer à avoir à la fois les effectifs nécessaires, les budgets nécessaires pour la protection des lieux de culte à la hauteur de l'enjeu. Car protéger cette liberté fondamentale, c'est une condition sine qua non de la confiance et de la concorde dont je parlais tout à l'heure. Elle commence par les cultes, parce que c'est là peut-être que tout se joue au plus profond de l'intime de chacune et de chacun d'entre nous, mais elle touche bien d'autres domaines de notre société. Car il ne suffit pas que la loi protège les cultes, l'école, qu'elle protège nos entreprises et tous nos compatriotes. La concorde, elle ne se décrète pas, elle se cultive, elle s'entretient, elle se nourrit de l'autre. Sa nécessaire vivacité est la condition de sa transmission. C'est toute la société qui doit s'emparer de cet enjeu.
Car les fractures qui nous menacent ne sont pas seulement religieuses. Elles sont parfois paradoxales, très paradoxales, mais elles sont bien réelles. Dans un pays qui compte pourtant 35 000 communes, ces fractures sont territoriales, entre les métropoles qui rayonnent et les campagnes qui se sentent oubliées, entre les quartiers qui espèrent et les centres qui avancent. Dans le pays qui est pourtant le champion du monde de la fiscalité et de la redistribution, ces fractures sont aussi sociales, entre ceux qui ont le sentiment de tout payer sans recevoir et ceux qui ont le sentiment de ne jamais être entendus. Elles sont aussi générationnelles, entre les aînés inquiets pour ce qu'ils ont construit et des jeunes anxieux pour ce qu'on leur laisse au vu des défis à venir. Nous ne laissons aucune de ces fractures à elles-mêmes et aucun démocrate ne doit s'en désintéresser. Chacune de ces fractures, laissée à elle-même, fabrique de la défiance, le terreau sur lequel prospèrent tous ceux qui ont intérêt à nous diviser. Une société qui ne se parle plus finit toujours par chercher un coupable putatif. Et vous le savez, ces coupables putatifs sont souvent les Juifs. La concorde, ce n'est pas l'unanimité. Et c'est ce que nous devons réapprendre. Elle n'exige pas de nous que nous pensions la même chose, ni même que nous votions pour les mêmes candidats. Elle n'exige pas de nous que nous oublions de débattre, que nous puissions nous opposer, mais que nous puissions nous opposer sans nous nier, que nous puissions défendre nos convictions sans faire de celles des autres des injures ou des mensonges. À l'heure où les réseaux sociaux transforment le moindre désaccord en procès, où l'invective tient lieu d'arguments, où il ne s'agit plus de démontrer mieux que les autres, mais d'affirmer plus fort et plus souvent que les autres, alors oui, la concorde est l'enjeu de notre société. C'est un combat culturel, c'est un combat démocratique, c'est un combat intellectuel, pour tout dire, en un mot, c'est un combat civilisationnel. Et dans ce combat de chaque instant, mes chers compatriotes, vous pouvez compter sur le gouvernement de Sébastien Lecornu, sur sa détermination, sur sa force pour œuvrer pour la concorde, pour que vive la République et pour que vive la France.

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